0: 2022. Mais avant cela, je vous propose quelques repères. Alors, connu comme le pays des lacs et des volcans, le Nicaragua est le plus étendu d'Amérique centrale. Il partage ses frontières avec le Honduras au nord et le Costa Rica au sud. S'il s'agit du plus vaste territoire de la région, il est aussi l'un des moins peuplés, environ 7 millions d'habitants, dont près d'un tiers ont moins de 15 ans. Selon les données du Pew Research Center, les chrétiens représenteraient plus de 80% de la population, dont la moitié sont catholiques. À noter que dans son dernier rapport sur la liberté religieuse dans le monde, paru en octobre dernier, l'aide à l'église en détresse a rétrogradé le pays à l'état de persécution. Tout de suite, je retrouve mon invité. Frère Rafael Aragón, bonsoir.
1: Muy buenas noches.
0: Merci d'être avec nous sur le plateau d'Église du Monde. Alors, pour faire un petit peu connaissance, vous êtes donc frère dominicain, vous êtes d'origine espagnole, mais vous viviez au Nicaragua, dont vous avez acquis la nationalité depuis, donc vous y viviez depuis les années 70, et donc vous êtes en exil au Costa Rica depuis 2022, car les autorités, elles ne vous laissent plus rentrer au Nicaragua. Qu'est-ce qui vous est arrivé ?
1: Tengo mucha ilusión en regresar pronto a Nicaragua. He pasado casi 50 años en la pastoral de la Iglesia de Nicaragua y mi ilusión es volver a trabajar con el pueblo de Nicaragua.
2: Retourner au Nicaragua pour travailler à la formation des laïcs. Je suis au Costa Rica puisque le régime m'a interdit de rentrer au Nicaragua. J'ai été obligé de partir pour des raisons de santé, et à mon retour, j'ai eu une interdiction. La présidente Rosario Murillo ne m'a pas permis de rentrer au pays. Pourquoi je suis partie de Nicaragua? J'avais une émission radio, Radio Veritas. C'est notre slogan des Dominicains, la vérité nous rendra libres, comme dit l'Évangile. Et j'étais solidaire des marches de protestation qui se faisaient au pays pour demander une plus grande justice, du respect à la dignité humaine, du respect des droits humains.
0: Je le disais en introduction, dans son dernier rapport sur la liberté religieuse dans le monde, l'aide à l'Église en détresse qui rétrograde le Nicaragua à l'état de persécution. Il y a, comme vous, des expulsions de prêtres, de religieux, de religieuses. Quelles sont, frère Raphaël, les autres formes de persécution aujourd'hui dans le pays ?
1: Le régime de Daniel Ortega,
2: a voulu s'articuler avec l'Église catholique et il a voulu manipuler les leaders de l'Église et les mettre à leur service. Et de la même manière, manipuler la pensée que depuis l'Évangile prêchaient les prêtres. De ce fait, en 2018, le 18 avril 2018, il y a une grosse manifestation du peuple qui demande liberté, respect des droits humains, démocratie, respect à l'état social de droit. Et le régime d'Ortega et Murillo ne respecte pas ces pétitions du peuple. Et ces pétitions étaient déjà demandées le 24 mai 2014. Les évêques avaient déjà demandé de dialoguer avec le régime et le gouvernement pour leur donner un critère d'après les peuples qui manifestaient devant une attitude d'autoritarisme et du contrôle de la liberté et surtout une attitude, je ne sais pas si l'appeler paternaliste ou manipulatrice, de la politique sociale. Les peuples vivaient dans une situation de pauvreté extrême, de non-respect du droit du travail. De ce fait, les évêques ont voulu donner une vision à ce régime du peuple et le gouvernement s'est enfermé. En 2018, les peuples se soulèvent et le 18 avril, une grande manifestation a lieu, mais le 30 avril, la fête des mères, je vous rappelle que la femme a un rôle très important au Nicaragua, a eu une manifestation de presque d'un million de manifestants dans les rues de Managua.
0: On va regarder, je vous interromps, mais on va regarder, hein, on va écouter ce témoignage sur ces révoltes de 2018 et ses conséquences. Je vous propose d'écouter Jules Girardet. Il était interrogé en 2023 sur KTO en tant que chargé de mission Amérique latine au CCFD Terre Solidaire.
3: Alors, cette persécution, en fait, elle trouve ses racines au niveau politique, suite au mouvement social, au soulèvement populaire de 2018. C'est un moment où a éclaté un certain nombre de manifestations portées par les secteurs les plus jeunes, les étudiants, suite à une réforme des retraites qui étaient souhaitées par le gouvernement, mais ça allait beaucoup plus loin que ça. Les demandes étaient d'avoir des élections anticipées, davantage d'ouverture démocratique dans un régime qui se faisait de plus en plus autoritaire. Et ça s'est soldé par une très très lourde répression, des centaines de blessés, des centaines d'emprisonnés, des personnes torturées. Donc ça s'est vraiment soldé par un bain de sang. Et pour calmer à la fois les forces parapolicières qui étaient toujours plus loin dans l'outrance et dans la violence, et d'un côté la colère populaire qui allait en s'accélérant, le gouvernement a demandé à l'Église de jouer un rôle de médiation. Et en fait, très vite, l'Église a embrassé la cause des manifestants en se faisant le relais des élections, de la demande d'élections anticipées, en se faisant aussi protecteur des manifestants dans le cadre des représailles, on va dire, violentes de la police dans la rue. Bien souvent, les manifestants, pour échapper aux balles des forces parapolicières, se réfugiaient dans les paroisses. Et ça, le gouvernement ne l'a jamais pardonné aux représentants de l'Église au Nicaragua.
0: Est-ce que vous pouvez nous expliquer, frère Raphaël, depuis ce qui se passe, quelles sont les persécutions contre l'Église ?
2: Le gouvernement, au début de la deuxième étape du gouvernement sandiniste, en 2007, le couple présidentiel Daniel Ortega et Rosario Murillo avaient pris le pouvoir. Ils se sont rapprochés de l'Église et ils ont voulu se comprendre avec les différents leaders de l'Église, évêques et prêtres, et de la même manière, essayer de comprendre la pensée de la tradition du peuple, la purissima, les fêtes patronales, les manifestations religieuses, qui sont très importantes lors des fêtes patronales. Mais le 18 avril, il y a une rupture, un schisme dans cette politique. Le gouvernement attaque cette grande manifestation d'avril et de mai lors de la fête des mères. Et il y a le décès de plusieurs jeunes assassinés par des paramilitaires. Ça, c'est très important de les rappeler, qu'ils ont été assassinés par les paramilitaires. À ce moment-là,
1: la UCA, la Universidad de
2: l'Université des Jésuites, la UCA, ouvre les portes et il reçoit 20 000 réfugiés pendant toute la nuit. Et la cathédrale qui est à proximité de la UCA reçoit 10 000 réfugiés. Et les églises se sont ouvertes afin d'accueillir les persécutés du gouvernement. Cela a dérangé profondément le gouvernement. Mais il était encore plus fâché contre l'Église, puisqu'elle était solidaire des mamans, des martyrs, les mamans des prisonniers politiques, les mamans des jeunes qui demandent liberté et droits humains. Et les messages des homilies dans les paroisses étaient identifiés avec les messages du peuple que le peuple demandait lors de manifestations. Et cela a fait que le gouvernement se sent particulièrement dérangé. Et donc, ils sont menacés de mort. L'évêque auxiliaire de Managua, Monseigneur Silvio Báez, et il a commencé à questionner le leadership de l'Église catholique, non seulement les évêques,

0: Puisque vous rappelez qu'il a fait prisonner Monseigneur Álvarez, également Monseigneur Isidoro de Matagalpa, plus tard le président de la conférence des évêques de Nicaragua, Carlos Enrique Herrera, et de cette manière, il a contrôlé l'Église.
1: Début mars, le gouvernement de Daniel Ortega qui a interdit les ordinations de prêtres et de diacres dans quatre diocèses du pays, des messes qui sont surveillées, des processions qui sont interdites dans les rues, entre autres persécutions. Quelle forme de contre-pouvoir est l'Église au Nicaragua aujourd'hui ?
0: L'Église est profondément contrôlée, vigilée, surveillée et persécutée. Si un prêtre fait une prière pour l'évêque qui était prisonnier et après expulsé et il est à Rome, tout simplement pour prier de ce prêtre, ce prêtre-là peut être emprisonné, puis aller en prison. Les évêques ont un rôle pastoral très important puisque leurs homilies ont beaucoup de pouvoir et je rappelle qu'ils sont un leadership très important. Mais cela a été très contrôlé. Pour vous donner un exemple, les partis sandinistes demandent aux prêtres de prêcher, de faire une homélie de 5 à 10 minutes. Et s'ils font une réunion avec des laïcs, ils doivent dire avec quelles sont les personnes de ces laïcs, qu'est-ce qu'ils ont dit, ils doivent envoyer des photos, ils doivent informer tout ce qu'ils ont dit auprès des laïcs. Aux églises, la police est à l'entrée de l'église et les personnes qui participent des célébrations sont surveillées, c'est-à-dire qu'il y a une église soumise à la peur. Moi, qui est un ancien formateur biblique, ça me fait rappeler le livre de l'Apocalypse, les sept églises. Donc une église persécutée, contrôlée, menacée et emprisonnée, et notamment ces grands leaders d'église.
1: Mais dans tout ce que vous nous racontez, on se pose une question. Est-ce qu'on peut encore dire publiquement aujourd'hui que l'on est catholique au Nicaragua ?
2: Si.
0: Oui.
2: Pero
0: mais...
2: Es que el pensamiento de doña Rosario Murillo,
0: la pensée de Rosario Murillo, la copresidente actuelle avec son mari, le commandant Daniel Ortega,
2: no ataca la religión,
0: n'attaque pas de front la religion.
2: La líder de la religión.
0: Elle souhaite devenir la leader de la religion. Puisqu'elle défend que le peuple de Nicaragua a une tradition millénaire, des cultures des peuples indigènes et que le catholicisme était arrivé de manière imposée par la domination espagnole et par la légitimation de l'Empire espagnol à travers l'Église catholique. Et elle, ce qu'elle souhaite, c'est couper cette dépendance de l'Église catholique et des grands empires qui ont dominé l'Amérique latine. Mais elle souhaite devenir, diriger, contrôler et orienter les sentiments religieux qui viennent d'une cosmovision indigène à travers les syncrétas de la tradition catholique et la religiosité populaire indigène à travers une forme de pensée qui vient de l'ésotérisme. Donc Rosario, elle a une vision ésotérique de la religion. Elle se réunissait avec des leaders indigènes. Et donc les peuples disent, Doña Rosario, elle est une sorcière. Et c'est ça qu'elle souhaite faire advenir et empêcher le leadership de l'Église catholique et la pensée de l'Église catholique. La pensée de l'Église catholique, aujourd'hui, elle est très alignée avec le renouveau du Concile Vatican II. Le Concile s'était ouvert à la modernité de l'Europe, un concile européen. Nous, en Amérique latine, on a fait un pas de plus grâce aux rencontres, à la rencontre des évêques à Medellín pour aller plus loin que le Concile Vatican. Mais l'Europe avait décidé de rentrer en dialogue avec la société d'aujourd'hui. Et donc la société moderne s'identifie avec la défense des droits humains, s'identifie aussi avec l'état social de droit et la démocratie. Et donc Rosario, elle, ne souhaite pas ça.
1: Ces désaccords profonds dont vous parlez, ils s'invitent au plus haut niveau puisqu'en mars 2022, la nonciature du Nicaragua a fermé sur demande des autorités. Frère Raphaël, est-ce que vous attendez, vous, quelque chose de la diplomatie du Saint-Siège ?
2: Ay, la diplomacia del Vaticano.
0: Eh bien, pues, la diplomatie du Vatican. Nous espérons...
2: tenga un papel más allá de la diplomacia.
0: Que le pape actuel puisse aller au-delà de la diplomatie. Que le pape puisse avoir une parole de solidarité avec les peuples persécutés de manière générale et une proximité comme pasteur avec l'Église de Nicaragua qui est persécutée. Une parole du pape sans idéologie.
2: Una frase espontánea como las
0: sans idéologie, comme les phrases très spontanées du pape François, et de manière très spontanée, avait fait en sorte de toucher le peuple de Nicaragua, et le peuple de Nicaragua disait « le pape François était avec nous ». Donc nous souhaitons que le pape prie pour nous et une parole de solidarité et de consolation et d'espérance, et que la diplomatie a besoin de jouer un rôle.
2: Que juegue también ese papel,
0: nous souhaitons
2: que, no corte
0: que,
2: el papel
0: que le Vatican pastoral, puisse avoir un rôle de diplomatie, mais aussi un rôle pastoral de la part du pape afin de fortifier la foi du peuple nicaraguayen.
1: Alors, cette église du Nicaragua réduite au silence, contrainte à la discrétion, elle demeure pourtant présente et on l'entend à travers votre témoignage. Je le disais en introduction, plus de la moitié de la population est catholique. Et s'il est un moment où l'Église redevient pleinement visible, c'est lors notamment de la Griteria, cette grande fête mariale célébrée chaque année dans la nuit du 7 au 8 décembre en l'honneur de l'Immaculée Conception. Alors je vous propose de regarder ces images, elles datent de 2023.

0: La Gritería est la fête religieuse et culturelle la plus importante du Nicaragua. Elle est célébrée de différentes manières à travers tout le pays, mais dans presque tous les foyers, on s'inspire de la tradition de León, qui consiste à faire de magnifiques autels dans les foyers où les fidèles viennent recevoir une bénédiction, appelée gora, après avoir chanté devant une image de la Vierge ou simplement dit « Qui est source d'une telle joie ?»
1: Frère Raphaël, je vous entendais chanter pendant l'extrait, je vois votre sourire, ça vous procure de l'émotion de voir ces images ?
2: Je ressens beaucoup d'émotion parce que je sens que l'âme du peuple Nicaragua s'exprime dans cette religiosité populaire. Et cette religiosité populaire, Rosario Murillo souhaite la manipuler à partir du pouvoir. Cette année, elle a interdit les processions. Donc, le 7 décembre, qui est la veille de la fête du 8 de la Purísima, elle a interdit les processions dans toutes les paroisses. Elle a interdit également les processions des fêtes patronales de Saint Jérôme, de Saint Dominique. Même s'il y a une compréhension entre la Curie et le gouvernement, mais Saint-Dominique a été entouré de la police pour que, afin de ne pas avoir aucune consigne contre le gouvernement. Mais la Purísima, il souhaite de manipuler cette fête d'une manière, de la manière suivante. Le gouvernement organise des hôtels, une quarantaine d'hôtels très luxueux, dans les rues principales de Managua.
3: No es esa la tradición.
2: Mais pour le peuple, ça ne veut rien dire. Ce n'est pas sa tradition. Le peuple souhaite à

0: les maisons par maison chanter à la Vierge d'une manière simple. Parce qu'elle est en contact avec chaque citoyenne et chaque catholique. Donc l'interdiction des processions, c'est une douleur au plus profond du cœur du peuple de Nicaragua. Mais elle, elle a célébré cette fête, la Purissima, chez elle, avec son mari, ses enfants, ses petits-enfants. Donc cela veut dire qu'elle souhaite être la leader de la culture religieuse de Nicaragua et couper le leadership de l'Église, couper la présence du message traditionnel de l'Église catholique et les messages du Concile Vatican et elle devenir la leader de l'Église et de la religion.
1: Juste avant, on arrive rapidement à la fin de cet entretien. On pourrait en parler pendant des heures, de votre témoignage. Mais après 50 ans de ministère sacerdotal au Nicaragua, des années d'exil, qu'est-ce qui nourrit encore votre engagement pour un Nicaragua libre, où la foi ne serait pas soumise au pouvoir politique ?
2: Qu'est-ce
0: qui me nourrit? La force du peuple nicaraguayen. J'ai vécu la révolution contre la dictature de Somoza. J'étais presque fusillé le 13 juin de 1979 par la dictature de Somoza. J'ai vécu les 80 ans de la révolution avec un grand esprit de collaboration avec le peuple. La force du peuple nicaraguayen anime à être avec le peuple et à m'organiser avec des missions de droits humains, ce qu'on fait au Costa Rica, soutenir l'exil de nicaraguayens à Costa Rica et permettre de les organiser, puisque si un changement du Nicaragua les permet de revenir dans leur pays et répondre aux besoins d'une Nicaragua nouvelle. Cette force m'aide et la foi. La foi catholique, la lecture de la Bible, l'espoir du livre de l'Apocalypse dont j'ai nommé déjà, l'histoire est dans les mains de Dieu. Et cela est plus fort que n'importe quel empire ou dictature. Et cette foi du peuple sera vaincre et peut-être la dictature continuera à être là 5, 10, 20 ans. Mais j'espère qu'il y aura un peuple libre qui va bâtir un Nicaragua nouvelle. La foi dans l'Évangile et la foi dans Jésus de Nazareth, c'est ça qui me fortifie et la solidarité avec le peuple de Nicaragua.
1: Merci beaucoup, frère Raphaël Aragon, d'avoir été avec nous. Merci de votre témoignage. Et tout de suite, on continue avec la chronique du monde. Cette semaine, nous prenons la direction du Vietnam. On retrouve le père Jean Tin, prêtre de l'archidiocèse de Hanoï.
3: Bonjour à tous. Aujourd'hui, c'est la journée de prier pour les vocations sacerdotales et religieuses. L'Église du Vietnam fait tout pour présenter cette vocation aux jeunes, pour que les jeunes puissent découvrir leur vocation et qu'ils puissent répondre à cet appel. Nous allons voir quelques images de cette présentation.

d'avoir été avec nous. Cette émission, elle est à revoir sur kateotv.com et à réécouter sur les plateformes de podcast et sur l'application Kateo Radio. Je vous souhaite une très belle semaine. Prenez soin de vous et à jeudi prochain.

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2: Madame, Monsieur, bonjour et bienvenue sur Point d'Orgue, votre rendez-vous de musique sacrée. Je suis très heureux de vous retrouver pour un nouveau numéro consacré aux merveilles du répertoire. Et aujourd'hui, nous allons voir ensemble des morceaux extraordinaires autour d'une grande figure, celle de Francis Poulenc et de ses amis. Alors cette semaine, je vous propose une émission un peu particulière parce qu'elle va nous emmener au cœur de la musique française du XXe siècle autour de trois compositeurs, donc un peu le patriarche dont je voulais vous parler aujourd'hui, Francis Poulenc, mais également deux grands génies, Maurice Duruflet et Pierre Villette. Et si je choisis de vous parler de Poulenc aujourd'hui, c'est pas tout à fait un hasard, parce qu'il y a exactement 90 ans, en 1936 donc, Francis Poulenc se rendait à Rocamadour dans le Lot, et cette visite allait bouleverser sa vie et d'une certaine manière réorienter toute une partie de son œuvre. Poulenc était alors un compositeur déjà reconnu, mais il traversait une période personnelle très difficile suite à la mort d'un de ses amis. Et c'est à Rocamadour, devant la Vierge Noire, qu'il connaît une véritable conversion intérieure

Il écrira par la suite que cette rencontre avec la Vierge avait été déterminante pour lui. Et c'est cette expérience qui va immédiatement nourrir sa musique. Quelques mois plus tard, il compose les Litanies à la Vierge Noire, l'une de ses œuvres sacrées les plus célèbres. Et cette fascination pour la figure de Marie ne cessera jamais vraiment de l'accompagner. Et pourquoi est-ce que je vous dis ça? C'est parce que tout simplement, je fais un petit peu de publicité, j'espère que vous me pardonnerez. Mais la semaine prochaine, dimanche, le 11 octobre, la Schola Cantorum chantera à Rocamadour pour les 90 ans de la conversion de Francis Poulenc à 9h, à 11h à la Basilique. Donc vraiment venez et venez écouter ces chants autour de la figure de Francis Poulenc. Et en plus, donc si vous n'êtes pas de la région de Rocamadour, vous pourrez entendre la Schola un petit peu bisser ce répertoire-là, puisque nous allons également chanter la messe en musique du Festival International Toulouse-les-Orgues à 17h45. Voilà pour les annonces. Donc, je vous le redis, 11h à Rocamadour et 17h45 et 18h30 pour la messe à la Basilique Saint-Sernin de Toulouse. Alors maintenant que j'ai un petit peu parlé tout ça et qu'on a débroussaillé tout cela, eh bien, je me suis dit que comme nous étions au mois d'octobre et qu'il est traditionnellement consacré à la Vierge Marie, nous allions commencer précisément avec elle. Et de toute façon, comme elle a joué un grand rôle dans la conversion de Poulenc, il me semble que c'est assez naturel, avec une de ses plus belles œuvres, le Salve Regina. Alors c'est une œuvre de Francis Poulenc, donc qui est vraiment étonnamment intime, parce que vous allez l'entendre, Poulenc choisit ici une écriture entièrement a cappella, c'est-à-dire que vous n'avez aucun instrument, il n'y a que le cœur, et cette matière vocale est extrêmement pure. Et pourtant, derrière cette apparente simplicité, comme toujours, la musique est extraordinairement travaillée. Alors ce qui frappe immédiatement, c'est la tendresse avec laquelle Poulenc traite le texte. Alors, si on traduit le début, « Salve Regina, Mater Misericordiae, salut ô Reine, Mère de Miséricorde ». Et c'est cette tendresse envers la Vierge qui est particulièrement intéressante lorsqu'on la rapproche de l'expérience de Rocamadour. N'oubliez pas, il était malheureux et donc cette figure de Marie n'est pas seulement une figure théologique, elle est aussi une présence maternelle, protectrice, presque consolatrice. Mais il faut savoir que cette douceur n'exclut absolument pas les contrastes, d'ailleurs comme assez souvent chez Poulenc, parce que ici, le compositeur fait constamment évoluer la musique en fonction du texte. Par exemple, lorsque, dans ce Salve Regina, le compositeur évoque cette vallée de larmes, in hac lacrimarum vallée, la musique se fait beaucoup plus sombre, beaucoup plus tortueuse, les harmonies se chargent de tension, les voix se déplacent dans des couleurs qui sont beaucoup plus douloureuses. Même chose lorsque le texte évoque Ève, le péché originel apparaît dans l'harmonie, et c'est une caractéristique qui est très forte de Poulenc. Il sait utiliser un langage harmonique extrêmement moderne tout en conservant une immédiateté mélodique qui est presque évidente. Et à la fin, tout semble se dépouiller parce que la musique se retrouve avec une forme de grande pureté, presque une forme de lumière suspendue. Et c'est cette œuvre que nous allons entendre maintenant dans une interprétation magique du Swedish Choir.

Vous venez d'entendre le Salve Regina de Francis Poulenc, un chef-d'œuvre. Et cette musique nous permet déjà de comprendre quelque chose d'essentiel chez lui, c'est-à-dire que son langage peut être extrêmement moderne, mais il n'est jamais froid. Il y a chez Poulenc une véritable incarnation du texte, parce que sa musique sacrée n'est jamais une musique abstraite. Elle cherche constamment à faire entendre les mots, leur sens, leur émotion. Enfin, c'est comme ça que je le perçois. Et je trouve que c'est peut-être aussi ce qui explique la place si particulière qu'occupe la musique religieuse dans son œuvre. Car Poulenc n'est pas un compositeur qui aurait simplement écrit de temps en temps quelques pages liturgiques. Non, au contraire, sa rencontre avec Rocamadour va véritablement transformer son rapport à la foi et à la musique. Et cette influence va dépasser largement sa propre génération. Et c'est ce qui nous conduit aujourd'hui à notre deuxième compositeur du jour. J'ai nommé Pierre Villette. Alors lui, il est beaucoup moins connu du grand public que Poulenc ou Duruflé, et pourtant il occupe une place très intéressante dans cette histoire de la musique sacrée française, et je pense que nous devons protéger ces compositeurs qui sont un peu moins connus mais qui ont écrit, vous allez l'entendre, de grands chefs-d'œuvre. Alors, pour la biographie, il est né en 1926 et il est mort en 1998, il n'y a pas très longtemps. Villette appartient à une génération qui a grandi avec l'héritage de la grande école française du XXe siècle. Il est compositeur, pédagogue et organiste. Et il a développé un langage profondément personnel, marqué par cette tradition française, mais également par les innovations harmoniques de ses prédécesseurs. Et lorsqu'on écoute sa musique sacrée, il est difficile, voire impossible, de ne pas penser à Poulenc. Pas parce que Villette serait simplement un imitateur de Poulenc, il ne l'est d'ailleurs absolument pas, mais en fait, il le prolonge. Il a une manière d'écrire, notamment pour les voix, où il y a une attention qui est extrêmement fine au texte, et surtout cette capacité à créer une musique à la fois moderne et profondément spirituelle. On pourrait donc parler de Villette comme une sorte de successeur spirituel de Poulenc, et nous allons ici l'entendre avec son Agnus Dei de sa messe da Pacem. Alors c'est une page magnifique, absolument somptueuse. Vous allez entendre que la musique se déploie dans des harmonies qui sont clairement postérieures à celles de Poulenc, mais qui restent dans cette même famille sonore, avec des couleurs extrêmement riches, des dissonances qui ne cherchent jamais l'agressivité, et surtout une certaine forme de sérénité. Vous allez entendre que l'oreille est également attirée par le grave, notamment par cet ostinato qui apparaît à la base de l'orgue, parce qu'ici ce n'est pas un morceau a cappella, c'est une messe donc accompagnée par l'orgue. Et le compositeur donne à la musique une sorte de mouvement intérieur presque inexorable. On peut ainsi y entendre une dimension très particulière du texte de l'Agnus Dei, c'est-à-dire une supplication pour la paix, mais aussi la conscience du péché et du jugement. La paix n'est donc ici pas une paix facile, c'est une paix qui est demandée, espérée, peut-être même attendue. Alors je vous invite sans plus attendre de faire place à la musique et d'écouter cette Agnus Dei de Pierre Villette, interprétée ici par le chœur du Royal Holloway sous la direction de Rupert Goethe.

C'était Pierre Villette avec cette Agnus Dei de sa messe d'Apachem. Et l'on entend bien, je crois, à quel point cette musique s'inscrit dans une tradition française qui ne sépare jamais vraiment la modernité de la spiritualité. Cette tradition va d'ailleurs trouver une autre incarnation, peut-être encore plus célèbre, avec Maurice Duruflé. Alors Maurice Duruflé naît en 1902 et il meurt en 1986. Il est évidemment connu des organistes pour son œuvre pour orgue, mais aussi pour son extraordinaire Requiem, devenu l'une des œuvres majeures du répertoire choral du XXe siècle, tant pour l'orgue aussi qu'il accompagne, ou même par l'orchestre. Et Duruflé est donc une figure particulièrement importante de la musique liturgique française. Il fut pendant plusieurs décennies, organiste titulaire de l'église Saint-Étienne du Mont à Paris, vous savez, juste à côté du Panthéon, et il avait une sensibilité très profonde à la tradition grégorienne, parce qu'il s'est trouvé à une époque où la pratique du chant grégorien reculait progressivement dans de nombreuses églises, et Duruflé regardait cette évolution avec une certaine inquiétude. Alors on est post-Vatican II, et pour lui, le chant grégorien n'était pas simplement un patrimoine historique, c'était une source vivante de la musique liturgique. Et c'est précisément cette conviction qui se trouve au cœur de ces quatre motets sur des thèmes grégoriens. Il faut également savoir que Duruflé avait un lien personnel avec Poulenc. Les deux hommes se connaissaient, s'estimaient, s'appréciaient. Et Duruflé a notamment aidé Poulenc dans le travail de registration de son concerto pour orgue. Alors on retrouve ici une véritable communauté de pensée musicale, même si leurs langages, vous allez entendre, sont extrêmement différents. Bon, déjà parce qu'on se fonde sur du grégorien, mais en plus Duruflé, vous allez l'entendre, a son écriture propre. Nous allons entendre deux des quatre motets de Duruflé, et nous allons commencer avec le deuxième, Tota Pulchra Es, qui veut dire « Tu es toute belle, Marie ». C'est une célébration de la Vierge Marie, et Duruflé, pour cela, choisit dans cette œuvre un cœur de femme. Alors ce choix donne immédiatement à la pièce une couleur particulière, quelque chose de presque immatériel, très angélique et aigu. Mais ne vous laissez surtout pas tromper par cette apparente légèreté, parce que cette pièce, je peux vous le dire, est redoutablement difficile. Duruflé multiplie les voix, les divise, les superpose. L'écriture peut en effet aller jusqu'à 5 parties vocales différentes. La musique devient ainsi de plus en plus complexe à mesure que le texte se déploie. Et pourtant, tout semble couler avec une fluidité vraiment magique. Et là, c'est le génie de Duruflé qui s'exprime, c'est-à-dire on a une musique extrêmement savante, extrêmement précise dans son écriture, mais qui donne à l'auditeur une impression d'évidence. Et puis vient cette fin si spéciale, si particulière, si magique. Après toute cette complexité, toute cette multiplication des voix, Duruflé ramène progressivement la musique vers une simplicité, avec un accord final, une quinte à vide, qui possède quelque chose d'étonnamment pur, comme si après avoir contemplé la grandeur de Marie, la musique ne pouvait finalement que se taire. Alors nous allons entendre le Tota Pulchra Es, ici interprété par l'ensemble Aedes, sous la direction de son chef, Mathieu Romano.

C'était donc le deuxième des quatre motets sur des thèmes grégoriens de Maurice Duruflé. Et nous allons rester encore quelques instants avec cette même œuvre, avec le quatrième motet de l'ensemble Tantum Ergo. Alors le texte du Tantum Ergo est bien connu des catholiques. Il s'agit des dernières strophes de l'hymne Pange Lingua attribué à saint Thomas d'Aquin et traditionnellement chanté lors de la bénédiction du Saint-Sacrement. Tantum ergo sacramentum veneremur cernui, adoro donc prosterné un si grand sacrement. Le sujet est évidemment profondément contemplatif. Il ne s'agit plus ici de célébrer Marie comme dans Tota Pulchraes, mais de contempler le mystère de l'Eucharistie. Et là, vous allez entendre, Duruflé adopte une couleur complètement différente. La musique semble beaucoup plus intérieure, il y a presque quelque chose, je trouve, de mélancolique dans cette page. Les harmonies ne cherchent pas à produire un grand effet dramatique, c'est vraiment très contemplatif, comme une prière finalement. Et je trouve que la fin est particulièrement saisissante, une fois encore, parce que la conclusion n'est pas lumineuse, pas éclatante. Au contraire, Duruflé choisit une couleur plus sombre, en mineur, ce qui donne vraiment un aspect totalement méditatif. Et la musique semble nous laisser seuls devant le mystère qu'il vient de contempler. Nous allons donc entendre ce Tantum Ergo dans la même interprétation par l'ensemble Aedes, toujours dirigé par Mathieu Romano.

0: Voilà, mesdames et messieurs, pour ces trois compositeurs de génie, Poulenc et ses amis, Poulenc et Duruflé, Villette, un choix magnifique de musique. Et c'est justement cette musique que nous allons célébrer le week-end prochain. Alors, vous l'aurez compris, cette émission, c'était aussi une petite invitation. Dimanche prochain, donc, le 11 octobre, la Schola Cantorum de la Basilique Saint-Sernin, que je dirige, aura la chance de se rendre à Rocamadour pour célébrer les 90 ans de la visite de Francis Poulenc et de cette rencontre décisive avec la Vierge Noire. Nous chanterons la messe à 11h, puis un petit concert consacré à Poulenc et à ses grandes figures de la musique française. Et ensuite, retour à Toulouse à 17h45, puis 18h30, nous chanterons les vêpres solennelles du dimanche à la Basilique Saint-Sernin, puis la messe en musique du Festival International Toulouse Les Orgues, avec beaucoup de ses compositeurs de génie. On va notamment y ajouter Maurice Ravel, rien que ça. Voilà, mesdames et messieurs, j'espère que vous avez apprécié ce tour de la musique et surtout que vous chérissez comme moi cette musique française, ses compositeurs de génie. J'espère que vous avez passé un agréable moment. Je vous retrouve la semaine prochaine pour un nouveau numéro de Point d'Orgue. D'ici là, portez-vous bien.
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0: Proclamé docteur de l'Église le 1er novembre 2025, Saint John Henry Newman sera fêté demain le 9 octobre. Une date symbolique puisqu'elle marque le jour de son entrée dans l'Église catholique en 1845. Le cardinal britannique John Henry Newman, né au début du 19e siècle, était auparavant anglican. Sa conversion, guidée notamment par sa redécouverte des écrits des pères de l'Église, ne se fera pas sans heurts et témoigne de son courage dans la foi prise au mot. Régis Burnet reçoit le père Jean-Robert Armogat, historien et théologien, ainsi que Grégory Solari, éditeur et théologien suisse, pour évoquer son apport à la doctrine de la foi catholique. Une émission diffusée en 2019.
1: Bonjour et merci de nous retrouver sur KTO pour la foi prise au mot, votre rendez-vous de formation chrétienne. Ce 13 octobre, le pape François vient de faire du bienheureux John Henry Newman un nouveau saint de l'Église catholique. Étrange destin que celui de cet intellectuel exceptionnel, né en 1801, qui sans conteste était l'un des grands théologiens du 19e siècle. Alors qu'il était une des stars de l'Église anglicane, voici qu'il s'est converti au catholicisme en 1845 pour devenir oratorien et poursuivre avec même intelligence son œuvre théologique jusqu'à sa mort en 1890. Comment comprendre cette canonisation intervenue 9 ans après sa béatification par Benoît XVI? Est-ce la vie de Newman que l'Église canonise, ou bien est-ce aussi son œuvre? Et si c'est le cas, qu'a-t-elle aujourd'hui à nous dire? Voici les questions que je vais poser à mes deux invités, le père Jean-Robert Armogat, bonsoir.
2: Bonjour.
1: Vous êtes théologien et vous êtes le président de Communio et vous êtes un des grands spécialistes de Newman. Et puis un autre grand spécialiste de Newman, ce Grégory Solari, bonjour.
3: Bonjour.
1: Vous êtes philosophe, vous êtes professeur associé à l'Institut catholique de Paris, vous connaissez très bien Newman et c'est très intéressant parce que vous êtes aussi le directeur des éditions Ad Solem et nous avons très souvent eu l'occasion de montrer vos livres et c'est pour nous l'occasion de dire la qualité de ce que vous faites. Merci beaucoup. Alors, peut-être avant de commencer cette émission, surtout avec vous, Monsieur Solari, vous étiez déjà venu pour parler de Newman. Nous avons fait déjà plusieurs émissions sur Newman en 2008 et puis en 2010 lors de la béatification. Et donc, nous invitons les téléspectateurs à s'y reporter sur www.ktotv.com. Aujourd'hui, c'est plutôt l'actualité de Newman. Qu'est-ce qu'il a à nous dire aujourd'hui et pourquoi le pape l'a canonisé? Alors, peut-être quand même, essayons de revenir un peu en arrière et de montrer quelle est sa vie. Très rapidement, quels sont pour vous les points les plus importants de la vie de Newman, père Armogat?
2: Je dirais, tout à l'heure, vous avez dit qu'il s'est converti au catholicisme.
1: Oui.
2: J'ai toujours évité de parler de conversion, comme lui-même d'ailleurs. C'est un passage. Et pour lui, c'est la stricte continuité de ce qu'il avait toujours essayé de défendre dans l'Église anglicane. Il a trouvé l'aboutissement de son parcours dans l'Église catholique. Et je dirais que, on a souvent dit que les convertis sont des gens encombrants, le fait de trouver dans l'Église catholique la suite normale de son parcours dans l'Église d'Angleterre n'a pas été toujours bien compris de la part des catholiques, qui estimaient, en particulier les anciens catholiques, je dirais, ceux dont les familles étaient restées catholiques dans l'Angleterre réformée, n'ont pas très bien compris comment un anglican pouvait prétendre être catholique dans la fidélité à ce qu'était la vocation même de l'Église d'Angleterre.
1: Pour vous, quelles sont les grandes étapes de la vie de Newman ?
3: Mais pour moi, c'est la première conversion. La première conversion au sens de celle qu'il relate dans l'Apologia, en 1816. Il a 15 ans et il prend conscience à travers son assentiment, l'assentiment à une doctrine définie, construite, de ce qu'il n'y a d'en fait que deux êtres qui existent dans l'univers, une expérience existentielle, une conviction existentielle, on pourrait dire, lui-même et son créateur. Et c'est cette relation personnel, radical, qui pourrait faire fi de toutes les médiations, qui s'impose à Newman comme le point d'Archimède de ce qui va être sa pensée et son parcours spirituel, de son parcours ecclésial aussi. Paradoxal, parce qu'en fait, cette conversion a lieu dans un milieu qui est plutôt de type calviniste, anglais, davantage qu'anglican, qui est son église mère, de sorte qu'il y a comme une espèce de paradoxe ou d'équivoque, plutôt. Il se convertit dans un milieu calviniste, il hérite de schèmes qui sont des schèmes de la réforme fondamentaux, ce qu'il dit dans l'Apologia, vous le lisez dans la première ligne de l'institution chrétienne de Calvin, il va y être fidèle toute sa vie, comme anglican et comme catholique. L'équivoque, c'est qu'il a cherché, il a été dans le fond un anglican se découvrant finalement, non pas comme anglican, mais comme catholique. Et que ça lui a pris quasiment 15 ans pour se rendre compte que ce qu'il cherchait, ce qu'il était, ce n'était pas un calviniste anglais devenu anglican, mais en fait, il a fait un saut, il est passé d'un calvinisme pensé et domestiqué dans l'anglicanisme. Un catholique romain.
1: Donc ça va de pair à ce que vient de dire le père Amagat, c'est-à-dire que la vraie conversion, c'est le moment où il se convertit à Dieu, d'une certaine façon.
3: Oui, et comme dit très bien le père Amagat, son passage dans l'Église catholique reste un passage. Ce n'est pas une conversion.
1: N'est que la continuité.
3: C'est la continuité. Il peut y avoir des accents qui vont être plus saillants dans le catholicisme, évidemment, mais il y a une continuité, de fond.
2: Alors, je ne voudrais pas qu'il y ait une ambiguïté, parce que les téléspectateurs ont dû entendre que Gagreux et Soleil et moi, nous insistions sur l'aspect spirituel de Newman. Mm-hmm. Et ce qui est passionnant, c'est que si effectivement Grégory et moi avons retenu cet aspect, c'est aussi l'aspect dans ce très grand intellectuel qu'était Newman. Mm-hmm. Et ce qui est passionnant, c'est que ce très grand intellectuel, nous avons noté que les moments décisifs de sa vie ont été la première conversion, le passage... Mais il reste tout de même une superbe intelligence, et je dirais c'est tout de même assez bien de voir qu'un universitaire est canonisé. Ça arrive pas souvent d'avoir des saints universitaires canonisés, à part Thomas d'Aquin, Albert le Grand et Ozanam, il n'y en a pas eu des masses.
1: C'est important ce que vous dites, c'est-à-dire que la vie intellectuelle n'est pas incompatible avec une vie, vie spirituelle.
2: Bien sûr.
1: Justement, cette vie intellectuelle, c'est quoi ? On dit souvent qu'il était professeur à Oxford, qu'il a eu un avant la... Excusez-moi, je vais quand même utiliser le mot...

0: conversion, mais qu'il a eu une influence intellectuelle importante. Est-ce que c'est vrai? Est-ce que c'était vraiment un grand intellectuel, ou est-ce que c'est nous qui, a posteriori, trouvons que c'est merveilleux d'avoir un prof d'université à canoniser?
1: Alors, il y a deux choses. D'abord, il faut comprendre ce que c'était qu'être un don, un prof à Oxford au 19e siècle, y compris aujourd'hui. J'ai enseigné à Oxford, dans les beaux jours, j'avais 10 étudiants. Bon,
0: vous êtes bientôt canonisé.
1: Certainement, les étudiants, pas moi. Mais ce que je veux dire, c'est qu'il ne faut pas l'imaginer professeur d'université comme à la Sorbonne ou à Heidelberg. Encore qu'à Heidelberg, il n'y avait pas grand monde. Mais il a rayonné par essentiellement ses prédications, les écrits qu'on appelle les tracts. Donc il a eu une influence intellectuelle considérable qui n'était pas liée à une influence d'enseignant immédiat. Voilà, je crois que c'est important. Et la grande épreuve de sa vie, c'est lorsqu'il est devenu recteur d'une université. Donc on va en parler, je pense. Monsieur. Mais pour lui, ça a été une grande épreuve parce que il voyait cette université comme une sorte d'Oxford catholique, une abbaye de Thélème pour les catholiques, alors que les évêques irlandais qui payaient la chose voyaient une sorte de grand séminaire amélioré pour fournir les troupes dont le clergé irlandais avait besoin. Donc une sorte de malentendu profond. Alors, je crois que c'était un homme remarquablement intelligent, d'une intelligence, d'une finesse et d'une force remarquable. Deuxièmement, il faut dire que sur ce qui est de la connaissance des pères de l'Église, il était en pointe et il était un grand connaisseur des pères de l'Église. Moi, j'admire beaucoup, quand on va dans le bureau de Newman à Birmingham, qui a été conservé, de voir quels étaient les textes des pères auxquels il avait accès. Ce sont des imprimés du XVIIe et du XVIIIe siècle. N'oublions pas qu'il n'avait pas la patrologie latine et la patrologie grecque de Migne. Mmh. Et on comprend ce que les deux patrologies de Migne, avec tous leurs défauts, ont pu représenter comme une sorte d'explosion nucléaire de la patristique. Mmh. Alors, avec les moyens qu'il avait, on sait qu'on lui a offert à un moment donné 15 volumes anciens, etc. Il avait une connaissance des pères qui était exceptionnelle pour son temps.
2: Il va les lire dans l'ordre chronologique de 1828 à 1833 en grec, en latin, en syriaque. Il va se faire aider par un ami du mouvement d'Oxford. Mais il faut peut-être revenir à la stature de professeur, d'homme de raison de Newman. La question de la raison, c'est une question centrale chez lui, parce qu'il hérite dans le fond d'un problème, qui est le problème de l'empirisme, qui est le problème de comment poser un assentiment. De quel droit puis-je assentir à une vérité religieuse ou à une doctrine religieuse ?
0: Peut-être, il faut donc définir ce que c'est l'assentiment. Oui. Hein, c'est le terme cardinal, j'allais dire. Mais c'est le thème central de Newman. Assentir, c'est être d'accord avec une vérité de foi.
2: C'est arriver à une certitude absolue.
0: Voilà.
2: À une certitude absolue. Maintenant, la conclusion de Newman, c'est que la raison n'arrive pas à une certitude absolue et n'arrive pas à donner la raison ultime qui fait qu'on va passer d'un faisceau de probabilités, d'une accumulation de probabilités, au moment où on dit oui, c'est vrai. Et quand on dit oui, c'est vrai, c'est une certitude qui est encore une fois, absolue. Qu'est-ce qui fait qu'on passe de ce moment d'accumulation, à l'acte de foi, à la croyance proprement dite ? Question débattue par les empiristes, par John Locke et par d'autres. John Locke que Newman lit et dont il est toujours très très très très proche. Mm-hmm. John Locke...
0: c'est un philosophe anglais du siècle précédent.
2: Hein, philosophe anglais du 17e.
0: Deux siècles avant.
2: Un cartésien anglais, d'une certaine manière, ou d'une manière oui, certaine. Mais Locke défend l'idée d'un assentiment qui ne serait pas validé par des raisons suffisantes, d'où l'éthique de la croyance. Vous n'êtes pas habilité à poser cet acte de foi, parce que cet acte de foi ne repose pas sur un nombre de raisons suffisantes. C'est un vrai problème pour, évidemment, entre guillemets, l'épistémologie religieuse, la théorie de la connaissance mise en œuvre et justifiant un acte de foi. Et ça l'est pour Newman, parce que c'est le contexte dans lequel il se trouve, c'est le problème auquel il a à faire face, et auquel il veut répondre. Et en fait, ça va être son travail toute sa vie, d'arriver à faire sauter le verrou lockien, le verrou de... Et sa réponse, ça va être un élargissement de la raison. Là, j'emprunte une formule qui est celle de Joseph Ratzinger, Benoît XVI, qui insistait sur l'élargissement de la raison. Qu'est-ce que c'est que l'élargissement de la raison ? C'est qu'à un moment donné, dans le raisonnement s'introduit une autre grandeur que

0: celle de l'entendement, une autre grandeur que celle de la seule raison, quand la raison est réduite à, disons, au seul rationalisme, on va dire. Cette grandeur autre, cette grandeur plus grande, c'est la logique de la charité. Newman, dans un sermon universitaire, dit, et c'est quasiment un axiome pour lui, nous croyons parce que nous aimons. Et si nous faisons le pas de croire, c'est parce que quelque chose nous pousse, quelque chose nous fait toucher, quelque chose rend comme une intuition, comme une rencontre, comme un toucher, l'objet vers lequel nous nous acheminions. Et ce moyen qui met entre parenthèses toutes les difficultés, c'est la charité. Il va le défendre dans la grammaire de l'assentiment, mais vous le trouvez déjà en 1770, mais vous le trouvez déjà en 1726. Donc c'est un arc, si vous voulez, de sa pensée, un problème qui se déploie aussi bien au plus fort de sa période anglicane qu'au moment où il arrive au fait de sa pensée en 1770 dans l'Église catholique. Donc ça c'est pour la raison. La grande question de Newman, quand on dit on canonise un homme d'intelligence, on canonise un homme qui a une conception très claire de ce qu'est la raison, et qui n'est plus celle dont il a hérité, et qui n'est pas encore celle que l'on utilise dans notre propre épistémologie aujourd'hui. Il a encore quelque chose à nous dire, Newman, de ce point de vue-là. Mm-hmm. Alors maintenant, Newman professeur. Newman est un tuteur. Parce qu'en fait, dans les universités anglaises, il n'y a pas vraiment de cours magistraux, il y en a quelques-uns, mais pas beaucoup. Donc vous êtes tuteur dans un collège, vous avez un groupe d'étudiants qui vous sont confiés, et vous dirigez leur lecture. Puisque le cursus universitaire anglais, à l'époque de Newman, qui avait été d'ailleurs réformé au moment où Newman arrive à Oxford, le cursus universitaire anglais fait que les étudiants lisent, d'où le nom des entre guillemets, cours donnés, des lectures, des lectures. Donc ils lisent, et le tuteur oriente les lectures, dirige vers tel ou tel livre, discute le livre avec les étudiants, mais n'enseigne pas véritablement. Et alors, Newman endosse cet habit de tuteur quand il est nommé professeur agrégé d'Oriel College, mais il a une conception très spécifique du tutorat. C'est pas seulement le tutorat sec du professeur ou de l'assistant qui conduit l'élève, c'est un tutorat spirituel. C'est un tutorat d'un tutorat moral. C'est-à-dire que, pour la simple bonne raison, et ça rejoint ce que je vous disais sur sa conception de la raison, la raison ne peut pas rendre compte d'elle-même des raisons qui la poussent vers une certitude. Pour cela, il faut l'ouverture du cœur, une certaine manière de vivre. Vivre et penser, pour Newman, sont indissociables, indissolubles. Sa canonisation, d'une certaine manière, confirme. Tout le parcours fondamental, sa posture même de penseur.
1: Moi, alors, je crois que la canonisation de Newman est un événement important du XXIe siècle. C'est un don qui est fait à l'intelligentsia catholique du XXIe siècle, pour nous rappeler qu'il y a divers types de rationalité. Et ça, c'est tout à fait étonnant, d'abord parce qu'il baignait dans cette atmosphère philosophique que Grégory Solari a rappelé, le 19e siècle positiviste, tout ce qu'on voudra, et voilà qu'il a eu cette intuition profonde qu'il y a une rationalité de la foi qui est tout à fait logique dans une conviction, un sentiment, conviction, qui est absolue. Qui est radical et absolu. Et ça, je crois que c'est quelque chose qui est extrêmement important pour la pensée chrétienne du XXIe siècle.
2: Je vais peut-être dire quelque chose de naïf, mais justement, les dogmes, les choses qu'il faut croire, on nous les a toujours présentées comme des choses qu'il faut croire, et donc qu'il ne faut pas chercher à faire un assentiment ou quoi que ce soit, il faut les croire, point. Est-ce que c'est ça la nouveauté, Newman ?
1: Alors, je crois qu'il y a deux choses. Il y a d'abord sa grande idée du dogme vivant, du développement du dogme, qui n'est pas une évolution au sens darwinien du terme, mais qui signifie que toute la révélation se déploie dans l'histoire. Ça, c'est un point très important. Mmh. Et en deuxième lieu, pour croire, l'acte de foi suppose précisément cette certitude de l'adhésion de la connaissance, qui n'est pas seulement le fait de dire « il faut croire hein, », mais qui est le fait de dire « je crois ». Et quand nous disons « je crois », c'est à la première personne, moi, qui m'engage. Et le « je crois » du credo n'est pas seulement « je crois qu'il va pleuvoir ce soir hein, », mais c'est « je crois parce que le contenu de ce que je crois s'impose à moi ».
0: si vous voulez.

0: la grande intuition de Newman, ce qu'il a voulu montrer, parce que ça lui avait posé un problème, ça posait un problème à l'anglicanisme, qui était coincé dans une certaine conception de la doctrine et du dogme. Si vous voulez, si penser et vivre sont indissolubles, pardon, néanmoins, vivre précède penser.
1: Oui.
0: C'est peut-être pas une séquence chronologique, mais enfin néanmoins, vivre précède le penser. Auquel cas, toute l'entreprise de Newman, peut être vue de la manière suivante, les formalisations doctrinales, dogmatiques, les formalisations sont secondes. Mmh. Alors il n'y a pas de dialectique chez Newman entre ce que l'on vit et puis ce que l'on pense. Il n'y a pas de dialectique.
1: Oui, il n'y a pas de va-et-vient.
0: Non, il n'y a pas d'opposition.
1: D'opposition, oui.
0: Il n'y a pas d'opposition. Simplement, il faut partir à partir du bon point de départ. Et le bon point de départ, c'est d'abord ce dont on vit. Or, cette vie dont on vit, et qui est comme élucidée, explicitée, développée, à travers d'abord ce que l'on pense, ensuite ce que l'on dit, le langage, et ensuite les dogmes, dans la sphère religieuse. Mais c'est un cadre herméneutique, limite l'herméneutique religieuse que Newman met en place. Mais c'est un cadre herméneutique. Vous ne comprenez ce que vous vivez. Vous ne comprenez ce que vous, d'une certaine manière, vous saviez déjà. Newman le défend dans la grammaire de l'assentiment, quand il parle de, en anglais, antecedent probabilities, c'est comme si vous aviez déjà une vue antécédente de ce vers quoi vous allez vous acheminer, et c'est cette vue antécédente, comme une préconnaissance, ce qui est assez difficile à qualifier, enfin, prenez-la comme ça, une préconnaissance qui fait que vous allez être poussé, quand bien même il y a des difficultés, ou des, à dire oui, c'est vrai. Bon. Donc, la vie prime l'informel, l'esprit vivant, prime chez Newman sur les formalisations. Mais l'originalité de Newman, contrairement à ce que beaucoup vont faire après lui et avaient commencé à faire avant lui, c'est justement de ne pas instituer de dialectique. Il n'y a pas d'opposition. Parce que le dogme, alors à ce moment-là, n'est plus, s'il est vu après cette vie, et dans cette vie dont nous vivons, c'est la vie du Christ en nous, c'est la vie baptismale, un rôle spéculaire, un rôle de miroir. Il me montre ce que je ne sais pas, ce que je vis, celui qui est en moi que je ne vois pas. Je le comprends comme ça. Enfin, toute la grammaire que l'assentiment est construite de cette manière-là. Le développement, vous en parliez, Père Armogat, le développement, ce n'est pas tellement le développement de la doctrine. Ce n'est même pas tellement le développement du dogme. C'est le développement de l'Église. Newman dit, au théologien anglican dont il est le contemporain, juste avant son passage à Rome, il a dit « Mon apport, c'est d'avoir montré que l'Église est vivante. » L'Église est un organisme, l'Église est une vie. Une vie se développe, elle change de forme. Et pour être la même, elle doit changer souvent. Mmh. Bon. Donc ce n'est pas le dogme qui se développe en rigueur de terme, c'est l'Église. C'est pour ça que le développement dogmatique n'a pas été compris après Newman, à commencer par les théologiens romains. Perron, le grand théologien romain Perron, qui était un ami de Newman, et qui l'a accueilli, l'un des rares à l'avoir vraiment accueilli quand il a passé à Rome, l'a à peu près compris. Après, en raison du renouveau scolastique, on a assimilé le développement dogmatique à une science des conclusions. Une machine de syllogisme. Oui, une machine de syllogisme. Donc on l'a réduit à l'épistémologie, on l'a réduit à une compréhension de la révélation comme une série de propositions dont on développe par syllogisme le contenu. Pour Newman, ce n'est pas d'abord ça.
2: Ce que Grégory nous explique est très important pour permettre de comprendre ce qui a été, je dirais, peut-être l'épreuve décisive, à savoir le Concile Vatican I et la manière brutale, simpliste, dont l'infaillibilité pontificale a été soutenue par, en particulier, les théologiens romains, il faut bien le dire, et les ultramontains français. Donc Newman n'a jamais démenti qu'il y a une inhérence profonde de l'Église, et que cette inhérence de l'Église, c'est par la bouche de Pierre qu'elle s'exprime.
1: Donc l'inhérence, c'est le fait de ne pas se tromper.
2: Mais, voilà, l'Église ne se trompe pas, et ces vérités sont énoncées de la bouche de Pierre. Mais il n'empêche que la manière, encore une fois, simpliste et brutale dont ce concile interrompu, inachevé, a affirmé l'infaillibilité pontificale, était vraiment l'épreuve de la connaissance chez Newman. Et en ce sens, on peut dire, j'aime pas beaucoup les anticipations, mais qu'il a anticipé sur Vatican II, puisque Vatican II a poursuivi Vatican I, et avec le collège épiscopal, avec le rôle des laïcs, a agrandi cette réalité vivante de l'Église, dont seulement un petit morceau, le pape, avait été étudié et proclamé par Vatican I.
1: Pierre, alors, c'est pas que le pape, c'est tout ce qui sont derrière
2: le pape. C'est en ce sens que Newman était certainement en filigrane derrière Vatican II.
1: J'aimerais juste qu'on termine, on va continuer avec, en parlant de ça, mais j'aimerais juste qu'on termine sa vie, comme ça on pourra faire une deuxième partie dans cette émission. Les grandes étapes après ce qu'on a appelé sa conversion, il devient, comme vous disiez, directeur de... président, je sais pas, d'une université.
2: Rector d'une
1: université. Il devient cardinal. Ce sont que quelques événements. Ça dit quoi derrière ? Quelle est cette vie ?
2: Je dirais deux choses. D'abord qu'on a mis du temps pour le nommer cardinal, voilà. Et lui-même le remarque d'ailleurs. Deuxièmement, je l'ai dit tout à l'heure, l'université irlandaise était reposée, me semble-t-il, sur un malentendu entre ce que lui pensait faire et ce que les évêques irlandais attendaient de lui. Et moi, j'admire beaucoup, dans la correspondance de ces années-là, nous montre un Newman d'une obéissance d'église dont je n'aurais jamais été capable.
0: Faut jamais oublier que on met l'accent, on insiste, quand on parle de Newman comme formateur, comme éducateur, en raison de sa stature d'universitaire d'Oxford, qu'il met en œuvre dans la constitution de l'Université catholique d'Irlande. Faut pas oublier que, comme le dit très justement le père Armogat, c'est un homme très obéissant. Bien. Il a sa pensée, et il ne cède pas d'un pouce quand il pense avoir raison, même devant les théologiens romains ou la censure romaine, mais devant tout le monde, qui que ce soit. Mais là, il est très obéissant, et donc les propos du recteur Newman de l'Université catholique de Dublin, ce sont les recteurs d'un homme qui se coule dans ce qu'on lui a demandé de faire, c'est-à-dire de créer une université catholique et de parler au nom de l'appareil. Or, quand vous lisez les conférences données, qui sont remarquables par ailleurs, parce qu'il ne peut pas s'empêcher de rester un homme d'Oxford. Donc, néanmoins, quand on vous lisez les conférences de l'idée d'université, et que vous les comparez avec d'autres textes de la période catholique après, il y a des choses qui ne reprendra pas, une épistémologie et des louanges qui ne recommencera pas. Par exemple, il y a des louanges envers Aristote qui sont tout à fait contextuelles et conjoncturelles et qui ne réapparaîtront plus auparavant, bien au contraire, au contraire. Donc, il faut faire attention.
1: C'est juste parce que la théologie qui était à la mode était une théologie thomiste qui avait une certaine acquaintance avec Aristote. Et donc, c'était normal de faire des louanges à Aristote.
0: Oui, mais pas encore. Ça va venir plus tard. Ça va venir plus tard. Mais je vous parlais du bémol que Newman va apporter. Alors que lui-même a été formé dans l'Oxford qui avait remis au goût du jour un certain Aristote, quand il y entre, en 1817, l'Aristote de la poétique, de la rhétorique et de l'éthique, qui marque à vie Newman. Newman a toujours dit « je suis éthicien et je suis logicien ». Bien. Il le reste toute sa vie. Encore une fois, l'éthique, la vie, la logique, la pensée. Les choses sont dites et c'est très clair. Néanmoins, ce n'est pas l'Aristote de la métaphysique. Ce n'est pas l'Aristote de la logique, c'est-à-dire de la logique formelle. De ce point de vue-là. Et quand Léon XIII
1: c'était le prédécesseur.
0: Oui, quand Léon XIII propose à l'Église universelle, dans Aeterni Patris, un retour au thomisme, et via ce retour au thomisme, le modèle de l'aristotélisme, comme on l'a pensé comme ça, l'unique manière de penser dans l'Église, Newman écrit une lettre à Léon XIII, il est très âgé, mais il est déjà cardinal. Donc, c'est très intéressant la correspondance de Newman à partir de son cardinalat, parce qu'il est complètement libre. Donc, il ne craint plus personne. Et il dit, très Saint-Père, c'est formidable, j'ai toujours pensé qu'il fallait lire, il fallait lire les grands auteurs de la tradition, à savoir Athanase, Augustin, Bonaventure, Thomas. Je ne crois pas qu'il mentionne Duns Scott, mais dans ses lettres, Duns Scott dit... On ferait mieux de lire Duns Scott sur certains points. On ferait l'économie
1: de l'Église et les théologies du Moyen Âge.
0: Et donc, ça veut dire que tout simplement, en disant, et donc Saint Thomas, c'est très bien, je l'ai toujours pensé, mais il faut lire ce que dit Newman. Il faut lire Saint-Thomas dans le contexte. Il faut lire Newman dans une série.
1: Saint-Thomas dans la série des
0: figure exemplaire, pas figure exclusive.
1: Je vous propose qu'on entende un premier écrit de Newman. C'est vous, je crois, qui me l'avez proposé. Hein. C'est une lettre...
0: C'est le père Amangat.
1: Ah, c'est le père Amangat. C'est une lettre... D'ailleurs, vous allez me dire comment se prononce le monsieur ?
2: Dolgernt.
1: Dolgernt.

0: C'est une lettre à John Dolgerns qui date de janvier 1847.
1: Et maintenant, après avoir lu ces sermons, je dois dire que je pense qu'ils sont, dans l'ensemble, les meilleures choses que j'ai écrites, et que je ne puis croire qu'ils ne sont pas catholiques et qu'ils ne seront pas utiles. À vrai dire, à ce moment, je veux dire après les avoir lus et d'autres choses semblables, le sentiment me vient, ce qui ne se produit pas souvent en dehors de cela, mais à de tels moments il est vif, que l'on ne m'a pas encore rendu justice. Mais je dois laisser cela à celui qui sait ce qu'il doit faire de moi. Les gens ne me connaissent pas, et parfois, ils me méconnaissent à demi. Mais cela a été même la part des saints. Ce peut bien être la mienne. Celui qui accorde les dons est le meilleur juge de la manière de s'en servir. Il est seul à pouvoir faire ce qu'il veut, et il sait ce qu'il fait. Cependant, c'est pour moi à certains moments un sujet d'étonnement que de voir comment ma vie se passe. Je n'ai jamais été mis en avant. Et maintenant, j'ai moins de chance que jamais pour cela. Car il semble qu'il y ait ici comme une forme de fer, quoique je puisse me tromper. Ce que je veux dire, c'est que les gens ne se préoccupent nullement d'approfondir leur vue. C'est naturel.
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0: Ah voilà, on a entendu la voix, si j'ose dire, de Newman par, à travers celle de Michel Dargent, notre comédien. J'ai envie de vous poser la question sur ce qui s'est passé tout à l'heure, la canonisation de Newman, et surtout sur ce temps. Vous avez dit il a été un peu mis de côté. Bon, il a été nommé cardinal, mais enfin il y a une sorte de il a été difficile de le recevoir. Est-ce que vous pensez que cette canonisation est une réhabilitation? Et si c'est une réhabilitation, pourquoi si tardive?
3: Alors moi je pense surtout que la canonisation, la béatification, puis la canonisation de Newman vont dans la ligne de l'interprétation qui doit être donnée de Vatican II. Et il y a beaucoup de discussions sur ce que les savants appellent l'herméneutique de Vatican II, comment on doit interpréter le Concile. Mm-hmm. Et je pense que Benoît XVI et François, en béatifiant et canonisant Newman, nous donnent une ligne de lecture du Concile. Puisqu'il y a une continuité profonde, me semble-t-il, entre ce que Newman a enseigné pendant sa vie et ce que le Concile, un siècle après, est venu énoncer avec les difficultés dans le peuple chrétien. Il faut du temps pour qu'un concile se mette en place dans le peuple chrétien. Et je pense que l'ecclésiologie, la doctrine de l'Église de Newman, sa doctrine du laïcat, son enseignement sur la connaissance de la foi, sont des choses que Vatican II a largement permis d'ouvrir. Quand on lit les textes de Vatican II sur, par exemple, la révélation sur l'Église comme lumière des nations, sur le rôle de l'Église dans le monde, on retrouve des inspirations de Newman. Et j'ajouterai, pour finir cette petite sortie de l'actualité de Newman, que le catéchisme de l'Église catholique cite Newman, je ne sais plus, une bonne quinzaine de fois. Donc c'est vraiment quelqu'un qui est d'une grande actualité pour comprendre Vatican II.
0: Vous êtes d'accord, Grégory
4: Solari? Oui, et j'élargirais même la perspective. Le pape François nous parle très, très régulièrement de la synodalité. Qu'est-ce que la synodalité? C'est la participation active de tous les baptisés à la vie de l'Église, comme agents et non pas comme figure passive, comme une Église d'enseignés, mais une Église de chrétiens responsables, en ce sens qu'ils répondent à leur baptême par leur vie, par leur témoignage, par ce qu'ils disent, par ce qu'ils font, encore une fois, par leur vie. C'était l'ecclésiologie que défendait Newman. S'il réagit si vivement à la convocation de Vatican I et à une conception, à une représentation faussée de ce qu'est l'autorité dans l'Église, mm-hmm. qu'il craignait voir le jour après Vatican I, à savoir une Église très verticale, monarchique, en raison de la faiblité, concentrée, pensait-on, sur le pape, alors qu'en fait c'était toute l'Église qui était réputée infaillible, et le pape manifestant cette infaillibilité, Newman avait défendu en 1859

0: dans un essai qui lui a quasiment valu presque une mise à l'index, ce qu'on appelle la consultation des fidèles en matière de doctrine. Chose très classique, dont il fait l'histoire dans ce petit texte. Mm-hmm. Petit texte donc qui lui vaut quasiment une condamnation, mais qui était préparé par d'autres textes plus importants de la période anglicane, consacrés à ce qu'on pourrait appeler le charisme prophétique de l'Église, quelque chose de plus diffus, comme une atmosphère, comme un milieu, comme une ambiance, comme une autorité répandue dans toute l'Église, à savoir dans chaque fidèle baptisé, la communauté c'est chaque fidèle, et qu'il voit à l'œuvre, quand il écrit son tout premier livre, en 1831, durant la crise arienne. D'une manière un peu provocante, mais il va le reprendre comme catholique. Il dit, quand on observe la crise arienne, on constate qu'il y a eu comme une suspension de l'exercice de l'autorité du côté de la hiérarchie, et que la foi, l'orthodoxie, a été gardée par les fidèles, par les gens simples, qui n'avaient peut-être pas, comme il dit, qui avaient une raison, raison de la foi, mais qui n'avaient peut-être pas les moyens de donner raison de leur foi. Or, dit-il, ce qu'il appelle la raison implicite préexiste toujours, est la condition pour qu'il y ait explicitation, pour qu'il y ait formalisation, etc. Et alors, quand bien même il n'y a pas formalisation, ou s'il y a formalisation intempestive, c'est ce qu'il estimait être le cas au moment du Concile Vatican I avec l'infaillibilité, et bien néanmoins, Newman rappelle que c'est sur cette Église silencieuse, sur l'assentiment silencieux de tous les fidèles que repose l'infaillibilité et en quoi consiste tout simplement l'Église. Mais c'est tout le discours de, si vous le lisez, même pas de manière approfondie, mais si vous le lisez, c'est ce que François nous dit depuis le début de son pontificat. La synodalité, c'est ça. Donc, d'une certaine manière, j'ai envie de vous dire, actualité de Newman par cette canonisation, je crois que la synodalité en Newman a trouvé son modèle, elle a trouvé son saint.
1: Lorsque Newman publie sur la consultation des fidèles en matière de doctrine, le bon évêque de Durham, le docteur Oulafond, s'étonne un peu et lui dit à Newman, des laïcs, qu'est-ce qu'ils font là? Et Newman lui dit, sans eux, à quoi nous servons? Qu'est-ce que nous faisons? Je crois qu'il y a... il faut voir. Quand nous lisons en particulier ces textes extraordinaires, le journal et les lettres de Newman, évidemment, nous vivons après Vatican II, où nous trouvons quand même, je pense, assez normal que des laïcs interviennent, etc. Mais il faut se replacer dans ce qu'était l'Église à Rome et en Grande-Bretagne. L'Église en Bavière était différente, l'Église en France était différente, mais l'Église catholique en Grande-Bretagne et romaine, dans les années 1850, où les laïcs étaient là, un évêque le dit, et ils étaient là pour obéir, point, et il y avait les clercs qui décidaient. Et lorsque Newman vient en disant, mais il y a le consensus de la foi qui repose dans les laïcs, et au moment où tout allait fléchir, où le seul Athanase défendait la vraie christologie, la vraie doctrine sur le Christ, heureusement que les foules étaient restées fidèles à la vraie doctrine. Et c'est pas les évêques qui étaient tous placés à l'arianisme qui allaient faire quelque chose. Alors, dire ça, c'était quand même un peu scandaleux. Ça l'est encore aujourd'hui, non?
2: Ça l'est encore un petit peu aujourd'hui. Est-ce qu'il y a d'autres choses, puisqu'on est parti, ça y est, sur l'actualité de Newman, est-ce qu'il y a d'autres choses qui vous semblent importantes pour expliquer cette canonisation, et surtout cette canonisation maintenant, encore une fois, on a l'impression que ça a pris du temps quand même.
0: On est après Vatican II. Qu'est-ce qu'on a connu après Vatican II? Une réception et puis un schisme. On a aujourd'hui, dans le fond, une tendance, une tentation, qui est celle de trouver, de vivre, d'exprimer, de défendre ce qu'est la vraie Église, une Église un peu plus pure que celle qui est établie, une Église un peu plus qui témoigne toujours plus, une Église vivante. Il y a plein de qualificatifs, plein d'adjectifs utilisés. Newman nous apprend à nous contenter de l'Église. Mais alors comprenez-moi bien, se contenter de l'Église, c'est pas se contenter, évidemment pas, de ce qui nous affecte de plein fouet ces derniers temps, à savoir les abus et d'autres choses, c'est pas se contenter de la médiocrité, c'est pas se contenter de la tiédeur. C'est se contenter du fait que l'Église, encore une fois, c'est quelque chose de relativement simple. C'est le peuple des fidèles qui vit ordinairement de sa foi, et c'est déjà beaucoup. Et c'est ça que Newman veut défendre. Et c'est ça ce modèle qu'il veut proposer aujourd'hui. La tentation donatiste, parce que c'est de ça dont il s'agit.
2: Alors, précisez ce que c'est que le donatisme.
0: Le donatisme, comme Augustin l'a combattu,

0: Saint-Augustin l'a combattu. C'est dans le fond, et pour ne pas s'arrêter au contexte historique, c'est la tendance qui veut que, dans le fond, on ait un peu plus une portion d'Église, une petite portion d'Église a un peu plus la vraie Église que tout le reste, dans le fond. Et ça, vous compléterez, Père Armogard, mais dans le fond, ça, c'est l'argument que Newman, quand il défend l'ecclésiologie anglicane, plus exactement, l'ecclésiologie un peu dialectique qu'il a construite pour lui-même, pour tenir à distance, d'un côté, la réforme radicale, le protestantisme populaire, comme il l'appelle, et puis de côté, le romanisme, les excès du romanisme, donc une espèce d'ecclésiologie dialectique qui va s'appeler la voie du milieu, la via media, qui est censée être la vraie Église. Donc oui, petite tendance donatiste, la vraie Église, c'est nous. Pour Newman, bah, c'est un peu moi, c'est moi qui la défends. Il va se prendre, pardonnez-moi l'expression, de plein fouet, une petite phrase de Saint-Augustin. C'est le consentement de l'Église entière qui constitue
1: le jugement.
0: Donc c'est pas, comment dirais-je, l'excellence, que ça soit en vertu, en orthodoxie, etc. C'est pas l'attachement à la tradition plus pure ici et moins que là. Non, c'est le simple fait de vivre en communion de ce que l'Église nous donne aujourd'hui. Maintenant, et je vous disais que, comprenez-moi bien, j'ajoute un deuxième bémol, après je passe la parole au père Armogard, c'est que ça c'est le Newman en surface, qui vous dit patience. De l'Église on en sort par zèle intempestif, soit trop vite, soit en manquant de zèle, par carence. Bien. Mais dans les lettres de Newman, vous avez le Newman qui va défendre une chose. Une Église un peu plan-plan, une Église un petit peu détroite d'esprit, l'Église catholique dans laquelle il entre au XIXe siècle, et dans laquelle, ma foi, qu'il a essayé de corriger. Mais il vous dit une chose, et c'est là, c'est ce qu'on retire de la lecture des lettres de Newman et ses conseils. D'abord, après Vatican I, patience, un concile se réunira, clôturera Vatican I et rééquilibrera.
2: C'est donc qu'il l'aimait pas, ce concile.
0: Voilà.
2: Hein.
0: Non, pas trop.
2: Je crois que là, c'est assez clair.
0: Non. mais il dit, mais vous voulez réformer l'Église? Soyez des saints. C'est tout. La réforme de l'Église, elle passe par là. Je pense qu'aujourd'hui, c'est un message qui est plutôt actuel.
1: Alors, j'ajouterais à ce que dit Grégory...
2: Et après, vous reviendrez sur le donatisme aussi.
1: Justement, c'est voilà. Sur le donatisme.
2: Parce que pour moi, c'est très important.
1: Sur le donatisme, parce que le cardinal de Lubac, à qui que j'interrogeais dans les années 80, sur ce qui était le grand danger de l'Église, et je lui disais à mon père, c'est l'arianisme aujourd'hui qui nous menace, une mauvaise connaissance de Jésus, etc. Et Lubac me dit, non, Armogard, pas du tout, c'est le donatisme. Aujourd'hui. Alors je lui expliquais moi pourquoi, je sais qu'il a dit, pas qu'à moi qu'il l'a dit, mais de Lubac avait cette idée que la grande hérésie aujourd'hui c'était le donatisme, c'est-à-dire construire une église de purs qui allait exclure tous les autres et tous les médiocres. Et en fait, de Lubac voyait très bien comment, dans l'admirable mouvement de renouveau, où les cartes ont été rebattues après Vatican II, nous avons eu constamment cette tendance de communauté se construisant. Alors, c'est merveilleux, une grande fertilité de l'esprit, mais aussi constamment le danger du donatisme, le danger de se constituer en communauté de purs qui constate que le monde est mauvais. C'est ce que nous avons avec le fameuse idée de la règle bénédictine aujourd'hui, non pas la règle de Saint-Benoît, mais cette idée d'une église se constituant en blockhouse, je ne dis pas en ghetto, en blockhouse, et puis fonctionnant à l'intérieur entre gens de bonne compagnie qui se reconnaissent et donc laissant, excluant de côté ce que François appelle les périphéries, mais qui sont immenses parce que le centre est tout petit et les périphéries sont immenses. Et ça, je crois que nous avons là certainement la nouveauté de la pensée de Newman.
2: On ne fait pas église à part.
0: Non.
2: Voilà.
1: Ouais. Je crois que c'est très important.
2: Alors, c'est quand même assez paradoxal que cet intellectuel, qui est quand même pas toujours facile d'accès, plaide pour la foi du charbonnier, l'Église a raison, etc. Alors, je sais que c'est une question
1: facile d'accès. Ça explique aussi une réponse à votre question, pourquoi tant de temps pour le béatifier, le canoniser? C'est parce que c'est... Et pourquoi est-il si mal connu, malgré une épidémie de Newmania, si mal connu en
2: et
1: France, en particulier? Non, mais parce que... Il est anglais. que l'Angleterre est une île, qu'il n'a pas les références à Descartes et à Kant que nous avons apprises dans nos classes de philosophie des lycées. Lui, c'est Locke. Il discute avec les philosophes écossais de Galstuart, des gens qui sont moins connus en France. Et ce mode de pensée, qui est effectivement un mode de pensée très british, et dans, en ce sens, on comprend la difficulté de Newman. Et alors, l'autre chose que vous voulez ajouter, c'est le Newman intime, dont on n'a pas parlé. Et juste, celui qui a peut-être le mieux compris le Newman intime, c'est Louis Bouilhet, un prêtre oratorien d'origine protestante, et qui a écrit un très beau bouquin sur Newman, avec une complicité, une connivence profonde avec ce converti. Et il y a, dans la correspondance de Newman, cette tendresse de Newman dans l'amitié, dans la direction spirituelle, dans le lien avec les hommes et les femmes, je pense à une des religieuses dont il était le directeur et qu'il conduisait. Il y a cette correspondance qui maintenant est disponible en je sais pas combien,
0: 32
1: volumes, voilà. Cette correspondance contient des perles, avec sa sœur Jemima, etc., contient des perles que Bouilhet avait repérées en travaillant dans les archives de l'oratoire dans les années 1949-1950 à Birmingham, qui nous montre un Newman aussi extraordinairement attentif aux petites choses, très humain, et ce Newman intime qui est très touchant, un Newman qui avait aussi un côté quand même d'écorché vif, un côté d'une sensibilité, lui-même le reconnaît qu'il a une sensibilité exacerbée, trop forte parfois. Mais ça, c'est très important de voir cet homme qui était remarquablement intelligent, d'une grande lucidité sur la vie chrétienne, et sur les besoins de la vie chrétienne, et aussi d'une grande tendresse pour la communauté dans laquelle il vivait, même s'il était souvent difficile à vivre.
0: Ah oui, je peux vous dire, je tiens du père Jacques Coupet, qui est un dominicain qui a été longtemps en Angleterre, qui est arrivé dans les années 40 en Angleterre, et qui a connu des oratoriens qui avaient été les derniers novices du temps où Newman était encore vivant à l'oratoire. Alors il s'est précipité, il leur a dit, mais comment il était Newman ? Alors, on lui a répondu ça. On lui a dit, ah ben écoutez, c'était bien simple. Si le matin il se levait et qu'il était de bonne humeur, il fallait que tout le monde rie dans la maison. Mais alors s'il se levait le matin et qu'il avait mal dormi et qu'il avait mauvais poil, excusez-moi du terme, il ne fallait pas le croiser dans les couloirs. Donc Newman, c'était quelqu'un de... C'est un homme réel, Newman. D'ailleurs, c'est ce qui frappe un ancien collègue anglican ou un ami anglican qui lui rend visite alors qu'il est... Je ne sais pas s'il est déjà... Oui, il est déjà cardinal. Et il est âgé. À l'oratoire de Birmingham, il s'attend à voir un homme un peu solennel, un homme d'appareil, etc. Et pas du tout. Il a une description très touchante. Un homme âgé, un peu voûté, un grand front caché par ses cheveux, des yeux clairs, avec une mélancolie dans le regard, comme celle d'un homme qui a traversé beaucoup de combats, et en même temps, une très grande joie, une très grande simplicité. Et il insiste, pas du tout un prêtre, pas du tout clérical, plutôt un Anglais.
2: Mais je vous propose qu'on retrouve cet Anglais dans le texte que vous nous avez proposé. Donc c'est un extrait de ce journal Fleuve, 1859-1879, où justement il va parler de... on lui reproche à Rome de ne pas faire assez de convertis.
3: On me demande pourquoi les catholiques me comprennent si peu. La raison vient de ce que je ne fais pas assez de convertis. Voilà pourquoi on pense à Rome que je ne fais rien. Partout, avec les catholiques, faire des convertis, c'est faire quelque chose. Et ne pas en faire, c'est ne rien faire. Et plus encore, ça doit être des conversions spectaculaires, de grands hommes, des aristocrates, de savants, non pas simplement de pauvres gens. À Rome, ils imaginent voir l'Angleterre revenir en bloc dans l'Église. Et l'instrument de cette conversion en masse, c'est la conversion des personnes de haut rang. Je suis tout à fait différent. Mon but, mon principe d'action, mes forces vont dans une autre direction. Pour moi, ce ne sont pas les conversions qui importent en premier lieu, mais la formation des catholiques. Je me suis tellement tenu à cela qu'on dit que je conseille aux protestants de ne pas devenir catholiques. Et quand je reconnais que, oui, je ne veux pas précipiter la conversion d'hommes cultivés, de peur qu'ils n'aient pas mesuré le prix à payer et connaissent des difficultés après qu'ils soient entrés dans l'Église, je ne dis rien sinon la même chose, à savoir que l'Église doit être préparée pour les convertis, aussi bien que les convertis pour l'Église.
4: Demain, nous serons le 9 octobre, jour de la Saint John Henry Newman, docteur de l'Église. Mais qui est ce cardinal britannique du 19e siècle et pourquoi son nom a-t-il rejoint le calendrier grégorien? 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

0: une attaque contre le judaïsme, c'est une ouverture extraordinaire qui nous montre comment le judaïsme a cette force de révélation que Jean-Marie Lustiger a vu conclure dans le christianisme. Eh bien, c'est un peu la même chose chez Newman, et cette force du christianisme, cette rencontre avec son créateur qui le conduit, c'est très intéressant, qui le conduit dans une église qui lui répugne, dans une église qui est moche, dans une église qui a il a horreur du style Saint-Sulpicien, il a horreur des chasubles, il trouve que c'était quand même beaucoup mieux. Son ami Piozzi, un grand personnage, qui lui est resté anglican, avait beaucoup plus de goût, avait des chasubles gothiques, avait des choses. Et le malheureux Newman se trouve dans une église qui est moche, où l'on chante mal, et donc il le dit d'ailleurs, il faut que les gens se préparent aux sacrifices qu'ils vont faire en devenant catholiques, ils mesurent combien ils vont souffrir en étant catholiques. Et je crois que c'est admirable, parce que nous pouvons dire que notre Église, toute moche qu'elle est, c'est celle à laquelle nous sommes attachés, et c'est profondément, nous n'avons pas prédire, entrer, voyez, comme tout le monde est bon, tout le monde est gentil, comme elle est belle, notre Église. Et maintenant que nous souffrons, on le rappelait tout à l'heure, de plein de choses dans l'Église, voilà, c'est cette Église-là qui est la nôtre, et je pense que pour l'écuménisme, c'est un pas essentiel.
1: Je discutais hier avec le responsable de la communauté anglicane de Lausanne, on parlait de Newman, et elle me dit « Ah, quelle perte !» Et en même temps, elle s'est reprise, et comme le visiteur de Birmingham, elle a continué en disant « Mais c'est un anglais, et quelle langue !» Et quelle langue. Alors, j'ai envie de dire... non, je crois que du point de vue de l'écuménisme, d'ailleurs, je crois que ça n'a jamais vraiment posé de problème. Déjà même, il y a eu un choc au moment de la conversion, le passage de Newman, il y a eu un choc. Piozzi, avec magnanimité, dit à Newman, vous n'êtes pas parti, mais vous êtes allé dans une autre partie de l'Église, vous nous restez fidèles dans la communion invisible de l'Église universelle. Bien, c'est pour ça que ça les a quand même secoués. Quand je parle avec des amis réformés, souvent je défends la chose suivante. En raison de l'enracinement de la première conversion et la conversion fondamentale de Newman dans ce schème calvinien ou calviniste, je ne sais pas exactement comment l'appeler, mais auquel je crois réel. Je crois que, d'une certaine manière, je suis philosophe et un peu phénoménologue, alors je vais vous parler et je vous expliquerai pourquoi. Je pense que, d'une certaine manière, Newman nous montre, mais entre parenthèses, toute la période de la contre-réforme, dans sa manière d'être, dans son éthos, et que d'une certaine manière, il nous montre ce qu'aurait pu être, ou ce que sera, ou ce qu'est tout simplement quand on le regarde vivre, avec les limites qu'il a connues dans l'Église que décrivait le père Armogat, ce que c'est que d'être un catholique dans le fond réformé. Et si le Concile Vatican II est le concile de la sortie de la contre-réforme et de tous ces schémas, de tous ces schèmes, eh bien, Newman s'impose, la pertinence de Newman, l'actualité de Newman, comme penseur, comme homme d'Église, comme tout simplement chrétien, comme homme d'unité, d'une manière, j'allais dire, comme sans pourquoi. C'est une espèce d'évidence. Et que l'Église le reconnaisse aujourd'hui, confirme la chose, me semble-t-il. Peut-être que l'Église canonise le premier saint de la Réforme depuis toujours.
2: Eh bien, ce sera le mot de la fin. Merci d'être venu sur KTO pour parler de Newman. Alors, deux livres que je vais vous demander très brièvement, parce qu'il ne nous reste pas beaucoup de temps, de présenter. Jean-Robert Armogat, vous venez de nous apporter Newman, la sainteté de l'intelligence. C'est une série d'articles que vous présentez.
0: La revue Communio, au fil des années, a publié beaucoup d'articles sur Newman, dont certains de Grégory Solari. Et j'ai pensé utile pour la canonisation de réunir ce florilège présentant plusieurs aspects importants de la pensée de Newman.
2: Donc Newman, la sainteté de l'intelligence, paru dans la collection Communio de Parole et Silence. Et puis Grégory Solari, alors un livre qui vient juste de paraître, L'argument de la sainteté chez Hatzolem. Qu'est-ce que vous expliquez dans ce livre?
1: Ce que je vous ai dit, argument sainteté, l'argument est de l'ordre de l'intelligence, la sainteté est de l'ordre de la vie. La vie de Newman en elle-même est un argument de la sainteté, parce que seule la sainteté, parce qu'elle découle de la charité, est crédible.
2: Merci à tous les deux, merci de nous avoir suivis. Vous savez que vous pouvez retrouver cette émission sur le site internet de la chaîne www.ktotv.com et vous pouvez le regarder autant de fois que vous le voulez. À la semaine prochaine.

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Durtal le regardait. Il maniait avec des mains caressantes, couvrait d'un œil tout en lumière bleue les volumes, riait avec une joie d'enfant en tournant les pages. Quelle différence entre ce moine qui adorait évidemment les bouquins et ce prieur au profil impérieux, aux lèvres muettes, qu'il avait écouté le second jour en confession. Puis songeant à tous ces trappistes, à la sérénité de leur visage, à l'allégresse de leurs yeux, Durtal se disait que ces cisterciens n'étaient nullement ainsi que le monde croit des gens douloureux et funèbres, mais qu'ils étaient bien au contraire les plus gais des hommes. « À propos, » dit le père Maximin, « l'abbé m'a chargé d'une commission. Sachant que vous voulez nous quitter demain, il serait désireux maintenant qu'il est sur pied de passer au moins quelques minutes avec vous. Il sera libre ce soir. Cela vous gênerait-il de le rejoindre après accompli ?»« Pas du tout. Je serais très heureux de causer avec Don Anselme. » »« Alors c'est entendu. » Ils descendirent. Durtal remercia le prieur qui rentra dans la clôture des couloirs et l'obla qui remonta dans sa cellule. Il bagnoda, atteignit malgré ce tourment du départ qui le hantait sans trop de peine le soir. Le Salve Regina qu'il entendait pour la dernière fois peut-être, ainsi modelé par des voix mâles, cette chapelle aérienne bâtie avec des sons et s'évaporant avec la fin de l'ancienne dans la fumée des cierges, le remua jusqu'au fond de l'âme. Puis vraiment, ce soir-là, la trappe se montrait charmante. Après l'office, on dit le chapelet, non comme à Paris où l'on débite un pater, dix ave et un gloria et ainsi de suite, là on égrenait en latin un pater, un ave, un gloria et l'on recommençait jusqu'à ce que l'on eût épuisé de la sorte quelques dizaines. Ce chapelet fut détaillé à genoux, moitié par le prieur, moitié par tous les moines. Il roulait au galop si vite que l'on discernait à peine les mots. Mais dès qu'il fut terminé sur un signal, le grand silence se fit et chacun, la tête dans ses mains, pria. Et Durtal se rendit compte du système ingénieux des oraisons conventuelles. Après les prières purement vocales, comme celle-là, venait la prière mentale. La déprécation personnelle stimulée, mise en train par la machine même des Patenôtres. Rien n'est laissé au hasard dans la religion. Tout exercice qui semble au premier abord inutile a une raison d'être, se disait-il en sortant dans la cour. Et le fait est que le rosaire qui ne paraît être qu'une toupie de son remplit un but. Il repose l'âme excédée des supplications qu'elle récite. En s'y appliquant, en y pensant, il l'empêche de bafouiller, de rabâcher toujours à Dieu les mêmes pétitions, les mêmes plaintes. Il lui permet de souffler, de se délasser dans des orations où elle peut se dispenser de réfléchir et se déprendre. En somme, le chapelet occupe en priant les heures de fatigue où l'on ne prierait point. Ah, voici le père abbé. Le trappiste lui exprima le regret de ne le visiter que quelques moments. Ainsi, puis après qu'il eut répondu à Durtal, qui s'enquérait de l'état de sa santé, qu'il espérait être enfin guéri, il lui proposa de se promener dans le jardin et l'invita à ne point se gêner pour fumer, s'il en avait envie, ses cigarettes. Et la conversation s'engagea sur Paris. Don Anselme demandait des renseignements et finissait par dire en souriant « Je vois par des bribes de journaux qui me parviennent que la société est férue de socialisme pour l'instant. Tout le monde voudrait résoudre la fameuse question sociale. Où ça en est-il ? Où ça en est ? Mais à rien, à moins de changer les âmes des ouvriers et des patrons et de les rendre du jour au lendemain désintéressés et charitables. À quoi voulez-vous que tous ces systèmes aboutissent ? Eh bien, mais, fit le moine en enveloppant d'un geste le monastère, elle est résolue cette question ici. Le salaire n'existant plus, toutes les sources des conflits sont supprimées. Chacun besogne suivant ses aptitudes et suivant ses forces. Les pères qui n'ont pas de solides épaules et de gros bras plient les enveloppes des chocolats ou apprêtent des comptes et ceux qui sont robustes remuent la terre. J'ajoute que l'égalité dans nos cloîtres est telle que le prieur et l'abbé n'ont aucun avantage de plus que les autres moines. À table, les portions et au dortoir, les paillasses sont identiques.
Les seuls profits de l'abbé consistent en somme dans les inévitables soucis que suscite la conduite morale et la direction temporelle d'une abbaye. Il n'y a donc pas de raison pour que les ouvriers conventuels se mettent en grève, conclut en souriant l'abbé. Oui, mais vous êtes des minimistes. Vous supprimez la famille, la femme, vous vivez de rien et vous n'attendez de n'être réellement récompensé de vos labeurs qu'après la mort. Allez donc faire comprendre cela aux gens des villes. La situation sociale se résume ainsi, n'est-ce pas ? Les patrons veulent exploiter les ouvriers qui veulent à leur tour être payés le plus possible en travaillant le moins qu'ils pourront. Eh bien, mais alors c'est sans issue ? Parfaitement. Et c'est triste. Car le socialisme dérive en somme d'idées clémentes, d'idées propres, mais toujours il se heurtera contre l'égoïsme et le lucre, contre les inévitables brisants des péchés de l'homme. Et votre petite fabrique de chocolat vous procure-t-elle au moins des bénéfices ? Oui, c'est elle qui nous sauve. L'abbé se tut pendant une seconde et il reprit. Vous savez, monsieur, comment un couvent se fonde ? Je choisis, pour exemple, notre ordre. Un domaine et les terres qui en dépendent lui sont offerts, à charge par lui de les peupler. Que fait-il ? Il prend une poignée de ses moines et les essaime dans le sol qu'on lui donne. Mais là s'arrête sa tâche. Le grain doit lever seul. Autrement dit, les trappistes détachés de leur maison mère doivent gagner leur vie et se suffire. Aussi, quand nous prîmes possession de ces bâtiments, étions-nous aussi pauvres que depuis le pain jusqu'aux souliers, tout nous manquait. Mais nous n'avions aucune inquiétude sur l'avenir, car il n'y a pas d'exemple dans l'histoire monastique que la Providence n'ait point secouru les abbayes qui se fiaient à elle. Petit à petit, nous avons tiré de cette terre notre provende.

0: Nous avons appris les métiers utiles. Maintenant, nous fabriquons nos vêtements et nos chaussures. Nous moissonnons notre blé, nous cuisons notre pain. Notre existence matérielle est donc assurée, mais les impôts nous écrasent. C'est pourquoi nous avons fondé cette fabrique dont le rapport devient d'année en année meilleur. Dans un an ou deux, la bâtisse qui nous abrite et que nous n'avons pu faire réparer, faute d'argent, s'effondrera. Mais si Dieu permet que des âmes généreuses nous viennent en aide, peut-être serons-nous alors en état d'édifier un monastère. Et c'est notre souhait à tous. Car vraiment, cette bicoque, avec ses pièces à la débandade et sa chapelle en rotonde, nous est pénible. L'abbé se tut encore, puis après une pause, il dit à demi-voix, se parlant à lui-même. On ne saurait le nier. Un couvent qui n'a pas l'aspect d'un cloître est un obstacle aux vocations. Le postulant a besoin, c'est dans la nature cela, de se pétrir dans un milieu qui lui plaise, de s'encourager dans une église qui l'enveloppe, dans une chapelle un peu sombre, et pour obtenir ce résultat, il faut le style roman ou le gothique. Ah oui, par exemple? Et vous avez beaucoup de novices? Nous avons surtout beaucoup de sujets qui désirent tâter de la vie des trappes, mais la plupart ne parviennent pas à supporter notre régime. En dehors même de la question de savoir si la vocation des débutants est imaginaire ou réelle, nous sommes au point de vue physique après 15 jours d'essai nettement fixés. Ce qui doit terrasser les constitutions les plus robustes, c'est ce repas unique de légumes. Je ne comprends même pas comment, en menant une existence active, vous pouvez y résister. La vérité, c'est que les corps obéissent quand les âmes sont résolues. Nos ancêtres l'enduraient bien, la vie des trappes. Ce qui manque aujourd'hui, ce sont les âmes. Je me souviens, moi, quand j'ai fait ma probation dans un cloître de Cîteaux, je n'avais aucune santé. Et pourtant, j'aurais, s'il l'avait fallu, mangé des pierres. Au reste, la règle sera prochainement adoucie, poursuivit l'abbé. Mais dans tous les cas, il est un pays qui, en prévision d'une disette, nous assurerait un bon nombre de recrues. La Hollande. Et voyant le regard étonné de Durtal, le père dit « Oui, dans ce pays protestant, la végétation mystique est florissante. Le catholicisme y est d'autant plus fervent qu'il est, sinon persécuté, du moins méprisé, noyé dans la masse des luthériens. Peut-être cela tient-il aussi à la nature du sol, à ses plaines solitaires, à ses canaux silencieux, au goût même des Hollandais pour une vie régulière et paisible. Toujours est-il que, dans ce petit noyau de catholiques, la vocation cistercienne est très fréquente. » Durtal regardait ce trappiste qui marchait, majestueux et tranquille, la tête enfouie dans son capuce, les mains passées sous sa ceinture. Par instants, ses yeux éclairaient dans l'intérieur du capuchon, et l'améthyste qu'il portait au doigt pétillait en de brèves flammes. L'on n'entendait aucun bruit, à cette heure la trappe dormait. Durtal et l'abbé longeaient les rives du grand étang dont l'eau vivait seule, éveillée dans le sommeil de ses bois, car la lune qui resplendissait dans un ciel sans nuées l'ensemençait d'une myriade de poissons d'or. Et ce frais lumineux, tombé de l'astre, montait, descendait, frétillait en des milliers de cédilles de feu dont le vent qui y soufflait activait les lueurs. L'abbé ne causait plus. Et Durtal, qui rêvait, grisé par la douceur de cette nuit, gémit subitement. Il venait de s'aviser qu'à pareille heure, le lendemain, il serait à Paris. Et voyant le monastère dont la façade apparaissait toute pâle au fond d'une allée, ainsi qu'au bout d'un tunnel noir, il s'écria, songeant à tous ces moines qui l'habitaient. « Ah, ce qu'ils sont heureux !» Et l'abbé répondit, trop. Puis doucement, à voix basse, c'est pourtant vrai. Nous entrons ici pour faire pénitence, pour nous mortifier, et nous avons à peine souffert que déjà Dieu nous console. Il est si bon qu'il veut se leurrer, lui-même, sur nos mérites. S'il tolère qu'à certains moments le démon nous persécute, il nous donne en échange tant de bonheur. qu'il n'y a plus aucune proportion de garder entre la récompense et la peine. Parfois, quand j'y songe, je me demande comment il subsiste encore cet équilibre que les moniales et les moines sont chargés de maintenir, car ni les uns ni les autres, nous ne souffrons assez pour neutraliser les offenses assidues des villes. » L'abbé s'interrompit, puis il reprit pensif. Le monde ne conçoit même pas que les austérités des abbayes puissent lui profiter. La doctrine de la suppléance mystique lui échappe complètement. Il ne peut se figurer que la substitution de l'innocent au coupable, alors qu'il s'agit de subir une peine méritée, est nécessaire. Il ne s'explique pas davantage qu'en voulant pâtir pour les autres, les moines détournent les colères du ciel et établissent une solidarité dans le bien qui fait contrepoids à la fédération du mal. Et Dieu sait pourtant de quel cataclysme ce monde inconscient serait menacé si, par suite d'une disparition soudaine de tous les cloîtres, cet équilibre qui le sauve était rompu. Le cas s'est déjà présenté, fit Durtal qui, tout en écoutant ce trappiste, pensait à l'abbé Gévresin et se rappelait que ce prêtre s'exprimait sur le même sujet en des termes presque pareils. La Révolution a en effet supprimé d'un trait de plume tous les couvents, mais j'y songe, l'histoire de ce temps sur lequel tant de régratiers s'acharnent est encore à écrire. Au lieu de chercher des documents sur les actes, sur les personnes même des Jacobins, il faudrait dépouiller les archives des ordres religieux qui existaient à cette époque. En travaillant ainsi à côté de la Révolution, en sondant ses alentours, l'on exhumerait ses fondements, l'on déterrerait ses causes, l'on découvrirait certainement qu'à mesure que les couvents s'effondraient, des excès monstrueux prenaient naissance. Qui sait si les folies démoniaques d'un Carrier ou d'un Marat ne concordent point avec la mort d'une abbaye dont la sainteté est préservée depuis des années la France. Pour être juste, reprit l'abbé, il convient de dire que la Révolution n'a détruit que des ruines. Le régime de la commande avait fini par sataniser les monastères. Ce sont eux, hélas, qui, par le relâchement de leurs mœurs, ont fait pencher la balance et attirer sur ce pays la foudre. La terreur n'a été qu'une conséquence de leur impiété. Dieu, que rien ne retenait plus, a laissé faire. Oui, mais comment convaincre maintenant de la nécessité des compensations un monde qui divague dans des accès continus de gains? Comment le persuader qu'il serait urgent, pour conjurer de nouvelles crises, d'abriter les villes derrière les redoutes sacrées des cloîtres? Après le siège de 1870, prudemment, l'on enveloppa Paris dans un immense réseau d'infranchissables forts. Mais ne serait-il pas indispensable aussi de l'entourer d'une ceinture de prières, de bastillonner ses alentours de maisons conventuelles, d'édifier partout dans sa banlieue des monastères de Clarisse, de Carmélite, de Bénédictine, du Saint-Sacrement, des monastères qui seraient en quelque sorte de puissantes citadelles destinées à arrêter la marche en avant des armées du mal? Certes, les villes auraient grand besoin d'être garanties des invasions infernales par un cordon sanitaire d'ordre. Mais voyons, monsieur, je ne veux point vous priver d'un repos utile. Je vous joindrai demain, avant que vous ne quittiez votre solitude. Je tiens cependant à vous affirmer dès maintenant que vous ne comptez ici que des amis et que vous y serez toujours le bienvenu. J'espère que, de notre côté, vous ne garderez pas un mauvais souvenir de notre pauvre hospitalité, et que vous nous le prouverez en revenant nous voir. » Ils étaient arrivés tout en bavardant devant l'hôtellerie. Le père serra la main de Durtal, et il gravit lentement le perron, balayant de sa robe la poussière argentée des marches, montant tout blanc dans un rayon de lune. Chapitre 9. Durtal voulut, aussitôt après la messe, visiter une dernière fois ces bois qu'il avait tour à tour si languissamment et si violemment battus. Il se promena d'abord dans la vieille allée de ses tilleuls, dont les pâles émanations étaient vraiment pour son esprit ce que leurs feuilles infusées sont pour le corps, une sorte de panacée très faible, de sédatif bénin très doux. Puis il s'assit à leur ombre sur un banc de pierre. En se penchant un peu par les trous agités des branches, il apercevait la façade solennelle de l'abbaye, et vis-à-vis d'elle, séparée par le potager, la gigantesque croix debout devant ce plan liquide d'une basilique que simulait l'étang. Il se leva, s'approcha de cette croix d'eau dont le ciel bleuissait le jus de chic, et il contemplait le grand Christ de marbre blanc qui dominait toute la trappe, semblait se dresser en face d'elle comme un rappel permanent des vœux de souffrance qu'il avait acceptés et qu'il se réservait de changer à la longue en joie. Le fait est, se dit Durtal, qui repensait à ses aveux contradictoires, des moines confessant qu'ils menaient à la fois la vie la plus attrayante et la plus atroce, le fait est que le bon Dieu les dupe. Ils atteignent ici-bas le paradis en y cherchant l'enfer. Quelle étrange existence j'ai moi-même égouttée dans ce cloître, reprit-il, car j'y ai été presque en même temps et très malheureux et très heureux. Et maintenant je sens bien le mirage qui déjà commence. Avant 2 jours, le souvenir des chagrins, qui furent cependant, si je les recense avec soin, très supérieurs aux liesses, aura disparu. Et je ne me rappellerai plus que des témulances intérieures à la chapelle, que des vols délicieux le matin dans les sentiers du parc. Ce que je regretterai, la geôle en plein air de ce couvent. C'est curieux, je m'y découvre attaché par d'obscurs liens. Ils me remontent lorsque je suis dans ma cellule. Je ne sais quelle souvenance de famille ancienne. Je me suis aussitôt retrouvé chez moi dans un lieu que je n'avais jamais vu. J'ai reconnu dès le premier instant une vie très spéciale et que j'ignorais néanmoins. Il me semble que quelque chose qui m'intéresse, qui m'est même personnel, s'est passé avant que je ne fusse né ici. Vraiment, si je croyais aux métempsychoses, je pourrais m'imaginer que j'ai été dans les existences antérieures moine. Mauvais moine alors, se dit-il en souriant de ses réflexions, puisque j'aurais dû me réincarner et retourner pour expier mes fautes dans un cloître. Tout en se causant, il avait arpenté une longue allée qui conduisait au bout de la clôture. Et coupant à mi-chemin à travers des alliés, il flâna sur la lisière du grand étang. Il ne bouillonnait pas de même que certains jours où le vent le creusait et l'enflait, le faisait courir et revenir sur lui-même dès qu'il touchait ses rives. Il restait immobile, n'était remué que par des reflets de nuages mouvants et d'arbres. Par moments, une feuille tombée des peupliers voisins voguait sur l'image d'une nuée. Par d'autres, des bulles d'air filaient du fond et crevaient à la surface dans le bleu réverbéré du ciel. Durtal chercha la loutre, mais elle ne se montra point. Il revoyait seulement les martinets qui écorchaient l'eau d'un coup d'aile, les libellules qui pétillaient comme des aigrettes, éclairaient comme les flammes azurées des soufres. S'il avait souffert près de l'étang en croix, il ne pouvait évoquer devant la nappe de cet autre étang que le rappel des lénitives heures qu'il y avait coulées, étendues sur un lit de mousse ou sur une couche de roseau sec. Et il le regardait attendri, essayant de le fixer, de l'emporter dans sa mémoire pour revivre à Paris les yeux fermés sur ses bords. Il poursuivit sa marche, s'attarda dans une allée de noyers qui longeait les murailles au-dessus du monastère. De là, il plongeait dans la cour, devant le cloître, sur des communs, des écuries, des bûchers, sur les cabines même des porcs. Il tentait d'apercevoir le frère Siméon, mais il était probablement occupé dans les étables, car il ne parut pas. Et les bâtiments étaient muets, les pourceaux rentrés. Seuls quelques chats efflanqués rôdaient taciturnes, se regardant à peine lorsqu'ils se rencontraient, allant chacun de son côté à la recherche sans doute d'un nourrissant gibier qui les consolerait de ces éternels repas de soupe maigre que leur servait la trappe. L'heure pressait. Il s'en fut prié une dernière fois à la chapelle et regagna sa cellule afin de préparer sa valise.
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2: 28e dimanche ordinaire de l'année A. Première lecture, lecture du livre du prophète Isaïe, chapitre 25, versets 6 à 10.
3: Le Seigneur de l'univers préparera pour tous les peuples sur sa montagne un festin de viande grasse et de vin capiteux, un festin de viande succulente et de vin décanté. Sur cette montagne, il fera disparaître le voile de deuil qui enveloppe tous les peuples et le linceul qui couvre toutes les nations. Il fera disparaître la mort pour toujours. Le Seigneur Dieu essuiera les larmes sur tous les visages et par toute la terre, il effacera l'humiliation de son peuple. Le Seigneur a parlé. Et ce jour-là, on dira « Voici notre Dieu, en lui nous espérions ». Et il nous a sauvés. C'est lui, le Seigneur. En lui, nous espérions. Exultons, réjouissons-nous. Il nous a sauvés. Car la main du Seigneur reposera sur cette montagne. Un festin. C'est l'image que le prophète Isaïe a choisie pour décrire l'aboutissement du projet de Dieu. Ce projet, nous le savons bien, c'est une humanité enfin unie, enfin pacifiée. S'asseoir à la même table, partager le même repas, faire la fête ensemble. C'est bien une image de paix. Ce jour-là, le Seigneur de l'univers préparera un festin pour tous les peuples sur sa montagne. Bien sûr, cette évocation est d'ordre poétique, symbolique. Isaïe ne cherche pas à décrire de façon réaliste ce qui se passera concrètement. Il veut nous dire « Fini les guerres, les souffrances, les injustices ». Et il écrit « Tous les peuples seront à la fête ». Et si ce chapitre a été écrit, comme on le croit, pendant ou après l'exil à Babylone, on comprend que le rêve de fête se traduise par des images d'opulence. À vrai dire, on ne sait pas exactement quand ce texte a pu être écrit, mais il est clair que c'est dans une période difficile. Si le prophète juge utile de proclamer « En ce jour-là, on dira » Voici notre Dieu, en lui nous espérions, il nous a sauvés. Il faut se dire qu'il cherche à remonter le moral de ses compatriotes. Et il faut traduire, allez mes frères, dites-vous que dans quelque temps, vous ne regretterez pas d'avoir fait confiance.

0: Et moi, Isaïe, je vais vous dire la fin de l'histoire. Nous marchons lentement, mais sûrement, vers le jour de la paix définitive. Vous allez pouvoir redresser la tête. Je note que les promesses du salut ne sont pas réservées au seul peuple d'Israël. Le festin préparé sur la montagne est pour tous les peuples. Et la seule vraie bonne raison d'y croire, c'est qu'il s'agit d'une promesse de Dieu. « Le Seigneur a parlé », dit Isaïe. La voilà la phrase centrale du texte pour le prophète, celle qui justifie son optimisme à toute épreuve. Le prophète est quelqu'un qui sait, qui a expérimenté l'œuvre incessante de Dieu pour libérer son peuple. On ne peut pas être prophète ou simplement témoin de la foi si on n'a pas, d'une manière ou d'une autre, fait l'expérience personnelle ou collective de l'œuvre de Dieu. Or, le peuple d'Israël prend bien soin de ressourcer perpétuellement sa foi dans la mémoire de cette œuvre de Dieu. Et c'est parce qu'il ne l'oublie jamais qu'il peut traverser les heures d'épreuve. Comme Dieu a libéré son peuple des chaînes de l'Égypte, il continue au long des siècles à le libérer. Or, les pires chaînes de l'homme, c'est l'incapacité à vivre en paix, à pratiquer la justice, à demeurer dans l'alliance de Dieu. Et si Dieu pousse son œuvre jusqu'au bout, et Isaïe ne doute pas qu'il le fera, viendra le jour où tous les peuples vivront en paix et dans la fidélité à l'alliance. C'est lui, le Seigneur, qui l'a promis. Reste une phrase difficile. Il détruira la mort pour toujours. Difficile, précisément parce qu'elle semble trop claire. Quand nous lisons cette phrase aujourd'hui, nous sommes tentés de la lire à la lumière de notre foi chrétienne d'aujourd'hui, et donc de prêter au prophète Isaïe des pensées qui n'étaient pas les siennes. Dieu seul sait évidemment ce qu'Isaïe avait dans la tête. Mais très certainement, ce n'est pas encore ici une affirmation de la résurrection, au sens chrétien du terme. Le peuple d'Israël, c'est vrai, a peu à peu découvert, dès avant le Christ, la foi en la résurrection de la chair, mais très tardivement, bien après que le livre d'Isaïe ait été définitivement mis par écrit. Alors de quelle mort parle Isaïe ? Parle-t-il de mort physique ou de mort spirituelle, de mort individuelle ou de mort collective, c'est-à-dire la disparition du peuple d'Israël ? Pour l'homme de la Bible, la mort biologique individuelle fait partie de l'horizon. Elle est prévue, inéluctable, mais pas triste quand elle intervient normalement, au soir d'une longue vie comblée. Pour l'individu, la seule mort que l'on craint, c'est la disparition prématurée d'être jeune ou la mort brutale à la guerre, par exemple. Isaïe évoque peut-être cela ici. Cela voudrait dire alors... Il n'y aura plus jamais de mort brutale ou de mort prématurée. Le troisième Isaïe le dira. Peut-être pense-t-il également à la mort spirituelle. Car parfois, dans la Bible, on parle de mort et de vie dans un sens qui n'est pas biologique. Pour le croyant de cette époque-là, vivre pleinement, c'est vivre sur la terre en alliance avec Dieu. Aujourd'hui, on dirait en communion avec Dieu. Et ce qui est appelé mort, c'est la rupture d'alliance avec Dieu. Et donc, ce qu'Isaïe entrevoit, c'est le jour où on vivra en paix avec Dieu et avec soi-même. Les forces de mort seront détruites, la haine, l'injustice, la guerre. Troisième hypothèse, peut-être Isaïe ici ne parle-t-il pas d'abord des individus. Il parle du peuple dont la déchéance présente ressemble à une mort programmée. Grâce à sa foi dans les promesses de Dieu, Isaïe sait que ce peuple renaîtra. Depuis la résurrection du Christ, en tout cas, la mort biologique a changé de visage. Et il ne nous est pas interdit de penser, Isaïe ne croyait pas si bien dire.
1: Psaume 22.
0: Le Seigneur est mon berger, je ne manque de rien. Sur des prés d'herbes fraîches, il me fait reposer. Il me mène vers les eaux tranquilles et me fait revivre. Il me conduit par le juste chemin pour l'honneur de son nom. Si je traverse les ravins de la mort, je ne crains aucun mal, car tu es avec moi. Ton bâton me guide et me rassure. Tu prépares la table pour moi devant mes ennemis. Tu répands le parfum sur ma tête. ma coupe est débordante. Grâce et bonheur m'accompagnent tous les jours de ma vie. J'habiterai la maison du Seigneur pour la durée de mes jours. Ce psaume a un petit air bucolique tout à fait trompeur. En fait, en quelques lignes seulement, puisque nous venons de l'entendre en entier, il aborde tous les aspects de notre vie. Car contrairement aux apparences, il ne s'agit pas du tout d'une promenade champêtre. Il s'agit de la vie et de la mort, de la peur des ennemis et de la foi en Dieu, plus forte que toutes les menaces. Et il est très suggestif d'entendre ce psaume en écho à la première lecture de ce dimanche, première lecture qui était tirée du livre d'Isaïe. Ce psaume ne parle que de la vie dans l'alliance avec Dieu. Et nous avons vu avec Isaïe que seule cette vie mérite le nom de vie. Toute situation de rupture avec Dieu s'appelle mort quand on est croyant. La maison du Seigneur, c'est le temple de Jérusalem. Et une seule catégorie de personnes pouvait dire en vérité « J'habiterai la maison du Seigneur tous les jours de ma vie ». C'étaient les Lévites. Vous connaissez l'institution des Lévites. D'après le livre de la Genèse, Lévi est l'un des 12 fils de Jacob. Ces 12 fils qui ont donné leur nom aux 12 tribus d'Israël. Mais la tribu de Lévi a depuis le début une place à part. Au moment du partage de la terre promise entre les tribus, cette tribu n'a pas eu de territoire pour être entièrement vouée au service du culte. On dit que c'est Dieu lui-même qui est leur héritage. Les Lévites habitaient dispersés dans les villes des autres tribus, vivant des dîmes qui leur étaient versées, et ils montaient chaque année à Jérusalem pour leur service à tour de rôle. À Jérusalem, ils étaient consacrés au service du temple, et ils le gardaient nuit et jour. Ce psaume évoque donc la joie qui habite le Lévite, dont la vie tout entière est consacrée à Dieu. « Grâce et bonheur m'accompagnent tous les jours de ma vie. J'habiterai la maison du Seigneur pour la durée de mes jours. » Mais en réalité, si on parle du Lévite, c'est pour mieux exprimer l'expérience du peuple tout entier. Comme le Lévite a un sort particulier au sein du peuple d'Israël, de la même manière, Israël a un sort particulier au milieu des nations. C'est le mystère du choix de Dieu qui a élu ce peuple précis sans autre raison apparente que sa souveraine liberté. Chaque génération s'émerveille à son tour de ce choix, de cette alliance proposée. Vous connaissez cette phrase du Deutéronome, je vous la donne. « Interroge donc les jours du début, ceux d'avant toi. Depuis le jour où Dieu créa l'humanité sur la terre, interroge d'un bout à l'autre du monde. Est-il rien arrivé d'aussi grand? A-t-on rien entendu de pareil? À toi ». Il t'a été donné de voir. À ce peuple choisi librement par Dieu, il a été donné d'entrer le premier dans l'intimité de Dieu. Bien sûr, pas pour en jouir égoïstement, mais pour ouvrir la porte aux autres. En définitive, comme Isaïe nous l'a rappelé, c'est l'humanité tout entière qui entrera dans l'intimité de Dieu. Nous le lisions dans la première lecture de ce dimanche. Le festin sur la montagne de Dieu est préparé pour tous les peuples. Ce festin dont parle Isaïe, on en avait déjà un avant-goût dans les repas de communion qui suivaient les sacrifices d'action de grâce au temple de Jérusalem. Ce repas prenait les allures d'une joyeuse festivité entre amis, avec une coupe débordante dans l'odeur des parfums. Cela nous explique le verset « Tu prépares la table pour moi ». Tu répands le parfum sur ma tête, ma coupe est débordante. Il reste que pour l'instant, historiquement, quand on chante ce psaume au temple de Jérusalem, ce n'est encore qu'un avant-goût du bonheur promis pour la fin des temps. Il faut encore affronter bien des épreuves. Et au sein de ces épreuves, il n'y a pas d'autre refuge que la confiance. Alors on recourt à une autre image. Israël est comparé à une brebis. Son berger, c'est Dieu. On retrouve là un thème habituel dans la Bible. Dans le langage de cour du Proche-Orient, les rois étaient couramment appelés les bergers du peuple. Le prophète Ézéchiel a repris cette image. Il parlait des bergers d'Israël, et tout le monde comprenait qu'il s'agissait des rois. Or, depuis les rois Saül et David, le peuple a eu de multiples bergers, dont bien peu ont été de bons bergers, selon les vues de Dieu. Lui seul mérite vraiment le nom de berger, attentif aux besoins véritables de son troupeau. Même quand il traverse les ravins de la mort, comme dit le psaume, le peuple d'Israël sait que le Seigneur, comme un berger, le mène vers des eaux tranquilles et le fait revivre. Car il y a bien d'autres dangers sur le long chemin de l'histoire. Ce sont les multiples ennemis. Mais quoi qu'il arrive, le peuple d'Israël ne craint rien. Dieu est avec lui. Je ne crains aucun mal, car tu es avec moi. Ton bâton me guide et me rassure. Tu prépares la table pour moi devant mes ennemis. Cette tranquille assurance du croyant s'appuie sur toute son expérience de la sollicitude de Dieu pour son peuple depuis tant de siècles. Les jours de découragement, on répète les paroles d'Isaïe. Ce jour-là, sous-entendu à la fin des temps, on dira « Voici notre Dieu, en lui nous espérions et il nous a sauvés ».

0: Deuxième lecture, lecture de la lettre de saint Paul apôtre aux Philippiens, chapitre 4, versets 12 à 14, puis 19 à 20.
1: Frères, je sais vivre de peu. Je sais aussi être dans l'abondance. J'ai été formé à tout et pour tout, à être rassasié et à souffrir la faim, à être dans l'abondance et dans les privations. Je peux tout en celui qui me donne la force. Cependant, vous avez bien fait de vous montrer solidaire quand j'étais dans la gêne. Et mon Dieu comblera tous vos besoins selon sa richesse magnifiquement dans le Christ Jésus. Gloire à Dieu notre Père pour les siècles des siècles. Amen. C'est depuis sa prison, probablement à Éphèse dans les années 50, que Paul écrit aux chrétiens de Philippe. Ils viennent de lui envoyer une aide financière par l'intermédiaire d'un certain Épaphrodite, et Paul les en remercie. Et cela nous vaut une superbe réflexion sur l'usage des biens de ce monde. Je sais vivre de peu, je sais aussi être dans l'abondance, être rassasié et souffrir la faim, être dans l'abondance et dans les privations. Et Paul parle d'expérience puisqu'il ajoute « J'ai été formé à tout et pour tout ». Et il fait même allusion à un vrai problème d'argent. Vous avez bien fait de vous montrer solidaire quand j'étais dans la gêne. Il y a là une leçon de liberté par rapport aux biens matériels. Ce n'est pas de la philosophie, ce n'est pas du stoïcisme, puisqu'il ajoute « Je peux tout en celui qui me donne la force », sous-entendu le Christ. En même temps, Paul n'a ni fausse honte pour accepter une aide bienvenue, ni fausse pudeur pour parler d'argent. La vraie liberté par rapport à l'argent ne consiste pas à faire semblant de ne pas en avoir besoin ou envie. Il serait indécent vis-à-vis de tous les pauvres de la terre d'afficher de l'indifférence pour les biens matériels quand on a la chance de ne pas en manquer. Et si on regarde bien, la Bible propose tout un enseignement sur l'usage des richesses. On peut retenir trois points principaux. Premièrement, les richesses sont une chance. Elles méritent bien leur nom de richesse. Deuxièmement, elles peuvent aussi devenir un risque, une pauvreté. Troisièmement, contrairement aux apparences, nous ne sommes pas propriétaires de nos richesses. Nous en sommes intendants. Premièrement, les richesses sont une chance. Elles méritent bien leur nom de richesse. Aucun auteur biblique n'a jamais dit que les richesses étaient mauvaises en elles-mêmes. Bien au contraire. Puisque la prospérité est reconnue comme un don de Dieu. Comme le dit Coëlette ou l'Ecclésiaste, « Si Dieu donne à quelqu'un biens et richesses, avec pouvoir d'en profiter, d'en prendre sa part et de jouir ainsi de son travail, c'est là un don de Dieu. » Deuxièmement, elles peuvent aussi devenir un risque, une pauvreté. Et cela de deux manières. D'abord, la richesse amassée pour elle-même devient un esclavage. « Nul ne peut avoir deux maîtres, on le sait bien. » Et si la Bible fustige ceux qui accumulent

0: quand elles deviennent un but en elles-mêmes. D'autre part, la richesse accumulée par les uns engendre la pauvreté des autres, et cela on le sait bien. Il suffit de lire les diatribes du prophète Amos, par exemple. Écoutez ceci, vous qui écrasez le malheureux pour anéantir les humbles du pays. Ou bien Isaïe, malheureux, vous qui ajoutez maison à maison, qui joignez champ à champ, jusqu'à occuper toute la place et habiter seul au milieu du pays. Enfin, troisièmement, contrairement aux apparences, nous ne sommes pas propriétaires de nos richesses, nous en sommes intendants pour nous-mêmes et pour les autres. Et c'est le sens du geste d'offrande que nous faisons à chaque célébration de l'Eucharistie. Nous apportons le pain et le vin qui symbolisent toutes les richesses de la terre et tout le travail humain. Nous ne les donnons pas à Dieu. Au contraire, nous reconnaissons qu'ils lui appartiennent déjà et qu'il nous les a confiés pour le bonheur de tous les hommes. Tu es béni, Dieu de l'univers, toi qui nous donnes, disons-nous. Et peu à peu, ce geste répété nous fait entrevoir le mystère du plan de Dieu. Ces biens, reconnus comme ne nous appartenant pas, nous pourrons les partager. Et c'est ainsi que pourra s'instaurer le royaume de justice. Dans la lettre à Timothée, Paul fait en quelque sorte la synthèse de tout cet enseignement biblique sur la richesse. Je cite « Quant aux riches de ce monde, ordonne-leur de ne pas céder à l'orgueil, qu'ils mettent leur espérance non pas dans des richesses incertaines, mais en Dieu, qui nous procure tout en abondance pour que nous en profitions. Qu'ils fassent du bien et deviennent riches du bien qu'ils font. Qu'ils donnent de bon cœur et sachent partager. De cette manière, ils amasseront un trésor pour bien construire leur avenir et obtenir la vraie vie. Au fond, il nous est simplement demandé d'être des serviteurs fidèles et sensés, comme dit Jésus dans saint Matthieu. Que dire du serviteur fidèle et sensé à qui le maître a confié la charge des gens de sa maison pour leur donner la nourriture en temps voulu ? Heureux ce serviteur que son maître, en arrivant, trouvera en train d'agir ainsi. Amen. Je vous le déclare, il l'établira sur tous ses biens.
1: Évangile de Jésus-Christ selon saint Matthieu, chapitre 22, versets 1 à 14.
0: En ce temps-là, Jésus se mit de nouveau à parler aux grands prêtres et aux pharisiens, et il leur dit en parabole « Le royaume des cieux est comparable à un roi qui célébra les noces de son fils. Il envoya ses serviteurs appeler à la noce les invités, mais ceux-ci ne voulaient pas venir. » Il envoya encore d'autres serviteurs dire aux invités « Voilà, j'ai préparé mon banquet, mes bœufs et mes bêtes grasses sont égorgés, tout est prêt, venez à la noce. » Mais ils n'en tinrent aucun compte et s'en allèrent, l'un à son champ, l'autre à son commerce. Les autres empoignèrent les serviteurs, les maltraitèrent et les tuèrent. Le roi se mit en colère, il envoya ses troupes, fit périr les meurtriers et incendia leur ville. Alors il dit à ses serviteurs « Le repas de noces est prêt, mais les invités n'en étaient pas dignes. Allez donc aux croisées des chemins. Tous ceux que vous trouverez, invitez-les à la noce. » Les serviteurs allèrent sur les chemins, rassemblèrent tous ceux qu'ils trouvèrent, les mauvais comme les bons, et la salle de noces fut remplie de convives. Le roi entra pour examiner les convives, et là, il vit un homme qui ne portait pas le vêtement de noces. Il lui dit « Mon ami, « comment es-tu entré ici sans avoir le vêtement de noces ?» L'autre garda le silence. Alors le roi dit au serviteur « Jetez-le, pieds et poings liés dans les ténèbres du dehors. Là, il y aura des pleurs et des grincements de dents. Car beaucoup sont appelés, mais peu sont élus. » Voici deux paraboles qui se suivent et ne se ressemblent pas. Celle de l'invitation au repas de noces et celle de la robe de noces. Certains pensent que ces deux paraboles n'étaient pas liées à l'origine. Il serait contradictoire d'exiger une tenue de cérémonie de quelqu'un qu'on a ramassé sur la route. Mais si

Mathieu les juxtapose volontairement. C'est qu'il y a un enseignement à tirer de ce rapprochement. Donc je les prends l'une après l'autre. Un roi célébrait les noces de son fils. Ce n'est pas n'importe quel roi, puisque d'entrée de jeu, nous sommes prévenus, il s'agit du royaume des cieux. Cette seule expression nous suggère donc irrésistiblement qu'il s'agit de l'alliance entre Dieu et l'humanité, alliance qui s'accomplit en Jésus-Christ. Lui-même, dans les évangiles, se présente comme l'époux. Et d'ailleurs, le mot « noce » revient 7 fois dans cette parabole. Cette symbolique des noces n'est pas très habituelle dans notre langage chrétien aujourd'hui. Et pourtant, c'est dans ces termes-là que les textes tardifs de la Bible parlent du projet de Dieu sur l'humanité. Depuis les dernières prophéties d'Isaïe jusqu'à l'Apocalypse, en passant par le Cantique des Cantiques et les livres de sagesse, pour n'en citer que quelques-uns, l'amour de Dieu pour l'humanité est décrit en termes d'amour conjugal. Et c'est bien pour cela que saint Paul dit que le mariage est la meilleure image de la relation de Dieu avec l'humanité. Mais dans l'Ancien Testament, il était clair que cette annonce et l'accomplissement du salut universel de l'humanité passaient par Israël. Le peuple élu était en mission pour toute l'humanité. Et c'est dans ce sens qu'on a appris à lire la phrase de Dieu à Abraham « En toi seront bénies toutes les familles de la terre ». Pour reprendre la comparaison de la noce, on dira que les Juifs étaient les premiers invités à la noce. Et le maître comptait sur eux pour élargir ensuite l'invitation et faire entrer derrière eux toute l'humanité. Mais on sait la suite. La grande majorité des Juifs a refusé de reconnaître en Jésus le Messie. Dans la parabole, ils sont représentés par ces invités qui refusent de venir à la noce et vont jusqu'à maltraiter les serviteurs qui venaient les chercher. Que va-t-il se passer ? Dans la parabole, les serviteurs remplissent la salle de convives invités à la dernière minute. Dans la lettre aux Romains, Paul commente en disant que ce refus d'Israël non seulement ne va pas faire obstacle à la noce, mais va même favoriser l'entrée de tous les peuples dans la salle du festin. Les serviteurs allèrent sur les chemins, rassemblèrent tous ceux qu'ils trouvèrent, les mauvais comme les bons, et la salle de noces fut remplie de convives. Je passe à la deuxième parabole. Un homme, invité de la dernière minute, entre sans habit de noces. Et il est bien incapable de répondre à la question « Mon ami, comment es-tu entré ici sans avoir le vêtement de noces ?» Alors il est chassé. Cela ne signifie certainement pas qu'il lui fallait satisfaire à une exigence de comportement, que le vêtement de noces pourrait symboliser un mérite quelconque. Dès qu'on parle de mérite, on dénature la grâce de Dieu, qui par définition est gratuite. Avec Dieu, il n'y a pas de conditions à remplir. La première parabole dit bien que tous ont pu rentrer, les mauvais comme les bons. Alors que peut signifier cette deuxième parabole ? Regardons la multitude qui entre la salle du festin des noces. Bons ou mauvais, ils ont revêtu la robe de fête. Ils ont accepté l'invitation imprévue et s'y sont préparés. Un seul n'a pas jugé utile de le faire. Il n'a pas su apprécier l'aubaine de cette proposition inespérée et l'accueillir avec reconnaissance. À la question « Comment es-tu entré ici sans avoir le vêtement de noces ?», il aurait suffi d'un mot d'excuse ou de regret. Mais il garde le silence. Ne pas se préparer pour un banquet, c'est s'en moquer et mépriser celui qui nous invite. Au fond, tout comme les premiers invités, il a péché par suffisance. Conclusion, la première vertu qui nous est demandée, c'est l'humilité.

0: Le récit de l'évangélisation des îles anglo-saxonnes provient des écrits de Bède le Vénérable, célèbre auteur de l'histoire ecclésiastique du peuple anglais, reconnu docteur de l'Église par Léon XIII et seul anglais que l'italien Dante place au paradis dans sa Divine Comédie. Dans cet épisode de Risque de l'Histoire, Alban Gauthier, professeur d'histoire médiévale à l'Université de Caen-Normandie, et Jacques Elfassi, professeur de langue et littérature latine à l'Université de Lorraine, relatent le développement du christianisme en Angleterre. Plongeons dans cette histoire passionnante tout de suite avec Christophe Dickès.
1: Chers auditeurs, chers téléspectateurs, bonjour, bonjour à toutes et à tous et merci pour votre fidélité à votre émission Au risque de l'histoire. Alors aujourd'hui, je vous propose de traverser la Manche et de vous emmener aux sources de la foi chrétienne en Angleterre. Quand et comment le christianisme s'est-il développé dans les îles anglo-saxonnes? Vous connaissez peut-être la figure d'Augustin de Canterbury, envoyé par le pape Grégoire le Grand. Nous sommes à la fin du VIe siècle. Augustin embarque sur une plage au nord de la France, dans l'actuel Ardelot, direction le Kent. À cette occasion, quel rôle alors jouent roi et reine dans le mouvement de conversion? Pourquoi aussi deux traditions chrétiennes se concurrencent et s'opposent violemment, celle insulaire des moines irlandais et celle continentale de la romanité? Enfin, comment paradoxalement ces anglo-saxons nouvellement évangélisés deviendront à leur tour missionnaire sur le continent? Autant de questions que je vais avoir le plaisir de poser à mes deux invités. Alban Gauthier, bonjour.
2: Bonjour.
1: Merci d'avoir répondu à notre invitation. Vous êtes professeur d'histoire médiévale à l'Université de Caen, Normandie. Vous êtes un grand spécialiste de l'histoire de l'Angleterre et de l'Europe du Nord au haut Moyen-Âge. Vous venez d'éditer dans la collection La Roue à Livre des belles lettres écrites sur les saints et les églises du nord de l'Angleterre. Et vous avez publié également Le Roi Arthur aux presses universitaires France. Jacques Elfassi, bonjour.
3: Bonjour.
1: Merci aussi d'avoir répondu à notre invitation. Vous êtes non pas professeur d'histoire, mais professeur de langue. Une fois n'est pas coutume, nous recevons un latiniste, professeur de langue et littérature latine à l'Université de Lorraine. Si je vous ai invité, c'est parce que vous avez publié sous la direction d'Olivier Servignac, donc l'histoire ecclésiastique du peuple anglais, avec d'autres auteurs, notamment Florence Bourg. C'est un livre aussi, là aussi, qui évoque la christianisation du peuple anglais. C'est une édition de textes, donc l'édition des textes de Bède le Vénérable. Alors justement, on va commencer par Bède le Vénérable. En quelques mots, Alban Gauthier, qui est ce Bède le Vénérable et qu'est-ce qu'il nous dit sur cette période que l'on dit obscure, et pourtant on a cet intellectuel qui est essentiel dans la connaissance du christianisme anglais?
2: Alors je dirais que

0: Bède est probablement l'un des plus grands savants de la période qui suit la fin de l'Empire romain.
1: Oui.
0: Dans les 4 ou 5 siècles qui suivent la fin de l'Empire romain, Bède, il a vécu entre les années, début des années 670, on n'a pas sa date de naissance exacte. Il est mort le 26 mai 735, pour être précis. C'est un immense savant. C'est un immense savant dans toutes les disciplines. C'est évidemment un auteur d'histoire, il est surtout connu pour ça aujourd'hui, il a écrit l'histoire ecclésiastique du peuple anglais dont Jacques a participé à la traduction, mais il a écrit de nombreuses autres choses, des ouvrages scientifiques, et surtout c'est un immense commentateur de la Bible. Il nous a laissé une liste de ses propres œuvres, plus d'une trentaine d'œuvres, à peu près la moitié de ses œuvres, ce sont des commentaires de livres bibliques.
1: Oui.
0: En latin. Bien sûr, c'est un auteur qui écrivait en latin.
1: Alors vous avez donc publié les écrits sur les saints et les églises du nord de l'Angleterre. Nous allons évoluer bien évidemment au sud de l'Angleterre tout d'abord, mais nous allons voir que le nord de l'Angleterre, ce qu'on appelle la Northumbrie, est essentiel. Et Bède le Vénérable a vécu dans un monastère, parce qu'en fait, il n'a absolument pas ou quasiment pas voyagé.
0: Vers l'âge de 6 ans, il a été donné par sa famille à ce monastère de Jarrow. Donc, c'est ce qu'on appelle un oblat,
1: oui.
0: Quelqu'un qui est donné à l'Église par sa famille. Il y a été éduqué, il y est devenu un grand savant, il y est devenu diacre, puis prêtre, maître d'école du monastère, c'est aussi un enseignant. Et il y a vécu toute sa vie. Il est peut-être parti 4 ou 5 fois de son monastère pour faire des trajets de faible distance. On pense que l'endroit le plus loin où il est allé, c'est à York, qui est à 130 km au sud.
1: Oui.
0: Voilà. Et il a peu évolué en dehors de cette région qui est ce qu'on appelle la Northumbrie à l'époque, c'est-à-dire un royaume qui se situait de part et d'autre du mur d'Adrien que les Romains avaient construit de l'est à l'ouest de l'île de Bretagne.
1: On va revoir le mur d'Adrien sur la carte. Jacques Elfassi, vous avez publié, vous, l'Histoire ecclésiastique. C'est une œuvre évidemment majeure pour la connaissance de cette époque et des premiers siècles du christianisme anglais.
2: Oui, effectivement, c'est même sur beaucoup d'aspects, sur beaucoup de points historiques, pratiquement notre seule source. On a très peu de sources sur le christianisme, alors avant l'arrivée des anglo-saxons, on en a très très peu, et même après l'arrivée des anglo-saxons, on a très peu de sources. Voilà, donc c'est vrai que... C'est ce qui crée parfois pour les historiens actuels qui aiment bien avoir plusieurs sources à comparer. L'immense poids de Bède le Vénérable et en plus son talent, parce que non seulement c'est sans doute une des, pour beaucoup de points, c'est une des seules sources, mais en plus c'est quelqu'un qui a beaucoup de talent, qui s'est arrangé histoire, composé tout simplement.
1: Ouais.
2: C'est un grand écrivain aussi, vous l'avez dit tout à l'heure, je suis latiniste et c'est un très très grand écrivain. L'Histoire ecclésiastique peut être lue non seulement comme source, mais même peut être lue pour elle-même.
1: Alors nous avons montré à l'écran cette Histoire ecclésiastique, c'est un livre en 2 tomes, paru également aux Belles Lettres.
2: Voilà, alors 2 tomes, c'est l'édition, l'éditeur moderne qui a choisi, pour des raisons de commodité, de faire 2 tomes, mais
1: oui.
2: C'est 5 livres, voilà.
1: Oui.
2: C'est un ouvrage en 5 livres.
1: Alors c'est un docteur de l'Église, il a été déclaré comme tel par Léon XIII en 1899, ce qui est très tardif, mais alors en préparant cette émission, j'ai vu qu'aussi Bède, c'est le seul Anglais que Dante place au paradis dans sa Divine Comédie. Cela dit tout, au fond, de son rayonnement au Moyen-Âge ?
0: Ça dit beaucoup de choses, dans le sens où, effectivement, Bède, le talent de Bède, la qualité de son travail, la qualité aussi de sa spiritualité, ont été reconnus par la suite. À l'époque carolingienne sur le continent, pendant tout le XIe, XIIe siècle, on continue à copier l'histoire ecclésiastique de Bède. Il ne faut pas oublier que l'histoire ecclésiastique est l'une des œuvres du Haut Moyen-Âge, une des œuvres latines du début du Moyen-Âge, dont on conserve le plus de manuscrits. On a plus d'une, pratiquement une centaine de manuscrits, me semble-t-il, même plus, 150 ou quelque chose comme
2: ça. Je crois que c'est 172, enfin peu importe le chiffre exact, de toute façon on peut en découvrir. Oui. Mais voilà.
1: Ce qui est rare pour un texte médiéval.
0: Surtout pour un texte de cette ampleur. Voilà. Oui. C'est cinq livres, et c'est un texte monumental. Un texte latin qui n'est pas les évangiles, qui n'est pas la règle de Saint Benoît, vous voyez, des textes fondamentaux, voilà, c'est pas les... on n'est pas dans des textes qui sont fondateurs du christianisme. Un texte produit au Moyen-Âge en latin de cette ampleur, il n'y en a pas beaucoup dont on a autant de manuscrits, en particulier un texte qui vient de ce qui était perçu à l'époque comme une sorte de bout du monde. Le nord de l'Angleterre, c'est pas le centre de la chrétienté méditerranéenne, c'est pas Rome, voilà. Oui. On est loin. Et les Anglais eux-mêmes, à cette époque, se sentent comme un peu sur... au bord du monde, d'une certaine manière, au bord du monde, même si les gens du Moyen-Âge savaient que la Terre était ronde.
1: Contrairement à l'idée reçue, on le répète beaucoup. Alors, je voulais commencer cette émission avec Bède le Vénérable, parce qu'il n'y aurait pas eu d'émission, finalement, sans Bède le Vénérable. Je souhaiterais que nous plongions donc l'histoire du christianisme et des premiers siècles. C'est que l'histoire du christianisme des premiers siècles est d'abord et avant tout celle des martyrs. Est-ce que l'on connaît le premier martyr chrétien d'Angleterre? Est-ce qu'il existe, par exemple, un épisode équivalent à celui des martyrs de Lyon?
0: Il y a Saint Alban.
2: Oui.
0: Donc, je ne peux pas ne pas en parler, évidemment.
1: Vous aviez une vocation dès le début.
0: Pas du tout, en fait. Il n'y a pas de lien de cause à effet.
1: J'ai
0: pas été programmé pour travailler sur l'histoire de l'Angleterre, vous voyez. Mais effectivement, le proto-martyr,
1: le premier martyr,
0: de la Grande-Bretagne, c'est Saint Alban. Alors évidemment, comme tous ces martyrs anciens du 3e, 4e, début du 4e siècle, on n'est pas tout à fait sûr à 100% de l'existence historique, réelle. Ce n'est pas comme pour les martyrs de Lyon, pour le coup. On n'a pas de texte d'époque romaine qui mentionne Saint Alban. Il y a une passion de Saint Alban, un récit de son martyre, qui date probablement du 5e siècle, de la fin du 5e siècle, qui a été ensuite repris par d'autres auteurs, dont Bède.
1: Donc lui, il a vécu au 3e siècle.
0: Alors il aurait été martyrisé sous Dioclétien. Donc à la charnière du 3e et du 4e siècle, dans la grande persécution de Dioclétien. Et c'est un habitant de la ville de Saint-Alban, aujourd'hui St. Albans, Verulamium à l'époque romaine, juste au nord de Londres, un habitant de cette ville qui héberge un prêtre persécuté, qui l'accueille chez lui, qui le cache, et ce prêtre le convertit. Et quand les soldats romains viennent chercher ce prêtre, Alban se livre à la place du prêtre, et il est martyrisé. Et c'est intéressant parce que c'est un saint martyr, vénéré depuis très longtemps, qui n'a jamais été baptisé.
1: Ah oui ?
0: Dans les plus anciennes passions, il n'est pas baptisé, c'est son propre sang, nous dit la passion, qui le baptise. Voilà, c'est son martyr qui fait de lui un membre de l'Église.
1: Alors, au début du IVe siècle, il y a la fameuse conversion de Constantin. Est-ce que la conversion de Constantin change le christianisme en Angleterre ?
2: Ben, je voudrais revenir tout petit peu sur sur le martyre de Saint-Alban pour dire que au IIIe siècle, Saint-Alban, c'est pratiquement l'unique nom qu'on connaît. En fait, on connaît trois noms en tout et pour tout de l'Église de la Grande-Bretagne au IIIe siècle. Donc il y a Alban, et puis il y a deux obscurs martyrs gallois qu'on ne connaît que de nom. Il y en a un qui s'appelle Aaron.
0: Aaron et Julius,
2: donc qui sont martyrs. On ne connaît que leur nom et le fait qu'ils soient martyrs à Caerleon. Trois noms seulement. On ne connaît rien d'autre. Et donc. Le fait que l'Empire devienne chrétien à partir du IVe siècle, on peut penser qu'il y a eu en Bretagne la même évolution que dans les autres régions de l'Empire, mais là aussi, on a très très peu de documents, en fait. Donc,
0: on a une liste où on sait qu'il y a des évêques à Londres, à York.
2: Oui, en 314, là, au Concile d'Arles.
0: Au Concile d'Arles en 314.
2: Lincoln, je crois.
0: Et à Lincoln, je crois que c'est Lincoln, ça. Donc, trois évêques, on n'a même pas leur nom, si je me souviens bien.
2: On a leur nom,
0: on n'a que ça, quoi.
2: Oui, voilà. Ouais.
0: On a très peu de choses. Constantin lui-même est devenu empereur à York. C'est là qu'il a été proclamé empereur, mais il n'était pas encore chrétien à ce moment-là.
1: Alors, on va montrer exactement où se situe York sur la carte, parce que c'est important.
0: Alors, au Moyen-Âge, York, c'est vraiment la capitale du Nord.
1: Oui.
0: Voilà, c'est la capitale du nord de l'Angleterre.
2: Et sous l'Empire romain, c'est un grand camp militaire. Constantin a été proclamé empereur par ses soldats, parce que il se trouvait à York au moment de la mort de son père.
1: Toute la partie au sud du mur d'Adrien devient peu à peu chrétienne, on va dire, comme progressivement. C'est pas du jour au lendemain, absolument pas. Il faudra plus d'un siècle, deux siècles. Et tout ce qui est au nord du mur d'Adrien reste dans le paganisme.
0: Le problème, c'est que, en gros, entre 400 et 600, dans l'ensemble de la Grande-Bretagne, nous n'avons pratiquement aucun texte.
1: Oui.
0: Voilà. Il y a un auteur, un seul, qui écrit pendant cette période, et on ne sait pas exactement quand pendant cette période, c'est Gildas.
1: Oui. Qui
0: aujourd'hui est vénéré en Bretagne à Saint-Gildas de Ruys, mais qui n'était probablement pas du tout originaire de Bretagne armoricaine, c'était un breton au sens de Grande-Bretagne. C'est le seul auteur qui nous ait laissé une œuvre entre 400 et 600 dans toute la Grande-Bretagne. Donc en fait, cette conversation, on va souvent vous dire, on n'est pas sûr, on a peut-être un nom ici, on a peut-être une date qui apparaît dans un document qui vient de Rome, qui vient de Constantinople, qui vient d'Arles, c'est un travail de reconstitution à partir d'une documentation fragmentaire.
1: Jacques Alfassi.
2: Oui. Ce qui est frappant chez Gildas, pour reparler de Gildas, c'est que Gildas ne parle pas du paganisme, il parle des évêques. Alors son ouvrage est un ouvrage qui dénonce les abus de son époque, les abus des aristocrates, etc. Et il parle des évêques, et à aucun moment il ne parle du paganisme. Donc c'est vrai que si on date, je crois qu'on date généralement du 6e siècle, Gildas, si on date du 6e siècle, ça veut dire que à son époque, tel que ça semble apparaître en arrière-plan de son œuvre.
1: Ce n'est pas une question.
2: Ce n'est pas une question, et la Bretagne semble christianisée.
1: Ouais.
2: Voilà, donc on ne peut pas citer de nom, on ne peut pas citer d'évêque, on ne peut pas citer de. Mais on a quand même l'impression d'un pays qui est bien, bien christianisé. Voilà.
1: Alors, dans les sources, je crois qu'on mentionne des évêques anglais, en tous les cas des évêques de Bretagne romaine, puisqu'on parlait de la Bretagne romaine, au Concile d'Arles en 314.
0: Voilà, il y en a trois qui sont connus, plus un prêtre.
1: Oui.
0: quatre.
1: Donc c'est un concile important, le concile d'Arles.
0: C'est un concile important, effectivement, qui réunit des évêques de tout l'ouest de l'Empire romain, hein, de toutes les provinces occidentales de l'Empire romain. C'est un concile qui a lieu peu de temps après que Constantin et Licinius ont rendu, ont autorisé le culte chrétien dans l'Empire, ce qu'on appelle parfois l'édit de Milan, hein, ouais. C'est juste après. Il s'agit pour l'Église qui vient de traverser une longue persécution de se remettre en ordre de marche dans l'ouest de l'Empire. Et là, ce jour-là, à Arles, il y avait quatre prélats, trois évêques et un prêtre, venus de l'île de Bretagne.
1: Mais on ne sait absolument pas s'ils sont intervenus.
0: On sait très peu de choses.
2: J'ai relu. Les auditeurs qui voudraient avoir accès au Concile d'Arles, les actes du Concile d'Arles sont publiés dans le volume de Sources chrétiennes qui s'appelle Concile gaulois du IVe siècle. Hein. Donc j'ai relu, je me suis amusé à relire cette semaine, c'est pas très long, hein, c'est court, à relire les actes. En fait, vous avez juste les actes et les souscriptions. Donc c'est dans les souscriptions qu'on a le nom des évêques anglais, mais voilà, on ne sait absolument pas la teneur des débats, s'il y a des gens qui sont opposés à quoi que ce soit, ou voilà, on n'en sait pas plus.
0: Oui. Et ce qui s'est passé, c'est que désormais l'Église chrétienne étant non seulement autorisée, mais même soutenue par le pouvoir impérial, eh bien effectivement le christianisme s'est diffusé dans toutes les provinces l'Occident, notamment dans les provinces de l'île de Bretagne, et les ecclésiastiques bretons se sont mis à leur tour à encourager, à diffuser le christianisme. C'est dans ce cadre-là, par exemple, que Saint Patrick part depuis la Bretagne pour évangéliser l'Irlande. Ça, c'est un épisode qui est beaucoup plus connu, qui est beaucoup plus diffusé. Aujourd'hui, chaque année, au mois de mars, on fête la Saint Patrick dans toutes les communautés irlandaises du monde.
1: Nous sommes en quel siècle ?
0: Cinquième, probablement, siècle. Fin quatrième, cinquième, c'est très difficile à dater, Saint-Patrick aussi, parce qu'en fait, le problème, c'est qu'on a souvent des textes qui sont beaucoup plus tardifs, qui ont été écrits au septième, au huitième siècle, des textes comme celui de Bède.
1: Oui.
0: Les vies de Saint-Patrick, elles datent du septième siècle. Et donc, on a des textes qui sont plus tardifs, qui souvent ne donnent pas beaucoup de détails chronologiques. Bède lui-même, quand il évoque cette période-là, il est très prudent sur la chronologie, alors que c'est un excellent praticien de la chronologie, Bède. Il sait très bien faire, il sait caler toutes les dates par rapport à notre calendrier. En fait, c'est lui qui est le premier historien à utiliser le calendrier depuis l'incarnation du Christ, le calendrier qu'on utilise encore couramment aujourd'hui. Bède est le premier à l'utiliser de manière systématique, à recalculer toutes ses datations dans ce calendrier.
1: Ouais.
0: Et il le fait très bien, il est très talentueux pour faire ça. Mais dès qu'on touche à la période qui va, en gros, de 400 à 600, il est très prudent. Mmh. Il donne pratiquement aucune date. Pourquoi est-ce qu'il donne aucune date ? C'est parce qu'aujourd'hui encore, en fait, on ne les connaît pas, les dates.
1: Alors, il y a un autre nom, qui est un nom extrêmement important, parce qu'on en parle encore aujourd'hui. Le pape François a évoqué le pélagianisme. Le pélagianisme, c'est une hérésie du 5e siècle, du nom du moine Pélage, qui est originaire des îles britanniques et qui répand une hérésie qui niait le péché originel et la nécessité de la grâce divine. C'est un moment important aussi de l'histoire dogmatique du christianisme. Est-ce que, un peu paradoxalement, l'Angleterre, ou en tous les cas ce qu'on appellera plus tard l'Angleterre, ne va pas se distinguer par cette hérésie ? Est-ce qu'on sait si Pélage avait une influence en Angleterre d'abord, ou il avait une influence à Rome, ou de manière générale en Occident ?
0: Alors, Pélage était originaire de Grande-Bretagne, mais il s'est très vite installé à Rome, et c'est à Rome qu'il a mené qu'il a prêché, en fait, et qu'il est devenu une sorte de maître à penser pour un ensemble de Romains de l'élite, de l'élite sociale romaine. C'est quelqu'un qui, je vais simplifier à très grands traits sa doctrine, mais c'est quelqu'un qui disait que en faisant beaucoup d'efforts, mais il faut en faire beaucoup, en étant extrêmement vertueux, on peut ne pas pécher. Voilà. Je simplifie les choses.
2: Oui, mais... non, mais c'est
0: et ça. Et donc, enfin, en ne péchant pas, on peut être sauvé. Mm-hmm. Voilà. Et donc, en suivant l'exemple du Christ, en suivant l'exemple des saints, mais saint Augustin, pas saint Augustin de Canterbury, mm-hmm. mais saint Augustin d'Hippone, hein, le grand saint Augustin, des environs de 400, c'est insurgé contre cette doctrine qui, à ses yeux, niait l'intérêt, l'utilité, l'efficacité de la grâce divine et même, d'une certaine manière, du sacrifice du Christ, qui ne servait plus à rien puisque, avec ses petits bras musclés, si j'ose dire, on peut faire beaucoup d'efforts et aller au paradis. Mmh.

0: Et ça, pour Augustin, c'était, c'était une hérésie.
1: Oui, alors le pélagianisme donc, a eu effectivement un rôle très très important dans l'histoire de l'Église, hein, puisque ça a obligé Augustin à repréciser la doctrine de la grâce, du péché originel, du baptême, etc. Par exemple, le baptême des premiers-nés, enfin des nouveaux-nés. Donc c'est très important dans l'histoire de l'Église universelle, et encore jusqu'au XVIIe siècle, avec la cruelle janséniste, etc. Pour l'histoire de l'Angleterre, hein, qui est le sujet d'aujourd'hui, Alban l'a dit, hein, Pélage a prêché sa doctrine à Rome, ensuite il est allé en Afrique du Nord, il est allé en Orient. Alors il y a quand même deux liens avec l'Angleterre. D'abord, on sait que certains pélagiens se sont trouvés en Angleterre au 5e siècle, puisque Germain d'Auxerre a même dû aller en Angleterre pour...
2: Saint-Germain.
1: Saint-Germain, voilà. Saint-Germain d'Auxerre a dû aller en Angleterre pour éliminer ces petits noyaux pélagiens. Et puis l'autre chose importante, c'est que à partir du moment où Pélage était breton, et on le sait là parce qu'on a plusieurs sources concordantes qui le disent, hein, quelque part il va être associé aux Bretons, et Bède le Vénérable en particulier, qui n'est pas très favorable aux Bretons, voilà, il est plutôt favorable aux Anglo-Saxons, et ben il ne s'est pas privé de le rappeler. Voilà. Et vous-même, vous posez la question, hein, c'est vrai que dans cette histoire de l'Église bretonne où on connaît finalement très peu de noms, et ben l'un des rares noms
2: que l'on connaît,
1: qu'on connaît, et en plus c'est un nom important, c'est Pélage. Voilà. Donc, de manière paradoxale, Pélage reste associé.
2: Alors, on va refermer la parenthèse Pélage et on va revenir à la chronologie. Il y a des invasions barbares et la Grande-Bretagne est touchée par les invasions barbares. Et d'ailleurs, ce sont les barbares, au même titre que les Francs ont donné le nom, ce que sera plus tard la France, eh bien les Angles, les Saxons, les Jutes, au 5e et 6e siècle, jouent un rôle. Quelles sont les conséquences pour le christianisme quelles sont les conséquences des invasions pour le christianisme?
0: Alors, dans un premier temps, l'État romain s'est effondré en Grande-Bretagne, vers 410, et dans les premières décennies, il semble que le christianisme reste présent, l'Église, les structures ecclésiastiques restent présentes. Quand Saint-Germain d'Auxerre vient en Grande-Bretagne vers 430, il trouve des évêques, il trouve une élite aristocratique chrétienne, des cultes de martyrs, le culte de Saint-Alban, entre autres. C'est encore en place vers 430-440, ça existe encore. Et puis, alors là aussi, la chronologie est très difficile à préciser, mais en gros, au cours du 5e siècle, plusieurs régions de l'Est et du Sud des anciennes provinces romaines de Bretagne ont été conquises, ont été... des gens venus de Germanie ont pris le contrôle de ces régions-là et s'y sont installés. Et on voit apparaître au 6e siècle des royaumes dont les rois expliquent que leur famille vient de ce qui est aujourd'hui l'Allemagne et le Danemark. Et ces rois ne sont pas chrétiens. C'est-à-dire qu'en gros, en l'espace d'une centaine d'années, entre le milieu du 5e et le milieu du 6e siècle, par des processus extrêmement complexes, difficiles, qui ont fait l'objet de beaucoup de débats, les élites dirigeantes, qui étaient chrétiennes, et qui étaient de langue et de culture latine, ont été remplacées par des élites dirigeantes qui ne sont plus chrétiennes, qui ont des cultes traditionnels germaniques, et qui sont de langue et de culture germanique, qui parlent une langue qu'on appelle le vieil anglais, qui est l'ancêtre de l'anglais moderne. Donc, pour le reste de la population, qu'est-ce qu'il en était ? Est-ce que des communautés chrétiennes ont continué à exister ? C'est très difficile à dire, parce qu'en fait, il y a deux questions auxquelles on a du mal à répondre. Jusqu'à quel point le christianisme était fermement implanté dans la population ?

0: que ça n'était pas une mince élite qui était christianisée à l'époque romaine,
1: oui,
0: et qui a été balayée, ou bien au contraire, et deuxième question pour laquelle on n'a pas de réponse non plus, que croyait, que pratiquait la paysannerie au VIe siècle en Angleterre? On ne le sait pas. La paysannerie, c'était l'immense majorité de la population. Mais pour les populations que l'on connaît, pour lesquelles on a des renseignements, on peut dire que dans tout le sud, l'est et même le centre de l'île de Grande-Bretagne, ce qui va devenir l'Angleterre, cette élite dirigeante chrétienne a été remplacée par une élite dirigeante non chrétienne, païenne.
1: Laquelle facile ?
2: Non, bah peut-être, je pense que nos auditeurs qui connaissent bien... C'est un petit peu l'histoire de France. Bon, quand on parle de conversion, on pense à Clovis. C'est une situation tout à fait différente, hein, voyez, en Angleterre. C'est-à-dire que en Gaule, les peuples germaniques, notamment le peuple franc, étaient très minoritaires. Donc la population dominante, largement dominante, c'est la population gallo-romaine, et d'autre part, la Gaule était restée très majoritairement catholique, avec un maillage territorial, notamment des évêchés, des paroisses. La situation en Angleterre est totalement différente. Alors, il est possible, effectivement, mais peut-être sur plusieurs générations, ce christianisme a périclité, il s'est dilué. Mais effectivement, quand Augustin de Cantorbéry arrive donc en Angleterre, on peut dire que l'Angleterre est païenne. Enfin,
0: Au bout de 400 ans, le processus est achevé.
2: Est achevé. Donc on n'a pas C'est une situation.
0: Augustin trouve dans le Kent. Par exemple, il y a quelques...
3: Alors, Augustin, je vais rappeler...
0: De Canterbury. Donc, envoyé par le pape Grégoire le Grand.
3: Nous sommes à la fin du VIe siècle.
0: Voilà. Oui, parce qu'il y a deux Augustins dans l'affaire, voilà. Être compliqué. Mais... Donc, Augustin de Canterbury, qui est un moine romain, qui est consacré évêque,
3: oui,
0: pour convertir les Angles, c'est-à-dire ces populations germaniques qui vivent dans ce qui est en train de devenir l'Angleterre, la terre des Angles. Et Augustin nous dit, il écrit à Grégoire le Grand, au pape, et il lui dit, voilà, j'ai trouvé un culte d'un martyr qui s'appelle Saint Sixte. Je ne sais pas ce que c'est que ce culte, je ne sais pas qui c'est ce martyr. Envoyez-moi des reliques du pape Saint Sixte. Je les installerai dans l'église en question, comme ça, les gens iront prier sur les reliques d'un vrai martyr. C'est la trace de la survivance, peut-être ici ou là, mais de manière très dispersée. L'archéologie l'a aussi suggéré à certains endroits, comme à Saint-Alban, la survivance ici ou là de quelques cultes, de quelques églises, mais... C'est ultra minoritaire.
3: Est-ce qu'il y a malgré tout, en préparant l'émission, je voyais qu'il y avait une distinction entre l'Est et l'Ouest. Est-ce qu'à l'Ouest de l'Angleterre, il y a davantage cette survivance que vous évoquiez, et même un centre spirituel dont on n'a pas parlé encore, et Dieu sait s'il est important pour la suite de l'émission, c'est l'île de Iona. L'île de Iona se situe à l'ouest de l'Écosse, et c'est une toute petite île.
0: Alors oui, la frange ouest de la Grande-Bretagne, mais ce n'est pas l'Angleterre pour le coup, c'est le Pays de Galles, est resté chrétien. C'est-à-dire que le Pays de Galles n'a pas été concerné par les invasions anglo-saxonnes, par cette prise de contrôle par des gens qui n'étaient pas chrétiens, et donc les pouvoirs sont restés des pouvoirs chrétiens.
3: Oui.
0: Le réseau d'évêchés a continué à exister. Il y a eu des monastères, et ces gens-là ont converti les Irlandais. Et les Irlandais eux-mêmes, à leur tour, sont allés implanter des églises dans tout le nord de la Grande-Bretagne actuelle, c'est-à-dire ce qui est aujourd'hui l'Écosse. Et vous avez parlé de ce grand centre spirituel qui est Iona, donc qui est sur une petite île près des côtes.
3: On doit dire
0: ouest.
3: Iona, on dit
0: on
3: pas
0: dit Iona. Iona, voilà. Mais on peut dire Iona, c'est pas grave. Hein, oui. c'est, on a, on a le,

0: droit. Donc, cette île d'Iona, elle est située au large des côtes de l'ouest de l'Écosse. Hein, c'est une toute petite île dans laquelle Saint Columba a fondé en 565 un monastère qui a eu ensuite un immense rayonnement. Voilà. Mais effectivement, les Gallois, que Bède appelle les Bretons parce que ce sont les habitants de l'île de Bretagne, les habitants originels de l'île de Bretagne, les Gallois, les Irlandais, les Pictes dans le nord, ont peu à peu adopté le christianisme ont mis en place un réseau de pouvoirs laïcs chrétiens et un réseau d'églises, d'évêchés,
1: dès lors, de monastères. Jacques Elfassi, est-ce qu'on peut comparer en conséquence le processus que l'on voit à la fin du 6e, 7e siècle comme le processus que l'on a vu avec les Francs et la conversion de Clovis? Il y a cette reine, notamment Berthe, qui joue un rôle essentiel dans l'accueil d'Augustin de Canterbury.
2: Oui, alors, est-ce que Berthe joue un rôle si essentiel que ça? Dans le récit de Bède, en tout cas, non. Dans le récit de Bède, son rôle...
1: C'est pas une Clotilde?
2: Non.
1: C'est pas une
2: Clotilde. Voilà, c'est pas une Clotilde. Donc, Berthe était la fille du roi mérovingien Charibert. Donc Charibert, c'est un roi qui avait un royaume, alors on dit toujours le royaume de Paris, parce que sa capitale était Paris, mais en fait, c'est son royaume allait de l'Aquitaine jusqu'à la Normandie. Donc Normandie, oui. C'est en face du Kent, hein, c'est pour ça que j'en parle. S'il y a eu une alliance matrimoniale donc entre Ethelbert, le roi du Kent, et puis ce royaume mérovingien, alors avec dans l'idée peut-être de la part d'Ethelbert de s'ouvrir à un royaume puissant, et dans l'idée de la part de Charibert d'assurer peut-être une petite autorité sur ce royaume de l'autre côté de la Manche. Donc voilà, il y a eu une alliance matrimoniale. Il est possible que, dans le secret des alcôves, Berthe ait suggéré à son mari que le christianisme était
1: une religion d'avenir.
2: Mais, en tout cas, dans le récit de Bède, Berthe ne joue aucun rôle. Et il y a même un indice qui semble indiquer quand même que son rôle a été relativement faible. C'est que, Berthe était accompagnée d'un chapelain, elle était accompagnée d'un évêque, l'évêque Luthard. Et quand Ethelbert se fait baptiser, eh bien, il aurait pu se faire baptiser par Luthard, hein, qui était sur place, qui était le chapelain de sa femme. Eh bien, précisément, il choisit de ne pas se faire baptiser par Luthard. Alors, pourquoi ne se fait-il pas baptiser par Luthard? Probablement pour des raisons politiques, parce que se faire baptiser par un évêque mérovingien, ça aurait été une manière d'afficher une certaine dépendance à l'égard du royaume mérovingien. Mais en tout cas, le simple fait qu'il ne se soit pas fait baptiser par Luthard suggère quand même que Berthe n'a pas eu un très grand rôle. Et dans le récit de Bède, en tout cas, elle ne joue aucun rôle. Hein. Ceux qui jouent un rôle, donc on en a parlé tout à l'heure et on en parlera beaucoup, je pense, c'est Augustin de Canterbury et ses compagnons.
1: Alors justement, voilà, Augustin est consacré premier archevêque de Canterbury. Grégoire le Grand, donc le pape à la charnière du 6e, 7e siècle, envoie à Augustin des instructions extrêmement précises sur l'évangélisation.
0: Oui, à Augustin, puis ensuite aux compagnons d'Augustin, en particulier à l'un de ses adjoints qui s'appelle Mellitus, qui est devenu évêque de Londres avant de devenir évêque de Canterbury. C'est des instructions très précises sur beaucoup de points de détail. Par exemple, il y a un passage qui est tout à fait qui est resté célèbre parce qu'ensuite il a été utilisé dans l'évangélisation pendant les siècles suivants. Hein. Les Espagnols qui évangélisent le Pérou au XVIe siècle lisent Bède, qui lui-même copiait les lettres de Grégoire à Mellitus. Hein. Oui. C'est des gens qui sont pénétrés de ces méthodes d'évangélisation. Donc, par exemple, cette idée qu'il faut, si les bâtiments sont bien construits et qu'ils sont de bonne qualité, que les gens ont l'habitude de se réunir à cet endroit-là, les temples païens, il ne faut pas les détruire. Il faut les purifier.
1: Il faut convertir les cœurs.
0: Alors, il faut convertir les cœurs, ça, bien sûr.
1: Oui.
0: Mais il faut aussi convertir les corps. Je vais vous dire comment. Il faut purifier les temples païens, les débarrasser des idoles, y installer des autels pour le Christ. Et puisque les gens ont l'habitude de se réunir autour de ces temples pour faire de grands banquets et manger beaucoup de viande, eh bien, on va continuer à... ils vont continuer à avoir ces banquets, ces festins autour des temples, mais simplement, ce sera en l'honneur du Christ, de la Vierge et des saints, aux dates prévues par le calendrier liturgique chrétien. On va continuer à faire la fête, continuer à bien manger, à bien boire, à être ensemble, mais au lieu de faire ça pour ce que Grégoire appelle les démons, c'est-à-dire les divinités païennes, eh bien, ce sera en l'honneur du Christ et des saints.
1: Jacques Alfassi ?
2: Oui, alors tout à l'heure, vous avez eu une phrase très importante, hein, qui était « convertir les cœurs ». Ce qui est très important chez Grégoire, et ce qui vraiment est très important aussi pour son héritage, hein, c'est que Grégoire ne veut pas d'une conversion sous la contrainte. Voilà. Il faut convaincre, il faut persuader, mais il est contre les conversions forcées. Voilà, et ça, c'est très important, il le répète, Bède aussi le répète, pas seulement dans ses écrits historiques, mais aussi dans ses écrits exégétiques. Hein, quand il commente certains passages de la Bible, il répète, la conversion doit être la conversion des cœurs, hein, il n'y a pas de conversion forcée. Et alors là, je fais peut-être un énorme anachronisme, mais après tout, puisqu'Alban m'a précédé en parlant de la conversion du Pérou... je veux dire, on ne peut pas s'empêcher de penser à quelqu'un comme Bartholomé de Las Casas, hein, voilà. Cette tradition à la fois missionnaire et en même temps ce refus de la violence, c'est une tradition qui aura une très grande importance. Hein. Ouais. Grégoire inaugure là une tradition missionnaire très importante.
0: Plus près que Bartholomé de Las Casas, et plus directement, mais toujours dans la même lignée, cette lignée qui vient de Grégoire le Grand, qui est reprise par Bède, Alcuin, est un anglo-saxon lui aussi, qui a étudié à l'école d'York auprès de l'évêque Egbert, qui lui-même était un élève de Bède, donc on est deux générations après Bède. Alcuin écrit à Charlemagne à la fin du 8e siècle pour lui dire que la manière dont il convertit les Saxons par le fer et l'épée, ça n'est pas, c'est pas comme ça qu'il faut faire.
2: Oui.
0: Voilà, c'est pas comme ça. Alors ensuite, Charlemagne n'écoute pas nécessairement sur ce point-là ce que lui dit son conseiller Alcuin, mais il y a cette lignée dont Grégoire le Grand est un représentant très important, dont Bède se fait l'héritier et qui ensuite continue tout au long de l'histoire de l'Église. Il y a dans l'Église des évangélisateurs qui sont tout à fait prêts à utiliser la contrainte et qui sont tout à fait prêts à s'appuyer sur les pouvoirs laïcs. Et puis il y en a d'autres qui résistent à ça, qui considèrent que ce n'est pas comme ça qu'il faut faire pour convertir, pour convertir les païens.
1: Alors, il y a, parce qu'il nous reste 10 minutes, et il y a un moment extrêmement important qui est, l'Église est universelle, elle unifie quand même les pratiques. Or, l'Angleterre est un peu le terrain... d'une opposition, d'une vision spirituelle, celle d'un côté les moines irlandais, à Iona que nous évoquions tout à l'heure, et la vision très romaine, au fond. Que se passe-t-il? Pourquoi ce conflit? Et quelles vont être ses caractéristiques? Et finalement, qui va l'emporter dans ce conflit?
2: Alors effectivement, il y a deux traditions, donc tradition celtique, pour faire simple, tradition celtique, tradition romaine, qui s'opposaient sur des points qui aujourd'hui, au XXIe siècle, nous paraissent futiles, hein, la forme de la tonsure. Alors les Celtes avaient une tonsure qui libérait l'avant du crâne, alors que les Romains avaient une tonsure en couronne. Enfin, bon, le plus important, c'était la date de Pâques. Alors c'est très complexe, donc en un mot, les Celtes pensaient que, c'est une vieille tradition, ils n'ont pas inventé, mais utilisaient encore cette tradition sur laquelle date de Pâques pouvait être fêtée entre le 14e et le, enfin à partir du 14e jour suivant l'équinoxe de printemps, alors que les Romains c'est à partir du 15e jour. Alors pourquoi est-ce que c'est un enjeu important? C'est parce que parfois, exceptionnellement, le jour de la Pâques Pâque chrétienne pouvait coïncider avec la Pâque juive, et ça révulsait certains chrétiens tenant de la tradition romaine qui accusait les Celtes de judaïser. Bon, c'est des polémiques qui aujourd'hui nous paraissent futiles, mais qui
1: sont extrêmement importantes.
2: Qui sont très importantes à l'époque, très importantes pour Bède, qui lui accorde une immense importance. Alors. Ça, c'est le moment un petit peu où ces deux pratiques se sont unifiées. Hein. C'est dans une réunion qu'on appelle parfois le concile de Whitby.
1: En 664.
2: Où le roi de Northumbrie, en gros, a réuni les partisans des deux traditions. Et c'est la tradition romaine qui l'a emporté, avec un argument massue, si j'ose dire, c'est le fameux verset où le Christ dit à Saint-Pierre « Tu es Pierre et je bâtirai mon église. »
1: Et sur cette pierre, je bâtirai mon église.
2: Et sur cette pierre, je bâtirai mon église. Bon, derrière ce verset, en fait, et ça, c'est très bien dit par Bède, hein, il insiste là-dessus. Ce que reprochaient fondamentalement les partisans de la tradition romaine, et notamment Bède, c'est de. Ce qu'il reprochait à la tradition celtique, c'est, j'allais dire, aujourd'hui, on dirait une espèce de séparatisme. C'est l'idée d'avoir des pratiques différentes du reste de l'Église universelle. Mmh. Voilà. Donc c'est ça l'enjeu. Et le choix de Pierre. C'est en fait le choix de la papauté, c'est le choix de l'Église universelle. Voilà.
1: Mmh. Parce qu'il nous reste 6 minutes, oui. Mais en quelques mots, je vous en prie.
0: Oui, Bède est assez nuancé sur les Irlandais. Il dit beaucoup de mal des... Parce que les Celtes, il y a les Bretons, les Gallois, et les Irlandais. Les Bretons, les Gallois, Bède les déteste, il les considère comme des schismatiques, des hérétiques, ils ont tous les torts, ils n'ont même pas cherché à convertir les Anglo-Saxons, nous dit-il. Ce qui est en partie faux d'ailleurs, hein. Mais bon, ça on s'en rend compte aujourd'hui, il y a des églises en Angleterre qui résultent de missions menées par des Gallois. Les Irlandais, il est beaucoup plus nuancé. Il admire leur ascétisme, il admire leur héroïsme de moine, il admire leur zèle missionnaire. Mm. Mais, oui, comme je suis d'accord, c'est des gens qui se tiennent à part de l'Église universelle, et en particulier de Rome, ce que Bède considère comme inacceptable. Une fois, en fait, le grand objectif de Bède et de beaucoup d'ecclésiastiques anglais au 7e siècle et au 8e siècle, c'est d'amener les Irlandais à rejoindre le mouvement général de l'histoire de l'Église. Et le point d'orgue de l'histoire ecclésiastique de Bède, c'est la conversion, j'ose utiliser le mot, la conversion des moines d'Iona à la manière romaine de calculer la date de Pâques. N'oublions pas que Bède est aussi un mathématicien. Bède est aussi un scientifique. C'est lui qui a établi de manière précise les modalités de calcul de la date de Pâques dans un traité qui s'appelle sur le calcul du temps, un traité qui a servi ensuite pendant des siècles à calculer la date de Pâques. Si nous fêtons aujourd'hui Pâques à la date qui est celle que nous utilisons. Et si nous savons calculer cela, c'est en grande partie grâce à Bède.
1: Alors il reste 4 minutes 30 secondes, vraiment de manière très courte. L'incroyable paradoxe, c'est que c'est l'Angleterre, la Grande-Bretagne, qui va évangéliser l'Est de l'Europe au 8e siècle, et qu'il y a un personnage qui se distingue de manière très très courte, Saint Colomban.
0: Alors, Saint Colomban, c'est un Irlandais. Saint Colomban, c'est un Irlandais qui a vécu autour de 600. Donc, en fait, c'est un contemporain d'Augustin de Canterbury. Lui, il est venu en Gaule, donc notamment à Luxeuil dans les Vosges, puis ensuite à Bobbio en Italie du Nord, près de Gênes, et il y a fondé des monastères. Mais ce n'est pas vraiment un missionnaire, Colomban, c'est quelqu'un qui fonde et qui réforme des monastères. Le personnage que je trouve personnellement encore plus que Colomban important pour ce travail d'évangélisation qui a été mené deux siècles plus tard, donc au 8e siècle, un siècle et demi plus tard, c'est Boniface. Mmh. Boniface, c'est quelqu'un qui a suivi des leçons de maîtres semblables à Bède, à peu près à cette époque-là, et qui, au milieu du 8e siècle, débarque dans le royaume

0: au roi franc, c'était une manière d'accepter le christianisme sans nécessairement accepter le pouvoir des rois francs.
1: Le mot de la fin, Jacques Alfassi.
2: Alors le mot de la fin, il me semble quand même que l'époque de Boniface, on en a parlé tout à l'heure à propos d'Alcuin et de la conversion des Saxons, c'est déjà une autre époque missionnaire. C'est-à-dire c'est un moment où désormais l'entreprise missionnaire s'inscrit dans un projet quand même politique, militaire
0: et impérial.
2: Voilà. Donc c'est déjà une autre époque.
1: Voilà. Eh bien, merci à tous les deux d'être venus sur ce plateau afin d'évoquer ce moment absolument essentiel de l'histoire du christianisme, donc l'évangélisation de l'Angleterre. Jacques Alfassi, donc vous êtes un des co-auteurs de la publication de l'histoire ecclésiastique du peuple anglais, dirigée par Olivier Servignac, avec bien d'autres auteurs, je crois que vous étiez cinq, notamment Florence Bourne et Alban Gauthier. Vous venez de publier, donc c'est l'histoire ecclésiastique, c'est du peuple anglais, c'est aux éditions Les Belles Lettres. Vous avez également donc Bède le Vénérable, écrit sur les saints et les églises du nord de l'Angleterre, paru également aux Belles Lettres dans la collection La Roue à Livres. Avec les sources chrétiennes, et bien les Belles Lettres font un travail absolument remarquable de publication des textes. On le doit à vous, Alban Gauthier.
0: Et Stéphane Lebec,
1: que je ne veux pas oublier de mentionner. Stéphane Lebec, et vous avez également publié Le Roi Arthur dans la collection biographique des presses universitaires de France, un livre très accessible que je vous recommande. Il me reste à vous remercier, chers auditeurs, chers téléspectateurs, pour votre fidélité à notre émission. N'hésitez pas à aller et à vous rendre. Nous avons parlé de la conversion de Constantin. Nous avons réalisé plusieurs émissions sur la conversion de Constantin, Charlemagne, Alcuin d'York. Nous l'avons évoqué également dans d'autres émissions que vous retrouverez sur KTO TV dans la rubrique, bien évidemment, Au risque de l'histoire. 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Un grand merci à vous et je vous donne rendez-vous la semaine prochaine pour un nouveau numéro de votre émission Au risque de l'histoire.

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2: Vingt-huitième dimanche ordinaire de l'année A. Première lecture, lecture du livre du prophète Isaïe, chapitre 25, versets 6 à 10.
3: Le Seigneur de l'univers préparera pour tous les peuples sur sa montagne un festin de viande grasse et de vin capiteux, un festin de viande succulente et de vin décanté. Sur cette montagne, il fera disparaître le voile de deuil qui enveloppe tous les peuples et le linceul qui couvre toutes les nations. Il fera disparaître la mort pour toujours. Le Seigneur Dieu essuiera les larmes sur tous les visages et par toute la terre, il effacera l'humiliation de son peuple. Le Seigneur a parlé. Et ce jour-là, on dira « Voici notre Dieu, en lui nous espérions ». Et il nous a sauvés. C'est lui, le Seigneur. En lui, nous espérions. Exultons, réjouissons-nous. Il nous a sauvés. Car la main du Seigneur reposera sur cette montagne. Un festin. C'est l'image que le prophète Isaïe a choisie pour décrire l'aboutissement du projet de Dieu. Ce projet, nous le savons bien, c'est une humanité enfin unie, enfin pacifiée. S'asseoir à la même table, partager le même repas, faire la fête ensemble, c'est bien une image de paix. Ce jour-là, le Seigneur de l'univers préparera un festin pour tous les peuples sur sa montagne. Bien sûr, cette évocation est d'ordre poétique, symbolique. Isaïe ne cherche pas à décrire de façon réaliste ce qui se passera concrètement. Il veut nous dire « Fini les guerres, les souffrances, les injustices ». Et il écrit « Tous les peuples seront à la fête ». Et si ce chapitre a été écrit, comme on le croit, pendant ou après l'exil à Babylone, on comprend que le rêve de fête se traduise par des images d'opulence. À vrai dire, on ne sait pas exactement quand ce texte a pu être écrit, mais il est clair que c'est dans une période difficile. Si le prophète juge utile de proclamer « En ce jour-là, on dira » Voici notre Dieu, en lui nous espérions, il nous a sauvés. Il faut se dire qu'il cherche à remonter le moral de ses compatriotes. Et il faut traduire, allez mes frères, dites-vous que dans quelque temps, vous ne regretterez pas d'avoir fait confiance. Et moi, Isaïe, je vais vous dire la fin de l'histoire. Nous marchons lentement, mais sûrement, vers le jour de la paix définitive. Vous allez pouvoir redresser la tête. Je note que les promesses du salut ne sont pas réservées au seul peuple d'Israël. Le festin préparé sur la montagne est pour tous les peuples. Et la seule vraie bonne raison d'y croire, c'est qu'il s'agit d'une promesse de Dieu. Le Seigneur a parlé, dit Isaïe. La voilà la phrase centrale du texte pour le prophète, celle qui justifie son optimisme à toute épreuve. Le prophète est quelqu'un qui sait qui a expérimenté l'œuvre incessante de Dieu pour libérer son peuple. On ne peut pas être prophète ou simplement témoin de la foi si on n'a pas, d'une manière ou d'une autre, fait l'expérience personnelle ou collective de l'œuvre de Dieu. Or, le peuple d'Israël prend bien soin de ressourcer perpétuellement sa foi dans la mémoire de cette œuvre de Dieu. Et c'est parce qu'il ne l'oublie jamais qu'il peut traverser les heures d'épreuve. Comme Dieu a libéré son peuple des chaînes de l'Égypte, il continue au long des siècles à le libérer. Or, les pires chaînes de

0: homme. C'est l'incapacité à vivre en paix, à pratiquer la justice, à demeurer dans l'alliance de Dieu. Et si Dieu pousse son œuvre jusqu'au bout, et Isaïe ne doute pas qu'il le fera, viendra le jour où tous les peuples vivront en paix et dans la fidélité à l'alliance. C'est lui, le Seigneur, qui l'a promis. Reste une phrase difficile. Il détruira la mort pour toujours. Difficile, précisément parce qu'elle semble trop claire. Quand nous lisons cette phrase aujourd'hui, nous sommes tentés de la lire à la lumière de notre foi chrétienne d'aujourd'hui, et donc de prêter au prophète Isaïe des pensées qui n'étaient pas les siennes. Dieu seul sait évidemment ce qu'Isaïe avait dans la tête. Mais très certainement, ce n'est pas encore ici une affirmation de la résurrection, au sens chrétien du terme. Le peuple d'Israël, c'est vrai, a peu à peu découvert, dès avant le Christ, la foi en la résurrection de la chair, mais très tardivement, bien après que le livre d'Isaïe ait été définitivement mis par écrit. Alors de quelle mort parle Isaïe ? Parle-t-il de mort physique ou de mort spirituelle, de mort individuelle ou de mort collective, c'est-à-dire la disparition du peuple d'Israël ? Pour l'homme de la Bible, la mort biologique individuelle fait partie de l'horizon. Elle est prévue, inéluctable, mais pas triste quand elle intervient normalement, au soir d'une longue vie comblée. Pour l'individu, la seule mort que l'on craint, c'est la disparition prématurée d'être jeune ou la mort brutale à la guerre, par exemple. Isaïe évoque peut-être cela ici. Cela voudrait dire alors, il n'y aura plus jamais de mort brutale ou de mort prématurée. Le troisième Isaïe le dira. Peut-être pense-t-il également à la mort spirituelle, car parfois dans la Bible, on parle de mort et de vie dans un sens qui n'est pas biologique. Pour le croyant de cette époque-là, vivre pleinement, c'est vivre sur la terre en alliance avec Dieu. Aujourd'hui, on dirait en communion avec Dieu. Et ce qui est appelé mort, c'est la rupture d'alliance avec Dieu. Et donc, ce qu'Isaïe entrevoit, c'est le jour où on vivra en paix avec Dieu et avec soi-même. Les forces de mort seront détruites, la haine, l'injustice, la guerre. Troisième hypothèse, peut-être Isaïe ici ne parle-t-il pas d'abord des individus. Il parle du peuple dont la déchéance présente ressemble à une mort programmée. Grâce à sa foi dans les promesses de Dieu, Isaïe sait que ce peuple renaîtra. Depuis la résurrection du Christ, en tout cas, la mort biologique a changé de visage. Et il ne nous est pas interdit de penser, Isaïe ne croyait pas si bien dire.
1: Psaume 22.
0: Le Seigneur est mon berger, je ne manque de rien. Sur des prés d'herbes fraîches, il me fait reposer. Il me mène vers les eaux tranquilles et me fait revivre. Il me conduit par le juste chemin pour l'honneur de son nom. Si je traverse les ravins de la mort, je ne crains aucun mal, car tu es avec moi. Ton bâton me guide et me rassure. Tu prépares la table pour moi devant mes ennemis. Tu répands le parfum sur ma tête. Ma coupe est débordante. Grâce et bonheur m'accompagnent tous les jours de ma vie. J'habiterai la maison du Seigneur pour la durée de mes jours. Ce psaume a un petit air bucolique tout à fait trompeur. En fait, en quelques lignes seulement, puisque nous venons de l'entendre en entier, il aborde tous les aspects de notre vie. Car contrairement aux apparences, il ne s'agit pas du tout d'une promenade champêtre. Il s'agit de la vie et de la mort, de la peur des ennemis et de la foi en Dieu, plus forte que toutes les menaces. Et il est très suggestif d'entendre ce psaume en écho à la première lecture de ce dimanche, première lecture qui était tirée du livre d'Isaïe. Ce psaume ne parle que de la vie dans l'alliance avec Dieu. Et nous avons vu avec Isaïe que seule cette vie mérite le nom de vie. Toute situation de rupture avec Dieu s'appelle mort quand on est croyant. La maison du Seigneur, c'est le temple de Jérusalem. Et une seule catégorie de personnes pouvait dire en vérité « J'habiterai la maison du Seigneur tous les jours de ma vie ». C'étaient les Lévites. Vous connaissez l'institution des Lévites. D'après le livre de la Genèse, Lévi est l'un des 12 fils de Jacob, ces 12 fils qui ont donné leur nom aux 12 tribus d'Israël. Mais la tribu de Lévi a depuis le début une place à part. Au moment du partage de la terre promise entre les tribus, cette tribu n'a pas eu de territoire pour être entièrement vouée au service du culte. On dit que c'est Dieu lui-même qui est leur héritage. Les Lévites habitaient dispersés dans les villes des autres tribus, vivant des dîmes qui leur étaient versées, et ils montaient chaque année à Jérusalem pour leur service à tour de rôle. À Jérusalem, ils étaient consacrés au service du temple et ils le gardaient nuit et jour. Ce psaume évoque donc la joie qui habite le Lévite dont la vie tout entière est consacrée à Dieu. « Grâce et bonheur m'accompagnent tous les jours de ma vie. J'habiterai la maison du Seigneur pour la durée de mes jours. » Mais en réalité, si on parle du Lévite, c'est pour mieux exprimer l'expérience du peuple tout entier. Comme le Lévite a un sort particulier au sein du peuple d'Israël, de la même manière, Israël a un sort particulier au milieu des nations. C'est le mystère du choix de Dieu qui a élu ce peuple précis sans autre raison apparente que sa souveraine liberté. Chaque génération s'émerveille à son tour de ce choix, de cette alliance proposée. Vous connaissez cette phrase du Deutéronome, je vous la donne. « Interroge donc les jours du début, ceux d'avant toi. Depuis le jour où Dieu créa l'humanité sur la terre, interroge d'un bout à l'autre du monde. Est-il rien arrivé d'aussi grand? A-t-on rien entendu de pareil? À toi, il t'a été donné de voir. » À ce peuple choisi librement par Dieu, il a été donné d'entrer le premier dans l'intimité de Dieu. Bien sûr, pas pour en jouir égoïstement, mais pour ouvrir la porte aux autres. En définitive, comme Isaïe nous l'a rappelé, c'est l'humanité tout entière qui entrera dans l'intimité de Dieu. Nous le lisions dans la première lecture de ce dimanche. Le festin sur la montagne de Dieu est préparé pour tous les peuples. Ce festin dont parle Isaïe, on en avait déjà un avant-goût dans les repas de communion qui suivaient les sacrifices d'action de grâce au temple de Jérusalem. Ce repas prenait les allures d'une joyeuse festivité entre amis, avec une coupe débordante dans l'odeur des parfums. Cela nous explique le verset « Tu prépares la table pour moi, tu répands le parfum sur ma tête, ma coupe est débordante. » Il reste que pour l'instant, historiquement, quand on chante ce psaume au temple de Jérusalem, ce n'est encore qu'un avant-goût du bonheur promis pour la fin des temps. Il faut encore affronter bien des épreuves. Et au sein de ces épreuves, il n'y a pas d'autre refuge que la confiance. Alors on recourt à une autre image. Israël est comparé à une brebis. Son berger, c'est Dieu. On retrouve là un thème habituel dans la Bible. Dans le langage de cour du Proche-Orient, les rois étaient couramment appelés les bergers du peuple. Le prophète Ézéchiel a repris cette image. Il parlait des bergers d'Israël et tout le monde comprenait qu'il s'agissait des rois. Or, depuis les rois Saül et David, le peuple a eu de multiples bergers, dont bien peu ont été de bons bergers, selon les vues de Dieu. Lui seul mérite vraiment le nom de berger, attentif aux besoins véritables de son troupeau. Même quand il traverse les ravins de la mort, comme dit le psaume, le peuple d'Israël sait que le Seigneur, comme un berger, le mène vers des eaux tranquilles et le fait revivre. Car il y a bien d'autres dangers sur le long chemin de l'histoire. Ce sont les multiples ennemis. Mais quoi qu'il arrive, le peuple d'Israël ne craint rien. Dieu est avec lui. « Je ne crains aucun mal, car tu es avec moi. Ton bâton me guide et me rassure. Tu prépares la table pour moi devant mes ennemis. » Cette tranquille assurance du croyant s'appuie sur toute son expérience de la sollicitude de Dieu pour son peuple depuis tant de siècles. Les jours de découragement, on répète les paroles d'Isaïe. « Ce jour-là, sous-entendu à la fin des temps, on dira « Voici notre Dieu, en lui nous espérions et il nous a sauvés. »

0: Deuxième lecture, lecture de la lettre de saint Paul apôtre aux Philippiens, chapitre 4, versets 12 à 14, puis 19 à 20.
1: Frères, je sais vivre de peu, je sais aussi être dans l'abondance. J'ai été formé à tout et pour tout, à être rassasié et à souffrir la faim, à être dans l'abondance et dans les privations. Je peux tout en celui qui me donne la force. Cependant, vous avez bien fait de vous montrer solidaire quand j'étais dans la gêne. Et mon Dieu comblera tous vos besoins selon sa richesse magnifiquement dans le Christ Jésus. Gloire à Dieu notre Père pour les siècles des siècles. Amen. C'est depuis sa prison, probablement à Éphèse dans les années 50, que Paul écrit aux chrétiens de Philippe. Ils viennent de lui envoyer une aide financière par l'intermédiaire d'un certain Épaphrodite, et Paul les en remercie. Et cela à nouveau une superbe réflexion sur l'usage des biens de ce monde. Je sais vivre de peu, je sais aussi être dans l'abondance, être rassasié et souffrir la faim, être dans l'abondance et dans les privations. Et Paul parle d'expérience puisqu'il ajoute « J'ai été formé à tout et pour tout ». Et il fait même allusion à un vrai problème d'argent. Vous avez bien fait de vous montrer solidaire quand j'étais dans la gêne. Il y a là une leçon de liberté par rapport aux biens matériels. Ce n'est pas de la philosophie, ce n'est pas du stoïcisme, puisqu'il ajoute « Je peux tout en celui qui me donne la force », sous-entendu le Christ. En même temps, Paul n'a ni fausse honte pour accepter une aide bienvenue, ni fausse pudeur pour parler d'argent. La vraie liberté par rapport à l'argent ne consiste pas à faire semblant de ne pas en avoir besoin ou envie. Il serait indécent vis-à-vis de tous les pauvres de la terre d'afficher de l'indifférence pour les biens matériels quand on a la chance de ne pas en manquer. Et si on regarde bien, la Bible propose tout un enseignement sur l'usage des richesses. On peut retenir trois points principaux. Premièrement, les richesses sont une chance. Elles méritent bien leur nom de richesse. Deuxièmement, elles peuvent aussi devenir un risque, une pauvreté. Troisièmement, contrairement aux apparences, nous ne sommes pas propriétaires de nos richesses. Nous en sommes intendants. Premièrement, les richesses sont une chance. Elles méritent bien leur nom de richesse. Aucun auteur biblique n'a jamais dit que les richesses étaient mauvaises en elles-mêmes. Bien au contraire. Puisque la prospérité est reconnue comme un don de Dieu. Comme le dit Coëlette, l'Ecclésiaste, « Si Dieu donne à quelqu'un biens et richesses, avec pouvoir d'en profiter, d'en prendre sa part et de jouir ainsi de son travail, c'est là un don de Dieu. » Deuxièmement, elles peuvent aussi devenir un risque, une pauvreté. Et cela de deux manières. D'abord, la richesse amassée pour elle-même devient un esclavage. Nul ne peut avoir deux maîtres, on le sait bien. Et si la Bible fustige ceux qui accumulent des biens matériels, c'est d'abord parce qu'ils y perdent leur liberté. Par exemple, le livre du Deutéronome dit du roi, je cite, « Qu'il n'aille pas multiplier le nombre de ses chevaux, son argent et son or, qu'il ne les multiplie pas à l'excès. » C'est Salomon qui est visé ici. Lui dont le livre des rois racontait, je cite, « À Jérusalem, le roi Salomon fit abonder l'argent autant que les pierres et les cèdres autant que les sycomores du bas pays. » On trouve chez tous les prophètes une croisade contre l'accumulation des richesses quand elles deviennent un but en elles-mêmes. D'autre part, la richesse accumulée par les uns engendre la pauvreté des autres, et cela on le sait bien. Il suffit de lire les diatribes du prophète Amos, par exemple. « Écoutez ceci, vous qui écrasez le malheureux pour anéantir les humbles du pays. » Ou bien Isaïe, « Malheureux, vous qui ajoutez maison à maison, qui joignez champ à champ, jusqu'à occuper toute la place et habiter seul au milieu du pays. » Enfin, troisièmement, contrairement aux apparences,

0: ne sommes pas propriétaires de nos richesses. Nous en sommes intendants pour nous-mêmes et pour les autres. Et c'est le sens du geste d'offrande que nous faisons à chaque célébration de l'Eucharistie. Nous apportons le pain et le vin qui symbolisent toutes les richesses de la terre et tout le travail humain. Nous ne les donnons pas à Dieu. Au contraire, nous reconnaissons qu'ils lui appartiennent déjà et qu'il nous les a confiés pour le bonheur de tous les hommes. Tu es béni, Dieu de l'univers, toi qui nous donnes, disons-nous. Et peu à peu, ce geste répété nous fait entrevoir le mystère du plan de Dieu. Ces biens, reconnus comme ne nous appartenant pas, nous pourrons les partager. Et c'est ainsi que pourra s'instaurer le royaume de justice. Dans la lettre à Timothée, Paul fait en quelque sorte la synthèse de tout cet enseignement biblique sur la richesse. Je cite « Quant aux riches de ce monde, ordonne-leur de ne pas céder à l'orgueil, qu'ils mettent leur espérance non pas dans des richesses incertaines, mais en Dieu, qui nous procure tout en abondance pour que nous en profitions. Qu'ils fassent du bien et deviennent riches du bien qu'ils font. Qu'ils donnent de bon cœur et sachent partager. De cette manière, ils amasseront un trésor pour bien construire leur avenir et obtenir la vraie vie. » Au fond, il nous est simplement demandé d'être des serviteurs fidèles et sensés, comme dit Jésus dans saint Matthieu. Que dire du serviteur fidèle et sensé à qui le maître a confié la charge des gens de sa maison pour leur donner la nourriture en temps voulu? Heureux ce serviteur que son maître, en arrivant, trouvera en train d'agir ainsi. Amen. Je vous le déclare, il l'établira sur tous ses biens.
1: Évangile de Jésus-Christ selon saint Matthieu, chapitre 22, versets 1 à 14.
0: En ce temps-là, Jésus se mit de nouveau à parler aux grands prêtres et aux pharisiens, et il leur dit en parabole « Le royaume des cieux est comparable à un roi qui célébra les noces de son fils. Il envoya ses serviteurs appeler à la noce les invités, mais ceux-ci ne voulaient pas venir. » Il envoya encore d'autres serviteurs dire aux invités « Voilà, j'ai préparé mon banquet, mes bœufs et mes bêtes grasses sont égorgés, tout est prêt, venez à la noce. » Mais ils n'en tinrent aucun compte et s'en allèrent, l'un à son champ, l'autre à son commerce. Les autres empoignèrent les serviteurs, les maltraitèrent et les tuèrent. Le roi se mit en colère, il envoya ses troupes, fit périr les meurtriers et incendia leur ville. Alors il dit à ses serviteurs « Le repas de noces est prêt, mais les invités n'en étaient pas dignes. Allez donc aux croisées des chemins. Tous ceux que vous trouverez, invitez-les à la noce. » Les serviteurs allèrent sur les chemins, rassemblèrent tous ceux qu'ils trouvèrent, les mauvais comme les bons, et la salle de noces fut remplie de convives. Le roi entra pour examiner les convives, et là, il vit un homme qui ne portait pas le vêtement de noces. Il lui dit « Mon ami, « comment es-tu entré ici sans avoir le vêtement de noces ?» L'autre garda le silence. Alors le roi dit au serviteur, « Jetez-le, pieds et poings liés dans les ténèbres du dehors. Là, il y aura des pleurs et des grincements de dents. Car beaucoup sont appelés, mais peu sont élus. » Voici deux paraboles qui se suivent et ne se ressemblent pas. Celle de l'invitation au repas de noces, et celle de la robe de noces. Certains pensent que ces deux paraboles n'étaient pas liées à l'origine. Il serait contradictoire d'exiger une tenue de cérémonie de quelqu'un qu'on a ramassé sur la route. Mais si Matthieu les juxtapose volontairement, c'est qu'il y a un enseignement à tirer de ce rapprochement. Donc je les prends l'une après l'autre. Un roi célébrait les noces de son fils. Ce n'est pas n'importe quel roi. Puisque d'entrée de jeu, nous sommes prévenus, il s'agit du royaume des cieux. Cette seule expression nous suggère donc irrésistiblement qu'il s'agit de l'alliance entre Dieu et l'humanité, alliance qui s'accomplit en Jésus-Christ. Lui-même, dans les évangiles, se présente comme l'époux. Et d'ailleurs, le mot « noce » revient 7 fois dans cette parabole. Cette symbolique des noces n'est pas très habituelle dans notre langage chrétien aujourd'hui. Et pourtant, c'est dans ces termes-là que les textes tardifs de la Bible parlent du projet de Dieu sur l'humanité. Depuis les dernières prophéties d'Isaïe jusqu'à l'Apocalypse, en passant par le Cantique des Cantiques et les livres de sagesse, pour n'en citer que quelques-uns, l'amour de Dieu pour l'humanité est décrit en termes d'amour conjugal. Et c'est bien pour cela que saint Paul dit que le mariage est la meilleure image de la relation de Dieu avec l'humanité. Mais dans l'Ancien Testament, il était clair que cette annonce et l'accomplissement du salut universel de l'humanité passaient par Israël. Le peuple élu était en mission pour toute l'humanité. Et c'est dans ce sens qu'on a appris à lire la phrase de Dieu à Abraham « En toi seront bénies toutes les familles de la terre ». Pour reprendre la comparaison de la noce, on dira que les Juifs étaient les premiers invités à la noce. Et le maître comptait sur eux pour élargir ensuite l'invitation et faire entrer derrière eux toute l'humanité. Mais on sait la suite. La grande majorité des Juifs a refusé de reconnaître en Jésus le Messie. Dans la parabole, ils sont représentés par ces invités qui refusent de venir à la noce et vont jusqu'à maltraiter les serviteurs qui venaient les chercher. Que va-t-il se passer ? Dans la parabole, les serviteurs remplissent la salle de convives invités à la dernière minute. Dans la lettre aux Romains, Paul commente en disant que ce refus d'Israël non seulement ne va pas faire obstacle à la noce, mais va même favoriser l'entrée de tous les peuples dans la salle du festin. Les serviteurs allèrent sur les chemins, rassemblèrent tous ceux qu'ils trouvèrent, les mauvais comme les bons, et la salle de noces fut remplie de convives. Je passe à la deuxième parabole. Un homme, invité de la dernière minute, entre sans habit de noces. Et il est bien incapable de répondre à la question « Mon ami, comment es-tu entré ici sans avoir le vêtement de noces ?» Alors il est chassé. Cela ne signifie certainement pas qu'il lui fallait satisfaire à une exigence de comportement, que le vêtement de noces pourrait symboliser un mérite quelconque. Dès qu'on parle de mérite, on dénature la grâce de Dieu, qui par définition est gratuite. Avec Dieu, il n'y a pas de conditions à remplir. La première parabole dit bien que tous ont pu rentrer, les mauvais comme les bons. Alors que peut signifier cette deuxième parabole ? Regardons la multitude qui entre dans la salle du festin des noces. Bons ou mauvais, ils ont revêtu la robe de fête. Ils ont accepté l'invitation imprévue et s'y sont préparés. Un seul n'a pas jugé utile de le faire. Il n'a pas su apprécier l'aubaine de cette proposition inespérée et l'accueillir avec reconnaissance. À la question « Comment es-tu entré ici sans avoir le vêtement de noces ?», il aurait suffi d'un mot d'excuse ou de regret. Mais il garde le silence. Ne pas se préparer pour un banquet, c'est s'en moquer et mépriser celui qui nous invite. Au fond, tout comme les premiers invités, il a péché par suffisance. Conclusion, la première vertu qui nous est demandée, c'est l'humilité.

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1: Bonjour à tous. La rencontre sur les familles au Vatican, le message des évêques après le voyage du pape en France et l'ex-directeur des Chartreux mis en examen pour viol aggravé. C'est aujourd'hui dans SIC, la sélection de l'info catholique. Léon XIV a ouvert mercredi la rencontre consacrée à l'actualité et l'avenir des familles. 10 ans après la publication d'Amoris Laetitia, la joie de l'amour, l'exhortation apostolique du pape François sur ce thème. Une rencontre inédite qui réunit à Rome jusqu'à la semaine prochaine 186 participants venus du monde entier, principalement les présidents des conférences épiscopales et les chefs des églises catholiques orientales. Dans son discours d'ouverture, Léon XIV souligne que 10 ans après Amoris Laetitia, des témoignages de conversion et des fruits inattendus ont émergé, mais que l'Église a aussi rencontré des difficultés et vu surgir de nouvelles questions qui sont au cœur des discussions de cette semaine. Cette rencontre est ainsi l'occasion de faire de la diversité des situations dont sont issus les différents participants un don pour le discernement de l'Église tout entière. Il invite les évêques à rassembler les fruits qu'Amoris Laetitia a portés dans nos églises locales afin qu'ils nourrissent l'Église tout entière, ainsi que le discernement pastoral des conférences épiscopales et des structures hiérarchiques des églises orientales. Ce que nous avons vécu, réunis autour du successeur de Pierre, avait un parfum de Pentecôte. Dans un message signé par les membres du conseil permanent de la CEF, les évêques français ont voulu rendre grâce à Dieu pour ces jours de joie et de communion profonde. Ils ont remercié l'immense foule venue des quatre coins de France, de tous âges, de tous milieux, dans la diversité de nos états de vie. Saluant un moment de fraternité qui a rejoint des millions de personnes en France et dans le monde entier, ils ont appelé à ce que la mémoire heureuse de ces magnifiques moments nous aide à être des artisans de paix, alors que notre pays connaît ces jours-ci des tensions graves. Comme à la Pentecôte, notre joie est aussi un appel, une responsabilité et un envoi, affirme-t-il. Mardi dernier, la Conférence des évêques de France a signé avec la Miviludes, la mission interministérielle de vigilance et de lutte contre les dérives sectaires, une convention de partenariat de 2 ans renouvelable pour renforcer la lutte contre les dérives sectaires. L'accord prévoit de renforcer les échanges d'informations, l'analyse des facteurs de risque, la sensibilisation et la formation. Devenant la 3e instance religieuse à signer une telle convention, après la Fédération protestante de France et la Conférence des religieux et religieuses de France, la CEF a précisé dans un communiqué que le service emprise et dérive sectaire de la CEF et la Miviludes se réuniront au minimum une fois par an. Le père Jean-Bernard Plessis, 63 ans, ancien directeur de l'Institut des Chartreux de Lyon, a été mis en garde à vue lundi, puis mis en examen le lendemain pour viol et agression sexuelle aggravée, avant d'être placé sous contrôle judiciaire. Visé par la plainte déposée le 11 septembre dernier par une ancienne étudiante, le père Plessis, qui conteste les faits et demeure présumé innocent, est également mis en cause pour menace ou acte d'intimidation visant à dissuader une victime de porter plainte. Dans un communiqué, le diocèse de Lyon, qui avait adressé un signalement au procureur début juillet, a assuré qu'il continuera d'apporter son entier concours à la justice. L'association des parents d'élèves de l'enseignement libre s'est exprimée dans le cadre des mobilisations lycéennes pour appeler les parents à l'écoute et au dialogue.
2: Les parents aussi ont une parole à donner sur les conditions des études de leurs enfants et en même temps soutenir aussi les parents face à leurs inquiétudes. Car ce qui se passe dans la rue, c'est quand même une mise en danger de nos enfants.
1: L'appel a rappelé le rôle essentiel des parents pour les accompagner dans leurs réflexions, mais aussi leur donner des raisons de regarder l'avenir avec confiance, déplorant les dérapages qui brouillent les revendications légitimes des lycéens. Le 118e pèlerinage du Rosaire a

0: débuté, près de 20 000 pèlerins, bénévoles et jeunes sont réunis à Lourdes depuis mercredi et jusqu'à samedi pour le plus grand pèlerinage de l'année dans la cité mariale, organisé tous les ans par la famille dominicaine. L'édition 2026, placée sous le thème « Réjouis-toi », reprenant la salutation de l'ange Gabriel à Marie, s'inscrit aussi dans un appel à prier pour la paix, à l'invitation du pape Léon XIV. Jeudi soir, des milliers de pèlerins ont ainsi participé à la procession mariale au flambeau sur l'esplanade du Rosaire. Et en bref, changement à la tête du Collège des cardinaux. Le pape Léon XIV a accepté la renonciation du cardinal italien Giovanni Battista Re, 92 ans, doyen depuis 2020. C'est lui qui avait présidé les obsèques du pape François. Il est remplacé par le cardinal philippin Luis Antonio Tagle, 69 ans, propréfet du dicastère pour l'évangélisation, élu par les cardinaux évêques, un choix approuvé par le pape. Le diocèse de Luçon a dénoncé la profanation de l'église Saint-Hilaire à Soulan. Une vidéo publiée ce mardi sur les réseaux sociaux montre plusieurs jeunes diffusant de la musique faisant l'apologie du terrorisme au sein de l'édifice. Le diocèse a exprimé sa tristesse et sa réprobation, dénonçant une atteinte grave à un lieu de culte et à la sérénité de la communauté paroissiale, tout en invitant chacun à la paix et au calme et à ne céder ni à l'amalgame ni à l'esprit de vengeance. Il a annoncé la fermeture de l'église jusqu'à la messe de réparation prévue le lundi 12 octobre. La basilique Notre-Dame de la Garde a été officiellement inscrite au monument historique. La Bonne Mère, qui surplombe Marseille depuis près de deux siècles, fait l'objet de plusieurs chantiers de conservation, dont celui de sa dorure en 2025. Et on termine avec les images de la messe de rentrée des étudiants d'Île-de-France, célébrée mardi soir dans une église Saint-Sulpice à Paris remplie. Elle était présidée par Mgr Ulrich, qui a rappelé en début d'homélie
1: « Le pape vous avait interpellé au Stade de France, vous êtes les saints de France ».
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2: À Notre-Dame de Paris, les travaux se poursuivent.
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2: En partenariat avec l'établissement public, rebâtir Notre-Dame de Paris. Notre-Dame. Des milliers de personnes franchissent ses portes chaque jour depuis sa réouverture en 2024. Les offices quotidiens sont célébrés et même le pape Léon XIV est récemment venu y prier lors de son voyage apostolique en France. Si les travaux liés à l'incendie sont bien terminés, la restauration, elle, est toujours en cours. Il s'agit désormais de prendre soin des outrages du temps subis par la cathédrale. Ce matin-là, nous accompagnons Thomas. Il travaille sur ce chantier hors norme, près du pignon du transept nord.
4: C'est un travail artisanal, presque artistique, on va dire, parce que c'est quand même quelque chose qui nous rapproche du volume, du trait, du dessin.
2: Son objectif du jour ?
5: Mettre tout ça au propre.
2: La prise de mesure.
5: Il y a des normes, il faut s'en inspirer, et en même temps, des archives qui vont nous indiquer, en fait, comment était la cathédrale à une certaine époque et nous aider à retranscrire au mieux ces moulures.
2: Certaines pierres, comme celle-ci, doivent être retirées afin d'être réparées ou remplacées.
6: Parce qu'elle a été abîmée par les éléments, le temps, la pluie, le vent, la pollution. Et au fil du temps, elle s'est fragilisée. Il y en a certaines qui ont été cassées, donc celle-ci, c'est le cas, c'est pour ça qu'on la remplace aussi.
7: Là, par exemple, pour le bloc du dessus,
6: en gros, faut compter une journée pour extraire le bloc.
2: Et parmi ces imposants blocs de pierre, des gargouilles de plus d'une tonne. Et pas question pour elle d'échapper à l'infirmerie. C'est là qu'intervient Pascal Larsonneur, dans un atelier un peu particulier, derrière la cathédrale.
8: Là, on est dans la loge des modeleurs, du coup, modeleurs-sculpteurs. C'est très studieux. On a besoin d'être dans notre imagination, dans notre imaginaire aussi, je dirais, pour pouvoir réaliser au mieux notre sculpture. On intervient sur les fameuses gargouilles, le gros bestiaire de Notre-Dame, hein, le côté emblématique de Notre-Dame. Et c'est important parce que chaque élément ici a son histoire à raconter.
2: Comme ce pélican, symbole eucharistique.
8: Voilà, c'est pour ça qu'il est souvent représenté avec le bec, lui, touchant le poitrail. Et en fait, il arrache ses entrailles pour pouvoir nourrir ses petits, quoi. C'est symbole du sacrifice, le pélican. J'ai appris ça il n'y a pas si longtemps que ça. C'est du creux, c'est du plastique, c'est du polystyrène recouvert avec un peu de plâtre.
2: C'est ainsi qu'ils façonnent leur modèle avant de sculpter la pierre.
8: Il faut rester dans l'esprit, en tout cas, dans lequel ça a été réalisé. C'est ce qu'on nous demande et c'est ce que notre devoir demande aussi. On doit pas dénaturer le monument.
2: Pour ça, la référence suprême, ce sont les dessins originels de Viollet-le-Duc, l'architecte qui a restauré Notre-Dame pendant 20 ans au 19e siècle, comme nous l'explique Davide, sculpteur italien.
9: Là, je suis en train de recréer une tête de chimère. Je suis parti du dessin de Viollet-le-Duc ici. Le but, c'est de réussir à faire quelque chose qui s'intègre bien dans la cathédrale et surtout qu'on ne voit pas la différence entre les neufs et l'ancien.
2: Pascal, lui, travaille la pierre depuis 40 ans, mais Notre-Dame de Paris, c'est le plus beau chantier de sa vie.
8: C'est une richesse, c'est une œuvre, c'est l'humanité. Enfin, il y a plein de choses, ça dégage tellement plein de belles choses spirituellement et il faut un peu être conscient de là où on se trouve et de ce qu'on fait pour pouvoir se dire qu'on a quand même la chance d'être là et l'honneur aussi de pouvoir intervenir sur cet édifice.
2: Nous laissons les sculpteurs continuer à voyager dans le monde imaginaire des chimères pour rejoindre les arcs-boutants de la cathédrale où une opération délicate commence.
10: Et là, ça y est, on dépose la première pierre de la Khmer. Voilà.
11: Bon. Et c'est important parce que les arcs-boutants, c'est structurel. C'est ce qui permet aux voûtes de tenir. Et on sait bien que des monuments médiévaux qui n'ont pas reçu les soins nécessaires, eh bien, ils finissent par s'effondrer. Les voûtes s'effondrent, les murs s'effondrent. Là, on travaille pour que la cathédrale vive encore des siècles.
12: Impeccable. On va protéger l'arête, là. On a élingué, on va vérifier l'élingage. Et on va pouvoir monter le bloc là-haut pour pouvoir le poser sur la réserve qu'on a mis là-haut. Voilà, la zone de stockage. On va faire un essai. Jaco.
13: Ouais.
12: On va voir s'il monte droit.
2: Il faut enlever une pierre en bonne santé de l'arc-boutant.
12: Impeccable. Alors on fait attention aux angles.
2: Pour pouvoir travailler sur celle en dessous, qui est endommagée.
12: Bravo. Belle opération. Et si vous regardez bien, on a mis le numéro de la pierre pour pouvoir le reposer au même endroit. Et une fois qu'on aura reposé le dessous en neuf, nous poserons cette pierre ancienne dessus. Voilà, à l'endroit où elle était.
11: C'est un vrai puzzle en 3D, hein,
10: ouais,
11: tout ça.
10: Clairement.
2: Malgré la réouverture et les 33 000 visiteurs quotidiens à la cathédrale, ces travaux et le balai des grues ne s'arrêtent pas. Ils s'adaptent.
11: Ce qui fait que, par exemple, depuis la réouverture de la cathédrale, une bonne partie du grutage se fait très tôt le matin, avant l'ouverture de la cathédrale, avant les premiers offices. Donc on fait avec, c'est bien normal, hein. La vie liturgique de la cathédrale, c'est essentiel, elle est prioritaire en quelque sorte.
2: D'ailleurs, sur la face sud de la cathédrale ce jour-là, les tailleurs de pierre en cours de nettoyage peuvent profiter de la vie liturgique depuis les échafaudages.
14: On entend les offices, les messes, donc j'ai l'impression d'être en prière continuelle pendant mes journées de travail. Ça a une signification particulière parce que je pratique et je crois et je trouve ça vraiment beau de travailler sur Notre-Dame. Parce que c'est là où on remarque que les compagnons, tous les artisans, tous les corps de métier font naître quelque chose chez les croyants. Il y a une spiritualité qui naît par le geste, par le travail manuel. Je trouve ça vraiment beau de voir que tous les pèlerins en fait, sont touchés par le travail qui a été fait, toute la restauration.
2: Les travaux de la cathédrale devraient prendre fin en 2033, avec notamment prochainement le remplacement des vitraux de la nef, le début du chantier du presbytère, puis celui des roses des trois façades.
11: Tout un programme de travaux parce que la cathédrale a encore besoin d'autres soins. Je crois que c'est réellement effectivement un objectif qui nous motive et qui nous donne envie de continuer d'avancer. Quand on a fait tout ce qu'on a fait depuis 2019 pour cette cathédrale, on n'a pas envie de s'arrêter en chemin, alors qu'on n'est pas loin du bout du chemin. Donc on a vraiment envie d'aller jusqu'au bout. Et c'est pour ça que cet état d'esprit, il continue. Et c'est pour ça qu'on continue aussi de faire appel à la générosité de tous ceux qui aiment Notre-Dame de Paris.
2: 130 millions d'euros sont encore nécessaires pour terminer la dernière phase de la restauration et faire en sorte que Notre-Dame de Paris traverse les siècles à venir.

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2: Aujourd'hui, très belle fête aux Daniel, Hugolin, Claire et Telchide. Nous fêtons en ce 10 octobre Sainte Telchide, aussi nommée Théo d'Elchild, morte vers l'an 667. De race noble, rayonnante de mérite, forte dans sa conduite, elle a brillé par sa foi sainte. Elle exulte dans la gloire du paradis. Telle est l'inscription portée sur le sarcophage de Sainte Telchide que nous pouvons découvrir dans la magnifique crypte mérovingienne de l'abbaye Notre-Dame de Jouarre. Sainte Telchide est parente d'Adon, le fondateur de l'abbaye masculine de Jouarre. Elle devient moniale à Faremoutier, jusqu'à ce qu'elle soit envoyée, vers 630, à Jouarre, pour fonder le monastère des femmes. Le monastère double suit d'abord la règle de Saint Colomban. C'est une règle réputée très sévère qui décline les devoirs de chacun à partir de 10 vertus, notamment la pauvreté, l'humilité et l'obéissance. L'abbaye Notre-Dame de Jouarre se situe en Seine-et-Marne et accueille depuis le 19e siècle des sœurs bénédictines qui appliquent à présent la règle de Saint Benoît, ora et labora, prie et travaille. De l'époque de Sainte Telchide subsiste encore une tour romane et la fameuse crypte mérovingienne. De nos jours, la communauté est surtout célèbre pour son travail de la céramique. Pour en revenir à Sainte Telchide, celle-ci laisse le souvenir d'une abbesse pleine de sagesse, invitant ses sœurs à vivre en vierge prudente qui, selon la parabole, vont au-devant de leur époux en ayant fait provision de l'huile de l'amour et de la charité pour tenir leur lampe allumée. Seigneur, comme Sainte Telchide, nous voulons nous tenir prêts à te rencontrer. Viens nous aider à alimenter la flamme de notre foi en commençant par prendre la résolution de nous nourrir de ta parole. Sainte Telchide, nous confions à ta prière nos bonnes intentions. Aide-nous à réfléchir comment nous allons dès maintenant essayer d'être plus fidèles, par exemple en prenant la résolution de lire plus régulièrement l'Évangile. Et pourquoi ne pas commencer dès aujourd'hui en lisant le chapitre 25 de l'Évangile selon saint Matthieu qui nous invite à tenir nos lampes allumées.

aujourd'hui, on commence à présenter la lenteur comme une vertu. Pareil langage est nouveau. Jusqu'ici, il fallait toujours mettre le pied sur l'accélérateur. Maintenant, on en revient. Sur le compteur de la journée, l'homme sensé décide de faire de la place à la lenteur. C'est une question d'hygiène de vie, hygiène du corps, sans doute, mais aussi hygiène de l'esprit et surtout hygiène de l'âme. Sinon, emporté dans la tornade de l'urgence, on meurt d'asphyxie. C'est peut-être la raison qui explique pourquoi tant de gens s'arrêtent dans les monastères. Ils rencontrent là des hommes et des femmes qui ne courent pas après le temps. Ils ont le temps. Ils se donnent du temps et ils donnent de leur temps. Ils font du temps leur ami. Le temps de toujours, le temps qui dure longtemps, le temps de l'engagement pour toujours. Tout cela fait qu'ils perdent du temps sans jamais perdre leur temps. Si l'on cherche bien comment en arriver là, on voit que c'est le résultat d'une vie de prière. Rien de tel en effet que la prière pour être toujours à l'heure où Dieu nous attend. Le vieux moine, avec sa lenteur, met du cœur dans chacun de ses mouvements. Le plus jeune apprend du plus vieux à mettre de la lenteur dans sa vie pour devenir vertueux. La prière est de tous les âges et de tous les temps. Et remarquez bien ceci, les grandes vertus chrétiennes sont celles qui font du temps leur ami. La patience, la fidélité, la persévérance et surtout la petite espérance qui emporte toute l'histoire du monde vers la plénitude des temps.

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1: Bonjour à tous. Né en 2015 au sommet de Montmartre, le Congrès Mission est devenu un rendez-vous majeur de l'évangélisation en France. L'an dernier, il avait rempli l'Accor Arena de Bercy et cette année, pour sa 11e édition, il se déploie en région, à Lyon et à Clermont-Ferrand dès ce week-end, puis à Mulhouse le week-end prochain. Le thème est tiré des Actes des Apôtres. Voici de l'eau. Qu'est-ce qui empêche que je sois baptisé? Et pour en parler, nous recevons François Marot, nouveau délégué général du Congrès Mission. Bonjour.
2: Bonjour Honorine.
1: Merci d'être avec nous ce matin, alors que le congrès bat son plein à Lyon et s'ouvre à Clermont-Ferrand. Pourquoi quitter Paris cette année? Pourquoi ces trois villes?
2: Alors, avant tout, je voudrais juste parler un petit peu du format du congrès Mission. Une édition régionale du congrès Mission, comme on a en 2026, c'est d'abord un thème commun que vous avez rappelé, donc ouais. un thème commun à toutes les villes. Mais chacune est libre de décliner ce thème selon ses besoins, selon ses enjeux, selon son caractère propre. Et donc, c'est important pour nous de conserver cette alternance nationale et régionale parce qu'on a des réalités spirituelles différentes d'une région de France à l'autre, avec des problématiques différentes, peut-être de désertification de la foi dans certaines campagnes, ou alors on peut être confronté au dialogue interreligieux dans l'évangélisation. Donc c'est important de conserver cette édition régionale pour pouvoir être au plus près de ces questions-là.
1: Chaque ville a donc sa propre couleur dans cette édition régionale?
2: Chaque ville a sa propre couleur, oui, avec des thèmes que chaque équipe a choisi. Typiquement, on a à Lyon la province qui a donné 4 grands axes. Typiquement, ça va être le rural, ça va être les milieux populaires, pardon. On s'intéresse aussi aux catéchumènes et à l'accueil des néophytes. Et puis, on discute également du maintien d'une dynamique missionnaire. Ça, c'est pour Lyon, à Clermont qui s'ouvre aujourd'hui. On se concentre un peu plus sur l'accueil de ceux qui frappent à la porte de l'Église. Et puis la semaine prochaine, on abordera aussi cette question des néophytes. À Mulhouse, on aura aussi la question de la fraternité, notamment entre les chrétiens de sensibilité et de culture différentes. Et puis, on s'interrogera aussi sur l'articulation entre le dialogue interreligieux et puis l'annonce de la foi chrétienne, qui est vraiment une ligne de crête. C'est un peu toutes ces questions qu'on explore aujourd'hui et la semaine prochaine.
1: On a donc un même thème pour ces trois villes. Voici de l'eau, qu'est-ce qui empêche que je sois baptisé? Certains auront peut-être reconnu la question de l'eunuque éthiopien au diacre Philippe dans les Actes des Apôtres. Pourquoi ce verset? Qu'est-ce qu'il dit de l'Église en France aujourd'hui et bien sûr de cette vague de catéchumènes à laquelle on pense?
2: Eh bien, ce verset-là, pour nous, il dessine un petit peu un objectif. Dans l'évangélisation, évidemment, c'est l'Esprit Saint qui agit, mais nous sommes un instrument et nous avons à témoigner de la bonne nouvelle, de ce que Jésus a fait dans notre vie, de manière à susciter cette question-là. Voici de l'eau, qu'est-ce qui empêche que je sois baptisé? C'est évidemment c'est Jésus qui va agir, mais nous, c'est l'objectif que nous recherchons à travers ce thème-là. Que tous viennent nous dire « Voici de l'eau, qu'est-ce qui empêche que je sois baptisé ?» Et c'est ça qui fait la grande joie dans l'évangélisation. On va parfois planter la graine et puis parfois on va récolter et le tout au service de notre Seigneur et par l'Esprit Saint qui agit en nos cœurs.
1: Qu'est-ce qui empêche que je sois baptisé? Mais qu'est-ce qui empêche encore côté Église de bien les accueillir?
2: C'est une vaste question. Qu'est-ce qui empêche de bien les accueillir? Je dirais déjà les réalités un petit peu territoriales. Nous avons parfois des grandes métropoles avec une vie spirituelle, une vie de foi extrêmement vivante. Nous avons certains diocèses, certaines paroisses qui sont extrêmement missionnaires. Et puis il y en a d'autres où c'est plus difficile, avec peut-être beaucoup moins d'effectifs. Et donc ça constitue potentiellement un obstacle à la diffusion de cette bonne nouvelle de Jésus. Donc je pense que cette question-là, elle est vraiment à prendre de manière spécifique, territoire par territoire. C'est pour ça que c'est très adapté à l'édition régionale que nous vivons aujourd'hui en 2026.
1: Vous dites que les néophytes, les nouveaux baptisés, donc, sont souvent les premiers missionnaires. Alors concrètement, qu'est-ce que le Congrès Mission leur propose ?
2: Alors le Congrès Mission, il faut savoir qu'il y a quatre piliers que nous proposons de vivre à nos congressistes. Et parmi ces quatre piliers, le premier, c'est vraiment de vivre l'effusion du Saint-Esprit. Avant toute chose, pour être missionnaire, il faut d'abord avoir vécu une expérience avec Jésus. On ne peut pas témoigner de ce que l'on n'a pas vécu. Donc, on s'attache vraiment au Congrès Mission à vivre l'effusion du Saint-Esprit et à laisser l'Esprit-Saint diffuser sa grâce en le cœur de chaque congressiste. Donc ça, c'est vraiment le premier pilier. Et puis après, derrière, eh bien, on va s'attacher à la formation, à l'échange de clés entre nous. Et puis après, derrière, bah, vivre une expérience missionnaire, voilà, une expérience de sortie pendant le congrès mission pour expérimenter le fait d'aller trouver des personnes qui ont soif et qui veulent entendre le message que Jésus a leur donné aujourd'hui. Et enfin, dernier pilier, eh bien, c'est la mise en réseau à travers les rencontres. L'Esprit-Saint, à travers les rencontres et les événements, l'Esprit-Saint agit aussi, il vient nous toucher directement au cœur. Et donc voilà, c'est vraiment ces quatre piliers qui vont faire l'expérience du Congrès Mission.
1: François Marot, le pape était en France il y a 2 semaines seulement, au Stade de France, la Concorde, Lourdes, Metz, de nombreux grands moments partagés avec parfois des centaines de millions de participants. Quel sillage est-ce que ce voyage il laisse pour votre congrès ? Et puis à la Concorde, le pape a parlé de l'eau vive de l'esprit, ça résonne avec ce que vous venez de dire.
2: Ah oui, l'eau vive, alors effectivement, cette phrase incroyable que le pape a dite à la place de la Concorde, l'eau vive de l'Esprit-Saint s'est répandue en abondance et continue à porter ses fruits dans l'Église par les missionnaires et les témoins dans toutes les cultures et de tous les peuples. Léon XIV, à travers cette phrase, nous ouvre un boulevard au Congrès Mission et on en est ravis parce que c'est en une phrase ce qui résume l'ADN du Congrès Mission, l'Esprit-Saint qui répand son eau vive sur l'ensemble de l'Église de France, des missionnaires de France, et pour que ça puisse porter ses fruits dans l'Église par les missionnaires et les témoins. Vraiment, on est dans la droite ligne de ce que Léon XIV a dessiné pour notre pays pour les années à venir.
1: Ça va marquer ces éditions en région, tout ce qu'a pu nous livrer le Saint-Père ces derniers jours lors de son voyage apostolique en France ?
2: Incontestablement. Le pape nous a donné quelque part un peu un élan, un tremplin.
1: Oui.
2: Et voilà, l'objectif de l'expérience qu'on vit au Congrès Mission, c'est de nous envoyer en orbite pour pouvoir suivre cet appel qu'il a lancé et puis continuer à faire vivre l'Église et à la faire grandir à travers la diffusion de la bonne nouvelle de Jésus.
1: François Marot, un mot peut-être justement sur cette nouvelle organisation du Congrès Mission, puisque vous reprenez ce congrès après 10 ans porté par Annuncio au sein d'une nouvelle association. Vous voulez toutes les sensibilités dans la gouvernance. Comment est-ce que ça se met en place concrètement ?
2: Alors effectivement, de manière très pragmatique, eh bien, une association Congrès Mission est née pour héberger l'événement Congrès Mission et tout ce qui peut être ces missions associées, on va dire. Nous travaillons aujourd'hui à la mise en place d'un bureau, d'un conseil d'administration qui soit doté, comme vous le disiez, d'un groupe de personnes qui représentent l'Église de France. Nous avons à cœur l'unité et nous avons à cœur le fait que le Congrès Mission soit co-construit par un maximum d'entités qui représentent l'Église de France aujourd'hui parce que le Congrès Mission est un événement vivant et qui a vocation à accompagner la mission de l'Église. Donc, il est important qu'elle soit co-construite par l'ensemble de ses représentants.
1: Alors, j'imagine qu'il est encore temps de rejoindre Clermont ou Lyon ce week-end, ou Mulhouse le week-end prochain. Comment est-ce qu'on fait ? C'est sur le site congrèsmission.com ?
2: Alors, effectivement, sur le site congrèsmission.com, vous allez retrouver tous les liens pour vous inscrire, pour nous rejoindre demain, si possible encore, à Lyon. Et à Clermont, et puis la semaine prochaine à Mulhouse, tous les liens sont sur le site congrèsmission.com.
1: Et alors un dernier mot, est-ce qu'en 2027, on retournera à Paris pour une édition nationale ?
2: En 2027, effectivement. Alors le lieu est encore en discernement, mais il y a de grandes probabilités que ce soit en région parisienne. Mais on en dira un petit peu plus dans les semaines à venir.
1: Très bien, ce sera à suivre. Merci beaucoup François Marot d'avoir été l'invité de la matinale sur KTO Radio. Je rappelle que vous êtes le nouveau délégué général du Congrès Mission et toutes les informations sur cette édition en région sont à retrouver sur congresmission.com. Excellente journée à tous sur KTO Radio.
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Du mystère de la Trinité à la sortie du tombeau, de Noël à la Pentecôte, Jésus nous révèle combien Dieu est en mouvement. Déjà en mouvement d'amour éternel au sein de la Trinité, Dieu ne cesse depuis lors de se mouvoir pour nous sauver. Et puisque le Seigneur est venu marcher parmi nous, devenir disciple, c'est nécessairement se mettre en marche à sa suite. D'ailleurs, si Dieu a voulu nous placer sur une terre qui tourne, c'est sans doute pour que nous ne cessions jamais de bouger, que nous n'oublions pas une seule seconde à quel point nous sommes pris dans ce grand mouvement de l'amour divin. Alors vous aurez beau chercher, il n'y a pas une seule parole biblique où Dieu invite à faire du surplace. Le Seigneur nous met toujours en marche, pour un grand mouvement jusqu'au ciel. Le paradis lui-même est d'ailleurs sans doute plus une dynamique incessante d'amour qu'une éternité figée. Alors le Seigneur nous appelle à bouger avec lui. Mais on peine à bouger si l'on a les pieds empêtrés dans des filets. Pour suivre le Christ, Pierre, André et les autres doivent d'abord lâcher leurs filets. Ces filets qui représentent leur métier de pêcheur et à travers eux, leur sécurité de l'emploi. Ces filets qui symbolisent peut-être aussi leurs habitudes, leur confort, eux qui n'avaient jamais quitté leur village. Pourtant, s'ils veulent suivre le Christ, ils doivent maintenant laisser sur place leurs filets. Car mettre ses pas dans ceux de Jésus, c'est nécessairement avancer sans filet. Sans filet comme des funambules. Il existe cependant une différence. Les funambules avancent dans le vide, tandis que les disciples de Jésus, eux, avancent dans l'amour divin. Il n'y a pas de protection plus grande que celle-ci, rien de plus sûr que les bras du Seigneur tendus vers nous pour nous empêcher de tomber dans le vide. Alors, les pêcheurs du lac de Tibériade doivent lâcher leurs filets pour se jeter dans les bras du Seigneur. Et vous, quels sont vos filets qu'il vous faut lâcher pour suivre le Christ? Filets des habitudes ou des pensées mondaines? Filets de relations qui ne font pas grandir? Filets de l'argent ou des biens matériels? Filet de l'égoïsme et de la jalousie. On peut être empêtré dans de nombreux filets jusqu'à croire que l'on n'arrivera jamais à s'en défaire. Alors Jésus se manifeste sur le bord du rivage de notre vie et il nous dit tout simplement « Viens à ma suite ». Cette simple parole est comme un ciseau qui vient couper tous les filets et nous voilà libres. Libres pour bondir vers le Christ. Libres pour mettre nos pas dans les siens. Une vie sans filets. Un saut permanent dans l'amour absolu de Dieu.

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0: sommes rassemblés ce matin au nom du Père, du Fils et du Saint-Esprit.
1: Amen.
0: La grâce du Seigneur Jésus, l'amour de Dieu le Père et la communion de l'Esprit Saint soient toujours avec vous.
1: Et avec vos esprits.
0: La joie, comme tous les samedis, de faire mémoire de Marie. Nous célébrons Marie qui est avec nous, qui a accueilli la parole de Dieu, qui l'a gardée, qui l'a mise en pratique. Son école, demandant au Seigneur qu'il nous aide à toujours être à l'écoute, attentif à sa parole et la garder dans nos cœurs, la méditer. Et nous commençons en chantant les psaumes.
2: À la page 51, psaume 118. Mes yeux dévancent l'aurore, car j'espère en ta parole, Seigneur.

Cantique de la sagesse, chapitre 9. Donne-moi la sagesse, assise auprès de toi.

0: Que Dieu Tout-Puissant nous montre sa miséricorde, qu'il nous donne son pardon et nous conduise à la vie éternelle.
1: Amen.
0: Prions. Seigneur Dieu, tu as choisi la bienheureuse Vierge Marie, humble parmi les humbles, pauvre parmi les pauvres, pour être la mère du Sauveur. Nous t'en prions, accorde-nous à son exemple de t'offrir l'hommage d'une foi sincère et de mettre en toi seule notre espérance du salut. Par Jésus-Christ, ton Fils, notre Seigneur, qui vit et règne avec toi, Père, dans l'unité du Saint-Esprit, Dieu, pour les siècles des siècles.
1: Amen.

0: Lecture de la lettre de Saint Paul apôtre aux Galates. Frères, l'Écriture a tout enfermé sous la domination du péché, afin que soit par la foi en Jésus-Christ que la promesse s'accomplisse pour les croyants. Avant que vienne la foi en Jésus-Christ, nous étions des prisonniers, enfermés sous la domination de la loi, jusqu'au temps où cette foi devait être révélée. Ainsi, la loi, comme un guide, nous a menés jusqu'au Christ, pour que nous obtenions la foi, de la foi la justification. Et maintenant que la foi est venue, nous ne sommes plus soumis à ce guide. Car tous, dans le Christ Jésus, vous êtes fils de Dieu par la foi. En effet, vous tous que le baptême a unis au Christ, vous avez revêtu le Christ. Il n'y a plus ni juif ni grec, il n'y a plus ni esclave ni homme libre, il n'y a plus l'homme et la femme, car tous vous ne faites plus qu'un dans le Christ Jésus. Et si vous apprenez au Christ, et si vous appartenez au Christ, vous êtes de la descendance d'Abraham, vous êtes héritier selon la promesse. Parole du Seigneur.
1: Le Seigneur s'est toujours souvenu de son alliance.
2: Le Seigneur s'est toujours souvenu de son alliance.
1: Chantez et jouez pour lui. Redites sans fin ses merveilles. Glorifiez-vous de son nom très saint. Joie pour les cœurs qui cherchent Dieu. Le Seigneur s'est toujours souvenu de son alliance. Cherchez le Seigneur et sa puissance. Recherchez sans trêve sa face. Souvenez-vous des merveilles qu'il a faites, de ses prodiges, des jugements qu'il prononça. Le Seigneur s'est toujours souvenu de son alliance. Vous, la race d'Abraham, son serviteur, les fils de Jacob qu'il a choisi. Le Seigneur, c'est lui notre Dieu. Ses jugements font loi pour l'univers. Le Seigneur s'est toujours souvenu de son alliance.

0: Le Seigneur soit avec vous.
1: Et avec vous.
0: Évangile de Jésus-Christ selon saint Luc. En ce temps-là, comme Jésus était en train de parler, une femme éleva la voix au milieu de la foule pour lui dire « Heureuse la mère qui t'a porté en elle et dont les seins t'ont nourri. » Alors Jésus lui répliqua, déclara « Heureux plutôt ceux qui écoutent la parole de Dieu et qui la gardent. »

Depuis lundi, nous nous émerveillons. Nous sommes avec les disciples et nous regardons et nous écoutons Jésus. Il a, dans le chapitre 11 de Luc, il a commencé par écouter ses disciples qui lui disaient « Apprends-nous à prier ». Et Jésus nous a appris le Notre Père. Il nous a appris à toujours être tourné vers le Père, à rendre grâce. Hier, c'était les disciples qui regardaient Jésus et Jésus qui expulsait les démons. Et Jésus qui se révélait comme l'homme fort, celui qui est fort, qui nous permet de découvrir que le démon n'a pas à voir être en nous,

Si le Christ habite notre cœur, eh bien nous sommes sauvés. Nous n'avons plus peur de cet esprit du mal qui divise et qui fait peur. Et Jésus nous prévient, attention, si cette maison est bien balayée, si tu ne te remets pas en question, le démon risque de revenir. Et nous comprenons que si nous laissons le Christ habiter dans notre cœur, nous n'avons pas peur du démon. Nous savons que le Christ nous montre toujours le Père et qu'avec le Père, nous sommes vraiment nous-mêmes. C'est-à-dire capables d'aimer, en fait. Voilà, aidez-nous, les disciples qui s'émerveillent de cette parole de Dieu, de cet enseignement de Christ, un enseignement qui est à autorité. Saint Paul aux Galates le dit bien. Regardez, la foi vous justifie. Cette confiance en Dieu nous permet d'être des femmes et des hommes justes. Et c'est dans cet enthousiasme que cette femme, au milieu de la foule, va dire « Wow, heureuse celle qui t'a porté et qui t'a nourri. » C'est un beau cadeau que cette femme nous fait en parlant de Marie. Oui, Marie est heureuse d'avoir écouté la parole de Dieu et de l'avoir accueilli dans sa vie. Heureux sommes-nous si nous écoutons la parole de Dieu et si nous la mettons en pratique. Et ça va être la réponse de Jésus. Étonnante au départ et pourtant magnifique. Heureux plutôt ceux qui écoutent la parole de Dieu et qui la gardent. Voilà peut-être le sens de notre vie. Voilà ce que nous sommes comme disciples. Nous avons deux choses à faire. Écouter la parole de Dieu et la garder. C'est ce que nous sommes en train de faire ce matin. Nous sommes en train d'écouter cette parole et la garder, c'est-à-dire la méditer. Alors la première personne qui en est l'exemple, bien sûr, c'est Marie. Marie a écouté l'ange, a été un peu effrayée, bouleversée au départ. Et l'ange lui dit, non, sois sans crainte. Elle a écouté cette parole. Elle a dit, d'accord, je veux bien la garder, la laisser devant moi. Et elle nous donne Jésus, son fils. Et même quand Jésus, à 12 ans, est au temple, Marie et Joseph le cherchent. Marie lui dit, mais pourquoi vous êtes fait-tu cela? Jésus, mais je suis avec mon père. Et Marie, en écoutant la réponse de son fils, écoute sa parole et la garde, la médite dans son cœur. Voilà ce bel exemple de Marie. Alors nous, comment nous pouvons écouter cette parole de Dieu? Comment nous pouvons la garder? Les 5 petites astuces. La première, c'est écouter la parole de Dieu, c'est-à-dire pas l'entendre. Est-ce que nous avons conscience que ce matin même, le Seigneur vient nous rencontrer chacune, chacun, et vient nous donner sa parole? Est-ce que, en écoutant la parole de Dieu, nous posons cette question? Seigneur, que veux-tu me dire? Pour moi, pour chacune et chacun d'entre nous, Dieu a une parole spéciale. Écouter la parole de Dieu, c'est savoir se remettre en question. Alors, comment l'écouter? Souvent ce matin, c'est de prendre le temps de la lire, tout simplement. Quotidiennement. N'ayons pas peur de nous nourrir de cette parole pour bien la lire et en profiter. L'autre point, c'est d'essayer de la comprendre. C'est pas simplement « Oh, c'est la parole de Dieu est belle, aimez-vous les uns les autres, c'est bien. » Mais qu'est-ce que ça veut dire? Comment je vais pouvoir la garder en moi? Écouter la parole de Dieu, c'est la mémoriser. Je pense que chacune, chacun, nous avons des phrases de la parole de Dieu qui sont importantes pour nous. Oui, les béatitudes, bien sûr. Oui, Jean 8, 32, on le connaît. C'est important d'avoir des points de repère pour pouvoir vraiment accueillir cette parole. Et bien sûr, écouter cette parole, c'est la ruminer. C'est se remettre en question. Ce matin, j'ai entendu cette parole. Comment je la mets en pratique dans ma vie?
Voilà ce beau cadeau que nous fait le Christ aujourd'hui. Il vient et nous apprend à prier. Il nous montre qu'avec lui, nous sommes plus forts que tout. Et que notre vie se dirige vers le bien, le beau, le vrai. Mais pour ça, il nous propose de l'accueillir dans nos vies, de l'écouter et de la garder, de la ruminer. Et si nous écoutons la parole de Dieu, si nous la gardons en nous, tout simplement, nous devenons capables de la mettre en pratique, c'est-à-dire d'aimer ce que le Seigneur nous donne d'aimer. Amen.

0: Bénissons le Seigneur en mémoire de son humble servante.
1: Béni soit Dieu.
0: Béni soit Dieu.
1: Seigneur Jésus, annoncé par les prophètes, tu es né d'une vierge. En mémoire de Marie de Bethléem,
0: béni soit Dieu.
1: À la prière de ta mère, tu as changé l'eau en vin. En mémoire de Marie à Cana,
0: béni soit Dieu.
1: À l'heure de ta mort, tu nous as confié ta mère. En mémoire de Marie au pied de la croix,
0: béni soit Dieu.
1: Quand l'Esprit descendit sur les apôtres, ta mère priait au milieu d'eux. En mémoire de Marie au cénacle,
0: béni soit Dieu. Sois attentif, Seigneur, à la louange et à la prière que nous te présentons aujourd'hui en faisant mémoire de la Vierge Marie. Rends-nous capables d'accueillir comme elle le mystère de notre rédemption. Par Jésus le Christ, notre Seigneur.
2: Amen.

Bénis, Seigneur, Dieu de l'hiver, d'avoir su t'inventer ce pain que nous te présentons. Fruit de la terre et du travail des hommes, il deviendra pour nous le pain de la vie. Voici ce vin, Seigneur, signe de ta divinité. Et voici cette eau, signe de notre humanité. Comme cette eau se mêle au vin pour le sacrement de l'Alliance, puissions-nous être unis à ta divinité, toi qui as pris notre humanité. Tu es béni, Seigneur, Dieu de l'univers. Nous avons reçu ta bonté ce vin que nous te présentons. Fruit de la vigne et du travail des hommes, il deviendra pour nous le

0: Seigneur, l'hommage de nos offrandes, nous faisons mémoire de l'œuvre accomplie par ton Fils dans son immense amour. Accorde-nous de trouver, dans l'exemple de la bienheureuse Vierge Marie, plus de force pour t'aimer et pour aimer notre prochain. Par le Christ notre Seigneur.
1: Amen.
0: Le Seigneur soit avec vous.
1: Et avec vous.
0: Élevons notre cœur.
1: Nous le trouvons avec Jésus.
0: Rendons grâce au Seigneur notre Dieu. Vraiment, il est Père très saint, il est juste et bon pour ta gloire et notre salut de te proclamer admirable dans le triomphe de tous les saints. Et plus encore, de dire la grandeur de ta bonté pour fêter la bienheureuse Vierge Marie en reprenant son cantique d'action de grâce. Oui, tu as fait des merveilles pour la terre entière et tu as étendu ta miséricorde à tous les âges en choisissant ton humble servante pour donner au monde le Sauveur, ton Fils, le Seigneur Jésus-Christ. Par lui, les anges adorent ta majesté et se réjouissent en ta présence à jamais. À leur hymne de louange, laisse-nous joindre nos voix pour chanter et proclamer.

Père très saint, nous proclamons que tu es grand et que tu as fait toutes choses avec sagesse et par amour. Tu as créé l'homme à ton image et tu lui as confié l'univers, afin qu'en te servant, toi seul, son créateur, il règne sur la création. Comme il avait perdu ton amitié par sa désobéissance, tu ne l'as pas abandonné au pouvoir de la mort. Dans ta miséricorde, tu es venu en aide à tous les hommes pour qu'ils te cherchent et puissent te trouver. Tu as multiplié les alliances avec eux et tu les as formés par les prophètes dans l'espérance du salut. Tu as tellement aimé le monde, Père très saint, que tu nous envoyais ton Fils unique lorsque les temps furent accomplis pour qu'il soit notre Sauveur. Dieu fait homme, conçu de l'Esprit Saint, né de la Vierge Marie. Il a vécu notre condition humaine en toute chose, excepté le péché, annonçant aux pauvres la bonne nouvelle du salut, aux captifs la délivrance et aux affligés la joie. Pour accomplir le dessein de ton amour, il s'est livré lui-même à la mort, et par sa résurrection, il a détruit la mort et renouvelé la vie, afin que désormais notre vie ne soit plus à nous-mêmes, mais à lui, qui est mort et ressuscité pour nous. Il envoyait auprès de toi, Père, comme premier don fait aux croyants, l'Esprit Saint, qui continue son œuvre dans le monde et achève toute sanctification. Que ce même Esprit Saint, nous t'en prions, Seigneur, sanctifie ces offrandes. Qu'elles deviennent ainsi le corps et le sang de notre Seigneur Jésus le Christ, dans la célébration de ce grand mystère que lui-même nous a laissé en signe de l'Alliance éternelle. Quand l'heure fut venue où tu allais le glorifier, Père très saint, comme il avait aimé les siens qui étaient dans le monde, il les aima jusqu'au bout. Pendant le repas qu'il partageait avec eux, il prit le pain, dit la bénédiction, le rompit, et le donna à ses disciples en disant, « Prenez et mangez-en tous, ceci est mon corps livré pour vous. »

Seigneur, nous te donnerons. Nous t'adorons, mon Seigneur et mon Dieu. De même, il prit la coupe remplie de vin, il rendit grâce et la donna à ses disciples en disant « Prenez et buvez-en tous, car ceci est la coupe de mon sang, le sang de l'Alliance nouvelle et éternelle, qui sera versé pour vous et pour la multitude en rémission des péchés. Vous ferez cela en mémoire de moi. »

0: Laisse-nous ton sang, Seigneur, tu nous sauves de la mort, de ta propre vie.
1: Merci.
0: Donne-nous d'y participer. Seigneur, mon Dieu.
2: Il est grand.

0: Voilà pourquoi, Seigneur, nous célébrons aujourd'hui le mémorial de notre rédemption. En rappelant la mort du Christ et sa descente au séjour des morts, en proclamant sa résurrection et son ascension à ta droite, en attendant sa venue dans la gloire, nous t'offrons son corps et son sang, le sacrifice qui est digne de toi et qui sauve le monde entier. Regarde, Seigneur, celui qui s'offre dans le sacrifice que toi-même as préparé pour ton Église, et dans ta bonté, accorde à tous ceux qui vont partager ce pain et boire à cette coupe d'être rassemblés par l'Esprit Saint en un seul corps, pour qu'ils deviennent eux-mêmes dans le Christ une vivante offrande à la louange de ta gloire. Et maintenant, Seigneur, rappelle-toi tous ceux pour qui nous offrons le sacrifice. En premier lieu, ton serviteur, notre pape Léon, notre évêque Jean-Marc, l'ensemble des évêques, les prêtres, les diacres, nous qui présentons cette offrande, les membres de notre assemblée, ceux qui nous accompagnent sur Catéo, le peuple entier qui t'appartient et tous ceux qui te cherchent avec droiture. Nous prions spécialement ce matin pour les prêtres et les religieuses bénédictines du Sacré-Cœur de Montmartre, pour Mathieu et Pascal, pour Diop Awa, pour Alain Glaise. Souviens-toi aussi de ceux qui sont morts dans la paix du Christ. Spécialement ce matin, d'Elia Dessin, de Léonard et Odette, de Marie-Jeanne Bertrand. Nous prions pour tous les défunts dont toi seul connais la foi. Et à nous, qui sommes tes enfants, accorde, Père très bon, l'héritage de la vie éternelle auprès de la Vierge Marie, la bienheureuse Mère de Dieu, auprès de Saint Joseph, son époux, des apôtres, des martyrs et de tous les saints dans ton royaume. Nous pourrons alors, avec la création tout entière, enfin libérés de la corruption, du péché et de la mort, te glorifier par le Christ notre Seigneur, par qui tu donnes au monde toute grâce et tout bien. Par lui, avec lui, en lui. À toi, Dieu le Père Tout-Puissant, dans l'unité du Saint-Esprit, tout honneur, toute gloire, pour les siècles des siècles. Amen. Heureux de participer à ce festin avec le Christ dans l'Esprit Saint, nous aimons dire « Notre Père qui es aux cieux, que ton nom soit sanctifié, que ton règne vienne, que ta volonté soit faite sur la terre comme au ciel. Donne-nous aujourd'hui notre pain de ce jour. Pardonne-nous nos offenses, comme nous pardonnons aussi à ceux qui nous ont offensés. Et ne nous laisse pas entrer en tentation, mais délivre-nous du mal. Délivre-nous de tout mal, Seigneur, et donne la paix à notre temps. Soutenus par ta miséricorde, nous serons libérés de tout péché, à l'abri de toute épreuve. Nous qui attendons que se réalise cette bienheureuse espérance, l'avènement de Jésus-Christ notre Sauveur.
1: Le règne, la puissance et la gloire, pour le ciel et le ciel.
0: Seigneur Jésus-Christ, tu as dit à tes apôtres, « Je vous laisse la paix, je vous donne ma paix. » Ne regarde pas nos péchés, mais la foi ton Église. Pour que ta volonté s'accomplisse, donne-lui toujours cette paix et conduis-la vers l'unité parfaite, toi qui vis et règne pour les siècles et des siècles.
1: Amen. Amen.
0: Que la paix du Seigneur soit toujours avec vous.
1: Et avec vous.
0: Partageons ce que nous venons de recevoir.

0: Voici l'agneau de Dieu. Voici celui qui enlève les péchés du monde. Heureux sommes-nous d'être invités au festin des noces de l'agneau. Seigneur, je ne suis pas digne de te recevoir, mais dis seulement ta parole. Que le corps et le sang de Christ nous gardent pour la vie éternelle. Amen.
1: Chant de communion, le numéro 133, à la page 44.

0: Bénissons le Seigneur.
1: Cantique de Zacharie à la page 69. Béni soit Dieu, son amour s'est montré le plus fort.

0: Accorde-nous, Seigneur, et accorde à ton Église, fortifiée par la puissance de ce sacrement, de courir avec allégresse sur les chemins de l'Évangile. Fais qu'elle parvienne un jour à la bienheureuse vision de ta paix, dont la Vierge Marie, ton humble servante, est déjà comblée dans la gloire éternelle. Par le Christ notre Seigneur.
1: Amen.
0: Le Seigneur soit avec vous.
1: Et avec votre esprit.
0: Que Dieu Tout-Puissant vous bénisse, le Père, le Fils et l'Esprit Saint.
1: Amen.
0: Tournons-nous vers Marie.
2: Le numéro 18.

Notre-Dame de la Garde, Marie notre Mère, Marie notre Reine, Saint Joseph, et vous toutes, saintes et saintes de Dieu, priez pour nous. Allons et demeurons dans la paix et la joie du Seigneur. Très belle journée.

rencontre sur les familles au Vatican, le message des évêques après le voyage du pape en France et l'ex-directeur des Chartreux mis en examen pour viol aggravé. C'est aujourd'hui dans SIC, la sélection de l'info catholique. Léon XIV a ouvert mercredi la rencontre consacrée à l'actualité et l'avenir des familles. 10 ans après la publication d'Amoris Laetitia, la joie de l'amour, l'exhortation apostolique du pape François sur ce thème. Une rencontre inédite qui réunit à Rome jusqu'à la semaine prochaine 186 participants venus du monde entier, principalement les présidents des conférences épiscopales et les chefs des églises catholiques orientales. Dans son discours d'ouverture, Léon XIV souligne que 10 ans après Amoris Laetitia, des témoignages de conversion et des fruits inattendus ont émergé, mais que l'Église a

0: aussi rencontré des difficultés et vu surgir de nouvelles questions qui sont au cœur des discussions de cette semaine. Cette rencontre est ainsi l'occasion de faire de la diversité des situations dont sont issus les différents participants un don pour le discernement de l'Église tout entière. Il invite les évêques à rassembler les fruits qu'Amaurice Laetitia a portés dans nos églises locales afin qu'ils nourrissent l'Église tout entière, ainsi que le discernement pastoral des conférences épiscopales et des structures hiérarchiques des églises orientales. Ce que nous avons vécu, réunis autour du successeur de Pierre, avait un parfum de Pentecôte. Dans un message signé par les membres du conseil permanent de la CEF, les évêques français ont voulu rendre grâce à Dieu pour ces jours de joie et de communion profonde. Ils ont remercié l'immense foule venue des quatre coins de France, de tous âges, de tous milieux, dans la diversité de nos états de vie. Saluant un moment de fraternité qui a rejoint des millions de personnes en France et dans le monde entier, ils ont appelé à ce que la mémoire heureuse de ces magnifiques moments nous aide à être des artisans de paix, alors que notre pays connaît ces jours-ci des tensions graves. Comme à la Pentecôte, notre joie est aussi un appel, une responsabilité et un envoi, affirme-t-il. Mardi dernier, la conférence des évêques de France a signé avec la Miviludes, la mission interministérielle de vigilance et de lutte contre les dérives sectaires, une convention de partenariat de 2 ans renouvelable pour renforcer la lutte contre les dérives sectaires. L'accord prévoit de renforcer les échanges d'informations, l'analyse des facteurs de risque, la sensibilisation et la formation. Devenant la 3e instance religieuse à signer une telle convention, après la Fédération protestante de France et la Conférence des religieux et religieuses de France, la CEF a précisé dans un communiqué que le service emprise et dérive sectaire de la CEF et la Miviludes se réuniront au minimum une fois par an. Le père Jean-Bernard Plessis, 63 ans, ancien directeur de l'Institut des Chartreux de Lyon, a été mis en garde à vue lundi, puis mis en examen le lendemain pour viol et agression sexuelle aggravée, avant d'être placé sous contrôle judiciaire. Visé par la plainte déposée le 11 septembre dernier par une ancienne étudiante, le père Plessis, qui conteste les faits et demeure présumé innocent, est également mis en cause pour menaces ou actes d'intimidation visant à dissuader une victime de porter plainte. Dans un communiqué, le diocèse de Lyon, qui avait adressé un signalement au procureur début juillet, a assuré qu'il continuera d'apporter son entier concours à la justice. L'association des parents d'élèves de l'enseignement libre s'est exprimée dans le cadre des mobilisations lycéennes pour appeler les parents à l'écoute et au dialogue.
1: Les parents aussi ont une parole à donner sur les conditions des études de leurs enfants et en même temps soutenir aussi les parents face à leurs inquiétudes. Car ce qui se passe dans la rue, c'est quand même une mise en danger de nos enfants.
0: L'appel a rappelé le rôle essentiel des parents pour les accompagner dans leurs réflexions, mais aussi leur donner des raisons de regarder l'avenir avec confiance, déplorant les dérapages qui brouillent les revendications légitimes des lycéens. Le 118e pèlerinage du Rosaire a débuté. Près de 20 000 pèlerins, bénévoles et jeunes sont réunis à Lourdes depuis mercredi et jusqu'à samedi pour le plus grand pèlerinage de l'année dans la cité mariale, organisé tous les ans par la famille dominicaine. L'édition 2026, placée sous le thème « Réjouis-toi », reprenant la salutation de l'ange Gabriel à Marie, s'inscrit aussi dans un appel à prier pour la paix, à l'invitation du pape Léon XIV. Jeudi soir, des milliers de pèlerins ont ainsi participé à la procession mariale au flambeau sur l'esplanade du Rosaire. Et en bref, changement à la tête du Collège des cardinaux. Le pape Léon XIV a accepté la renonciation du cardinal italien Giovanni Battista Re, 92 ans, doyen depuis 2020. C'est lui qui avait présidé les obsèques du pape François. Il est remplacé par le cardinal philippin Luis Antonio Tagle, 69 ans, propréfet du dicastère pour l'évangélisation, élu par les cardinaux évêques, un choix approuvé par le pape. Le diocèse de Luçon a dénoncé la profanation de l'église Saint-Hilaire à Soulan. Une vidéo publiée ce mardi sur les réseaux sociaux montre plusieurs jeunes diffusant de la musique faisant l'apologie du terrorisme au sein de l'édifice. Le diocèse a exprimé sa tristesse et sa réprobation, dénonçant une atteinte grave à un lieu de culte et à la sérénité de la communauté paroissiale, tout en invitant chacun à la paix et au calme et à ne céder ni à l'amalgame ni à l'esprit de vengeance. Il a annoncé la fermeture de l'église jusqu'à la messe de réparation.

0: inauguration prévue le lundi 12 octobre. La basilique Notre-Dame de la Garde a été officiellement inscrite au monument historique. La Bonne Mère, qui surplombe Marseille depuis près de deux siècles, fait l'objet de plusieurs chantiers de conservation, dont celui de sa dorure en 2025. Et on termine avec les images de la messe de rentrée des étudiants d'Île-de-France. Célébrée mardi soir dans une église Saint-Sulpice à Paris remplie, elle était présidée par Mgr Ulrich, qui a rappelé en début d'homélie
1: « Le pape vous avait interpellé au Stade de France, vous êtes les saints de France. »
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1: À Notre-Dame de Paris, les travaux se poursuivent.
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1: En partenariat avec l'établissement public, rebâtir Notre-Dame de Paris. Notre-Dame. Des milliers de personnes franchissent ses portes chaque jour depuis sa réouverture en 2024. Les offices quotidiens sont célébrés et même le pape Léon XIV est récemment venu y prier lors de son voyage apostolique en France. Si les travaux liés à l'incendie sont bien terminés, la restauration, elle, est toujours en cours. Il s'agit désormais de prendre soin des outrages du temps subis par la cathédrale. Ce matin-là, nous accompagnons Thomas. Il travaille sur ce chantier hors norme, près du pignon du transept nord.
3: C'est un travail artisanal, presque artistique, on va dire, parce que c'est quand même quelque chose qui nous rapproche du volume, du trait, du dessin.
1: Son objectif du jour,
4: mettre tout ça au propre.
1: La prise de mesure.
4: Il y a des normes, il faut s'en inspirer, et en même temps, des archives qui vont nous indiquer en fait comment était la cathédrale à une certaine époque et nous aider à retranscrire au mieux ces moulures.
1: Certaines pierres, comme celle-ci, doivent être retirées afin d'être réparées ou remplacées.
5: Parce qu'elle a été abîmée par les éléments, le temps, la pluie, le vent, la pollution. Et au fil du temps, elle s'est fragilisée. Il y en a certaines qui ont été cassées. Donc celle-ci, c'est le cas, c'est pour ça qu'on la remplace aussi.
6: Là, par exemple, pour le bloc du dessus,
5: en gros, il faut compter une journée pour extraire le bloc.
1: Et parmi ces imposants blocs de pierre, des gargouilles de plus d'une tonne. Et pas question pour elle d'échapper à l'infirmerie. C'est là qu'intervient Pascal Larsonneur, dans un atelier un peu particulier, derrière la cathédrale.
7: Là, on est dans la loge des modeleurs, du coup, modeleurs sculpteurs. C'est très studieux. On a besoin d'être dans notre imagination, dans notre imaginaire aussi, je dirais, pour pouvoir réaliser au mieux notre sculpture. On intervient sur les fameuses gargouilles, le gros bestiaire de Notre-Dame, hein, le côté emblématique de Notre-Dame. Et c'est important parce que chaque élément ici a son histoire à raconter.
1: Comme ce pélican, symbole eucharistique.
7: Voilà, c'est pour ça qu'il est souvent représenté avec le bec lui touchant le poitrail. Et en fait, il arrache ses entrailles pour pouvoir nourrir ses petits. C'est symbole du sacrifice, le pélican. J'ai appris ça il n'y a pas si longtemps que ça. C'est du creux, c'est du plastique, c'est du polystyrène recouvert avec un peu de plâtre.
1: C'est ainsi qu'ils façonnent leur modèle, avant de sculpter la pierre.
7: Il faut rester dans l'esprit, en tout cas, dans lequel ça a été réalisé. C'est ce qu'on nous demande et c'est ce que notre devoir demande aussi. On ne doit pas dénaturer le monument.
1: Pour ça, la référence suprême, ce sont les dessins originels de Viollet-le-Duc, l'architecte qui a restauré Notre-Dame pendant 20 ans au 19e siècle, comme nous l'explique Davide, sculpteur italien.
8: Là, je suis en train de recréer une tête de chimère. Je suis parti du dessin de Viollet-le-Duc ici. Le but, c'est de réussir à faire quelque chose qui s'intègre bien dans la cathédrale. Et surtout qu'on ne voit pas la différence entre les neufs et l'ancien.
1: Pascal, lui, travaille la pierre depuis 40 ans. Mais Notre-Dame de Paris, c'est le plus beau chantier de sa vie.
7: C'est une richesse. C'est une œuvre. C'est l'humanité, enfin, il y a plein de choses, ça dégage tellement plein de belles choses spirituellement et il faut un peu être conscient de là où on se trouve et de ce qu'on fait pour se dire qu'on a quand même la chance d'être là et l'honneur aussi de pouvoir intervenir sur cet édifice.
1: Nous laissons les sculpteurs continuer à voyager dans le monde imaginaire des chimères pour rejoindre les arcs-boutants de la cathédrale où une opération délicate commence.
9: Et là, ça y est, on dépose la première pierre d'accueil. Voilà.
10: Gros moment. Et c'est important parce que les arcs-boutants, c'est structurel. C'est ce qui permet aux voûtes de tenir. Et on sait bien que des monuments médiévaux qui n'ont pas reçu les soins nécessaires, eh bien, ils finissent par s'effondrer. Les voûtes s'effondrent, les murs s'effondrent. Là, on travaille pour que la cathédrale vive encore des siècles.
11: On va protéger l'arête, là. On a élingué, on va vérifier l'élingage. Et on va pouvoir monter le bloc là-haut pour pouvoir le poser... sur la réserve qu'on a mis là-haut. Voilà, la zone de stockage. On va faire un essai. Jaco.
12: Ouais.
11: On va voir s'il monte droit.
1: Il faut enlever une pierre en bonne santé de l'arc-boutant.
11: Impeccable. Alors on fait attention aux angles.
1: Pour pouvoir travailler sur celle en dessous, qui est endommagée.
11: Bravo. Belle opération. Et si vous regardez bien, on a mis le numéro de la pierre pour pouvoir le reposer au même endroit. Et une fois qu'on aura reposé le dessous en neuf, nous poserons cette pierre ancienne dessus. Voilà, à l'endroit où elle était.
10: C'est un vrai puzzle en 3D, hein,
9: ouais,
10: tout ça.
9: Clairement.
1: Malgré la réouverture et les 33 000 visiteurs quotidiens à la cathédrale, ces travaux et le balai des grues ne s'arrêtent pas. Ils s'adaptent.
10: Ce qui fait que, par exemple, depuis la réouverture de la cathédrale, une bonne partie du grutage se fait très tôt le matin, avant l'ouverture de la cathédrale, avant les premiers offices.

0: Donc on fait avec, c'est bien normal. Hein. La vie liturgique de la cathédrale, c'est essentiel, elle est prioritaire en quelque sorte.
1: D'ailleurs, sur la face sud de la cathédrale ce jour-là, les tailleurs de pierre en cours de nettoyage peuvent profiter de la vie liturgique depuis les échafaudages.
2: On entend les offices, les messes, donc j'ai l'impression d'être en prière continuelle pendant mes journées de travail. Ça a une signification particulière parce que je pratique et je crois et je trouve ça vraiment beau de travailler sur Notre-Dame parce que c'est là où on remarque que les compagnons, tous les artisans, tous les corps de métier font naître quelque chose chez les croyants. Il y a une spiritualité qui naît par le geste, par le travail manuel. Je trouve ça vraiment beau de voir que tous les pèlerins en fait, sont touchés par le travail qui a été fait, toute la restauration.
1: Les travaux de la cathédrale devraient prendre fin en 2033, avec notamment prochainement le remplacement des vitraux de la nef, le début du chantier du presbytère, puis celui des roses des trois façades.
0: Tout un programme de travaux parce que la cathédrale a encore besoin d'autres soins. Je crois que c'est réellement effectivement un objectif qui nous motive et qui nous donne envie de continuer d'avancer. Quand on a fait tout ce qu'on a fait depuis 2019 pour cette cathédrale, on n'a pas envie de s'arrêter en chemin, alors qu'on n'est pas loin du bout du chemin. Donc on a vraiment envie d'aller jusqu'au bout. Et c'est pour ça que cet état d'esprit, il continue. Et c'est pour ça qu'on continue aussi de faire appel à la générosité de tous ceux qui aiment Notre-Dame de Paris.
1: 130 millions d'euros sont encore nécessaires pour terminer la dernière phase de la restauration et faire en sorte que Notre-Dame de Paris traverse les siècles à venir.

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2: Bonjour à tous. Né en 2015 au sommet de Montmartre, le Congrès Mission est devenu un rendez-vous majeur de l'évangélisation en France. L'an dernier, il avait rempli l'Accor Arena de Bercy et cette année, pour sa 11e édition, il se déploie en région, à Lyon et à Clermont-Ferrand dès ce week-end, puis à Mulhouse le week-end prochain. Le thème est tiré des Actes des Apôtres. Voici de l'eau. Qu'est-ce qui empêche que je sois baptisé? Et pour en parler, nous recevons François Marot, nouveau délégué général du Congrès Mission. Bonjour.
3: Bonjour Honorine.
2: Merci d'être avec nous ce matin, alors que le congrès bat son plein à Lyon et s'ouvre à Clermont-Ferrand. Pourquoi quitter Paris cette année? Pourquoi ces trois villes?
3: Alors, avant tout, je voudrais juste parler un petit peu du format du congrès Mission. Une édition régionale du congrès Mission, comme on a en 2026, c'est d'abord un thème commun que vous avez rappelé, donc oui. un thème commun à toutes les villes. Mais chacune est libre de décliner ce thème selon ses besoins, selon ses enjeux, selon son caractère propre. Et donc, c'est important pour nous de conserver cette alternance nationale et régionale parce qu'on a des réalités spirituelles différentes d'une région de France à l'autre, avec des problématiques différentes, peut-être de désertification de la foi dans certaines campagnes, ou alors on peut être confronté au dialogue interreligieux dans l'évangélisation. Donc c'est important de conserver cette édition régionale pour pouvoir être au plus près de ces questions-là.
2: Chaque ville a donc sa propre couleur dans cette édition régionale?
3: Chaque ville a sa propre couleur, oui, avec des thèmes que chaque équipe a choisi. Typiquement, on a à Lyon la province qui a donné 4 grands axes. Typiquement, ça va être le rural, ça va être les milieux populaires, pardon. On s'intéresse aussi aux catéchumènes et à l'accueil des néophytes. Et puis, on discute également du maintien d'une dynamique missionnaire. Ça, c'est pour Lyon, à Clermont, qui s'ouvre aujourd'hui. On se concentre un peu plus sur l'accueil de ceux qui frappent à la porte de l'église. Et puis, la semaine prochaine, on abordera aussi cette question des néophytes. À Mulhouse, on a aussi la question de la fraternité, notamment entre les chrétiens de sensibilité et de culture différentes. Et puis, on s'interrogera aussi sur l'articulation entre le dialogue interreligieux et puis l'annonce de la foi chrétienne, qui est vraiment une ligne de crête. C'est un peu toutes ces questions qu'on explore aujourd'hui et la semaine prochaine.
2: On a donc un même thème pour ces trois villes. Voici de l'eau, qu'est-ce qui empêche que je sois baptisé? Certains auront peut-être reconnu la question de l'eunuque éthiopien au diacre Philippe dans les Actes des Apôtres. Pourquoi ce verset? Qu'est-ce qu'il dit de l'Église en France aujourd'hui et bien sûr de cette vague de catéchumènes à laquelle on pense?
3: Ce verset-là, pour nous, il dessine un petit peu un objectif. Dans l'évangélisation, évidemment, c'est l'Esprit-Saint qui agit, mais nous sommes un instrument et nous avons à témoigner de la bonne nouvelle, de ce que Jésus a fait dans notre vie, de manière à susciter cette question-là. Voici de l'eau, qu'est-ce qui empêche que je sois baptisé? C'est évidemment, c'est Jésus qui va agir, mais nous, c'est l'objectif que nous recherchons à travers ce thème-là. Que tous viennent nous dire « Voici de l'eau, qu'est-ce qui empêche que je sois baptisé ?» Et c'est ça qui fait la grande joie dans l'évangélisation. On va parfois planter la graine et puis parfois on va récolter et le tout au service de notre Seigneur et par l'Esprit-Saint qui agit en nos cœurs.
2: Qu'est-ce qui empêche que je sois baptisé? Mais qu'est-ce qui empêche encore côté Église de bien les accueillir?
3: C'est une vaste question. Qu'est-ce qui empêche de bien les accueillir? Je dirais déjà les réalités un petit peu territoriales où nous avons parfois des grandes métropoles avec une vie spirituelle, une vie de foi extrêmement vivante. Nous avons certains diocèses, certaines paroisses qui sont extrêmement missionnaires. Et puis il y en a d'autres où c'est plus difficile, avec peut-être beaucoup moins d'effectifs. Et donc ça constitue potentiellement un obstacle à la diffusion de cette bonne nouvelle de Jésus. Donc je pense que cette question-là, elle est vraiment à prendre de manière spécifique territoire par territoire. C'est pour ça que c'est très adapté à l'édition régionale que nous vivons aujourd'hui en 2026.
2: Vous dites que les néophytes, les nouveaux baptisés, donc, sont souvent les premiers missionnaires. Alors concrètement, qu'est-ce que le congrès mission leur propose ?
3: Alors le congrès mission, il faut savoir qu'il y a quatre piliers que nous proposons de vivre à nos congressistes. Et parmi ces quatre piliers, le premier, c'est vraiment de vivre l'effusion du Saint-Esprit. Avant toute chose, pour être missionnaire, il faut d'abord avoir vécu une expérience avec Jésus. On ne peut pas témoigner de ce que l'on n'a pas vécu. Donc, on s'attache vraiment au congrès mission à vivre l'effusion du Saint-Esprit et à laisser l'Esprit-Saint diffuser sa grâce en le cœur de chaque congressiste. Donc ça, c'est vraiment le premier pilier. Et puis après, derrière, eh bien, on va

0: C'était en France il y a 2 semaines seulement, au Stade de France, la Concorde, Lourdes, Metz, de nombreux grands moments partagés avec parfois des centaines de millions de participants. Quel sillage est-ce que ce voyage il laisse pour votre congrès? Et puis à la Concorde, le pape a parlé de l'eau vive de l'esprit, ça résonne avec ce que vous venez de dire.
1: Ah oui, l'eau vive, alors effectivement, cette phrase incroyable que le pape a dite à la place de la Concorde, l'eau vive de l'Esprit Saint s'est répandue en abondance et continue à porter ses fruits dans l'Église par les missionnaires et les témoins dans toutes les cultures et de tous les peuples. Léon XIV, à travers cette phrase, nous ouvre un boulevard au Congrès Mission et on en est ravis parce que c'est en une phrase ce qui résume l'ADN du Congrès Mission, l'Esprit Saint qui répand son eau vive sur l'ensemble de l'Église de France, des missionnaires de France. Et pour que ça puisse porter ses fruits dans l'Église par les missionnaires et les témoins, vraiment, on est dans la droite ligne de ce que Léon XIV a dessiné pour notre pays pour les années à venir.
0: Ça va marquer ces éditions en région, tout ce qu'a pu nous livrer le Saint-Père ces derniers jours lors de son voyage apostolique en France ?
1: Incontestablement. Le pape nous a donné quelque part un peu un élan, un tremplin.
0: Oui.
1: Et voilà, l'objectif de l'expérience qu'on vit au Congrès Mission, c'est de nous envoyer en orbite pour pouvoir suivre cet appel qu'il a lancé et puis continuer à faire vivre l'Église et à la faire grandir à travers la diffusion de la bonne nouvelle de Jésus.
0: François Marot, un mot peut-être justement sur cette nouvelle organisation du Congrès Mission, puisque vous reprenez ce congrès après 10 ans porté par Annuncio au sein d'une nouvelle association. Vous voulez toutes les sensibilités dans la gouvernance. Comment est-ce que ça se met en place concrètement ?
1: Alors effectivement, de manière très pragmatique, une association Congrès Mission est née pour héberger l'événement Congrès Mission et tout ce qui peut être ces missions associées, on va dire. Nous travaillons aujourd'hui à la mise en place d'un bureau, d'un conseil d'administration qui soit doté, comme vous le disiez, d'un groupe de personnes qui représentent l'Église de France. Nous avons à cœur l'unité et nous avons à cœur le fait que le Congrès Mission soit co-construit par un maximum d'entités qui représentent l'Église de France aujourd'hui parce que le Congrès Mission est un événement vivant et qui a vocation à accompagner la mission de l'Église. Donc, il est important qu'elle soit co-construite par l'ensemble de ses représentants.
0: Alors, j'imagine qu'il est encore temps de rejoindre Clermont ou Lyon ce week-end, ou Mulhouse le week-end prochain. Comment est-ce qu'on fait ? C'est sur le site congrèsmission.com ?
1: Alors, effectivement, sur le site congrèsmission.com, vous allez retrouver tous les liens pour vous inscrire, pour nous rejoindre demain, si possible encore, à Lyon. Et à Clermont, et puis la semaine prochaine à Mulhouse, tous les liens sont sur le site congrèsmission.com.
0: Et alors un dernier mot, est-ce qu'en 2027, on retournera à Paris pour une édition nationale ?
1: En 2027, effectivement. Alors le lieu est encore en discernement, mais il y a de grandes probabilités que ce soit en région parisienne. Mais on en dira un petit peu plus dans les semaines à venir.
0: Très bien, ce sera à suivre. Merci beaucoup François Marot d'avoir été l'invité de la matinale sur KTO Radio. Je rappelle que vous êtes le nouveau délégué général du Congrès Mission et toutes les informations sur cette édition en région sont à retrouver sur congrèsmission.com. Excellente journée à tous sur KTO Radio.
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0: Bonsoir à tous et heureux de vous retrouver sur KTO et KTO Radio. Il y a 40 ans, Jean-Paul II invitait les responsables religieux du monde entier à se retrouver à Assise pour une rencontre historique. 150 responsables religieux du monde entier, représentant une douzaine de religions, ont répondu à son appel pour marquer leur engagement commun pour cette journée mondiale pour la paix. C'était le 27 octobre 1986. 40 ans après Assise, où en est-on de cette recherche de la paix, du dialogue entre les religions? Quels en sont les défis actuels, en particulier en France? Les jeunes générations se sont-elles concernées? Nous y consacrons cette soirée de la rédaction et je suis heureux d'accueillir sur notre plateau nos invités, le grand rabbin Moshe Levin, bonsoir.
1: Bonsoir.
0: Merci beaucoup d'être là. Vous êtes vice-président de la conférence des rabbins européens, conseiller spécial du grand rabbin de France, Raïm Korsia. Vous êtes du Raincy, en Seine-Saint-Denis. Et je précise que cette émission est enregistrée quelques heures avant sa diffusion, de telle manière à ce que vous puissiez célébrer Shabbat comme il se doit.
1: Merci pour cette attention.
0: J'accueille également Chem Seydine Hafiz. Bonjour, monsieur le recteur. Bonsoir. Vous êtes recteur de la Grande Mosquée de Paris depuis 2020, la Grande Mosquée qui a fêté ses 100 ans en juillet dernier. Nous avons aussi composé de telle manière à ce que cela ne vous empêche pas de participer à la prière du vendredi.
2: Merci beaucoup.
0: Et puis, est avec nous également le père Xavier Chavannes, aujourd'hui curé de la paroisse Saint-Vincent-de-Paul de Sartrouville, dans les Yvelines. Je signale que vous avez été au Mureau, à Aulnay-sous-Bois, en quartier populaire, des paroisses où, au fond, se côtoient des croyants de religions différentes.
1: Exactement. Et c'est une grande joie d'avoir vécu cette expérience et de la vivre encore.
0: Je précise, Chem Seydine Hafiz et père Xavier Chavannes, que vous étiez à Metz pour la rencontre interreligieuse avec le pape Léon XIV, c'était le 28 septembre dernier. Mais avant de parler de cette rencontre, je vous propose quand même de se remémorer cette rencontre d'Assise de 1986. Il y a 40 ans, nous étions en pleine guerre froide. Le rideau de fer n'était pas encore tombé, donc dans un contexte de tension extrême. Jean-Paul II a convoqué cette rencontre qui ne s'était jamais produite dans l'histoire. Que représente Assise pour vous, monsieur le grand rabbin ?
1: Assise, pour moi, il ne faut pas le prendre comme un fait isolé, puisqu'en fait, il faut remonter à Nostra Aetate. Assise n'aurait jamais pu le voir le jour si Nostra Aetate, il y a 61 ans, n'avait pas été promulguée.
0: Dans le cadre du Concile Vatican II.
1: Effectivement. Ce qui a permis de reconnaître et de revoir la relation de l'Église avec les religions non chrétiennes. Et je crois que ça a été la porte, une porte qui a été ouverte, qui a permis après de bâtir un édifice avec de nombreuses pierres. On peut mentionner, c'était quelques mois, la visite de Jean-Paul II également à la Grande Synagogue de Rome, qui était un temps important. Et je crois que c'est ces pierres que nous devons, sur lesquelles on doit s'appuyer. Assise est une pierre qui est très importante parce qu'elle a permis finalement de dire, quand le pape Jean-Paul II avait convoqué, il a convoqué les religions, mais sans vouloir dénaturer les religions, sans vouloir chacun rester avec son identité propre. Et convoqué pour jeûne et prière, eh bien c'était quelque chose de marquant qui a marqué la société. Maintenant, on est 40 ans avant. Posons la question à des jeunes. Qu'est-ce que cela signifie aujourd'hui ? Ils vous diront Assise, ils ne savent pas ce que c'est. Et c'est là le problème. C'est comment on le réactualise aujourd'hui.
0: Chem Seydine Hafiz.
2: Alors oui, effectivement, le grand rabbin a raison. L'Église, dès le début des années 60, a voulu créer un lien avec les deux autres religions monothéistes, donc le judaïsme et l'islam. Et je crois que c'était vraiment le début d'une relation importante, tout en gardant nos propres traditions religieuses. Il était question à ce moment-là de trouver des moyens pour entamer des actions communes, et c'est ce qui a abouti à plusieurs rencontres, et notamment à celle d'Assise, parce qu'effectivement, la rencontre d'Assise était très importante, parce que nous sommes à une période, je dirais, de l'histoire du monde qui commençait à, chavirer quelque part, et il fallait absolument que les religions prennent leur part de responsabilité, parce qu'aujourd'hui, on accuse souvent les religions, alors que religion, le mot en lui-même, c'est relier, c'est créer un lien avec les autres. Qu'on soit, de la même croyance ou pas, qu'on croit ou qu'on ne croit pas, je crois que la fraternité humaine est devenue un concept qu'il faut absolument aujourd'hui développer encore plus et encore plus. Et ce que disait le grand rabbin en direction des jeunes, qui doivent aujourd'hui prendre le relais parce que les temps qu'ils vont vivre vont être pour eux extrêmement difficiles.
0: La paix est un chantier ouvert à tous, pas seulement aux spécialistes, aux savants, aux stratèges, disait Jean-Paul II. Absolument. Ce 27 octobre 1986. Le fait que tant de chefs religieux se trouvent ici pour prier est en soi une invitation adressée au monde à prendre conscience qu'il existe une autre dimension de la paix qui n'est pas le résultat de négociations, de compromis politiques ou de marchandages économiques, mais le résultat de la prière. Père Xavier.
3: C'est ce que moi je retiens d'Assises. C'est cette puissance de la prière. J'avais 18 ans. Je me souviens que cette époque-là, j'avais appris au lycée le russe avec le but de pouvoir communiquer avec ceux qui étaient de l'autre côté du mur, puisqu'on parlait de l'Europe divisée par ce

0: mur de Berlin, et l'espérance d'une Europe pacifiée, et de voir l'importance de ces responsables religieux de prier les uns à côté des autres, de prier les uns pour les autres et de prier ensemble pour la paix, c'était pour moi, voilà, découverte en tout cas, un appel à prier. C'était l'époque aussi des rassemblements de Thésée. Je participais au rassemblement de Thésée, je me souviens. On priait extrêmement pour cette réconciliation en Europe. Voilà. Et d'avoir vu quelques années plus tard le mur tomber. Enfin, pour moi, les deux événements se percutent dans mon esprit.
1: Et d'ailleurs, Jean-Paul II avait dit, on n'a pas prié pour rien. Ça résonne avec votre histoire, même votre histoire personnelle, Moshe Levin.
2: Oui, effectivement. Moi, je suis engagé depuis longtemps dans le dialogue interreligieux, plus de 35 ans. Et effectivement, Assise, comme je le disais, c'était une image pour le monde. C'est pas quelque chose de localisé aujourd'hui. Ceux qui connaissent, effectivement, ceux qui ont vécu Assise, comme disait le père Chavannes, eh bien, ont été marqués par Assise. C'était quelque chose qui a été une image qui a permis de comprendre que la paix est possible. Si on voit tous les chefs religieux prendre leurs responsabilités, c'était une image, un tableau qu'on a pu avoir et qui a dit « la paix est possible entre les religions ».
1: Il y a eu cette fameuse formule, auquel d'ailleurs on sait que le cardinal Ratzinger, devenu Benoît XVI, tenait beaucoup, c'est ne pas prier ensemble, mais être ensemble pour prier. Les craintes de syncrétisme d'hier valent encore aujourd'hui, elles n'ont pas disparu. À quoi vous êtes attentif? Parce que vous avez insisté, et je l'ai bien entendu, pour dire que chacun restait bien enraciné dans sa tradition, dans son identité.
2: Oui, parce qu'il faut partir du principe que la différence n'empêche pas le dialogue, bien au contraire. Je crois que c'est souvent l'indifférence, d'ailleurs, qui empêche le dialogue. La différence, elle construit un dialogue. On n'est pas identique. On a tous nos traditions, nos cultures, et comme le rappelait si bien le recteur, les religions doivent permettre d'être reliées. Et on voit combien les discussions sont fécondes. On n'est pas pareil. On vient de pays, de continents différents. Pour autant, on a les mêmes objectifs, se rapprocher de Dieu, chacun à sa manière, chacun avec un chemin qui le rapproche, mais qui ne doit certainement pas éloigner de l'autre. Je vais dire, dans le judaïsme, c'est un grand principe. Vous avez les tables de la loi que tout le monde connaît, au-delà du film de Charlton Heston. Mais les tables de la loi, les 10 commandements. Les 10 commandements sont séparés en deux. Il y a une première partie, c'est la relation de l'homme envers Dieu. La deuxième partie, relation de l'homme envers son prochain. Et comme pour nous dire, on aurait pu avoir 10 commandements sur une table, ce n'est pas problématique. Sur deux, pour dire tu ne dois pas négliger ou tu ne peux pas dire tu es bien avec Dieu sans être bien avec ton prochain, ça doit aller ensemble.
3: Moi je pense, que ce que disait Benoît XVI concernant la prière, moi pour moi la prière ne m'oppose pas à l'autre, au contraire elle m'élève. Lorsque nous prions ensemble, c'est une prière avec nos spécificités, nos chemins différents, mais en fait nous cherchons à atteindre le même but. C'est de nous rapprocher au maximum de la lumière, de notre Créateur. Et c'est ça le plus important. Gardons nos différences, mais en même temps, aujourd'hui, rappelons l'essentiel, c'est notre humanité. C'est ça qui aujourd'hui, je dirais, et lorsque le pape François va à Abu Dhabi rencontrer le grand imam d'Al-Azhar, lorsqu'il va rencontrer en Irak le cheikh Sistani qui représente les chiites, c'est la fraternité, c'est cette humanité qu'il est en train de vouloir porter. Et aujourd'hui, plus que jamais, notre humanité est en danger. Nous devons chacun à sa façon, à sa manière, avec ses propres prières, pouvoir s'élever ensemble vers ce but commun.
1: Depuis 1986, il y a eu la chute du mur de Berlin, on l'a évoqué, l'émergence d'un monde multipolaire, la montée du terrorisme international, une multiplicité de guerres et de conflits sur tous les continents. y compris le retour de la guerre en Europe, hein, le retour de l'impérialisme, des relations internationales que Léon XIV considère aujourd'hui de plus en plus

0: barbares, sans oublier les crises écologiques, migratoires. C'est vous, Moshe Levin, qui parliez d'image tout à l'heure, d'Assis. Que peut le dialogue entre les croyants aujourd'hui? Est-ce qu'il ne paraît pas impuissant, irénique, voire un peu naïf, au fond, Père Xavier?
1: Alors, certainement pas irénique dans le sens... enfin, naïf. Quand j'étais à Aulnay-sous-Bois, sur les murs de l'église de Saint-Jean en 2002, on avait dessiné une tête de cochon avec écrit en dessous « À mort, trois petits points ». Évidemment, on était choqués, on portait ça dans la prière. Et au moment où je me demandais comment effacer ce message, ce sont des amis musulmans qui sont venus me voir en disant « c'est pas toi d'effacer, c'est nous qui allons l'effacer ». Et ensuite, d'autres jeunes adultes musulmans qui se sont mis, pendant le ramadan qui suivait de peu ce tag malheureux, ont fait une petite campagne dans le quartier nord d'Aulnay auprès des jeunes pour dire combien il fallait respecter l'église de ce quartier, parce que c'était le lieu où les chrétiens priaient, voilà, et qu'ils se tournaient vers Dieu, et qu'il n'y a pas de Dieu, voilà. Donc, et on n'a plus jamais eu de tag de hostile. Mais voyez, il a fallu un combat. Il a fallu un combat qu'on mène les uns et les autres contre la bêtise et l'ignorance, voilà.
2: Moi, je crois que c'est quoi le dialogue interreligieux? Moi, je pense qu'il faut qu'on se pose la question, ce n'est pas simplement de se mettre autour d'une table et d'échanger, de se dire des amabilités, parce que, effectivement, ça peut rester très théorique, très loin du terrain. On voit une action qui est aujourd'hui relatée par le père Xavier et qui montre qu'on peut tout de suite avoir un résultat. Moi, je plaide pour, en permanence, mener des actions communes envers les plus fragiles, quels qu'ils soient. Moi, quand j'apporte mon soutien à un musulman, c'est naturel. Mais si demain, j'apporte mon soutien à un juif qui est dans la difficulté, lorsque j'apporte mon soutien à un chrétien qui est dans la difficulté, c'est là où on comprend la portée de mon acte. Et c'est ce que nous devons faire en permanence et ce que nous essayons de faire. Moi, lorsqu'il y avait des actes anti-musulmans qui étaient commis dans des mosquées, par rapport à des violences envers des personnes physiques de confession musulmane, lorsque je recevais de mes amis juifs ou de mes amis chrétiens, vous imaginez, je dirais, le bonheur que je peux avoir en sachant que je ne suis pas seul face à ce genre d'attaque. Lorsque l'antisémitisme qui galope, et j'essaye, moi, à mon niveau, de dire qu'un musulman, un bon musulman, ne peut pas être antisémite. Parce que lorsque vous tournez les pages du Coran, tous les prophètes, à la fois des chrétiens, des juifs, sont contenus. L'islam est la dernière religion qui est venue après les deux grandes religions monothéistes.
0: On ne va pas se lancer dans le débat théologique, mais en tout cas sur les réalités de vie quotidienne. Dans votre discussion, vous nous conduisez aussi sur des points de tension, de conflit, de souffrance. Vous parlez aussi d'antisémitisme, Moshe Levin. C'est quoi la réalité aujourd'hui, telle qu'elle est vécue, perçue par la communauté juive ou les communautés juives en France?
3: Alors, la réalité, tout d'abord, c'est de manière générale, je crois que les religions et le dialogue doivent s'adapter aux réalités du moment. Quand je dis aux réalités du moment, je vais revenir sur les attentats de 2015. Nous étions un certain nombre de religieux amis. On s'est réunis. On a dit, on peut rester simplement des spectateurs de drame. Mais peut-être qu'on doit devenir acteurs aussi pour permettre une forme de réconciliation des esprits. Et à ce moment-là, on a travaillé pendant un an. Et on est parti d'un principe, c'est que les religions, la société, chacun connaît très bien sa religion, mais rarement la religion de l'autre. Et donc reste forcément avec des préjugés qui ont été véhiculés pendant des siècles. Et on a créé un programme qu'on a proposé à Sciences Po Paris de tenir. On parle

0: beaucoup de Sciences Po négativement. Là, je vais parler très positivement. Et ce programme a été créé, c'est la 11e promo cette année. Chaque année, 40 personnes, un équilibre de religions différentes. Et mon ami Shems est venu plusieurs fois pour la remise des diplômes, où on a été soutenu par l'ensemble des responsables nationaux des religions. Ce programme a formé plus de 300 responsables religieux à se connaître. Il s'appelle Emouna. Et on vient d'ouvrir la 11e promotion. Eh bien, je peux dire qu'entre le moment où ils arrivent en début d'année et ces 19 jours passés où ils visitent l'ensemble des lieux de culte, puisqu'il y a des cours à Sciences Po dans les locaux, mais il y a également des cours dans chacune des lieux religieux qui invitent à la Grande Mosquée de Paris, par exemple. Et donc, chacun connaît et démystifie ce qui a pu être transmis par des préjugés et qui cause tant de méconnaissances. Je pars du principe que la pédagogie, le dialogue, permet de connaître, permet d'être ami. Et puis, je rejoins tout à fait ce qu'a dit Shems, c'est que lorsque on construit ensemble, il y a une amitié qui vient, qui change souvent tout.
1: Absolument.
0: Donc, l'antisémitisme, c'est un petit peu la même chose aujourd'hui. Et c'est là que je considère qu'on doit être tous ensemble. Parce que, Shems l'a dit, lorsqu'il y a eu des...
2: Est-ce que la montée de l'antisémitisme en France, c'est une réalité ?
0: C'est une réalité qui a pris une... Il ne faut pas se cacher les choses. Après le 7 octobre, il y a eu, on va
2: 2023,
0: dire...
2: 2023, la Hamas, avec l'attaque israélienne.
0: Il y a eu l'importation de ce conflit partout dans le monde. Un conflit qui se déroule à plus de 3-4 000 kilomètres et qui est venu... c'est très simple. On peut donner toutes les causes que l'on veut. La réalité, c'est que une année, on va dire, qui n'était déjà pas normale, les années précédentes, on était à 400 actes antisémites. L'année qui a suivi, le 7 octobre 2023, on est monté à 1600 et quelques actes antisémites. Je sais, je fais partie, je suis membre qualifié à la Commission nationale des droits de l'homme, où nous rédigeons le rapport annuel contre l'antisémitisme. Et donc, on mesure ce que ça est. Mais il faut le mesurer en termes de vécu des Juifs au quotidien. Quand un Juif a peur de mettre sa mezouza à la porte, on n'est pas dans un système normal. Quand celui qui doit défendre, c'est le chrétien,
2: dans la rue, hein.
0: C'est le musulman, ce qui est le cas. Mais ceux qui doivent défendre, comme lorsque on retrouve une mosquée avec des têtes de cochon devant, qui est quelque chose d'abominable, horrible, et qui doit être condamné par nous, les autres religions, et ce que nous faisons, nous essayons de le faire. Et bien de la même manière, pour lutter contre un fléau, il faut être tous ensemble.
2: Et en même temps, j'ai envie de vous dire, le dialogue interreligieux, pardonnez-moi aussi cette question, ça n'a pas empêché les attentats du 11 septembre, vous évoquiez les conséquences du 7 octobre, des persécutions religieuses au-delà de nos frontières, parce qu'en réalité, le dialogue ne touche pas les franges les plus radicalisées.
3: Oui, mais le dialogue peut calmer dans la société ces franges radicalisées. Et je trouve que Shems et Moshe ont dit deux choses très importantes pour moi. La première, c'est qu'il faut regarder, il faut faire un effort et un travail, chacun dans sa tradition, pour trouver les racines de ce dialogue interreligieux, pour qu'il établisse l'amitié et la paix. Donc il y a vraiment un travail sur soi, un travail sur notre tradition à partir de nos textes, et on peut le faire.
2: Et qui peut aller d'ailleurs à rebours d'une certaine forme de culture qui s'est enracinée pendant des siècles, il y a bien eu des guerres de religion.
3: Exactement, et qui casse l'idée d'une bêtise, pour reprendre, qui ne vit qu'à la surface des choses et des événements, et qui ne va pas chercher en profondeur. Et puis l'autre, à part là de Moshe, c'est de dire, eh bien, il faut aussi créer des espaces de rencontres, d'amitié et d'études en commun. C'est ce que soulignait le pape Léon à Metz, en citant Paul Ricoeur, l'altérité n'est pas une menace, mais une promesse. Et en fait, ça devient quelque chose de concret, de réel. Voilà. Mais le bien ne fait pas de bruit. Donc,

0: évidemment, ça va faire beaucoup moins de bruit qu'un attentat, qu'un acte, que ces 1600 actes antisémites qui sont abominables et qu'il faut, contre lesquels il faut lutter. Mais face à ces 1600 actes antisémites, il y a eu des milliers d'actes de fraternité entre chrétiens et juifs, musulmans et juifs, chrétiens, musulmans et juifs. Et ça, on n'en parle pas.
1: c'est la théorie des trains qui arrivent à l'heure. Mais moi, quand je parle d'action, vous savez, et vous avez raison de parler du côté obscur que peut véhiculer une religion. Mais en même temps, aujourd'hui, dans le cadre de ce dialogue interreligieux, quand je parle d'action, vous savez, même des actions très simples. Moi, je me rappelle l'année dernière, à l'occasion de la célébration du 120e anniversaire de la loi sur la laïcité, avec le grand rabbin, avec des catholiques, des bouddhistes, des protestants, des orthodoxes, on s'est retrouvés dans une école dans le 19e arrondissement de Paris. Et moi, j'étais assis à côté du grand rabbin Chaim Korsia. Il y avait des collégiens qui venaient et qui nous regardaient en disant « Mais est-ce que vous vous parlez ?» Et quand ils voyaient qu'on avait une forme de familiarité, Chaim et moi, ils étaient, je dirais, admiratifs. Et en même temps, je pense très modestement que cet instant qu'ils ont passé avec un grand rabbin qui leur parlait de football et qui voyait qu'avec le musulman, il y avait une amitié, ben je pense qu'en sortant de cette classe, ils ont un regard sur l'autre. C'est ça le message que nous voulons passer. Ce n'est pas d'être amoureux l'un de l'autre à tout prix, mais de pouvoir connaître l'autre et, comme disait tout à l'heure Moshe, cette différence...
2: Que vous connaissez bien aussi, Moshe Levin, Shem Selina Fi, vous avez l'habitude...
1: Écoutez, Moshe est un frère pour moi, parce que lorsque j'ai entamé un travail très, très compliqué à la tête de la Grande Mosquée de Paris, je voulais comprendre pourquoi, à partir du moment où je suis un citoyen français, dès que je dis que je suis musulman, on me regarde d'un drôle d'air. Et Moshe a joué un rôle important dans cette commission que j'avais mise en place, parce qu'il est venu, après il a démissionné après le 7 octobre, bon, mais pour d'autres raisons. Mais ce travail a été pour moi extraordinaire, parce que mes imams, lorsqu'ils ont entamé ce travail d'essayer de comprendre pourquoi, dans la société française, on comprenait mal l'islam, on comprenait mal le rite musulman, parce qu'il y avait beaucoup de méconnaissances. Et Moshe et l'Église étaient très présents dans cette commission et nous ont apporté leur éclairage, leur histoire. Quand je dis que je suis la dernière religion, je le fais ni avec humilité, avec modestie, c'est ça l'histoire. Le judaïsme a vécu des périodes de son existence, comme le christianisme, que nous vivons aujourd'hui. Et donc, si eux ont trouvé, je dirais, les mécanismes pour dépasser leurs difficultés, mettre, de côté les extrémistes, comme on dit, eh ben, nous essayons la même méthode. Et aujourd'hui, on a la chance d'avoir des personnes qui ont cette fraternité de nous accompagner.
3: Effectivement, nous nous connaissons bien depuis des années. Et on s'apprécie, on peut ne pas être d'accord, mais c'est une chose qu'il faut comprendre. C'est pas parce qu'on n'est pas d'accord sur un point qu'on devient l'ennemi ou l'ami. Une amitié, elle reste quand on peut avoir des divergences d'opinion. Ça a d'ailleurs été le moment où j'ai quitté après le 7 octobre. J'attendais autre chose que je n'ai pas ressenti, mais ça, c'est du passé. Ça ne veut pas dire qu'après, nous ne sommes pas vus.
1: On s'est parlé au téléphone,
3: on a continué. J'étais pour le centenaire en juillet encore à la mosquée. J'ai pris beaucoup de plaisir. Donc, ce n'est pas parce qu'on n'est pas d'accord sur tout qu'on ne peut pas travailler ensemble et on doit travailler ensemble.
1: Et je peux vous assurer, hein, je m'excuse, mais la crise qui en a découlé après le 7 octobre, elle était extrêmement pénible pour tout le monde. Mais nous avons réussi à surmonter ces épreuves. Bien sûr qu'à des moments, on n'arrivait pas à se comprendre, chacun était en train de vivre sa propre douleur, sa propre souffrance. Effectivement, comme disait Moshe, malheureusement, malgré tous les efforts qu'on a déployés, le conflit qui se déroule à 4000 km est arrivé ici et nous a complètement, surpris. Et c'est pour cela
2: trois ans après, d'ailleurs, les conséquences sont encore réelles.
1: Mais heureusement que nous avions déjà des relations. Parce que si nous

0: n'avions pas de relation auparavant, avant le 7 octobre, comment on aurait pu réagir? Donc on avait des relations qui étaient à la fois fortes, qui étaient à la fois sincères, et qui ont permis de surmonter. Et aujourd'hui, moi je peux dire, je le vois dans d'autres pays, et là Moshé, tu es peut-être mieux placé que moi pour voir, mais moi je vois que dans certains pays, j'ai des amis de mosquées qui me racontent, qui me disent, aujourd'hui on ne se parle pas encore avec les Juifs.
1: Moshé Levin.
2: Oui, effectivement, il faut rappeler des moments, parce que le dialogue n'a jamais été interrompu. C'est pas parce que, comme je le disais, qu'on n'était pas d'accord sur un point que on rompt le dialogue. C'est ce qui a cette force que nous avons en France et que j'attribue aussi à la laïcité, qui permet de mettre toutes les religions sur le même pied d'égalité, qui permet un dialogue plus fécond. Mais il y a aussi autre chose. Il y a eu des événements. Je prends un événement qui est arrivé un peu après le 7 octobre. On avait les JO Paris 2024. C'était formidable. Et vous saviez peut-être pas, mais il y avait des lieux de culte qui étaient partagés, tout à fait, et les lieux de culte étaient ensemble. On a travaillé, on a construit ensemble au ministère de l'Intérieur. Il y avait la présidente de la CAPA, Najat Bellamy, qui est une amie, qui est devenue une amie par les JO, parce qu'on a travaillé ensemble, on a construit, et les athlètes du monde entier qui nous voyaient ensemble, déambulaient dans le village olympique. Ils étaient interpellés. On avait la guerre de Gaza. Et nous étions ensemble. Et on était avec. Et mon ami Shems est venu au JO. On l'a accueilli ensemble. Et on a visité le village. Il est allé voir différents pavillons. Et on l'a fait ensemble. Et ça, c'est des moments de fraternité.
1: Et du coup, quand vous constatez la réalité, qui peut être parfois de la haine, de la colère, aussi de la discrimination, dans comment des croyants qui sont juifs, dans des croyants qui sont musulmans, chez des croyants qui peuvent être aussi chrétiens, à la fois victimes de discrimination ou parfois auteurs, vous réagissez comment?
2: Bien, on réagit, quand l'autre est touché, on réagit.
1: Non mais personnellement déjà, parce que vous avez chacun une part de responsabilité dans vos fonctions. Vous dites quoi? Ils n'ont rien compris
2: Oui, vous savez, les religions, vous parliez de radicalisme, un texte, on lui fait dire ce qu'on veut. Alors, la réalité, c'est que c'est aux responsables religieux à expliquer ce texte. Et quand on dit, effectivement, il n'a rien compris, mais il ne faut pas le dire seul, il faut le dire à voix haute. Il faut le dire publiquement.
0: Nous, les imams, pendant les prêches, rappelaient un verset coranique, notamment sur la responsabilité de l'acte. Moi, j'étais obsédé par le fait qu'on dise ce qui se passe de l'autre côté. Un juif a commis quelque chose, c'est le juif qui est en France qui est également responsable. On a voulu montrer qu'on ne peut pas aujourd'hui essentialiser une communauté. C'était important, le message qu'on voulait passer. Il y a un conflit. Vous savez, en 1967, en juin 1967, pendant la guerre des six jours, un de mes prédécesseurs, le recteur Hamza Boubaker, avait déclaré qu'il ne s'agit pas d'une guerre de religion qui oppose juifs aux musulmans, c'est une guerre de territoire. Et là, ça sort de ma compétence pour dire les uns ont raison, les autres ont tort.
1: Père Xavier Chavan, les chrétiens au milieu de tout ça.
3: Oui, mais pour réagir enfin, à votre question, Étienne, voilà, enfin, en tout cas, moi je pense qu'on est aussi un peu comme des pompiers. On a vu quand il y a un feu et quand il y a le feu de la haine, la discorde qui se répand, eh bien on essaye avec nos petits moyens de faire des contre-feux ou de lancer, et ça on doit le faire ensemble. Quand il y a eu les attentats en janvier 2015, au Mureau, on s'est réunis ensemble entre responsables religieux pour dire que celui qui tue au nom de Dieu, blasphème, fait le pire des crimes contre Dieu, voilà. Et on l'a dit tous ensemble. Mais ensuite, on a travaillé avec la mairie des Mureaux pour que les responsables religieux soient consulter sur les questions d'éducation, sur les questions de sécurité, sur les questions de solidarité. Et du coup, voilà, ça, tout ça, c'est des petits contrefeux qui fait que c'est créé à travers deux responsables d'associations, un chrétien, un musulman, une journée de la fraternité qui rassemblait 500-600 personnes chaque

0: année pendant 4 ans et qui était animée par des jeunes adultes de différentes croyances et religions pour manifester cette volonté de vivre ensemble. Donc on fait des contrefaits, on fait le boulot des pompiers. Voilà.
1: J'évoquais tout à l'heure la rencontre à Metz avec le pape Léon XIV, rencontre interreligieuse. À la suite de ses prédécesseurs, Léon XIV, bien justement à rappeler cette question du rapport à la violence, je vous propose d'écouter cet extrait de son discours.
2: Invoquer le nom de Dieu pour légitimer la violence ou l'oppression est une profanation de ce nom. Rien de ce qui défigure la dignité humaine ne peut se réclamer d'une authentique inspiration divine. Le discours religieux doit appeler constamment à désarmer les cœurs et les mots. Cela engage la responsabilité directe de chacun de nous en tant que gardien de nos traditions respectives.
1: Est-ce que ce propos que vous nous avez rappelé, il porte auprès des plus jeunes? Est-ce que l'autorité du pape, l'autorité des responsables religieux aux Mureaux, dans vos fonctions, est-ce que c'est entendu par les plus jeunes? On sait aujourd'hui ce besoin d'identité forte. Est-ce que ce que vous nous dites, c'est entendu des plus jeunes, cher Clédinac?
3: Alors écoutez, d'abord, le pape est catholique. Mais quand il est venu en France, beaucoup de musulmans, et je pense que la grande majorité des musulmans, étaient heureux d'accueillir le pape. Moi, à la Grande Mosquée de Paris, j'ai mis une énorme affiche souhaitant la bienvenue au pape. J'ai même demandé à mes imams de consacrer le prêche à la relation entre chrétiens et musulmans. On n'a eu aucune mauvaise réaction.
1: Et nous avons après, on sait qu'il y a différentes sensibilités dans l'islam en France.
3: Mais moi, je vous parle du vendredi. Nous avons, je crois, la Grande Mosquée de Paris reçoit énormément de fidèles. On est obligé de faire deux offices le vendredi. On a à peu près 20 000 fidèles qui viennent le vendredi. Il n'y a pas eu, au contraire.
1: Alors, chez les jeunes?
3: Je vous parle des jeunes, hein, parce qu'aujourd'hui, si vous venez visiter le vendredi la mosquée, vous allez voir que les fidèles ont une moyenne d'âge de 17 ans. Hein. Les cheveux blancs, c'est vraiment des vieillards par rapport à cette jeunesse. Et je trouve que le propos du pape, c'est un propos qu'on peut tous tenir dans nos propres traditions. Le message est un message universel. Et c'est pour cela qu'il est important de le rappeler, même pour nos jeunes, pour dire qu'en fait, c'est pas une question que ce soit un homme de Dieu, comme on dit, s'exprime, mais c'est en fait le bon sens. Nous avons besoin aujourd'hui de paix et que ces jeunes qui sont appelés à vivre ensemble doivent tenir compte de ce type de message qui est un message, en fait, de coexistence.
1: Père Xavier.
0: Alors c'est une des exigences et un des engagements qu'ont pris les responsables des communautés religieuses en France à l'appel, et qui s'est exprimé dans cette lettre, l'appel de Metz, qui est d'éduquer les jeunes au dialogue, et au dialogue interreligieux, à la connaissance des autres religions. Et cela passe forcément par des rencontres entre jeunes. Alors nous, ce qu'on a privilégié ces dernières années, que ce soit au Mouraux, à Sartrouville, Mantes-la-Jolie, c'est notamment des actions de solidarité auprès des plus démunis, avec à travers des collectes alimentaires, à travers des maraudes.
1: Donc c'est agir ensemble.
0: Et voilà. Et c'est là où on apprend à se connaître, et en fait à répondre aussi à cette exigence fondamentale que l'on entend dans chacune de nos traditions religieuses, c'est de prendre soin de celui qui est en difficulté, de celui qui est au bord du chemin, de celui qui a besoin d'être aidé. Et de pouvoir le faire ensemble, eh bien, fait tomber aussi, là, un certain nombre de barrières. Voilà.
1: En même temps, il y a des crispations identitaires. Aujourd'hui, les vents sont plutôt contraires, non?
4: Oui,
1: Qu'est-ce que vous diriez, Moshe Levin?
4: Le judaïsme n'a jamais suivi ce qui était contraire, a toujours gardé son identité et s'est toujours bien intégré. Et je crois que ces crispations, il faut lutter contre cette volonté de repli. Je vais vous dire...
1: Et de peur.
4: Mais il y a une tendance au repli, je le dis dans toutes les communautés, la mienne compris. Moi,

0: très sincèrement, je préfère un pont qui est imparfait qu'un mur qui est parfait. Et je crois qu'on n'arrivera pas à du dialogue à 100%. Pour autant, il faut éviter, et c'est notre responsabilité de religion. En tant que religieux, on doit éviter de retrancher les gens derrière des barricades, sans un rapport avec ce qui se passe aujourd'hui dans les rues, mais on doit faire en sorte que la rencontre ait lieu. Parce que quand on regardait, tout le monde a été ému de l'image même de Metz, et l'image d'Assise. Simplement, on ne sait pas en France garder ce mouvement qui a été un mouvement extraordinaire d'unité, quelle que soit la religion. Lorsque le pape Léon XIV est venu à Paris, on ne s'est pas gardé, comme on n'a pas su au lendemain des JO, capitaliser sur cette unité qui était extraordinaire, c'était engouement. Brutalement, on replonge dans le quotidien, et je crois que ça, on peut le changer par des actions, par un programme, par essayer de voir Assise, c'était de la rencontre, du dialogue, du jeûne, de la prière. Maintenant, il nous faut des actions, mais des actions programmées, répétées, pour permettre d'intensifier et de toucher ceux qui ne le sont pas encore. Moi, personnellement, je reste convaincu qu'on y arrivera. C'est un petit peu la différence entre l'optimisme et l'espérance. L'optimisme, c'est penser que demain sera mieux. L'espérance, c'est dire qu'on a la capacité de pouvoir changer les choses avec de l'espoir. Et puis, je le dis, comme on est en plus sur KTO, avec l'aide de Dieu aussi, ce dont on est tous convaincus.
1: 100% d'accord. Une anecdote et un fait. L'anecdote, c'est des enfants de 10 ans qui sont en troisième année de catéchisme, justement dans les quartiers nord d'Aulnay-sous-Bois, et qui vont faire un petit journal pour présenter les trois grandes traditions religieuses que sont le christianisme, l'islam et le judaïsme. Et pour cela, ils vont aller interviewer les responsables des différentes communautés religieuses. Et donc, chez les chrétiens, c'était le responsable catholique, ben ça, ils y étaient familiers, mais les responsables aussi de protestants. Et à partir de là, ils ont fait un petit journal qu'ils ont ensuite diffusé dans le quartier. Eh bien, les retours des personnes du quartier disant « mais on a appris plein de choses ». Voilà, donc ça c'est l'anecdote. Le fait, en 2006, quand je suis arrivé au Mureau, en même temps que Mohamed Amar Mokran, qui était imam, qui venait d'être nommé imam de la mosquée Salam, on s'est rencontrés tout de suite et il y a une amitié qui est toujours là, même si ça fait un moment qu'on ne s'est pas vu, on va se revoir en décembre. Mais c'est la ville des Mureaux était considérée comme la troisième, enfin elle n'était pas considérée, les chiffres étaient là, la troisième ville la plus délinquante de la région parisienne et la cinquième au niveau national. Elle était considérée comme un des principaux foyers du salafisme en France. Et bien, 20 ans après, elle n'est même plus dans les 100 villes qui sont marquées par le taux de délinquance. Et pourtant, le taux de pauvreté n'a pas changé. Par rapport au reste de la société. Et donc, elle n'est même plus considérée comme une ville délinquante, même s'il y a toujours des faits de délinquance, mais ils sont devenus mineurs. Et aujourd'hui, elle est plutôt un exemple au niveau de ce qui peut se vivre au niveau du dialogue interreligieux. Et le salafisme est complètement contenu. Il est toujours présent. Il n'a pas disparu. Mais il n'est pas du tout un fait majoritaire dans la population musulmane. Et quand on regarde, ben je crois vraiment que le dialogue interreligieux, pas seulement, mais ce travail qu'on a fait ensemble, il y a largement contribuer. Parce que justement, c'était un travail qui n'était pas simplement de partager un thé entre responsables, même si c'est bien et important pour lancer des choses, mais c'était un travail auprès des enfants, auprès des jeunes, auprès des adultes, un travail dans les associations. Voilà. Et donc, voilà. C'est pour ça que ce n'est pas du tout irénique, le dialogue interreligieux. Ce n'est pas du tout paisible. C'est vraiment un travail, un effort.
2: Voilà. Un effort quotidien qu'il faut faire. Hein.
0: Et je veux rendre hommage, je me permets de rendre hommage à Shems, qui Vous savez, partager des fêtes, c'est aussi des choses importantes. Des fêtes religieuses entre nous. Je prends un exemple, le Ramadan, rupture de Ramadan. Cette année, comme chaque année, fait partie des personnes qu'il a invitées. Il y avait une rupture de Ramadan avec le ministre de l'Intérieur, des personnalités, les imams de la mosquée, etc., qui était le dîner des ambassadeurs. Je m'y suis rendu, c'était un temps d'échange, de partage, de rencontre entre des acteurs publics, des ambassadeurs et puis des imams. C'est un temps de rencontre, de déjeuner.
2: – Et il a mangé kasher.
0: – J'ai mangé kasher, effectivement, voilà, comme chaque fois.
2: – Chacun
0: comme
2: respecte sa tradition.
0: voilà, c'est le propre. De la même manière, si tu viens chez moi, tu mangeras halal.
2: – Absolument. –
0: Qui est la même chose.
2: – Absolument.
0: – je me suis rendu après un autre dîner qui était organisé, c'était d'ailleurs très symbolique, c'était le soir de la fête de Pourim. Du jeûne d'Esther, la fête de Pourim qui tombe autour du mois de mars.
3: Fête juive.
0: Voilà, le livre d'Esther. La veille, il y a un jour de jeûne. Et j'ai rompu le jeûne, non pas à la synagogue avec mes fidèles, mais j'ai rompu le jeûne à la rupture de Ramadan organisée par Najat Ben Ali, au nom de la coordination des associations musulmanes de Paris. Je l'ai rompu là-bas. Il y avait également le ministre de l'Intérieur et des officiels. Et donc, je crois que c'est des temps de rencontre, des temps, privilégiés, qu'il faut partager. C'est-à-dire que quand une mosquée est en fête, on se doit d'être aussi heureux. Et lorsque, de la même manière, je le dis
3: c'est
0: avec la gravité...
3: pas seulement dans les événements douloureux, voilà, difficiles
0: mais
3: ou un attentat.
0: Les événements douloureux aussi. Mmh. Je prends un exemple. Il y a eu la mosquée de la Sainte Famille à Gaza, qui avait été bombardée par l'armée israélienne il y a
3: L'église.
0: L'église.
2: Vous dites la mosquée. Ouais, t'as dit la mosquée. La mosquée de Sainte-Geneviève.
0: Non, ça aurait pu être Sainte-Famille pour les coqs.
2: Oui, Sainte-Famille.
3: C'était famille. L'église, la paroisse. Ouais.
0: L'église, effectivement, de la Sainte-Famille, qui avait été bombardée. Il y a l'aspect politique, des excuses qui ont été données au pape, par le Premier ministre israélien. Moi, j'ai posé la question au père Louis-Marie Coudray, supérieur d'Abou Ghosh, je lui ai dit, est-ce qu'il y a eu une visite d'un religieux au cardinal Pizzaballa? J'étais de passage quelques jours à titre privé en Israël. Il me dit non. Eh bien, je suis allé avec lui, j'ai rencontré le cardinal Pizzaballa et je lui ai dit...
3: Le patriarche latin de Jérusalem.
0: Tout à fait. Je lui ai dit, quand un lieu de culte est touché, c'est tous les lieux de culte qui sont touchés. C'est un principe que nous devons affirmer. Quand on touche une synagogue, une église, une mosquée, eh bien c'est tous les lieux de culte que l'on touche. Et il faut affirmer ce genre de choses, mais l'affirmer ouvertement.
3: Père Xavier Chavanne, un mot. Vous avez écrit il y a une dizaine d'années un livre qui s'intitulait « Je ne rougis pas de l'Évangile ». C'était aussi pour dire que dans ce dialogue auquel les jeunes sont invités, il y a aussi cette nécessité que chacun puisse vivre et être enraciné dans sa foi.
1: Exactement, parce qu'il ne peut pas y avoir de dialogue possible si la personne, on parlait tout à l'heure d'identité ou de crise identitaire, en fait je pense qu'il y a une attente légitime, notamment chez les jeunes, de savoir qui il est. Et de se situer dans sa tradition. Et ce livre est né d'un synode au sein du diocèse de Versailles, donc c'est quand tous les chrétiens se mettent à réfléchir ensemble, en 2011, sur comment vivre sa foi. Et l'évêque de l'époque, Mgr Éric Aumônier, tenait à ce qu'on donne la parole aussi à des jeunes, qui aient des équipes de jeunes de 15-20 ans. Et ce qui est revenu le plus dans ces équipes, c'était de dire leur difficulté d'affirmer leur foi ou de comprendre vraiment qui ils étaient quand ils rencontraient des personnes d'autres religions. Et ils disaient, nos amis musulmans savent très bien nous dire pourquoi ils sont musulmans, nous on a du mal à leur dire pourquoi on est chrétien. Et du coup, voilà, ce livre est un peu une réponse à cela, parce que notamment ils entendaient beaucoup d'interpellations de leurs jeunes, de leurs amis musulmans sur leur foi, qui les inquiétaient, qui les remettaient un peu

0: cause dans ce qu'ils croyaient, et de leur dire, mais écoute, entends cette interpellation non pas comme quelque chose qui vient te faire du mal, mais comme quelque chose qui t'oblige à réfléchir et qui t'oblige à aller étudier, à aller retrouver les fondements, les racines. Et du coup, ça a été un petit peu le but de retrouver la joie de croire pour pouvoir vivre la joie de vivre avec les autres croyants. Voilà.
1: Peut-être pour conclure cette émission, j'aimerais rappeler les paroles du pape Léon XIV lors de cette rencontre de Metz sur l'importance et la responsabilité des croyants vis-à-vis de la vie humaine, la dignité de la personne humaine. Léon XIV disait « Si la fécondité des traditions religieuses se manifeste avant tout dans leur service de la paix et de la fraternité, elle s'exprime également dans leur capacité à protéger, à accompagner et servir la vie. La grandeur d'une civilisation ne se mesure pas à ses réussites matérielles, mais à la manière dont elle entoure, protège et élève la personne humaine. Les religions sont gardiennes de la vie, elles en affirment la valeur sacrée. »
2: Écoutez,
1: c'est le mot de la fin.
2: C'est un message qui m'a beaucoup touché parce que en France, nous avons abordé ce sujet épineux de la fin de vie. Et en tant que musulman, j'ai insisté sur la notion d'accompagnement. Nous avons une obligation, même des inconnus, d'aller leur rendre visite à l'hôpital. Lorsqu'ils sont dans la souffrance, dans la difficulté, peut-être même dans la solitude, et j'avais demandé à M. le Président de la République de développer l'aumônerie hospitalière, notamment pour les musulmans, et je viens de terminer un travail avec un conseil médical de la mosquée de Paris, qui est présidé par le professeur Belloussif, sur comment accompagner les personnes qui sont en fin de vie. On ne peut pas aujourd'hui accepter, je dirais, d'abréger la vie de quelqu'un. Ce n'est pas dans notre rôle d'être humain. C'est la décision de Dieu, bien évidemment. Et tant que Dieu n'a pas décidé, nous, notre obligation en tant qu'humains, en tant que musulmans, c'est d'accompagner ces musulmans pendant toute cette période difficile. Donc, le développement des soins palliatifs, etc., c'est pour nous quelque chose de très important.
1: Et en tout cas, ça montre que ce dialogue, il peut construire, et c'est encore un défi.
2: Absolument, absolument.
1: Moshe Levin.
3: Oui, je rejoins d'ailleurs sur cette question de la fin de vie. Il y a eu un dialogue très fécond entre les religions, également à l'intention des jeunes. Je me souviens d'une masterclass qu'on avait organisée dans le cadre d'Emouna Sciences Po, où tu étais intervenu. Ce dialogue, finalement, on a cette même approche dans le judaïsme. Dans le judaïsme, quelqu'un qui est mourant, on n'a pas le droit de lui enlever un oreiller sur lequel il reposait, parce que ça peut hâter sa mort, un agonisant même. Et on part d'un principe de sacralité de la vie, et pas de temps de dire, bien, si, à ce moment-là, sinon on peut dire que quelqu'un à qui il reste 3 mois à vivre, on peut faire ce qu'on veut. Non, ça ne marche pas comme cela. C'est pas la durée de la vie qui fait la qualité, c'est l'instant. Et ça, c'est quelque chose qui est essentiel dans le judaïsme, de protéger cette dignité de la vie. On sait que dans les derniers instants, ce sont des moments souvent très forts, quelquefois de réconciliation, de conflits qui ont duré dans ces derniers instants. Eh bien, il ne faut pas priver l'être humain de tout cela.
1: Il y a cet engagement donc des différentes religions au service de la personne humaine. Père Xavier, le mot de la fin par rapport à ce défi du dialogue interreligieux aujourd'hui au service de la vie humaine, au service de la paix.
0: Eh bien, dans le prolongement de Shems et de Moshe, une petite anecdote, c'est que là aussi, prochainement, le petit groupe interreligieux de Sartrouville s'est dit que c'était important d'aller ensemble dans une maison dans un EHPAD où il y a plusieurs personnes qui sont plutôt au dernier chapitre de la vie, pour partager ensemble un moment avec eux et dire que voilà, on est concerné par ce qu'ils vivent, par ce qu'ils traversent, et qu'on veut porter cela ensemble avec eux.
1: Merci beaucoup d'avoir nourri notre réflexion autour de cette question du dialogue interreligieux, d'avoir fait mention aussi de tous vos actions, vos engagements. Je cite certains de vos ouvrages, Shemseddin Hafiz, Défaire les ombres, Islam, République et l'exigence de vérité aux éditions Al-Bourak, tout comme Musulmans en Occident, pratique culturelle immuable, présence adaptée. Pour vous, Moshe Levin, je souligne, je mentionne deux regards, une espérance.

0: Au nom du Père et du Fils et du Saint-Esprit.
1: Amen.
0: La grâce de Jésus, le Christ, notre Seigneur, l'amour de Dieu le Père et la communion de l'Esprit Saint soient toujours avec vous.
1: Et avec votre esprit.
0: Soyez les bienvenus, chers frères et sœurs, ici à la grotte de Massabielle, par votre présence ou par les moyens de communication sociale. Notre-Dame nous rassemble pour nous apprendre le vrai bonheur que Dieu veut nous donner, sa vie éternelle. Mais ça passe par sa parole entendue et vécue. Au début de cette messe, en reconnaissant nos péchés, implorons la miséricorde du Seigneur sur nous pour ouvrir notre cœur à sa parole, à son amour qui transforme notre vie, qui fait de nous des vrais enfants du Père. Nous portons dans notre prière les pères du rosaire qui sont maintenant dans le sanctuaire et aussi les intentions du pape Léon pour l'Église, pour le monde, notamment la paix dans les cœurs, dans les familles, dans le monde. Je confesse à Dieu Tout-Puissant, je reconnais devant vous, frères et sœurs, que j'ai péché en pensée, en parole, par action et par omission. Oui, j'ai vraiment péché. C'est pourquoi je supplie la bienheureuse Vierge Marie, les anges et tous les saints, et vous aussi, frères et sœurs, de prier pour moi, le Seigneur notre Dieu. Que Dieu Tout-Puissant nous fasse miséricorde, qu'il nous pardonne nos péchés, et nous conduise à la vie éternelle.
2: Amen.

0: Seigneur Dieu, tu as préparé dans le cœur de la bienheureuse Vierge Marie une demeure digne de l'Esprit Saint. Accorde-nous à son intercession de devenir le temple de ta gloire. Par Jésus-Christ, ton Fils, notre Seigneur, qui vit et règne avec toi dans l'unité du Saint-Esprit, Dieu, pour les siècles des siècles.
1: Amen.

0: Voilà. Lecture de la lettre de Saint Paul apôtre aux Galates. Frères, l'Écriture a tout enfermé sous la domination du péché, afin que ce soit par la foi en Jésus-Christ que la promesse s'accomplisse pour les croyants. Avant que vienne la foi en Jésus-Christ, nous étions des prisonniers, enfermés sous la domination de la loi, jusqu'au temps où cette loi devait être révélée. Ainsi la loi, comme un guide, nous a menés jusqu'à Jésus-Christ pour que nous obtenions de la foi la justification. Et maintenant que la foi est venue, nous ne sommes plus soumis à ce guide. Car tous, dans le Christ Jésus, vous êtes fils de Dieu par la foi. En effet, vous tous que le baptême a unis au Christ, vous avez revêtu le Christ. Il n'y a plus ni juif ni grec. Il n'y a plus ni esclave ni homme libre. Il n'y a plus l'homme et la femme, car tous vous ne faites plus qu'un dans le Christ Jésus. Et si vous appartenez au Christ, vous êtes de la descendance d'Abraham. Vous êtes héritiers selon la promesse. Parole du Seigneur.
1: Nous rendons grâce à Dieu.

En ce temps-là, comme Jésus était en train de parler, une femme éleva la voix au milieu de la foule pour lui dire « Heureuse la mère qui t'a porté en elle et dans les seins t'en nourrit. » Alors Jésus lui déclara « Heureux plutôt ceux qui écoutent la parole de Dieu et qui la gardent. »

chers frères et sœurs, ici à la grotte de Massabiel, Notre-Dame nous regarde, nous la regardons. Elle nous appelle à la conversion, vivre mieux notre dignité d'enfant de Dieu. Elle nous appelle la suivre dans notre réponse à la parole que Jésus nous adresse. Le texte de l'Évangile d'aujourd'hui, si court, est riche. Il met en évidence une chose essentielle qui vient du cœur de Dieu. Tous nous sommes appelés à être pour Jésus une mère, un frère, une sœur. Mais en vivant sa parole, vous voyez, imaginons-nous par exemple les gens, la foule qui entourait Jésus en ce moment-là, comme nous aujourd'hui. Qui on trouve en cette foule? C'est sûr qu'ils étaient des pharisiens, des scribes et les gens ordinaires. Avec quelle intention? C'est sûr que les scribes et les pharisiens souvent venaient l'écouter pour trouver de nouvelles raisons pour l'accuser. Parce qu'il n'annonçait la parole de Dieu dans la manière dont les scribes le faisaient. Mais dans cette foule, on trouve aussi de cœur ouvert pour entendre, écouter ce qu'il dit. La femme dont parle l'Évangile d'aujourd'hui fait partie de cette foule qui est prête à écouter. Quelle parole Jésus a dit si cette femme ravie dit « Heureuse la mère qui t'a porté dans ses entrailles, qui t'a allaité. » C'est vrai, Marie était heureuse en ayant Jésus dans sa vie ordinaire, à Nazareth, qu'elle est sa mère, mais elle est plus que ça. Voilà pourquoi la réponse de Jésus nous surprend. Il fait dans ce petit texte de l'Évangile le meilleur éloge à Notre-Dame. Parce que on ne peut pas réduire Notre-Dame simplement à sa dignité de mère de Jésus, à sa maternité corporelle. Marie est plus que ça. Et c'est ça que Jésus nous dit dans l'Évangile d'aujourd'hui. Heureux plutôt celui qui écoute la parole de Dieu et la garde. Voilà Marie. Là, c'est l'essentiel. On ne peut pas réduire sa dignité simplement là au fait qu'elle est la mère de Dieu. Ce n'est pas seulement ça. Ce n'est pas uniquement ça. Non, c'est toute autre chose. Et d'une ampleur énorme, immense, comme le cœur de Dieu. Jésus ne peut réduire le bonheur de Marie simplement à elle. Le cœur de Dieu est plus grand. Il ouvre à tous ce bonheur d'être auprès de Jésus, comme lui, comme Marie, mais en écoutant la parole et la mettant en pratique. Là, c'est tout. Voilà pourquoi le pape François, à un moment donné, disait ces mots. Voici les deux conditions pour suivre Jésus. Écouter la parole de Dieu et la mettre en pratique. C'est cela la vie chrétienne, rien de plus. C'est simple, tout simplement. Peut-être l'avons-nous un peu rendu un peu plus difficile avec tant d'explications que personne ne comprend. Mais la vie chrétienne, c'est ça. Écouter la parole de Dieu et la mettre en pratique. Et c'est ça que Marie a fait. Voilà pourquoi, quand au noces de Cana, Marie constate que manque le vin, elle dit aux serviteurs, après qu'elle a demandé à Jésus de les aider, « Faites tout ce qu'il vous dira. » Et Marie, dans sa vie, c'est ça. Elle a fait toujours ce que Jésus disait. Elle a accueilli l'amour de Dieu. Elle a vécu dans ses paroles, dans ses actes, dans sa vie ordinaire.
Le 27 septembre cette année, à la fin de la messe que le pape Léon XIV a célébré sur la prairie du sanctuaire, devant cette foule immense de 150 000 pèlerins, il disait ces mots qui nous ont surpris. Je voudrais lancer un appel qui me tient particulièrement au cœur. Me trouvant en ce lieu, il parle bien sûr de Lourdes. C'est ici que la Vierge Marie est apparue à Sainte Bernadette avec le chapelet et qu'elle a, pour ainsi dire, guidé sa prière. C'est pourquoi aujourd'hui, comme si je recevais d'elle cette demande, j'invite tous les fidèles et toutes les communautés chrétiennes à prier le Saint-Rosaire au cours du mois d'octobre prochain, nous y sommes déjà,

avec l'intention particulière que cesse les guerres et que la paix s'installe entre les peuples en conflit. Accompagnons cette prière d'actes concrets de pénitence et de miséricorde, avec l'engagement de toujours favoriser le dialogue et la réconciliation. Voilà ce que tient au cœur du pape Léon XIV, la paix. Et c'est vrai, parce que le jour de son élection, quand il est apparu pour la première fois devant les fidèles rassemblés dans la place Saint-Pierre, il disait ces mots: la paix soit avec vous. Chers frères et sœurs, c'est le premier salut que Jésus ressuscité, le bon pasteur, donne au troupeau de Dieu. Moi aussi, je voudrais que ce salut de paix entre dans notre cœur, rejoigne nos familles, à toutes les personnes où qu'elles soient, à tous les peuples, à toute la terre. Je vous dis, la paix soit avec vous. C'est la paix du Christ ressuscité, une paix désarmée et une paix désarmante, humble et persévérante. Elle provient de Dieu, Dieu qui nous aime tous, inconditionnellement. Alors, chers frères et sœurs, si vraiment nous voulons être proches de Marie, notre mère, si nous voulons être de vrais disciples du Christ, de Jésus notre Sauveur, alors n'oublions pas d'écouter la parole de Dieu, de la mettre en pratique et de prier pour la paix avec persévérance et confiance, parce que c'est Dieu qui modèle le cœur. Je veux finir avec ces mots du pape François aussi, qui disait: le Seigneur sème toujours sa parole. Il demande simplement un cœur ouvert pour l'écouter et la bonne volonté de la mettre en pratique. Et ça, c'est à la portée de tous. Alors, vivons en suivant l'appel de Marie. Faites tout ce qu'il vous dira, parce qu'elle-même a expérimenté les fruits de la parole de Dieu dans sa vie. Ainsi, Marie est devenue la mère du Sauveur, notre mère du ciel, qui nous accompagne vers la maison du Père.

Chers pèlerins, vous êtes invités à vous associer à la préparation de l'autel et à la présentation des offrandes par votre don à la quête. Soyez vivement remerciés pour votre geste d'offrande.

nous avons reçu de ta bonté ce pain que nous te présentons, fruit de la terre et du travail des hommes, il deviendra pour nous le pain de la vie. Sois Dieu maintenant et toujours. Tu es béni, Seigneur Dieu de l'univers, nous avons reçu de ta bonté ce pain que nous te présentons, fruit de la vie et du travail des hommes, il deviendra pour nous. Le vin du royaume éternel.

0: Priez, frères et sœurs, que mon sacrifice, qui est aussi le vôtre, soit agréable à Dieu, le Père Tout-Puissant.
1: Que le Seigneur reçoive de vous-même ce sacrifice, à la louange et à la gloire de son nom, pour notre bien et celui de toute l'Église.
0: En la mémoire de la bienheureuse Marie, Mère de Dieu, regarde, Seigneur, les prières et les offrandes présentées par tes fidèles. Qu'elles soient agréables à tes yeux et nous obtiennent le secours de ta miséricorde. Par le Christ, notre Seigneur.
1: Amen.

Rendons grâce au Seigneur notre Dieu. Vraiment, Père très saint, il est juste et bon, pour ta gloire et notre salut, de t'offrir notre action de grâce toujours et en tout lieu, par ton Fils bien-aimé Jésus le Christ. Il est ta parole par qui tu as créé toutes choses. C'est lui que tu nous as envoyé comme Rédempteur et Sauveur, Dieu fait homme, conçu de l'Esprit Saint, né de la Vierge Marie. Pour accomplir jusqu'au bout ta volonté et rassembler un peuple saint qui t'appartienne, il étendit les mains à l'heure de sa passion, afin de briser la mort et de manifester la résurrection. C'est pourquoi, avec les anges et tous les saints, nous chantons ta gloire et d'une seule voix, nous proclamons.

Toi qui es vraiment saint, toi qui es la source de toute sainteté, Seigneur, nous te prions. Sanctifie ces offrandes en répandant sur elles ton esprit, qu'elles deviennent pour nous le corps et le sang de Jésus, le Christ, notre Seigneur. Au moment d'être livré et d'entrer librement dans sa passion, il prit le pain. Il rendit grâce, il le rompit et le donna à ses disciples en disant « Prenez et mangez-en tous, ceci est mon corps livré pour vous ».

De même, après le repas, il prit la coupe. De nouveau, il rendit grâce et la donna à ses disciples en disant « Prenez et buvez-en tous, car ceci est la coupe de mon sang, le sang de l'Alliance nouvelle et éternelle, qui sera versé pour vous et pour la multitude en rémission des péchés. Vous ferez cela en mémoire de moi. »

0: en faisant ainsi mémoire de la mort et de la résurrection de ton Fils, nous t'offrons, Seigneur, le pain de la vie et la coupe du salut, et nous te rendons grâce, car tu nous as estimés dignes de nous tenir devant toi pour te servir. Humblement, nous te demandons qu'en ayant part au corps et au sang du Christ, nous soyons rassemblés par l'Esprit Saint en un seul corps.
1: Souviens-toi, Seigneur, de ton Église répandue à travers le monde. Fais-la grandir dans ta charité, en union avec notre pape Léon XIV, notre évêque Jean-Marc et tous les évêques, les prêtres et les diacres.
2: Souviens-toi aussi de nos frères et sœurs qui sont endormis dans l'espérance de la résurrection. Et souviens-toi de ta miséricorde de tous les défunts. Accueille-les dans la lumière de ton visage. Sur nous tous, enfin, nous implorons ta bonté. Permets qu'avec la Vierge Marie, la bienheureuse Mère de Dieu, avec Saint Joseph, son époux, les apôtres et tous les saints qui ont fait ta joie au long des âges, nous en pas à la vie éternelle et que nous chantions ta louange et ta gloire par ton Fils Jésus le Christ.

0: Réunis dans le même esprit, nous pouvons dire avec confiance la prière que nous avons reçue du Sauveur. Notre Père, qui es aux cieux, que ton nom soit sanctifié, que ton règne vienne, que ta volonté soit faite sur la terre comme au ciel. Donne-nous aujourd'hui notre pain de ce jour. Pardonne-nous nos offenses, comme nous pardonnons aussi à ceux qui nous ont offensés. Et ne nous laisse pas entrer en tentation, mais délivre-nous du mal. Délivre-nous de tout mal, Seigneur, et donne la paix à notre temps. Soutenus par ta miséricorde, nous serons libérés de tout péché, en abri de toute épreuve. Nous qui attendons que se réalise cette bienheureuse espérance, l'avènement de Jésus-Christ, notre Sauveur.
1: Car c'est à toi qu'appartiennent le pouvoir et la puissance et la gloire pour les siècles de siècles.
0: Seigneur Jésus-Christ, tu as dit à tes apôtres, « Je vous laisse la paix, je vous donne ma paix. » Ne regarde pas nos péchés, mais la foi de ton Église, pour que ta volonté s'accomplisse.

0: Lisa, dona lui toujours cette paix, et conduis-la vers l'unité parfaite, toi qui vises règne pour les siècles des siècles.
1: Amen.
0: Que la paix du Seigneur soit toujours avec vous.
1: Et avec votre esprit.
0: Chers frères et sœurs, dans la charité du Christ, partageons entre nous le signe de sa paix.
2: Merci.

Voici l'agneau de Dieu. Voici celui qui enlève les péchés du monde. Heureux les invités au repas des noces de l'agneau. Seigneur, je ne suis pas digne de te recevoir, mais dis seulement une parole et je serai guéri.

0: Prions le Seigneur. Tu nous as fait participer à la rédemption éternelle et nous te prions, Seigneur, alors que nous faisons mémoire de la mère de ton Fils, comble-nous de la plénitude de ta grâce et fais-nous éprouver toujours davantage les effets du salut. Par le Christ, notre Seigneur.
1: Amen. Chers pèlerins, vous pouvez poursuivre votre démarche de pèlerinage en participant cet après-midi au chemin de la grâce dont le départ est prévu à 14h et le rendez-vous devant la Vierge couronnée. Également la présentation du message de Lourdes par un chapelain du sanctuaire à 16h15 au centre information. À 17h, l'adoration eucharistique à l'intérieur de la basilique souterraine Saint-Pédis. Et enfin, à 21h, la procession mariale au flambeau sur l'esplanade du sanctuaire. Un très bon pèlerinage à chacun et chacune d'entre vous au sanctuaire Notre-Dame de Lourdes.
0: Le Seigneur soit avec vous.
2: Et avec votre esprit.
0: Et que par l'intercession de Notre-Dame, la Vierge Immaculée, Dieu Tout-Puissant vous bénisse. Le Père, le Fils et le Saint-Esprit.
2: Amen.
3: Allez dans la paix du Christ.
4: Nous rendons grâce à Dieu.
0: N'oublions pas donc d'écouter la parole de Dieu, de la mettre en pratique. Comme Marie, si nous voulons être vraiment ses fils, n'oublions pas l'appel pressant du pape Léon pour la paix dans ce mois d'octobre, notamment par le rosaire. Que Dieu nous accompagne et que nous avançons vers lui avec Marie, notre mère. Bon pèlerinage à tous.

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2: Madame, Monsieur, bonjour et bienvenue sur Point d'Orgue, votre rendez-vous de musique sacrée. Je suis très heureux de vous retrouver pour un nouveau numéro consacré aux merveilles du répertoire. Et aujourd'hui, nous allons voir ensemble des morceaux extraordinaires autour d'une grande figure, celle de Francis Poulenc et de ses amis. Alors cette semaine, je vous propose une émission un peu particulière parce qu'elle va nous emmener au cœur de la musique française du XXe siècle autour de trois compositeurs, donc un peu le patriarche dont je voulais vous parler aujourd'hui, Francis Poulenc, mais également deux grands génies, Maurice Duruflé et Pierre Villette. Et si je choisis de vous parler de Poulenc aujourd'hui, c'est pas tout à fait un hasard, parce qu'il y a exactement 90 ans, en 1936 donc, Francis Poulenc se rendait à Rocamadour dans le Lot, et cette visite allait bouleverser sa vie et d'une certaine manière réorienter toute une partie de son œuvre. Poulenc était alors un compositeur déjà reconnu, mais il traversait une période personnelle très difficile suite à la mort d'un de ses amis. Et c'est à Rocamadour, devant la Vierge Noire, qu'il connaît une véritable conversion intérieure. Il écrira par la suite que cette rencontre avec la Vierge avait été déterminante pour lui. Et c'est cette expérience qui va immédiatement nourrir sa musique. Quelques mois plus tard, il compose les Litanies à la Vierge Noire, l'une de ses œuvres sacrées les plus célèbres. Et cette fascination pour la figure de Marie ne cessera jamais vraiment de l'accompagner. Et pourquoi est-ce que je vous dis ça? C'est parce que tout simplement, je fais un petit peu de publicité, j'espère que vous me pardonnerez. Mais la semaine prochaine, dimanche, le 11 octobre, la Schola Cantorum chantera à Rocamadour pour les 90 ans de la conversion de Francis Poulenc à 9h, à 11h à la Basilique. Donc vraiment venez écouter ces chants autour de la figure de Francis Poulenc. Et en plus, donc si vous n'êtes pas de la région de Rocamadour, vous pourrez entendre la Schola un petit peu bisser ce répertoire-là, puisque nous allons également chanter la messe en musique du Festival International Toulouse-les-Orgues à 17h45. Voilà pour les annonces, donc je vous le redis, 11h à Rocamadour et 17h45 et 18h30 pour la messe à la Basilique Saint-Sernin de Toulouse. Alors maintenant que j'ai un petit peu parlé tout ça et qu'on a débroussaillé tout cela, je me suis dit que comme nous étions au mois d'octobre et qu'il est traditionnellement consacré à la Vierge Marie, nous allions commencer précisément avec elle. De toute façon, comme elle a joué un grand rôle dans la conversion de Poulenc, il me semble que c'est assez naturel, avec une de ses plus belles œuvres, le Salve Regina. Alors, c'est une œuvre de Francis Poulenc, donc, qui est vraiment étonnamment intime, parce que, vous allez l'entendre, Poulenc choisit ici une écriture entièrement a cappella, c'est-à-dire que vous n'avez aucun instrument.

Il n'y a que le cœur, et cette matière vocale est extrêmement pure. Et pourtant, derrière cette apparente simplicité, comme toujours, la musique est extraordinairement travaillée. Alors ce qui frappe immédiatement, c'est la tendresse avec laquelle Poulenc traite le texte. Alors, si on traduit le début, « Salve Regina, Mater Misericordiae »,« Salut aux reines, Mère de Miséricorde ». Et c'est cette tendresse envers la Vierge qui est particulièrement intéressante lorsqu'on la rapproche de l'expérience de Rocamadour. N'oubliez pas, il était malheureux et donc cette figure de Marie n'est pas seulement une figure théologique, elle est aussi une présence maternelle, protectrice, presque consolatrice. Mais il faut savoir que cette douceur n'exclut absolument pas les contrastes, d'ailleurs comme assez souvent chez Poulenc, parce que ici, le compositeur fait constamment évoluer la musique en fonction du texte. Par exemple, lorsque, dans ce Salve Regina, le compositeur évoque cette vallée de larmes, in hac lacrimarum vallée, la musique se fait beaucoup plus sombre, beaucoup plus tortueuse, les harmonies se chargent de tension, les voix se déplacent dans des couleurs qui sont beaucoup plus douloureuses. Même chose lorsque le texte évoque Ève, le péché originel apparaît dans l'harmonie, et c'est une caractéristique qui est très forte de Poulenc. Il sait utiliser un langage harmonique extrêmement moderne tout en conservant une immédiateté mélodique qui est presque évidente. Et à la fin, tout semble se dépouiller parce que la musique se retrouve avec une forme de grande pureté, presque une forme de lumière suspendue. Et c'est cette œuvre que nous allons entendre maintenant dans une interprétation magique du Swedish Choir.

Vous venez d'entendre le Salve Regina de Francis Poulenc, un chef-d'œuvre. Et cette musique nous permet déjà de comprendre quelque chose d'essentiel chez lui, c'est-à-dire que son langage peut être extrêmement moderne, mais il n'est jamais froid. Il y a chez Poulenc une véritable incarnation du texte, parce que sa musique sacrée n'est jamais une musique abstraite. Elle cherche constamment à faire entendre les mots, leur sens, leur émotion. Enfin, c'est comme ça que je le perçois. Et je trouve que c'est peut-être aussi ce qui explique la place si particulière qu'occupe la musique religieuse dans son œuvre. Car Poulenc n'est pas un compositeur qui aurait simplement écrit de temps en temps quelques pages liturgiques. Non, au contraire, sa rencontre avec Rocamadour va véritablement transformer son rapport à la foi et à la musique. Et cette influence va dépasser largement sa propre génération. Et c'est ce qui nous conduit aujourd'hui à notre deuxième compositeur du jour. J'ai nommé Pierre Villette. Alors lui, il est beaucoup moins connu du grand public que Poulenc ou Duruflé, et pourtant il occupe une place très intéressante dans cette histoire de la musique sacrée française, et je pense que nous devons protéger ces compositeurs qui sont un peu moins connus mais qui ont écrit, vous allez l'entendre, de grands chefs-d'œuvre. Alors, pour la biographie, il est né en 1926 et il est mort en 1998, il n'y a pas très longtemps. Villette appartient à une génération qui a grandi avec l'héritage de la grande école française du XXe siècle. Il est compositeur, pédagogue et organiste. Et il a développé un langage profondément personnel, marqué par cette tradition française, mais également par les innovations harmoniques de ses prédécesseurs. Et lorsqu'on écoute sa musique sacrée, il est difficile, voire impossible, de ne pas penser à Poulenc. Pas parce que Villette serait simplement un imitateur de Poulenc, il ne l'est d'ailleurs absolument pas, mais en fait, il le prolonge. Il a une manière d'écrire, notamment pour les voix, où il y a une attention qui est extrêmement fine au texte, et surtout cette capacité à créer une musique à la fois moderne et profondément spirituelle. On pourrait donc parler de Villette comme une sorte de successeur spirituel de Poulenc, et nous allons ici l'entendre avec son Agnus Dei de sa messe da Pacem. Alors c'est une page magnifique, absolument somptueuse. Vous allez entendre que la musique se déploie dans des harmonies qui sont clairement postérieures à celles de Poulenc, mais qui restent dans cette même famille sonore, avec des couleurs extrêmement riches, des dissonances qui ne cherchent jamais l'agressivité, et surtout une certaine forme de sérénité. Vous allez entendre que l'oreille est également attirée par le grave, notamment par cet ostinato qui apparaît à la base de l'orgue, parce qu'ici ce n'est pas un morceau a cappella, c'est une messe donc accompagnée par l'orgue. Et le compositeur donne à la musique une sorte de mouvement intérieur presque inexorable. On peut ainsi y entendre une dimension très particulière du texte de l'Agnus Dei, c'est-à-dire une supplication pour la paix, mais aussi la conscience du péché et du jugement. La paix n'est donc ici pas une paix facile, c'est une paix qui est demandée, espérée, peut-être même attendue. Alors je vous invite sans plus attendre de faire place à la musique et d'écouter cette Agnus Dei de Pierre Villette, interprétée ici par le chœur du Royal Holloway sous la direction de Rupert Goethe.

C'était Pierre Villette avec cette Agnus Dei de sa messe d'Apachem. Et l'on entend bien, je crois, à quel point cette musique s'inscrit dans une tradition française qui ne sépare jamais vraiment la modernité de la spiritualité. Cette tradition va d'ailleurs trouver une autre incarnation, peut-être encore plus célèbre, avec Maurice Duruflé. Alors Maurice Duruflé naît en 1902 et il meurt en 1986,

Il est évidemment connu des organistes pour son œuvre pour orgue, mais aussi pour son extraordinaire Requiem, devenu l'une des œuvres majeures du répertoire choral du XXe siècle, tant pour l'orgue aussi qu'il accompagne, ou même par l'orchestre. Et Durufle est donc une figure particulièrement importante de la musique liturgique française. Il fut pendant plusieurs décennies, organiste titulaire de l'église Saint-Étienne du Mont à Paris, vous savez, juste à côté du Panthéon, et il avait une sensibilité très profonde à la tradition grégorienne, parce qu'il s'est trouvé à une époque où la pratique du chant grégorien reculait progressivement dans de nombreuses églises, et Durufle regardait cette évolution avec une certaine inquiétude. Alors on est post-Vatican II, et pour lui, le chant grégorien n'était pas simplement un patrimoine historique, c'était une source vivante de la musique liturgique. Et c'est précisément cette conviction qui se trouve au cœur de ces quatre motets sur des thèmes grégoriens. Il faut également savoir que Durufle avait un lien personnel avec Poulenc. Les deux hommes se connaissaient, s'estimaient, s'appréciaient. Et Durufle a notamment aidé Poulenc dans le travail de registration de son concerto pour orgue. Alors on retrouve ici une véritable communauté de pensée musicale, même si leurs langages, vous allez entendre, sont extrêmement différents. Bon, déjà parce qu'on se fonde sur du grégorien, mais en plus Durufle, vous allez l'entendre à son écriture propre. Nous allons entendre deux des quatre motets de Durufle, et nous allons commencer avec le deuxième, Tota Pulchra Es, qui veut dire « Tu es toute belle, Marie ». C'est une célébration de la Vierge Marie, et Durufle, pour cela, choisit dans cette œuvre un chœur de femmes. Alors ce choix donne immédiatement à la pièce une couleur particulière, quelque chose de presque immatériel, très angélique et aigu. Mais ne vous laissez surtout pas tromper par cette apparente légèreté, parce que cette pièce, je peux vous le dire, est redoutablement difficile. Durufle multiplie les voix, les divise, les superpose. L'écriture peut en effet aller jusqu'à 5 parties vocales différentes. La musique devient ainsi de plus en plus complexe à mesure que le texte se déploie. Et pourtant, tout semble couler avec une fluidité vraiment magique. Et là, c'est le génie de Durufle qui s'exprime, c'est-à-dire on a une musique extrêmement savante, extrêmement précise dans son écriture, mais qui donne à l'auditeur une impression d'évidence. Et puis vient cette fin si spéciale, si particulière, si magique. Après toute cette complexité, toute cette multiplication des voix, Durufle ramène progressivement la musique vers une simplicité, avec un accord final, une quinte à vide, qui possède quelque chose d'étonnamment pur, comme si après avoir contemplé la grandeur de Marie, la musique ne pouvait finalement que se taire. Alors nous allons entendre le Tota Pulchra Es, ici interprété par l'ensemble Aedes, sous la direction de son chef, Mathieu Romano.

C'était donc le deuxième des quatre motets sur des thèmes grégoriens de Maurice Duruflé. Et nous allons rester encore quelques instants avec cette même œuvre, avec le quatrième motet de l'ensemble Tantum Ergo. Alors le texte du Tantum Ergo est bien connu des catholiques. Il s'agit des dernières strophes de l'hymne Pange Lingua attribué à saint Thomas d'Aquin et traditionnellement chanté lors de la bénédiction du Saint-Sacrement. Tantum ergo sacramentum veneremur cernui, adorons donc prosterné un si grand sacrement. Le sujet est évidemment profondément contemplatif. Il ne s'agit plus ici de célébrer Marie comme dans Tota Pulchraes, mais de contempler le mystère de l'Eucharistie. Et là, vous allez entendre, Duruflé adopte une couleur complètement différente. La musique semble beaucoup plus intérieure, il y a presque quelque chose, je trouve, de mélancolique dans cette page. Les harmonies ne cherchent pas à produire un grand effet dramatique, c'est vraiment très contemplatif, comme une prière finalement. Et je trouve que la fin est particulièrement saisissante, une fois encore, parce que la conclusion n'est pas lumineuse, pas éclatante, au contraire, Duruflé choisit une couleur plus sombre, en mineur, ce qui donne vraiment un aspect totalement méditatif. Et la musique semble nous laisser seuls devant le mystère qu'il vient de contempler. Nous allons donc entendre ce Tantum Ergo dans la même interprétation par l'ensemble Aedes, toujours dirigé par Mathieu Romano.

0: Voilà, mesdames et messieurs, pour ces trois compositeurs de génie, Poulenc et ses amis, Poulenc et Duruflé, Villette, un choix magnifique de musique. Et c'est justement cette musique que nous allons célébrer le week-end prochain. Alors, vous l'aurez compris, cette émission, c'était aussi une petite invitation. Dimanche prochain, donc, le 11 octobre, la Schola Cantorum de la Basilique Saint-Sernin, que je dirige, aura la chance de se rendre à Rocamadour pour célébrer les 90 ans de la visite de Francis Poulenc et de cette rencontre décisive avec la Vierge Noire. Nous chanterons la messe à 11h, puis un petit concert consacré à Poulenc et à ses grandes figures de la musique française. Et ensuite, retour à Toulouse à 17h45, puis 18h30, nous chanterons les Vêpres solennelles du dimanche à la Basilique Saint-Sernin, puis la messe en musique du Festival International Toulouse Les Orgues, avec beaucoup de ses compositeurs de génie. On va notamment y ajouter Maurice Ravel, rien que ça. Voilà, mesdames et messieurs, j'espère que vous avez apprécié ce tour de la musique et surtout que vous chérissez comme moi cette musique française, ses compositeurs de génie. J'espère que vous avez passé un agréable moment. Je vous retrouve la semaine prochaine pour un nouveau numéro de Point d'Orgue. D'ici là, portez-vous bien.
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0: Aujourd'hui, on commence à présenter la lenteur comme une vertu. Pareil langage est nouveau. Jusqu'ici, il fallait toujours mettre le pied sur l'accélérateur. Maintenant, on en revient. Sur le compteur de la journée, l'homme sensé décide de faire de la place à la lenteur. C'est une question d'hygiène de vie, hygiène du corps, sans doute, mais aussi hygiène de l'esprit et surtout hygiène de l'âme. Sinon, emporté dans la tornade de l'urgence, on meurt d'asphyxie. C'est peut-être la raison qui explique pourquoi tant de gens s'arrêtent dans les monastères. Ils rencontrent là des hommes et des femmes qui ne courent pas après le temps. Ils ont le temps. Ils se donnent du temps et ils donnent de leur temps. Ils font du temps leur ami. Le temps de toujours, le temps qui dure longtemps, le temps de l'engagement pour toujours. Tout cela fait qu'ils perdent du temps sans jamais perdre leur temps. Si l'on cherche bien comment en arriver là, on voit que c'est le résultat d'une vie de prière. Rien de tel en effet que la prière pour être toujours à l'heure où Dieu nous attend. Le vieux moine, avec sa lenteur, met du cœur dans chacun de ses mouvements. Le plus jeune apprend du plus vieux à mettre de la lenteur dans sa vie pour devenir vertueux. La prière est de tous les âges et de tous les temps. Et remarquez bien ceci, les grandes vertus chrétiennes sont celles qui font du temps leur ami. La patience, la fidélité, la persévérance et surtout la petite espérance qui emporte toute l'histoire du monde vers la plénitude des temps.
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Du mystère de la Trinité à la sortie du tombeau, de Noël à la Pentecôte, Jésus nous révèle combien Dieu est en mouvement. Déjà en mouvement d'amour éternel au sein de la Trinité, Dieu ne cesse depuis lors de se mouvoir pour nous sauver. Et puisque le Seigneur est venu marcher parmi nous, devenir disciple, c'est nécessairement se mettre en marche à sa suite. D'ailleurs, si Dieu a voulu nous placer sur une terre qui tourne, c'est sans doute pour que nous ne cessions jamais de bouger, que nous n'oublions pas une seule seconde à quel point nous sommes pris dans ce grand mouvement de l'amour divin. Alors vous aurez beau chercher, il n'y a pas une seule parole biblique où Dieu invite à faire du surplace. Le Seigneur nous met toujours en marche, pour un grand mouvement jusqu'au ciel. Le paradis lui-même est d'ailleurs sans doute plus une dynamique incessante d'amour qu'une éternité figée. Alors le Seigneur nous appelle à bouger avec lui. Mais on peine à bouger si l'on a les pieds empêtrés dans des filets. Pour suivre le Christ, Pierre, André et les autres doivent d'abord lâcher leurs filets. Ces filets qui représentent leur métier de pêcheur et à travers eux, leur sécurité de l'emploi. Ces filets qui symbolisent peut-être aussi leurs habitudes, leur confort, eux qui n'avaient jamais quitté leur village. Pourtant, s'ils veulent suivre le Christ, ils doivent maintenant laisser sur place leurs filets. Car mettre ses pas dans ceux de Jésus, c'est nécessairement avancer sans filet. Sans filet comme des funambules. Il existe cependant une différence. Les funambules avancent dans le vide, tandis que les disciples de Jésus, eux, avancent dans l'amour divin. Il n'y a pas de protection plus grande que celle-ci, rien de plus sûr que les bras du Seigneur tendus vers nous pour nous empêcher de tomber dans le vide. Alors, les pêcheurs du lac de Tibériade doivent lâcher leur filet pour se jeter dans les bras du Seigneur. Et vous, quels sont vos filets qu'il vous faut lâcher pour suivre le Christ? Filets des habitudes ou des pensées mondaines? Filets de relations qui ne font pas grandir? Filets de l'argent ou des biens matériels? Filets de l'égoïsme et de la jalousie? On peut être empêtré dans de nombreux filets jusqu'à croire que l'on n'arrivera jamais à s'en défaire. Alors Jésus se manifeste sur le bord du rivage de notre vie et il nous dit tout simplement « Viens à ma suite ». Cette simple parole est comme un ciseau qui vient couper tous les filets et nous voilà libres. Libres pour bondir vers le Christ, libres pour mettre nos pas dans les siens. Une vie sans filets, un saut permanent dans l'amour absolu de Dieu.

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De l'épître de saint Paul aux Galates. Ne soyons pas vaniteux, entre nous pas de provocation, entre nous pas d'envie. Portez les fardeaux les uns des autres, accomplissez ainsi la loi du Christ.

0: Prions le Seigneur. Seigneur, foyer brûlant de charité, accorde-nous une telle ferveur que nous soyons capables de t'aimer plus que tout et d'aimer nos frères à cause de toi, par le Christ notre Seigneur.
1: Amen.

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2: Aujourd'hui, très belle fête aux Daniel, Hugolin, Claire et Telchide. Nous fêtons en ce 10 octobre Sainte Telchide, aussi nommée Théodelchilde, morte vers l'an 667. De race noble, rayonnante de mérite, forte dans sa conduite, elle a brillé par sa foi sainte. Elle exulte dans la gloire du paradis. Telle est l'inscription portée sur le sarcophage de Sainte Telchilde que nous pouvons découvrir dans la magnifique crypte mérovingienne de l'abbaye Notre-Dame de Jouarre. Sainte Telchilde est parente d'Adon, le fondateur de l'abbaye masculine de Jouarre. Elle devient moniale à Faremoutier, jusqu'à ce qu'elle soit envoyée, vers 630, à Jouarre, pour fonder le monastère des femmes. Le monastère double suit d'abord la règle de Saint Colomban. C'est une règle réputée très sévère qui décline les devoirs de chacun à partir de 10 vertus, notamment la pauvreté, l'humilité et l'obéissance. L'abbaye Notre-Dame de Jouarre se situe en Seine-et-Marne et accueille depuis le 19e siècle des sœurs bénédictines qui appliquent à présent la règle de Saint Benoît, ora et labora, prie et travaille. De l'époque de Sainte Telchilde subsiste encore une tour romane et la fameuse crypte mérovingienne. De nos jours, la communauté est surtout célèbre pour son travail de la céramique. Pour en revenir à Sainte Telchilde, celle-ci laisse le souvenir d'une abbesse pleine de sagesse, invitant ses sœurs à vivre en vierge prudente qui, selon la parabole, vont au-devant de leur époux en ayant fait provision de l'huile de l'amour et de la charité pour tenir leur lampe allumée. Seigneur, comme Sainte Telchilde, nous voulons nous tenir prêts à te rencontrer. Viens nous aider à alimenter la flamme de notre foi en commençant par prendre la résolution de nous nourrir de ta parole. Sainte Telchilde, nous confions à ta prière nos bonnes intentions. Aide-nous à réfléchir comment nous allons dès maintenant essayer d'être plus fidèles, par exemple en prenant la résolution de lire plus régulièrement l'Évangile. Et pourquoi ne pas commencer dès aujourd'hui en lisant le chapitre 25 de l'Évangile selon saint Matthieu qui nous invite à tenir nos lampes allumées.
3: À Notre-Dame de Paris, les travaux se poursuivent.
4: Reportage.
3: En partenariat avec l'établissement public, rebâtir Notre-Dame de Paris. Notre-Dame. Des milliers de personnes franchissent ses portes chaque jour depuis sa réouverture en 2024. Les offices quotidiens sont célébrés et même le pape Léon XIV est récemment venu y prier lors de son voyage apostolique en France. Si les travaux liés à l'incendie sont bien terminés, la restauration, elle, est toujours en cours. Il s'agit désormais

0: de prendre soin des outrages du temps subis par la cathédrale. Ce matin-là, nous accompagnons Thomas. Il travaille sur ce chantier hors norme, près du pignon du transept nord.
1: C'est un travail artisanal, presque artistique, on va dire, parce que c'est quand même quelque chose qui nous rapproche du volume, du trait, du dessin.
0: Son objectif du jour,
2: mettre tout ça au propre.
0: La prise de mesure.
2: Il y a des normes, il faut s'en inspirer, et en même temps, des archives qui vont nous indiquer en fait comment était la cathédrale à une certaine époque et nous aider à retranscrire au mieux ces moulures.
0: Certaines pierres, comme celle-ci, doivent être retirées afin d'être réparées ou remplacées.
3: Parce qu'elle a été abîmée par les éléments, le temps, la pluie, le vent, la pollution. Et au fil du temps, elle s'est fragilisée. Il y en a certaines qui ont été cassées. Donc celle-ci, c'est le cas, c'est pour ça qu'on la remplace aussi.
4: Là, par exemple, pour le bloc du dessus,
3: en gros, il faut compter une journée pour extraire le bloc.
0: Et parmi ces imposants blocs de pierre, des gargouilles de plus d'une tonne. Et pas question pour elle d'échapper à l'infirmerie. C'est là qu'intervient Pascal Larsonneur, dans un atelier un peu particulier, derrière la cathédrale.
5: Là, on est dans la loge des modeleurs, du coup, modeleurs-sculpteurs. C'est très studieux. On a besoin d'être dans notre imagination, dans notre imaginaire aussi, je dirais, pour pouvoir réaliser au mieux notre sculpture. On intervient sur les fameuses gargouilles, le gros bestiaire de Notre-Dame, hein, le côté emblématique de Notre-Dame. Et c'est important parce que chaque élément ici a son histoire à raconter.
0: Comme ce pélican, symbole eucharistique.
5: Voilà, c'est pour ça qu'il est souvent représenté avec le bec lui touchant le poitrail. Et en fait, il arrache ses entrailles pour pouvoir nourrir ses petits. C'est symbole du sacrifice, le pélican. J'ai appris ça il n'y a pas si longtemps que ça. C'est du creux, c'est du plastique, c'est du polystyrène recouvert avec un peu de plâtre.
0: C'est ainsi qu'ils façonnent leur modèle, avant de sculpter la pierre.
5: Il faut rester dans l'esprit, en tout cas, dans lequel ça a été réalisé. C'est ce qu'on nous demande et c'est ce que notre devoir demande aussi. On ne doit pas dénaturer le monument.
0: Pour ça, la référence suprême, ce sont les dessins originels de Viollet-le-Duc, l'architecte qui a restauré Notre-Dame pendant 20 ans au 19e siècle, comme nous l'explique Davide, sculpteur italien.
6: Là, je suis en train de recréer une tête de chimère. Je suis parti du dessin de Viollet-le-Duc ici. Le but, c'est de réussir à faire quelque chose qui s'intègre bien dans la cathédrale et surtout qu'on ne voit pas la différence entre les neufs et l'ancien.
0: Pascal, lui, travaille la pierre depuis 40 ans, mais Notre-Dame de Paris, c'est le plus beau chantier de sa vie.
5: C'est une richesse, c'est une œuvre... C'est l'humanité, enfin, il y a plein de choses, ça dégage tellement plein de belles choses spirituellement et il faut un peu être conscient de là où on se trouve et de ce qu'on fait pour se dire qu'on a quand même la chance d'être là et l'honneur aussi de pouvoir intervenir sur cet édifice.
0: Nous laissons les sculpteurs continuer à voyager dans le monde imaginaire des chimères pour rejoindre les arcs-boutants de la cathédrale où une opération délicate commence.
7: Et là, ça y est, on dépose la première pierre de la cuillère. Voilà.
8: Bon. Et c'est important parce que les arcs-boutants, c'est structurel. C'est ce qui permet aux voûtes de tenir. Et on sait bien que des monuments médiévaux qui n'ont pas reçu les soins nécessaires, eh bien, ils finissent par s'effondrer. Les voûtes s'effondrent, les murs s'effondrent. Là, on travaille pour que la cathédrale vive encore des siècles.
9: On va protéger l'arête, là. On a élingué, on va vérifier les élingages. Et on va pouvoir monter le bloc là-haut pour pouvoir le poser... Sur la réserve qu'on a mis là-haut. Voilà, la zone de stockage. On va faire un essai. Jaco.
10: Ouais.
9: On va voir s'il monte droit.
0: Il faut enlever une pierre en bonne santé de l'arc-boutant.
9: Impeccable. Alors on fait attention aux angles.
0: Pour pouvoir travailler sur celle en dessous, qui est endommagée.
9: Bravo. Belle opération. Et si vous regardez bien, on a mis le numéro de la pierre pour pouvoir le reposer au même endroit. Et une fois qu'on aura reposé le dessous, en neuf, nous poserons cette pierre ancienne dessus. Voilà, à l'endroit où elle était.
8: C'est un vrai puzzle en 3D, hein,
7: ouais,
8: c'est ça.
7: Clairement.
0: Malgré la réouverture et les 33 000 visiteurs quotidiens à la cathédrale, ces travaux et le balai des grues ne s'arrêtent pas. Ils s'adaptent.
8: qui fait que, par exemple, depuis la réouverture de la cathédrale, une bonne partie du bruitage se fait très tôt le matin, avant l'ouverture de la cathédrale, avant les premiers offices. Donc on fait avec, c'est bien normal, hein. La vie liturgique de la cathédrale, c'est essentiel, elle est prioritaire en quelque sorte.
0: D'ailleurs, sur la face sud de la cathédrale ce jour-là, les tailleurs de pierre en cours de nettoyage peuvent profiter de la vie liturgique depuis les échafaudages.
10: On entend les offices, les messes, donc j'ai l'impression d'être en prière continuelle pendant mes journées de travail. Ça a une signification particulière parce que je pratique et je crois et je trouve ça vraiment beau de travailler sur Notre-Dame parce que c'est là où on remarque que les compagnons, tous les artisans, tous les corps de métier font naître quelque chose chez les croyants. Il y a une spiritualité qui naît par le geste, par le travail manuel. Je trouve ça vraiment beau de voir que tous les pèlerins en fait, sont touchés par le travail qui a été fait, toute la restauration.
0: Les travaux de la cathédrale devraient prendre fin en 2033, avec notamment prochainement le remplacement des vitraux de la nef, le début du chantier du presbytère, puis celui des roses des trois façades.
8: Tout un programme de travaux parce que la cathédrale a encore besoin d'autres soins. Je crois que c'est réellement effectivement un objectif qui nous motive et qui nous donne envie de continuer d'avancer. Quand on a fait tout ce qu'on a fait depuis 2019 pour cette cathédrale, on n'a pas envie de s'arrêter en chemin, alors qu'on n'est pas loin du bout du chemin. Donc on a vraiment envie d'aller jusqu'au bout. Et c'est pour ça que cet état d'esprit, il continue. Et c'est pour ça qu'on continue aussi de faire appel à la générosité de tous ceux qui aiment Notre-Dame de Paris.
0: 130 millions d'euros sont encore nécessaires pour terminer la dernière phase de la restauration et faire en sorte que Notre-Dame de Paris traverse les siècles à venir.

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2: Amis auditeurs, bienvenue à l'écoute de ce programme. L'élection du cardinal Luis Antonio Tagle par les cardinaux évêques comme doyen du collège cardinalis a été officiellement approuvée par le pape Léon XIV vendredi 9 octobre. L'actualité de l'Église nous conduira également en Côte d'Ivoire et au Tchad. Dans le cadre de l'actualité politique et sociale sur le continent africain, nous parlerons du prix Nobel de la paix 2026, décerné à la juriste sud-africaine Navanethem Navipillay, du regain de violence en Éthiopie et de la pénurie du carburant au Niger. Nous bouclerons cette émission avec l'actualité internationale de la semaine. Bienvenue encore une fois à l'écoute de ce programme que nous commençons avec l'actualité de l'Église.
3: Radio Vatican, France et Afrique, Marie-Josée Moindo.
2: Le pape a inauguré par une messe célébrée en la basilique Saint-Pierre dans la soirée de jeudi 8 octobre l'année académique des universités pontificales. Il a encouragé les étudiants à ne pas s'instruire uniquement pour eux-mêmes, mais aussi pour les autres, dans une démarche de service à la foi et à la vérité. Henri Moriba Camara.
4: Lors de cette messe d'ouverture de l'année académique à laquelle plus de 5000 fidèles ont pris part, le pape a souligné l'importance de l'intelligence, du dialogue et de l'amitié dans la recherche de la vérité. Considérer l'étude comme un service rendu à la foi et à la vérité, c'est l'invitation du Saint-Père aux étudiants et aux enseignants. Pour lui, la raison, les questions et l'esprit critique sont essentiels au cheminement de foi à la lumière de la parole de Dieu et de la tradition de l'Église. Léon XIV a également mis en garde contre les faux maîtres qui détournent la ferveur religieuse et radicalisent certains aspects de l'enseignement chrétien au détriment du Christ et de son évangile. Le pape a enfin exhorté les étudiants à cultiver l'amitié, à se rencontrer et à partager leur expérience au-delà des différences culturelles. Ne vous contentez pas de vous asseoir côte à côte. Rencontrez-vous, parlez-vous, écoutez-vous. Racontez vos expériences de l'Église, priez ensemble, a lancé le pape, les invitant à vivre leur étude avec les autres et pour les autres.
2: En date du 8 octobre, le souverain pontife a approuvé l'élection du doyen du collège des cardinaux effectuée par les cardinaux de l'ordre des évêques en la personne du cardinal Luis Antonio Tagle, propréfet du dicastère pour l'évangélisation, section pour la première évangélisation et les nouvelles églises particulières. Il assumera le titre de l'église suburbicaire d'Ostie tout en conservant le titre de l'église suburbicaire d'Albano. Le Saint-Père a accepté la renonciation à la charge de doyen du collège des cardinaux présentée par le cardinal Giovanni Battista Re. Une nouvelle nomination féminine au sein de la curie romaine, le pape Léon XIV a nommé jeudi 8 octobre sœur Mary Teresa Baron, ancienne présidente de l'Union internationale des supérieurs générales, comme secrétaire adjointe du dicastère pour l'évangélisation au sein de la section pour la première évangélisation et les nouvelles églises particulières. La religieuse supérieure générale de la congrégation des sœurs de Notre-Dame des Apôtres assumera également la fonction de présidente des œuvres pontificales missionnaires OPM. Le premier point de presse du Saint-Siège depuis le début des travaux du sommet sur Amoris Laetitia, voulu par le pape François pour marquer les 10 ans de son exhortation apostolique, a eu lieu vendredi 9 octobre. Après les premières sessions consacrées à faire connaissance et à s'écouter, la journée de vendredi a permis de dresser un premier tableau d'ensemble ponctué de réflexions et de partage d'expériences sur des sujets d'actualité. Au cœur des échanges, le phénomène migratoire, la proximité avec les personnes ayant subi des abus, le soutien aux jeunes et l'accompagnement des couples. Une commission a été instituée pour la révision du rapport final. Sa béatitude, Ibrahim Isaac Cédrac, actuel patriarche d'Alexandrie des Coptes et le primat de l'Église catholique copte en Égypte, souligne les grands défis 10 ans après la publication de Amoris Laetitia. On l'écoute.
0: Toutes les réalités fondamentales ont des défis, parmi lesquels encore la famille, le mariage. Il y a des défis économiques. Il y a des défis moraux, il y a des défis de travail, il y a la peur de l'inconnu dans le futur, il y a la peur aussi des mauvais choix, parce qu'il y a des expériences différentes aussi. Hein. Si quelqu'un qui a vécu dans une famille qui avait des difficultés, il a toujours la méfiance. Hein, il n'a pas confiance ni en soi, ni en l'autre. Hein. Il a peur toujours. Hein.
2: Sa béatitude, Ibrahim Isaac Cédrac, actuel patriarche d'Alexandrie des Coptes en Égypte. En Côte d'Ivoire, le symposium des conférences épiscopales d'Afrique et de Madagascar, CHEAM, a officiellement lancé jeudi 8 octobre un projet pilote de collecte de données sur l'Église catholique en Afrique. Les détails avec Marcel Ariston-Blé.
5: Le projet entend apporter une réponse à un déficit de données précises sur la réalité de l'Église catholique en Afrique. Pour le père Raphaël Junior, secrétaire général du CHEAM, cette initiative revêt une importance capitale pour permettre à l'institution de prendre des décisions susceptibles de soutenir et de renforcer la mission de l'Église sur le continent.
6: C'est très important pour nous, comme je le dis toujours, de prendre des décisions qui aident la mission à avancer. Nous devons savoir où nous en sommes dans notre Église en Afrique, où sont nos besoins, comment nous pouvons réorganiser nos ressources, aussi bien humaines que financières, mais aussi nos structures. C'est donc très important de connaître notre réalité afin de bien planifier.
5: La Côte d'Ivoire et le Ghana ont été choisis pour la phase pilote de ce projet. Le père Raphaël Junior a ainsi souligné l'importance de la réussite de cette phase pilote dont les résultats sont appelés à constituer un modèle pour l'ensemble du continent. Présent à la cérémonie de lancement, le père Émile Quélignon, secrétaire général de la conférence épiscopale ivoirienne, a salué la vision portée par le CHEAM.
7: C'est dire aussi toute l'importance qui nous est faite et donc en conséquence tout l'investissement que nous devons apporter pour la réussite de ce projet.
5: Il est bon de souligner que la base de données sur l'Église en Afrique concerne les personnes, les communautés et la mission. Marcel Ariston-Blé, Abidjan, Côte d'Ivoire, pour Radio Vatican.
2: Au Tchad, une célébration marquant le lancement des activités du jubilé d'or du mouvement marial Réunodji a eu lieu le mardi 6 octobre en la cathédrale Notre-Dame de Mondou sous la présidence du vicaire général du dit diocèse, l'abbé Amédée Ekebe, Edouard Takaji.

0: L'aire sacrée de la paroisse cathédrale Notre-Dame de Mundu était pleine de fidèles vêtus de l'uniforme blanc et vert du mouvement Réunudji. Une célébration empreinte de ferveur et d'action de grâce pour marquer les 50 ans d'existence de ce mouvement marial au Tchad. Les délégués diocésains du mouvement marial Réunudji, Mbaye Ondade Élysée, expliquent comment est né ce mouvement il y a 50 ans aujourd'hui.
1: En ce temps-là, il y avait deux prêtres tchadiens qui étaient à Bao, Abbé Denis Miambé, Abbé Patrice Madikodo, qui était en service pastoral à Bao, ont invité au secrétariat paroissial le jeune Jean Djerambété, qui a fait ses expériences dans la maison des frères Capucins. Et par rapport à ses expériences acquises chez les frères Capucins, a réussi à réunir les autres jeunes autour de lui pour la journée de réflexion. Et cela a commencé le 5 octobre pour arriver le 6, et c'est ce jour-là qu'ils ont trouvé un nom biblique, Réunudji.
0: Le président de cette célébration, l'abbé Amédée Ekerbe, vicaire général du diocèse de Mundu, s'est adressé en ces termes aux membres du mouvement marial Réunudji.
2: J'invite tous les mouvements Réunudji à cultiver d'abord l'écoute. C'est un temps où ils sont invités à s'asseoir beaucoup plus au pied de Jésus pour l'écouter, recevoir sa bénédiction, sa force pour aller annoncer. Après 50 ans, il faut faire un bilan.
0: Edouard Takadji Ndjamena, Radio Vatican.
3: En ce mois d'octobre, Léon XIV invite l'Église à accompagner sans stigmatisation les personnes souffrant de troubles mentaux. Sur le continent africain, par exemple, les personnes vivant avec des troubles psychiques sont souvent rejetées et maltraitées. Suivons à ce propos le reportage de Augustine Asta.
4: Au centre Saint-Camille, qui reçoit au Bénin les personnes souffrant des maladies mentales, les patients ne sont pas seulement accueillis pour recevoir des soins. Certains anciens malades sont aujourd'hui devenus des soignants. Ils connaissent la maladie de l'intérieur. C'est le cas de Noël.
5: Quand j'avais eu le bac, j'avais eu la maladie mentale. Et quand ça avait commencé, là où j'étais, on m'avait enchaîné, il y avait des chicotes. Bon, puisqu'ils disaient c'est l'esprit mauvais, tout, c'est la sorcellerie.
4: Après plusieurs mois de soins, Noël commence à aider les équipes. Il part ensuite en formation au Burkina Faso et revient diplômé au Bénin en 2023. Aujourd'hui, Noël a également fondé sa petite famille.
5: Et quand je me suis retrouvé, j'ai commencé par aider dans le centre comme aide-soignant. J'ai mis dans le centre jusqu'à arriver à un moment donné, on m'a appris comment faire les gestions intraveineuses, les gestions intramusculaires, comment donner la nourriture aux malades, comment doucher les malades, tout. Je me suis décidé de me marier. Actuellement, j'ai un enfant de 2 ans. Je suis autonome aujourd'hui.
4: Le parcours de Julien, jeune Togolais de 39 ans, est lui aussi marqué par la violence et le rejet. À 15 ans, il commence à présenter des troubles psychiques. Julien est conduit chez un pasteur.
6: J'ai été frappé par la maladie mentale dès le bas âge. Il m'a envoyé chez un pasteur qui m'a enchaîné contre un arbre. Sous la pluie, sous le soleil, on me bastonnait, je mangeais un seul repas par 72 heures.
4: À domicile, la situation ne s'améliore pas. Julien est à nouveau enfermé et enchaîné. Et en 2009, il fait ses premiers pas à Saint-Camille.
6: J'ai été rejeté, tous mes camarades ont déserté. J'ai été abandonné par beaucoup d'amis. Aujourd'hui, je vis comme un homme normal, je vis sans aucune affection, je vis très bien. J'ai repris le coup de vie. Je contribue au rétablissement aussi de certains patients qui ont les mêmes pathologies que moi.
4: Derrière ces deux histoires, il y a un engagement porté depuis plusieurs décennies par Saint-Camille. Son responsable, Grégoire Angbonon, qui lui-même a connu une période de dépression dans les années 80, souhaite surtout préserver la dignité des personnes malades.
7: C'est les oubliés des oubliés. Ils sont oubliés de tout le monde. Ils sont abandonnés de tout le monde. Donc, ils sont traités d'une manière vraiment inhumaine, impossible de décrire. Ils sont des diables, ce sont des démons. Puis même, c'est qu'il y a certains faux pasteurs. Et comme ces malades sont considérés comme des gens qui sont possédés, ils créent ce qu'on appelle des camps de prière. Ils les enchaînent sous la pluie, sous le soleil. Et le traitement consiste à faire souffrir le corps pour que le démon sorte. Il faut les bastonner. Ils doivent passer des jours sans manger, sans boire. Ce sont des choses qui révoltent. Donc aujourd'hui, la Saint-Camille, non seulement on essaie de créer des centres, les malades qui sont dans la rue, on les accueille. La première chose, il faut leur redonner la dignité de leur personne.
4: Malgré le manque de moyens financiers et de professionnels spécialisés, l'association continue de mener sa mission en multipliant des actions de sensibilisation auprès des familles et des communautés.
7: On essaie de faire comprendre aux familles que la maladie mentale n'a rien à voir de la possession, n'a rien à voir de la sorcellerie. C'est une maladie qui existe comme toutes les autres maladies. Ce sont des gens qu'on essaie de réinsérer dans leur famille, dans leur village. Ce sont des gens qui sont appelés aussi à prendre des médicaments à tout moment pour ne pas tomber dans des rechutes.
4: Grâce à sa vingtaine de centres d'accueil, Sainte-Camille accompagne des personnes vivant avec de troubles psychiques en Côte d'Ivoire, au Bénin, au Togo, au Burkina Faso et au Tchad.
8: Dans quelques instants, l'actualité sociopolitique.
3: Le prix Nobel de la paix 2026 a été décerné vendredi 9 octobre à la juriste sud-africaine Navanethem Navipillay. Âgée de 85 ans, cette figure emblématique du droit international et ancienne haut-commissaire des Nations Unies aux droits de l'homme a été récompensée pour ses efforts en faveur de la paix et du droit international. Par ailleurs, le gouvernement sud-africain a annoncé vendredi le retrait d'une circulaire sur les demandes d'asile après de nouvelles violences entre ressortissants étrangers et groupes anti-migrants. Les forces rebelles tigréennes qui affrontent depuis plus de deux semaines l'armée fédérale éthiopienne se sont repliées de deux villes du nord du Tigré, près de l'Érythrée. Après des mois de tensions, des combats ont repris le 23 septembre dernier dans le nord de l'Éthiopie, opposant notamment les forces du Front de libération du peuple du Tigré, formation politique qui dirigeait de fait l'État régional depuis avril à l'armée fédérale éthiopienne. Sur fond des pénuries de carburant, le chef de l'État nigérien a limogé vendredi le responsable de la compagnie nationale pétrolière. Depuis plusieurs semaines, les files d'attente s'allongent dans les stations-service des grandes villes de ce pays. Le Sénégal a appelé jeudi les autorités de transition en Guinée-Bissau à lever les restrictions sur les activités politiques et civiles afin de favoriser une préparation plus sereine des consultations électorales et l'instauration d'un climat de confiance indispensable à leur crédibilité. Bouclons cette émission avec l'actualité internationale de la semaine présentée par Jean-Paul Kamba.
9: Ouvrons ce magazine par l'Inde où le centre de la capitale New Delhi est resté sur le pied de guerre vendredi à la veille d'une manifestation organisée par l'opposition pour exiger la démission du président de la commission électorale. Depuis plusieurs semaines, en effet, le parti du Congrès, le mouvement des cafards, fer de lance de la révolte étudiante en Inde, mène la fronde contre une réforme électorale qui s'est traduite par la radiation des plus de 130 millions d'électeurs inscrits, selon le décompte des médias. Entamée en 2025, cette révision massive des listes électorales visait à en retirer les doublons de fins et fraudeurs. Il y a 20 ans, Anna Politkovskaya était assassinée dans l'ascenseur de son immeuble. La journaliste est depuis devenue une icône du journalisme d'investigation en Russie et a suscité nombre de vocations. Mais l'exercice de cette spécialité est devenu tellement dangereux que la majorité des journalistes enquêteurs russes ont préféré quitter le pays. À Moscou, Jean-Didier Révoin.
10: Tout ce qui se passe en Russie a été prédit par Anna Politkovskaya, résume Sergei Sokolov, le rédacteur en chef de Novaya Gazeta, reconnaît qu'à l'époque, on disait qu'elle exagérait les dangers qui pesaient sur la démocratie russe. Mais aujourd'hui, de nombreux opposants estiment qu'elle annonçait le tournant autoritaire qu'allait opérer le Kremlin en documentant les crimes de guerre commis par l'armée russe lors de la Seconde Guerre de Tchétchénie entre 1999 et 2009. Dans une interview, elle avait même dénoncé ce conflit comme un moyen pour Vladimir Poutine d'asseoir ses ambitions de tsar grâce à une guerre sanglante. Des propos qui résonne singulièrement au moment où les forces russes sont déployées en Ukraine depuis bientôt 5 ans et que toutes les voix qui appellent à la paix sont immédiatement réduites au silence ou à l'exil. Pour Sergueï Sokolov, le journalisme incarné par Anna Politkovskaya n'existe plus. À ses yeux, il ne reste que quelques rares projets médiatiques qui, dans un contexte de censure militaire impitoyable, tentent encore d'écrire. Tout le reste est de la propagande, estime-t-il. En 2014, 5 hommes, dont 4 Tchétchènes, ont été condamnés à de lourdes peines pour l'assassinat d'Anna Politkovskaya. Mais à ce jour, le commanditaire n'a toujours pas été identifié. Jean-Didier Revoin, Moscou, pour Radio Vatican.
9: L'ouragan Isaya de catégorie 2 gagnait en intensité vendredi tout en continuant sa route vers le sud des États-Unis, imposant des premières évacuations dans les zones littorales et des fortes perturbations dans le secteur des hydrocarbures dans le golfe du Mexique. Le commissaire européen au commerce Maros Sefcovic a entamé jeudi une visite cruciale en Chine en vue de rééquilibrer les relations commerciales entre les deux blocs. Beaucoup au sein des institutions européennes estiment que c'est le moment de vérité. Il doit y avoir des changements radicaux car l'économie européenne vit une crise existentielle. Pour l'Union européenne, le déficit commercial avec la Chine, c'est 1 milliard d'euros par jour et ce déficit s'est creusé de 20% en un an. Pierre Bénézette.
11: Dans ses bagages, Maros Sefcovic emporte à Pékin les recommandations de l'Allemagne et de la France. Elles enjoignent la Commission à protéger le marché européen et à préparer la riposte commerciale. C'est un changement radical et bienvenu de la position allemande, selon le député Pascal Canfin de la Commission du commerce international du Parlement européen. Pour lui, il faut appliquer en Europe les mêmes recettes qu'en Chine.
12: Le modèle à suivre, c'est exactement ce que les Chinois eux-mêmes ont fait depuis 30 ans. Ils ont forcé les entreprises européennes qui investissaient en Chine à transférer de la technologie. Ils ont réservé certains marchés publics à les entreprises chinoises pour permettre aux entreprises chinoises de croître puis de devenir des leaders mondiaux. Ils ont mis en place des conditions d'accès au capital avec des subventions publiques qui ont largement soutenu leurs propres entreprises. Aujourd'hui, on ne le fait pas, on pourrait le faire.
11: Après avoir été accusé de frilosité dans les crises commerciales, par exemple face aux États-Unis, la Commission européenne se retrouve en situation de devoir entamer un bras de fer avec la Chine sans toutefois créer une guerre commerciale avec Pékin. Pierre Bénazet, Bruxelles, RFI pour Radio Vatican.
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3: Chers amis, c'est la fin de ce programme que Marie-Josée Mwando-Boisboilo a eu le plaisir de vous présenter. Au revoir et à très bientôt à l'écoute de nos prochaines éditions. Laudetur Jésus Christ.

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1: Bonjour à tous. La rencontre sur les familles au Vatican, le message des évêques après le voyage du pape en France et l'ex-directeur des Chartreux mis en examen pour viol aggravé. C'est aujourd'hui dans SIC, la sélection de l'info catholique. Léon XIV a ouvert mercredi la rencontre consacrée à l'actualité et l'avenir des familles. 10 ans après la publication d'Amoris Laetitia, la joie de l'amour, l'exhortation apostolique du pape François sur ce thème. Une rencontre inédite qui réunit à Rome jusqu'à la semaine prochaine 186 participants venus du monde entier, principalement les présidents des conférences épiscopales et les chefs des églises catholiques orientales. Dans son discours d'ouverture, Léon XIV souligne que 10 ans après Amoris Laetitia, des témoignages de conversion et des fruits inattendus ont émergé, mais que l'Église a aussi rencontré des difficultés et vu surgir de nouvelles questions qui sont au cœur des discussions de cette semaine. Cette rencontre est ainsi l'occasion de faire de la diversité des situations dont sont issus les différents participants un don pour le discernement de l'Église tout entière. Il invite les évêques à rassembler les fruits qu'Amoris Laetitia a portés dans nos églises locales afin qu'ils nourrissent l'Église tout entière, ainsi que le discernement pastoral des conférences épiscopales et des structures hiérarchiques des églises orientales. Ce que nous avons vécu, réunis autour du successeur de Pierre, avait un parfum de Pentecôte. Dans un message signé par les membres du Conseil permanent de la CEF, les évêques français ont voulu rendre grâce à Dieu pour ces jours de joie et de communion profonde. Ils ont remercié l'immense foule venue des quatre coins de France, de tous âges, de tous milieux, dans la diversité de nos états de vie. Saluant un moment de fraternité qui a rejoint des millions de personnes en France et dans le monde entier, ils ont appelé à ce que la mémoire heureuse de ces magnifiques moments nous aide à être des artisans de paix alors que notre pays connaît ces jours-ci des tensions graves. Comme à la Pentecôte, notre joie est aussi un appel, une responsabilité et un envoi, affirme-t-il. Mardi dernier, la Conférence des évêques de France a signé avec la MIVILUDE, la mission interministérielle de vigilance et de lutte contre les dérives sectaires, une convention de partenariat de 2 ans renouvelable pour renforcer la lutte contre les dérives sectaires. L'accord prévoit de renforcer les échanges d'informations, l'analyse des facteurs de risque, la sensibilisation et la formation. Devenant la 3e instance religieuse à signer une telle convention, après la Fédération protestante de France et la Conférence des religieux et religieuses de France, la CEF a précisé dans un communiqué que le service emprise et dérives sectaires de la CEF et la MIVILUDE se réuniront au minimum une fois par an. Le père Jean-Bernard Plessis, 63 ans, ancien directeur de l'Institut des Chartreux de Lyon, a été mis en garde à vue lundi, puis mis en examen le lendemain pour viol et agression sexuelle aggravée.

0: parole à donner sur les conditions des études de leurs enfants et en même temps soutenir aussi les parents face à leurs inquiétudes, car ce qui se passe dans la rue, c'est quand même une mise en danger de nos enfants.
1: L'appel a rappelé le rôle essentiel des parents pour les accompagner dans leurs réflexions, mais aussi leur donner des raisons de regarder l'avenir avec confiance, déplorant les dérapages qui brouillent les revendications légitimes des lycéens. Le 118e pèlerinage du Rosaire a débuté. Près de 20 000 pèlerins, bénévoles et jeunes, sont réunis à Lourdes depuis mercredi et jusqu'à samedi pour le plus grand pèlerinage de l'année dans la cité mariale, organisé tous les ans par la famille dominicaine. L'édition 2026, placée sous le thème « Réjouis-toi », reprenant la salutation de l'ange Gabriel à Marie, s'inscrit aussi dans un appel à prier pour la paix, à l'invitation du pape Léon XIV. Jeudi soir, des milliers de pèlerins ont ainsi participé à la procession mariale au flambeau sur l'esplanade du Rosaire. Et en bref, changement à la tête du Collège des cardinaux. Le pape Léon XIV a accepté la renonciation du cardinal italien Giovanni Battista Re, 92 ans, doyen depuis 2020. C'est lui qui avait présidé les obsèques du pape François. Il est remplacé par le cardinal philippin Luis Antonio Tagle, 69 ans, propréfet du dicastère pour l'évangélisation, élu par les cardinaux évêques, un choix approuvé par le pape. Le diocèse de Luçon a dénoncé la profanation de l'église Saint-Hilaire à Soulan. Une vidéo publiée ce mardi sur les réseaux sociaux montre plusieurs jeunes diffusant de la musique faisant l'apologie du terrorisme au sein de l'édifice. Le diocèse a exprimé sa tristesse et sa réprobation, dénonçant une atteinte grave à un lieu de culte et à la sérénité de la communauté paroissiale, tout en invitant chacun à la paix et au calme et à ne céder ni à l'amalgame ni à l'esprit de vengeance. Il a annoncé la fermeture de l'église jusqu'à la messe de réparation prévue le lundi 12 octobre. La basilique Notre-Dame de la Garde a été officiellement inscrite au monument historique. La Bonne Mère, qui surplombe Marseille depuis près de deux siècles, fait l'objet de plusieurs chantiers de conservation, dont celui de sa dorure en 2025. Et on termine avec les images de la messe de rentrée des étudiants d'Île-de-France, célébrée mardi soir dans une église Saint-Sulpice à Paris remplie. Elle était présidée par Mgr Ulrich, qui a rappelé en début d'homélie
2: « Le pape vous avait interpellé au Stade de France. Vous êtes les saints de France. »
1: C'était SIC, la sélection de l'info catholique.
3: Du psaume 148. Louez le Seigneur du haut des cieux, louez-le dans les hauteurs. Vous, tous ses anges, louez-le. Louez-le, tous les univers. Louez-le, soleil et lune, louez-le, tous les astres de lumière. Vous, cieux des cieux, louez-le, et les eaux des hauteurs des cieux. Qu'ils louent le nom du Seigneur, sur son ordre ils furent créés. C'est lui qui les posa pour toujours sous une loi qui ne passera pas. Monstres marins, tous les abîmes, feu et grêle, neige et brouillard, vent d'ouragan qui accomplit sa parole. Les montagnes et toutes les collines, les arbres des vergers, tous les cèdres, les bêtes sauvages et tous les troupeaux, le reptile et l'oiseau qui vole. Qu'il loue le nom du Seigneur, le seul au-dessus de tout nom. Sur le ciel et sur la terre, sa splendeur, il accroît la vigueur de son peuple. Louange de tous ses fidèles, des fils d'Israël, le peuple de ses proches.

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Chapitre 6. Non, dit tout bas Durtal, je ne veux pas usurper la place de ces braves gens. Mais je vous assure que ça leur est égal. Et Durtal se défendait encore de passer avant les convers qui attendaient leur tour de confession. Le père Étienne insista. Je vais rester avec vous et dès que la cellule sera libre, vous y entrerez. Durtal était alors sur le palier d'un escalier qui portait, échelonné sur chacune de ses marches, un frère agenouillé ou debout, la tête enveloppée dans son capuchon, le visage tourné contre le mur. Tous se récollaient, s'épuisaient silencieux l'âme. « De quelle faute peuvent-ils bien s'accuser ?» pensait Durtal. « Qui sait ?» reprit-il, apercevant le frère Anaclet, la tête dans sa poitrine et les mains jointes. Qui sait s'il ne se reproche pas l'affection si discrète qu'il a pour moi, car dans les couvents, toute amitié est interdite. Et il se remémorait, dans le chemin de la perfection de Sainte Thérèse, une page à la fois ardente et glacée, où elle crie le néant des liaisons humaines, déclare que l'amitié est une faiblesse, avère nettement que toute religieuse qui désire voir ses proches est imparfaite. « Venez !» dit le père Étienne qui interrompit ses réflexions et le poussa par la porte d'où sortait un moine. Dans la cellule, le père Maximin y était assis, près d'un prie-Dieu. Durtal s'agenouilla et lui raconta brièvement ses scrupules, ses luttes de la veille. « Ce qui vous arrive n'est pas surprenant après une conversion. Au reste, c'est bon signe, car seules les personnes sur lesquelles Dieu a des vues sont soumises à ces épreuves. » dit lentement le moine, lorsque Durtal eut terminé son récit, et il poursuivit. « Maintenant que vous n'avez plus de péché grave, le démon s'efforce de vous noyer dans un crachat. En somme, dans ces épisodes d'une malice aux abois, il y a pour vous tentation et non pas faute. Vous avez... Si je sais résumer vos aveux, subit la tentation de la chair et de la foi, et vous avez été torturé par le scrupule, laissons de côté les visions sensuelles. Telles qu'elles se sont produites, elles demeurent indépendantes de votre volonté, pénibles sans doute, mais inactives. Les doutes sur la foi sont plus dangereux. Pénétrez-vous bien de cette vérité qu'il n'existe, en su de la prière, qu'un remède qui soit souverain contre le mal, le mépris. Satan est l'orgueil, méprisez-le, et aussitôt son audace croule. Il parle, haussez les épaules, et il se tait. Ce qu'il faut, c'est ne pas disserter avec lui. Si retors que vous puissiez être, vous auriez le dessous, car il possède la plus rusée des dialectiques. Oui, mais comment faire? Je ne voulais pas l'écouter, et je l'entendais quand même. J'étais bien obligé, ne fût-ce que pour le réfuter, de lui répondre. Et c'est justement sur cela qu'il comptait pour vous réduire. Retenez avec soin ceci. Afin de vous donner la facilité de le rétorquer, il vous présentera, au besoin, des arguments grotesques. Et une fois qu'il vous verra confiant, naïvement satisfait de l'excellence de vos répliques, il vous embrouillera dans des sophismes si spécieux que vous

débattrez vainement pour les résoudre. Non, je vous le répète, eussiez-vous la meilleure des raisons à lui opposer, ne ripostez pas, refusez la lutte. » Le prieur se tut, puis tranquillement il reprit. « Il y a deux manières de se débarrasser d'une chose qui gêne, la jeter au loin ou la laisser tomber. Jeter au loin exige un effort dont on peut n'être pas capable. Laisser tomber n'impose aucune fatigue, est simple, sans péril, à la portée de tous. Jeter au loin implique encore un certain intérêt, une certaine animation, voire même une certaine crainte. Laisser tomber, c'est l'indifférence, le mépris absolu. Croyez-moi, usez de ce moyen et Satan fuira. Cette arme du mépris serait aussi toute puissante pour vaincre l'assaut des scrupules si, dans les combats de cette nature, la personne assiégée y voyait clair. Malheureusement, le propre du scrupule est d'affoler les gens, de leur faire perdre aussitôt la tramontane. Et il est dès lors indispensable de s'adresser au prêtre pour se défendre. « En effet, » poursuivit le moine qui s'était interrompu un moment pour réfléchir, « plus on se regarde de près, et moins on se voit. L'on devient presbyte dès qu'on s'observe. Il est nécessaire de se placer à un certain point de vue pour distinguer les objets, car lorsqu'ils sont très rapprochés, ils deviennent aussi confus que s'ils étaient loin. C'est pourquoi il faut, en pareil cas, recourir au confesseur qui n'est ni trop éloigné, ni trop contigu, qui se tient juste à l'endroit d'où les objets se détachent dans leur relief. Seulement, il en est du scrupule, ainsi que de certaines maladies qui, lorsqu'elles ne sont pas prises à temps, deviennent presque incurables. Ne lui permettez donc point de s'implanter en vous. Le scrupule ne résiste pas à l'aveu dès qu'il débute. Au moment où vous le formulez devant le prêtre, il se dissout. C'est une sorte de mirage qu'un mot efface. « Vous m'objecterez, » continua le moine, après un silence, « qu'il est très mortifiant d'avouer des chimères qui sont la plupart du temps absurdes. Mais c'est bien pour cela que le démon vous suggère presque toujours moins des arguties que des sottises. Il vous appréhende ainsi par la vanité, par la fausse honte. » Le moine se tut encore, puis il continua. Le scrupule non traité, le scrupule non guéri, mène au découragement qui est la pire des tentations. Car dans les autres, Satan n'attaque qu'une vertu en particulier. Et il se montre, tandis que dans celle-là, il les attaque toutes en même temps et il se cache. Et cela est si vrai que si vous êtes séduit par la concupiscence, par l'amour de l'argent, par l'orgueil, vous pouvez, en vous examinant, vous rendre compte de la nature de la tentation qui vous épuise. Dans le découragement, au contraire, votre entendement est obscurci à un tel degré que vous ne soupçonnez même pas que cet état dans lequel vous croupissez n'est qu'une manœuvre diabolique qu'il faut combattre. Et vous lâchez tout. Vous livrez même la seule arme qui pouvait vous sauver, la prière, dont le démon vous détourne ainsi que d'une chose vaine. N'hésitez donc jamais à couper le mal dans sa racine, à soigner le scrupule aussitôt qu'il naît. Maintenant, dites-moi, vous n'avez pas d'autre chose à confesser ? Non, si ce n'est l'indésir de l'Eucharistie, la langueur dans laquelle maintenant je fonds. Il y a de la fatigue dans votre cas, car l'on n'endure pas impunément un pareil choc. Ne vous inquiétez pas de cela, ayez confiance. Ne prétendez point vous présenter devant Dieu tiré à quatre épingles. Allez à lui simplement, naturellement, en négligé même, tel que vous êtes. N'oubliez pas que, si vous êtes un serviteur, vous êtes aussi un fils. Ayez bon courage. Notre Seigneur va dissiper tous ses cauchemars. Et lorsqu'il eut reçu l'absolution, Durtal descendit à l'église pour attendre l'heure de la messe. Et quand le moment de la communion fut venu, il suivit M. Bruno derrière les converts. Tous étaient agenouillés sur les dalles
et les uns après les autres, ils se relevaient pour échanger

0: baiser de paix et gagner l'autel. Tout en se répétant les conseils du père Maximin, tout en s'exhortant à l'abandon, Durtal ne pouvait s'empêcher de penser, en voyant tous ses moines aborder la table, ce que le Seigneur va trouver un changement lorsque je m'avancerai. À mon tour, après être descendu dans les sanctuaires, il va être réduit à visiter les bouges. Et sincèrement, humblement, il le plaignit. Et il éprouva, comme la première fois qu'il s'était approché du pacifiant mystère, une sensation d'étouffement, de cœur gros, lorsqu'il fut retourné à sa place. Il quitta aussitôt la messe, terminée, la chapelle, et s'échappa dans le parc. Alors doucement, sans effet sensible, le sacrement agit. Le Christ ouvrit peu à peu ce logis fermé et l'aéra. Le jour entra à flot chez Durtal. Des fenêtres de ses sens qui plongeaient jusqu'alors sur il ne savait quel puisard, sur quel enclos humide et noyé d'ombre, il contempla subitement dans une trouée de lumière la fuite à perte de vue du ciel. Sa vision de la nature se modifia, les ambiances se transformèrent, le brouillard de tristesse qui les voilait s'évanouit. L'éclairage soudain de son âme se répercuta sur les alentours. Il eut cette sensation de dilatement, de joie presque enfantine, du malade qui opère sa première sortie, du convalescent qui, après avoir traîné dans une chambre, met enfin le pied dehors, tout se rajeunit. Ces allées, ces bois qu'il avait tant parcourus, qu'il commençait à connaître à tous leurs détours, dans tous leurs coins, lui apparurent sous un autre aspect. Une allégresse contenue, une douceur recueillie émanait de ce site qui lui paraissait, au lieu de s'étendre ainsi qu'autrefois, se rapprocher, se rassembler autour du crucifix, se tourner attentif vers la liquide croix. Les arbres bruissaient, tremblant dans un souffle de prière, s'inclinaient devant le Christ qui ne tordait plus ses bras douloureux dans le miroir de l'étang, mais qui étreignait ses os, les éployait contre lui en les bénissant. Et elles-mêmes différaient. Leur encre s'emplissait de visions monacales, de robes blanches qui y laissaient en passant le reflet des nuées, et le cygne les éclaboussait dans un clapotis de soleil, faisait en nageant courir devant lui de grands ronds d'huile. L'on eût dit de ces ondes dorées par l'huile des catéchumènes et le saint crème que l'Église exorcise le samedi de la semaine sainte. Et au-dessus d'elle, le ciel entr'ouvrit son tabernacle de nuages, en sortit un clair soleil semblable à une monstrance d'or en fusion, à un saint sacrement de flammes. C'était un salut de la nature, une génuflexion d'arbres et de fleurs, chantant dans le vent, encensant de leur parfum le pain sacré qui resplendissait là-haut, dans la custode embrasée de l'astre. Durtal regardait transporté. Il avait envie de crier à ce paysage son enthousiasme et sa foi. Il éprouvait enfin une aise à vivre. L'horreur de l'existence ne comptait plus devant de tels instants qu'aucun bonheur simplement terrestre n'est capable de donner. Dieu seul avait le pouvoir de gorger ainsi une âme, de la faire déborder et ruisseler en des flots de joie, et lui seul pouvait aussi combler la vasque des douleurs comme aucun événement de ce monde ne le savait faire. Durtal venait de l'expérimenter. La souffrance et la liesse spirituelle éteignaient sous l'épreinte divine une acuité que les gens les plus humainement heureux ou malheureux ne soupçonnent même pas. Cette idée le ramena aux terribles détresses de la veille. Il tenta de résumer ce qu'il avait pu observer sur lui-même dans cette trappe. D'abord, cette distinction si nette du corps et de l'âme, puis cette action démoniale, insinuante et têtue, presque visible, alors que l'action céleste demeure, au contraire sourde et voilée, n'apparaît qu'à certains moments, semble s'éliminer pour jamais à d'autres. Et tout cela, se sentant, se comprenant, ayant l'air simple en soi, mais ne s'expliquant guère. Ce corps paraissant s'élancer au secours de l'âme et lui empruntant sans doute sa volonté pour la relever alors qu'elle s'affaisse, était inintelligible. Comment un corps avait-il pu même obscurément réagir et témoigner tout à coup d'une décision si forte qu'il avait serré sa compagne dans un étau et l'avait empêchée de fuir ? C'est aussi mystérieux que le reste, se disait Durtal, et songeur, il reprenait. Ce qui n'est pas moins étrange, c'est la manœuvre secrète de Jésus dans son sacrement. Si j'en juge par ce qui m'est arrivé, une première communion exaspère l'action diabolique, tandis qu'une seconde la réprime. Ah, ce que je me suis mis dedans avec tous mes calculs. En m'abritant ici, je me croyais à peu près sûr de mon âme, et mon corps m'inquiétait, et c'est juste le contraire qui s'est passé. Mon estomac s'est ravigoré et s'est montré apte à supporter un effort dont jamais je ne l'eusse cru capable. Et mon âme a été au-dessous de tout, vacillante et sèche, si fragile, si faible. Enfin, laissons cela. Il se promena, soulevé de terre par une joie confuse. Il se vaporisait en une sorte de griserie, en une vague éthérisation, où montaient sans même penser à se formuler par des mots, des actions de grâce. C'était un remerciement de son âme, de son corps, de tout son être, à ce Dieu qu'il sentait vivant en lui et éparse dans ce paysage agenouillé qui semblait s'épandre, lui aussi, en des hymnes muettes de gratitude. L'heure qui sonnait à l'horloge du fronton lui rappela que le moment d'aller déjeuner était venu. Il regagna l'hôtellerie, se coupa une tartine qu'il enduisit de fromage, but un demi-verre de vin et il s'apprêtait à ressortir quand il réfléchit que l'horaire des offices avait changé. Ils doivent être différents de ceux de la semaine, se dit-il, et il grimpa dans sa cellule pour y consulter les pancartes. Il n'en découvrit qu'une, celle du règlement même des moines qui contenait des renseignements sur les pratiques dominicales du cloître, et il la lut. Exercice de la communauté pour tous les dimanches ordinaires. Matin, 1h, levée, petit office, oraison à 1h30. 2h, grand office canonial chanté. 5h30, prime, messe, matutinale, 6h. 6h15, chapitre, instruction, grand silence. 9h15, aspersion, tierce, procession. 10h, grand messe. 11h10, sexte et examen particulier. 11h30, angélus, dîner. 12h15, méridienne, grand silence. Soir. 2h, fin du repos, nonne. 4h, vêpres et salut. 5h15, un quart d'heure d'oraison. 6h, souper. 7h, lecture d'avant compli. 7h15, compli. 7h30, salvé, angélus. 7h15, examen et retraite. 8h, coucher, grand silence. Nota. Après la croix de septembre, plus de méridienne. Nonne est à 2h, vêpres à 3, souper à 5, compli à 6 et coucher à 7. Durtal résuma cet indicateur à son usage sur un bout de papier. « En somme, se dit-il, je dois être à la chapelle à 9h15 pour l'aspersion de la grand-messe et l'office de sexte. » De là à 2h à nonne, puis à 4h pour les vêpres et le salut, à 7h30 enfin pour les complis. Voilà une journée qui va être occupée, sans compter que je suis levé depuis 2h30 du matin, conclut-il. Et quand il arriva à l'église vers 9h, il y rencontra la plupart des convers à genoux, les uns faisant leur chemin de croix, les autres égrenant leur chapelet. Et dès que la cloche tinta, tous se remirent à leur place. Assisté de deux pères en coule, le prieur, vêtu de l'aube blanche, entra et tandis que l'on chantait l'ancienne « Asperges me domine isopo et mundabor », tous les moines, à la suite, défilèrent devant le père Maximin, debout sur les marches, tournant le dos à l'autel, et il les aspergeait d'eau bénite, alors que bénissant la tête, ils regagnaient en se signant leur stalle. Puis le prieur descendit de l'autel, vint jusqu'à l'entrée du vestibule, où il dispersa l'eau d'une croix tracée par le goupillon sur l'oblat et sur Durtal. Il fut enfin s'habiller et vint célébrer le sacrifice. Alors Durtal put recenser ses dimanches chez les bénédictines. Le Kyrie Eleison était le même, mais plus lent, plus sonore, plus grave, sur la terminaison prolongée du dernier mot. À part Paris, la voix des nonnes les filait et le lissait quand même, satinait le son de son glas, le rendait moins sourd, moins espacé, moins ample. Le Gloria in El Chelsea's différait, celui de la trappe était plus primitif, plus montueux, plus sombre, intéressant par sa barbarie même, mais moins touchant, car dans ses formules d'adoration, dans l'Adoramus Te, par exemple, ce thé ne se détachait plus, ne s'égouttait plus comme une larme d'essence amoureuse, comme un aveu retenu par humilité sur le bord des lèvres. Mais ce fut quand le credo s'éleva que Durtal put s'exalter à l'aise. Il ne l'avait pas encore entendu aussi autoritaire et aussi imposant. Il s'avançait, chantait à l'unisson, déroulait la lente procession des dogmes en des sons étoffés, rigides, d'un violet presque obscur, d'un rouge presque noir, s'éclaircissait à peine à la fin, alors qu'il expirait en un long, en un plaintif amen. En suivant l'office cistercien, Durtal pouvait reconnaître les tronçons de plein chant encore conservés dans la messe des paroisses. Toute la partie du canon, le sursum corda, le vere dignum, les anciennes, le pater, restaient intacts. Seul le sanctus et l'agnus dei changeaient encore. Massif, bâti en quelque sorte dans le style roman, il se drapait dans cette couleur ardente et sourde que revêtent en somme les offices de la trappe. « Eh bien, » fit l'oblat, lorsque la cérémonie prit fin. Ils s'assirent devant la table du réfectoire. « Eh bien, comment trouvez-vous notre grand-messe ?»« Elle est superbe, » répondit Durtal. Et rêvassant, il dit « Avoir le tout complet, transporté ici au lieu de cette chapelle sans intérêt l'abside de Saint-Séverin, pendre sur les murs des tableaux de Fra Angelico, de Memling, de Grunewald, de Gérard David, de Roger von den Weyden, de Boots, y adjoindre d'admirables sculptures des œuvres de pierre telles que celles du grand portail de Chartres, des retables en bois sculpté tels que ceux de la cathédrale d'Amiens, quel rêve !» Et pourtant, reprit-il après un silence, ce rêve a été une réalité. Cela s'est vu. Cette église idéale, elle a existé pendant des siècles, partout au Moyen-Âge. Le chant, les orfèvreries, les panneaux, les sculptures, les tissus, tout était à l'avenant. Les liturgies possédaient pour se faire valoir de fabuleux écrins. Ce que tout cela est loin. Vous ne direz toujours pas, répliqua en souriant M. Bruno, que les ornements d'église sont laids ici. Non, ils sont exquis. D'abord, les chasubles n'ont pas ces formes de tablier de sapeur, et elles n'arborent point sur les épaules du prêtre ce renflement, cette sorte de soufflet pareil à une oreille couchée d'annon qu'à Paris les hôteliers fabriquent. Puis ce n'est plus la croix galonnée ou tissée, emplissant toute l'étoffe, tombant ainsi qu'un paletot sac dans le dos du célébrant. Les chasubles trappistines ont gardé la forme d'antan, telles que nous l'ont conservé dans leurs scènes religieuses les anciens imagiers et les vieux peintres. Et cette croix à quatre feuilles, semblable à celle que le style ogival cisela dans les murs de ces églises, tient du lotus très épanoui, d'une fleur si mûre que ses pétales écartés s'abaissent. Sans compter, poursuivit Durtal, que l'étoffe qui semble taillée dans une sorte de flanelle ou de molleton doit avoir été plongée dans de triples teintures, car elle prend une profondeur et une clarté magnifiques de ton. Les passementiers religieux peuvent chamarrer d'argent et d'or leur noir et leur soie. Jamais ils n'arriveront à donner la couleur véhémente et pourtant si familière à l'œil de cette trame cramoisie fleurie de jaune soufre que portait le père Maximin l'autre jour. Oui, la chasuble de deuil, avec ses croix lobées et ses discrets rinceaux blancs dont s'enveloppa le père abbé le jour où il nous communia, n'était-elle pas, elle aussi, une caresse pour le regard ? Durtal soupira. Ah ! Si les statues de la chapelle décelaient un goût pareil. À propos, fit l'oblat, venez saluer cette Notre-Dame de Lattre dont je vous ai parlé et qui a été découverte dans les vestiges du vieux cloître. Ils se levèrent de table, enfilèrent un corridor, s'engagèrent dans une galerie latérale au bout de laquelle ils s'arrêtèrent en face d'une statue grandeur nature de pierre. Elle était lourde et mastoc, représentait dans une robe à longs plis une paysanne couronnée et joufflue, tendant sur un bras un enfant qui bénissait une boule. Mais dans ce portrait d'une robuste terrienne issue des Bourgognes ou des Flandres, il y avait une candeur, une bonté presque tumultueuse qui jaillissait de la face souriante, des yeux ingénus, des bonnes et grosses lèvres indulgentes prêtes à tous les pardons. Elle était une vierge rustique, faite pour les humbles convers. Elle n'était pas une grande dame qui pût les tenir à distance, mais elle était bien leur mère, nourrice d'âme, leur vraie mère à eux. Comment ne l'a-t-on pas compris ici? Comment, au lieu de présider dans la chapelle, se morfond-elle dans le bout d'un corridor? S'écria Durtal. L'oblat détourna la conversation. « Que je vous prévienne, » fit-il. Le salut n'aura pas lieu après les vêpres, ainsi que l'indique votre pancarte, mais bien après les complis. Ce dernier office sera donc avancé d'un quart d'heure au moins. Et l'oblat remonta dans sa cellule pendant que Durtal se dirigeait vers le grand étang. Là, il se coucha sur une litière de roseaux secs, regardant ses eaux qui venaient se briser en ondulant à ses pieds. Le va-et-vient de ses eaux limitées, repliées sur elles-mêmes, ne dépassant plus le bassin qu'elle s'était creusé, l'entraîna dans de longues rêveries. Il se disait qu'un fleuve était le plus exact symbole de la vie active. On le suivait dès sa naissance, sur tout son parcours, au travers des territoires qu'il fécondait. Il remplissait une tâche assignée avant que d'aller mourir en s'immergeant dans le sépulcre béant des mers. Mais l'étang, cette eau hospitalisée, emprisonnée dans une haie de roseaux qu'il avait lui-même grandi en fertilisant le sol de ses bords, il se concentrait, vivait sur lui-même, ne semblait s'acquitter d'aucune œuvre connue, sinon d'observer le silence et de réfléchir à l'infini, le ciel. L'eau sédentaire m'inquiète, continuait Durtal. Il me semble que ne pouvant s'étendre, elle s'enfonce, et que là où les eaux courantes empruntent seulement le reflet des choses qui s'y mirent, elles les engloutissent sans les rendre. C'est à coup sûr dans cet étang une absorption continue et profonde de nuages oubliés, d'arbres perdus, de sensations même saisies sur le visage des moines qui s'y penchèrent. Cette eau est pleine et non pas vide, comme celle qui se distrait en voguant dans les campagnes, en baignant les villes. C'est une eau contemplative en parfait accord avec la vie recueillie des cloîtres.
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Le fait est, conclut-il, qu'une rivière n'aurait ici aucun sens. Elle ne serait que de passage, resterait indifférente et pressée, serait dans tous les cas inapte à pacifier l'âme que l'eau monacale des étangs apaise. Ah, ce qu'en fondant notre âme de l'âtre, Saint Bernard avait pu assortir la règle cistercienne et le cite. Mais laissons ces imaginations, dit-il en se levant, et songeant que c'était dimanche, il se transféra à Paris, revit ses haltes ce jour-là dans les églises. Le matin, Saint Séverin l'enchantait, mais il ne fallait pas s'ingérer dans ce sanctuaire d'autres offices. Les vêpres y étaient bousillées et mesquines. Et si c'était jour de gala, le maître de chapelle se révélait obsédé par l'amour d'une musique ignoble. Quelquefois, Durtal s'était réfugié à Saint-Gervais, où l'on jouait au moins à certaines époques des motets de vieux maîtres. Mais cette église était, de même que Saint-Eustache, un concert payant où la foi n'avait que faire. Aucun recueillement n'était possible au milieu des dames qui se pâmaient derrière les faces à main et s'agitaient dans des cris de chaise. C'était de frivoles séances de musique pieuse, un compromis entre le théâtre et Dieu. Mieux valait Saint-Sulpice, où le public était silencieux au moins. C'était là d'ailleurs que les vêpres se célébraient avec plus de solennité et le moins de hâte. La plupart du temps, le séminaire renforçait la maîtrise et, maniée par ce chœur imposant, elle se déroulait majestueuse, soutenue par les grandes orgues. Chantée par moitié sans unisson, réduite à l'état de couplets débités, les uns par un baryton et les autres par le chœur, elles étaient maquillées et frisées au petit fer. Mais comme elles n'étaient pas moins adultérées dans les autres églises, il y avait tout avantage à les écouter à Saint-Sulpice, dont la puissante maîtrise, très bien dirigée, n'avait pas, ainsi qu'à Notre-Dame par exemple, ces voix en farine qui s'égrugent au moindre souffle. Cela ne devenait réellement odieux que lorsqu'en une formidable explosion, la première strophe du Magnificat frappait les voûtes. L'orgue avalait alors une strophe sur deux, et sous le séditieux prétexte que la durée de l'office des encensements était trop longue pour être emplie tout entière par ce chant, M. Widor, installé devant son buffet, écoulait des soldes défraîchis de musique, gargouillait là-haut, imitant la voix humaine et la flûte, le biniou et le galoubet, la musette et le basson, rapiotait des balivernes qu'il accompagnait sur la cornemuse, ou bien là, de minauder, il sifflait furieusement au disque, finissait par simuler le roulement des locomotives sur les ponts de fonte en lâchant toutes ses bombardes. Et le maître de chapelle, ne voulant pas se montrer inférieur dans sa haine instinctive du plein chant, à l'organiste se donnait la joie lorsque commençait le salut de remiser les mélodies grégoriennes pour faire dégurgiter des rigodons à ses choristes. Ce n'était plus un sanctuaire, mais un beuglant. Les Ave Maria, les Ave Verum, tous les déculottages mystiques de feu Gounod, les rhapsodies du vieux Thomas, les entrechats d'indigents musicastres défilaient, à la queue leu-leu, dévidés par des chefs de chœur de chez l'amoureux, chantés malheureusement aussi par des enfants dont on ne craignait pas de polluer la chasteté des voix dans ces passes bourgeoises de musique, dans ces retapes d'art. Ah, se disait Durtal, si seulement ce maître de chapelle, qui est évidemment un excellent musicien, car enfin lorsqu'il le faut, il sait faire exécuter mieux que nulle part à Paris le De Profundis en faux bourdon et le Dies Irae, si seulement cet homme faisait jouer ainsi qu'à Saint-Gervais du

Palestrina et du Vitoria, de l'Échanger et de l'Allégrie, de l'Orlando, de la Sue et du Dupré. Mais non, il doit également abominer ses maîtres, les considérer comme des débris archaïques, bons à reléguer dans des combles. Et Durtal continuait. C'est tout de même incroyable ce que l'on entend maintenant à Paris dans les églises. Sous couleur de ménager le gagne-pain des chantres, on supprime la moitié des strophes des cantiques et des hymnes, et l'on y substitue, pour varier les plaisirs, les divagations ennuyées d'un orgue. On y beugle le Tantum ergo sur l'air national autrichien, ou ce qui est pis encore, on l'infuble de flonflon d'opérette ou de glouglou de cantine. On divise même son texte en des couplets qu'on agrémente, ainsi qu'une chanson à boire d'un petit refrain. Et les autres proses ecclésiales sont traitées d'eux-mêmes. Et cependant, la papauté a formellement défendu, par plusieurs bulles, de laisser souiller le sanctuaire par des fredons, pour n'en citer qu'une dans son extravagante Docta Sanctorum. Jean XXII a expressément prohibé la musique et les voix profanes dans les temples. Il a en même temps interdit aux maîtrises d'altérer par des fioritures le plein chant. Le décret du Concile de Trente ne sont pas à ce point de vue moins nets. Et tout récemment encore, un règlement de la Sacrée Congrégation des Rites est intervenu pour proscrire les sabbats musicaux dans les lieux saints. Alors que font les curés qui sont en somme chargés de la police musicale dans leurs églises? Rien. Ils s'en fichent. Alors ce n'est pas pour dire, mais avec ces prêtres qui, dans l'espoir d'une recette, permettent les jours de fête à des voix retroussées d'actrices de danser le chahut au son pesant de l'orgue, elle est devenue quelque chose de pas bien propre, la pauvre église. À Saint-Sulpice, reprit Durtal, le curé tolère la vilenie des gaudrioles qu'on lui sert, mais il n'admet pas, au moins, comme celui de Saint-Séverin, que des cabotines égayent le Vendredi Saint par des éclats débraillés de leur voix d'office. Il n'a pas encore accepté non plus le solo de cor anglais que j'ai ouï un soir d'adoration perpétuelle à Saint-Thomas. Enfin, si les grands saluts à Saint-Sulpice sont une honte, les complis y restent, malgré leur attitude théâtrale, vraiment charmante. Et Durtal songea à ces complis dont la paternité est souvent attribuée à Saint-Benoît. Elles étaient en somme la prière intégrale des soirs, l'adjuration préventive, la sauvegarde contre les entreprises du succubat. Elles étaient en quelque sorte des sentinelles avancées, des grands gardes posés autour de l'âme pour la protéger pendant la nuit. Et l'ordonnance de ce camp retranché de prière était parfaite. Après la bénédiction, la voix la plus amenuisée, la plus filiforme de la maîtrise, la voix du plus petit des enfants lançait ainsi qu'un qui-vive la leçon brève tirée de la première épître de saint Pierre, avertissant les fidèles qu'ils aient à être sobres et à veiller pour ne pas se laisser surprendre à l'improviste. Un prêtre récitait ensuite les prières habitées du soir, l'orgue de chœur donnait l'intonation et les psaumes tombaient, psalmodiés un à un, des psaumes crépusculaires où, devant ces approches de la nuit peuplées de lémures et sillonnées de larves, l'homme appelle Dieu à l'aide et le prie d'éloigner de son sommeil le viol des cheminots de l'enfer, le stupre des lamis qui passent. Et l'hymne de Saint-Ambroise, le Te Lucis Ante Terminum, précisait davantage encore le sens épars de ces psaumes, le résumé en ces courtes strophes. Malheureusement, la plus importante, celle qui prévoit et décèle les dangers luxurieux de l'ombre, était engloutie par les grandes orgues. Cet hymne à Saint-Sulpice ne se clamait pas en plein chant ainsi qu'à la trappe, mais elle s'entonnait sur un air pompeux et martelé, un air emballé de gloire, d'une assez fière allure, originaire sans doute du XVIIIe siècle. Puis c'était une pause, et l'homme, se sentant mieux à l'abri derrière ses remparts d'invocation, se recueillait alors plus rassuré et empruntait des voix innocentes pour adresser à Dieu de nouvelles suppliques. Alors le capitule débité par l'officiant, les enfants de la maîtrise chantaient le réponse bref « In manus tuas domine commendo spiritum meum » qui se déroulait en se bissant, puis se dédoublait et ressoudait à la fin ces deux tronçons séparés par un verset et une moitié d'ancienne. Et après cette prière, c'était encore le cantique de ce Siméon qui, dès qu'il eut vu le Messie, désira mourir. Ce Nunc Dimittis que l'Église a incorporé dans les complis pour nous stimuler à nous réviser le soir, car nul ne sait s'il se réveillera le lendemain, était enlevé par toute la maîtrise qui alternait
avec les répons de l'orgue. Enfin, pour terminer cet office de ville assiégée, pour prendre ses dernières dispositions et tenter de repousser à l'abri d'un coup de main en paix, l'Église édifiait encore quelques oraisons et plaçait ses paroisses sous la tutelle de la Vierge, dont elle chantait une des quatre anciennes qui se succèdent suivant le propre. Les complices sont évidemment à la trappe moins solennelle, moins intéressante même qu'à Saint-Sulpice, conclut Durtal, car le bréviaire monastique est par extraordinaire moins complet pour cet office que le bréviaire romain. Quant aux vêpres du dimanche, je suis curieux de les entendre ici. Et il les entendit. Mais elles ne différaient guère des vêpres adoptées par les bénédictines de la rue Monsieur. Elles étaient plus massives, plus graves, plus romanes, si l'on peut dire, car forcément les voix de femmes les effilent en lancettes, les ogives, les modules, en quelque sorte dans le style gothique, mais les airs grégoriens étaient les mêmes. Par contre, elles ne ressemblaient en rien à celles de Saint-Sulpice, dont les sauces modernes sophistiquent les essences mêmes des pleins champs. Seulement, le magnificat de la trappe, abrupte et d'un éclat sec, ne valait pas ce majestueux, cet admirable magnificat royal qu'à Paris l'on chante. Ils sont étonnants avec leur superbe voix, ces moines, se disait Durtal, et il sourit. Tandis qu'ils achevaient le cantique de la Vierge, car ils se rappelaient que dans la primitive église, le chantre s'appelait Fabarius Cantor, mangeur de fèves, parce qu'il était condamné à manger ses légumes pour fortifier sa voix. Or, à la trappe, les plats de fèves étaient fréquents. C'était peut-être là la recette des voix monastiques toujours jeunes. Et il rêvassait à la liturgie et au plein chant en fumant des cigarettes après vêpres dans des allées. Il se remémorait le symbolisme de ces heures canoniales qui retraçaient chaque jour aux fidèles la brièveté de la vie. Lui en résumait l'image depuis l'enfance jusqu'à la mort. Récité dès l'aube, prime figurait l'adolescence, tierce la jeunesse, sexte la pleine vigueur de l'âge, none les approches de la vieillesse et les vêpres allégorisaient la décrépitude. Elles appartenaient d'ailleurs aux nocturnes et elles se psalmodiaient jadis à 6 heures du soir, à 7 heures où, au temps des équinoxes, le soleil se couche dans la cendre rouge des nuées. Quant aux complies, elles retentissaient alors que, symbole du trépas, la nuit était venue. Cet office canonial était un merveilleux rosaire de psaumes. Chaque grain de chacune de ces heures se référait aux différentes phases de l'existence humaine, suivait peu à peu les périodes du jour, le déclin de la destinée pour aboutir au plus parfait des offices, au compli, cette absoute provisoire d'une mort présentée elle-même par le sommeil. Et si de ces textes si savamment triés, de ces proses si solidement scellées, Durtal passait à la robe sacerdotale de leur son, à ses chants pneumatiques, à cette divine psalmodie, toute uniforme, toute simple qu'est le plein chant, il devait constater que, sauf dans les cloîtres bénédictins, où lui savait partout adjoint un accompagnement d'orgue, on l'avait enfourné de force dans la tonalité moderne et il disparaissait sous ces végétations qui l'étouffaient, devenait partout incolore et amorphe, incompréhensible. Un seul de ces bourreaux, Niedermeyer, s'était au moins montré pitoyable. Lui avait essayé d'un système plus ingénieux et plus probe. Il avait renversé les termes du supplice. Au lieu de vouloir assouplir le plein chant et le fourrer dans le moule de l'harmonie moderne, il avait contraint cette harmonie à se ployer à la tonalité austère du plein chant. Il conservait ainsi son caractère. Mais combien il eût été plus naturel de le laisser solitaire, de ne pas l'obliger à remorquer un inutile cortège, une maladroite suite. Ici, au moins, à la trappe, il vivait, s'épanouissait en toute sécurité, sans traîtrise de la part de ses moines. Il y avait toujours homophonie, toujours on le chantait sans accompagnement à l'unisson. Cette vérité, il put se la confirmer une fois de plus après le souper le soir, alors qu'à la fin des complis, le père sacristain alluma tous les cierges de l'autel. À ce moment, dans le silence des trappistes à genoux, la tête dans leurs mains ou la joue penchée sur la manche de leur grande coule, 3 convers entrèrent, 2 tenant des flambeaux
et un autre qui les précédait, un encensoir. Et derrière eux, à quelques pas, le prieur s'avança.

pas les mains jointes. Durtal regardait le costume changé des trois frères. Ils n'avaient plus leur robe de bure faite de pièces et de morceaux pisseuses couleur de macadam, mais des robes d'un brun violi de prune sur lequel tranchait le blanc tuyauté d'un surplis neuf. Tandis que le père Maximin, vêtu d'une chape, d'un blanc laiteux tissé de croix en jaune citron, insérait l'hostie dans la custode, le thuriféraire déposait l'encensoir sur les braises duquel fondaient les larmes des vrais encens. Contrairement à ce qui a lieu à Paris, où l'encensoir brandi devant l'autel sonne contre ses chaînes et simule le cliquetis clair du cheval qui secoue en levant la tête, la gourmette et le mort, l'encensoir à la trappe demeurait immobile devant l'autel, fumait seul derrière le dos des officiants. Et tout le monde chanta l'implorante et la mélancolique ancienne du Pace Domine, puis le Tantum Ergo, ce chant magnifique qui pourrait presque être mimé tant les sentiments qui se succèdent dans sa prose rimée sont, dans leurs nuances, nettes. Dans la première strophe, il semble en effet qu'il hoche doucement la tête, qu'il appuie, pour ainsi dire, du menton, afin d'attester l'insuffisance des sens à expliquer le dogme de la présence réelle. L'avatar accompli du pain. Il est alors admiratif et réfléchi. Puis cette mélodie si attentive, si respectueuse, ne s'attarde plus à constater la faiblesse de la raison et la puissance de la foi, mais dans sa seconde strophe, elle s'élance, adule la gloire des trois personnes, exulte d'allégresse, ne se reprend qu'à la fin où la musique ajoute un sens nouveau au texte de saint Thomas en avouant dans un dolent amen l'indignité de l'assistance à recevoir la bénédiction de la chair remise sur cette croix que l'ostensoir va dessiner dans l'air. Et lentement, tandis que déroulant sa spirale de fumée, l'encensoir tendait comme une gaze bleue devant l'autel, tandis que le Saint-Sacrement se levait, tel qu'une lune d'or, parmi les étoiles des cierges scintillant dans les ténèbres commencées de cette brume, les cloches de l'abbaye tintèrent à coups précipités et doux. Et tous les moines, accroupis, les yeux fermés, se redressèrent et entonnèrent le Laudate sur la vieille mélodie qui se chante également à Notre-Dame des Victoires au salut du soir. Puis un à un, après s'être agenouillés devant l'autel, ils sortirent de l'église, pendant que Durtal et Loblat retournaient à l'hôtellerie où les attendait le père Étienne. Il dit à Durtal « Je ne voulais pas aller me coucher sans savoir comment vous aviez supporté la journée. » Et comme Durtal le remerciait, en l'assurant que ce dimanche avait été pacifique, le père Étienne sourit et révéla en un mot que sous leur attitude réservée, tous à la trappe s'intéressaient à leur route plus que lui-même ne le croyait. L'abbé et le père prieur vont être contents quand je vais leur donner cette réponse, dit le moine qui souhaita bonne nuit à Durtal en lui serrant la main.

Chapitre 7. À 7 heures, au moment où il s'apprêtait à manger son pain, Durtal se heurta au père Étienne. « Mon père, dit-il, c'est demain mardi, le temps de ma retraite est écoulé et je vais partir. Comment dois-je m'y prendre pour commander une voiture à Saint-Landry ?» Le moine sourit. « Je puis, quand le facteur apportera le courrier, le charger de cette commission. Mais voyons, vous avez donc bien hâte de nous quitter ?»« Non, mais je ne voudrais pas abuser. » »« Écoutez, puisque vous êtes si bien rompu à la vie des trappes, restez-nous encore pendant 2 jours. Le père procureur doit se rendre pour régler un différend à Saint-Landry. Il vous conduira à la gare dans notre voiture. » Cela vous évitera une dépense et le trajet d'ici au chemin de fer vous paraîtra à 2 moins long. » Durtal accepta, et comme il pleuvait, il remonta dans sa chambre. « Elle est étrange, » fit-il en s'asseyant, « cette impossibilité où l'on se trouve dans un cloître de lire un livre. L'on a envie de rien, on pense à Dieu par soi-même, et non par les volumes qui vous en parlent. » Machinalement, il avait tiré d'un tas de bouquins un IN 18 qu'il avait rencontré sur sa table le jour où il s'était installé dans la cellule. Celui-là exhibait ce titre « Manresse ou les exercices spirituels d'Ignace de Loyola ». Il avait déjà parcouru cet ouvrage à Paris et les pages qu'il feuilletait à nouveau ne changeaient pas l'impression rêche, presque hostile, qu'il avait conservée de ce livre. Le fait est que ces exercices ne laissaient aucune initiative à l'âme. Il la considérait ainsi qu'une pâte molle, bonne à couler dans un moule. Il ne lui montrait aucun horizon, aucun ciel. Au lieu d'essayer de l'étendre, de la grandir, il la rapetissait de parti pris, la rabattait dans les cases de leur gaufrier, ne la nourrissait que de minuties fanées, que de vétilles sèches. Cette culture japonaise d'arbres contrefaits et demeurés nains, cette déformation chinoise d'enfants plantés dans des pots horripilés d'Urtal qui ferma le volume. Il en ouvrit un autre. L'introduction à la vie dévote de saint François de Sales. Certes, il n'éprouvait aucun besoin de le relire, malgré ses mignardises et sa bonhomie tout d'abord charmante, mais qui finissait par vous écœurer, par vous poisser l'âme avec ses dragées aux liqueurs et ses fondants. En somme, cette œuvre si vantée dans le monde des catholiques était un julep parfumé à la bergamote et à l'ambre. Cela sentait le mouchoir de luxe secoué dans une église où persisterait un relent d'encens. Mais l'homme même, l'évêque que fut saint François de Sales, était suggestif. Il évoquait avec son nom toute l'histoire mystique du XVIIe siècle. Et Durtal rappelait ses souvenirs gardés de la vie religieuse de ses temps. Il avait eu alors dans l'Église 2 courants. Celui du mysticisme, dit exalté, originaire de Sainte Thérèse, de Saint Jean de la Croix, et ce courant s'était concentré sur Marie Guyon. Et un autre, celui du mysticisme, dit tempéré, dont les adeptes furent Saint François de Sales et son amie la célèbre baronne de Chantal. Ce fut naturellement ce dernier courant qui triompha. Jésus se mettant à la portée des salons, descendant au niveau des femmes du monde, Jésus modéré, convenable, ne maniant l'âme de sa créature que juste assez pour la douer d'un attrait de plus, ce Jésus élégant fit fureur. Mais Madame Guyon, qui dérivait surtout de Sainte Thérèse, qui enseignait la théorie mystique de l'amour et le commerce familier avec le ciel, souleva la réprobation de tout un clergé qui abominait la mystique sans la comprendre. Elle exaspéra le terrible Bossuet, qui l'accusa de l'hérésie à la mode, de molinisme et de quiétisme. Elle réfuta sans trop de peine ce griffe, la malheureuse, mais il ne l'en persécuta pas moins. Il s'acharna sur elle. La fille incarcérée à Vincennes se révéla tenace et hargneux, atroce. Fénelon, qui avait essayé de concilier ces 2 tendances en apprêtant une petite mystique ni trop chaude ni trop froide, un peu moins tiède que celle de saint François de Sales et surtout beaucoup moins ardente que celle de sainte Thérèse, finit à son tour par déplaire au cormoran de Meaux. Et bien qu'il eût lâché et renié Madame Guyon, dont il était depuis de longues années l'ami, il fut poursuivi, traqué par Bossuet, condamné à Rome, envoyé en exil à Cambrai. Et ici,
Durtal ne pouvait s'empêcher de sourire, car il se remémorait les plaintes navrées de ses partisans, pleurant cette disgrâce, représentant ainsi qu'un martyr cet archevêque dont la punition consistait à cesser son rôle de courtisan à Versailles pour aller enfin administrer son diocèse qui ne paraissait pas l'avoir préoccupé jusqu'alors. Ce Job mitré, qui restait dans son malheur archevêque et duc de Cambrai et prince du Saint-Empire et riche, se désolant parce qu'il est obligé de visiter ses ouailles, dénote bien l'état de l'épiscopat sous le règne redondant du grand roi. C'était un sacerdoce de financiers et de valets. Seulement, il avait encore une certaine allure, il avait du talent, dans tous les cas, tandis que maintenant les évêques ne sont, pour la plupart, ni moins intrigants, ni moins serviles, mais ils n'ont plus ni talent ni tenue. Pêchés en partie dans le vivier des mauvais prêtres, ils s'attestent prêts à tout, sortent des âmes de vieux usuriers, de bas maquignons, de gueux, quand on les presse. C'est triste à dire, mais c'est ainsi, conclut Durtal. Quant à Madame Guyon, reprit-il, elle ne fut ni une écrivain originale, ni une sainte. Elle n'était qu'une succédanée malvenue des vrais mystiques. Elle présumait et manquait à coup sûr de

0: La mystique du XVIIe siècle, elle est bien à l'avenant de ses églises emphatiques et mesquines, de sa peinture pompeuse et glacée, de sa poésie solennelle, de sa prose morne. « Voyons, fit-il, ma cellule n'est encore ni balayée ni rangée, et j'ai peur en m'attardant ici de gêner le père Étienne. Il pleut cependant trop fort pour que je puisse me promener dans les bois. Le plus simple serait d'aller lire le petit office de la Vierge à la chapelle. »
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0: Il y descendit. Elle était à cette heure à peu près vide. Les moines travaillaient dans les champs ou dans la fabrique. Seuls deux pères, à genoux devant l'autel de Notre-Dame, priaient si violemment qu'ils ne l'entendirent même pas pousser la porte. Et Durtal, qui s'était installé auprès d'eux, en face du porche, donnant sur le maître-autel, les voyait réverbérer dans la plaque de verre placée devant la châsse du bienheureux Guéric. Cette plaque faisait en effet glace, et les pères blancs s'y enfonçaient, vivaient en oraison sous la table, dans le cœur même de l'autel. Et lui aussi y apparaissait en un coin reflété au bas de la châsse, près de la dépouille sacrée du moine. À un moment, il releva la tête et il s'aperçut que l'œil de bœuf percé dans la rotonde, derrière le maître-autel, reproduisait sur sa vitre étamée de gris et de bleu les marques gravées au revers de la médaille de Saint-Benoît, les premières lettres de ses formules impératives, les initiales de ses distiques. On eût dit une immense médaille claire tamisant un jour pâle, le blutant au travers d'oraison, ne le laissant pénétrer que sanctifié, que béni par le patriarche jusqu'à l'autel. Et tandis qu'il rêvassait, la cloche tinta. Les deux trappistes regagnèrent leur stall pendant que les autres entraient. À traîner ainsi dans cette chapelle, l'heure de sexte avait sonné. L'abbé s'avança. Durtal le revoyait pour la première fois depuis leur entretien. Il semblait moins souffrant, moins pâle. Marchait majestueusement dans sa grande coule blanche, au capuchon de laquelle pendait un gland violet, et les pères s'inclinaient en baissant leurs manches devant lui. Il atteignit sa place que désignait une crosse de bois debout près d'une stalle, et tous s'émantelèrent d'un grand signe de croix, saluèrent l'autel, et la voix faible, implorante du vieux trappiste monta. « Deus in adjutorium meum intende. » Et l'office continua, dans le tangage monotone et charmant de la doxologie, coupé d'inclinations profondes, de grands mouvements de bras relevant la manche de la coule, tombant jusqu'à terre pour permettre à la main de sortir et de tourner les pages. Quand sexte fut terminé, Durtal s'en fut rejoindre l'oblat. Ils trouvèrent sur la table du réfectoire une petite omelette, des poireaux liés dans une sauce à la farine et à l'huile, des haricots et du fromage. « C'est étonnant, » dit Durtal. « Comme à propos des mystiques, le monde erre sur des idées préconçues, sur des rengaines. Les phrénologistes prétendent que les mystiques ont des crânes en pointe. Or ici, où leur forme est plus visible qu'ailleurs, puisque tous sont sans cheveux et rasés, il n'y a pas plus de tête en œuf qu'autre part. Je regardais ce matin la contexture de ces chefs. Aucun n'est pareil. Les uns sont ovales et couchés, d'autres sont en poire et sont droits, d'autres sont ronds. Ceux-ci ont des bosses et ceux-là n'en ont point, et il en est de même des faces. Quand elles ne sont pas transfigurées par la prière, elles sont quelconques. S'ils ne portaient pas le costume de leur ordre, personne ne pourrait reconnaître en ces trappistes des êtres prédestinés vivant hors la société moderne, en plein Moyen-Âge, dans la fiance absolue d'un dieu. S'ils ont des âmes qui ne ressemblent pas à celles des autres, ils ont en somme le visage et le corps des premiers venus. « Tout est en dedans, » dit l'oblat. « Pourquoi les âmes élues seraient-elles écrouées dans des geôles charnelles différentes des autres ?» Cette conversation, qui continuait à bâtons rompus sur la trappe, finit par se fixer sur la mort dans les cloîtres et M. Bruno divulgua quelques détails. « Quand la mort est proche, » fit-il, « le père abbé dessine sur la terre une croix de cendre bénite que l'on recouvre de paille, et l'on y dépose, enveloppé dans un drap de serge, le moribond. Les frères récitent auprès de lui les prières des agonisants, et au moment où il expire, on chante en chœur le répond « Subvenite sancti Dei ». Le père abbé encense le cadavre qu'on lave, tandis que les moines psalmodient l'office des trépassés dans une autre pièce. On remet ensuite au défunt ses habits réguliers, et processionnellement, on le transfère dans l'église où il gît sur un brancard, le visage découvert jusqu'à l'heure désignée pour les funérailles. Alors la communauté entonne, en s'acheminant vers le cimetière, non plus le chant des trépassés, les psaumes des douleurs et les proses des regrets, mais bien l'in exitu Israël de Egyptio, qui est le psaume de la délivrance, le chant libéré des joies. Et le trappiste est enterré sans cercueil dans sa robe de bure, la tête couverte par son capus. Enfin, pendant 30 jours, sa place reste vide au réfectoire. Sa portion est servie, comme de coutume, mais le frère portier la distribue aux pauvres. Ah, le bonheur de décider ainsi, s'écria en terminant l'oblat, car si l'on meurt, après avoir honnêtement rempli sa tâche dans l'ordre, on est assuré de l'éternelle béatitude selon les promesses faites par notre Seigneur à Saint Benoît et à Saint Bernard. La pluie cesse, dit Durtal. J'ai envie de visiter aujourd'hui cette petite chapelle au bout du parc dont vous m'avez parlé l'autre jour. Quel est le chemin le plus court pour l'accoster ? Monsieur Bruno lui établit son itinéraire et Durtal s'en fut, en roulant une cigarette, rejoindre le grand étang. Là, il bifurqua par un sentier sur la gauche et escalada une ruelle d'arbres. Il glissait sur la terre détrempée, avançait avec peine. Il finit par atteindre, cependant, un bouquet de noyers qu'il contourna. Derrière eux s'élevait une tour naine coiffée d'un minuscule dôme et percée d'une porte. À gauche et à droite de cette porte, sur des socles où des ornements de l'époque romane apparaissaient encore sous la croûte veloutée des mousses, deux anges de pierre étaient debout. Ils appartenaient évidemment à l'école bourguignonne, avec leurs grosses têtes rondes, leurs cheveux ébouriffés et divisés en ondes, leurs faces joufflues au nez relevé, leurs solides draperies à tuyaux durs. Eux aussi provenaient des ruines du vieux cloître. Mais ce qui était malheureusement bien moderne, c'était l'intérieur de cette chapelle, si exiguë que les pieds touchaient presque le mur d'entrée lorsqu'on s'agenouillait devant l'autel. Dans une niche enfumée par une gaze blanche, une vierge qui exhibait des yeux en plâtre bleu et deux pommes d'api à la place des joues souriait en étendant les mains. Elle était d'une insignifiance vraiment gênante. Mais son sanctuaire, qui gardait la tiédeur des pièces toujours closes, était intime. Les cloisons tapissées de lustrines rouges étaient époussetées, le plancher était balayé et les bénitiers pleins. De superbes roses thé s'épanouissaient dans des pots entre les candélabres. Durtal comprit alors pourquoi il avait si souvent aperçu M. Bruno se dirigeant des fleurs à la main de ce côté. Il devait orer dans ce lieu qu'il aimait sans doute parce qu'il était isolé dans la solitude profonde de cette trappe. « Le brave homme !» se cria Durtal, ressongeant au service affectueux, aux prévenances fraternelles que l'oblat avait eues pour lui. Et il ajouta « L'heureux homme aussi, car il se possède et vit si placide ici. » « Et en effet, reprit-il, à quoi bon lutter si ce n'est contre soi-même ? S'agiter pour de l'argent, pour de la gloire ? Se démener afin d'opprimer les autres et d'être adulé par eux, quelle besogne vaine. Seule l'Église, en dressant les reposoirs de l'année liturgique, en forçant les saisons à suivre pas à pas la vie du Christ, a su nous tracer le plan des occupations nécessaires, des fins utiles. Elle nous a fourni le moyen de marcher toujours côte à côte avec Jésus, de vivre le jour des évangiles. Pour les chrétiens, elle a fait du temps le messager des douleurs et le héros des joies. Elle a confié à l'année le rôle de servante du Nouveau Testament, d'émissaire zélé du culte. Et Durtal réfléchissait à ce cycle de la liturgie, qui débute au premier jour de l'an religieux, à l'Avent, puis tourne d'un mouvement insensible sur lui-même jusqu'à ce qu'il revienne à son point de départ, à cette époque où l'Église se prépare par la pénitence et la prière à célébrer la Noël. Et feuilletant son œcologue, voyant ce cercle inouï d'office, il pensait à ce prodigieux joyau, à cette couronne du roi Recevinte que le musée de Cluny recèle. L'année liturgique n'était-elle pas, comme elle, pavée de cristaux et de cabochons par ses admirables cantiques, par ses ferventes hymnes serties dans l'or même des saluts et des vêpres ? Il semblait que l'Église eût substitué à cette couronne d'épines dont les Juifs avaient ceint les tempes du Sauveur la couronne vraiment royale du propre du temps, la seule qui fût ciselée dans un métal assez précieux, avec un art assez pur pour oser se poser sur le front d'un dieu. Et la grande lapidaire avait commencé son œuvre en incrustant dans ce diadème d'office l'hymne de saint Ambroise et l'invocation tirée de l'Ancien Testament, le Rorate Cheli, ce chant mélancolique de l'attente et du regret, cette gemme fumeuse, violacée, dont l'eau s'éclaire alors qu'après chacune de ces strophes surgit la déprécation solennelle des patriarches, appelant la présence tant espérée du Christ. Et les quatre dimanches de l'Avent disparaissaient avec les pages tournées de l'Eucologe. La nuit de la Nativité était venue. Après le Jésus Redemptor des Vêpres, le vieux chant portugais, l'Adeste Fideles, s'élevait au salut de toutes les bouches. C'était une prose d'une naïveté vraiment charmante, une ancienne image où défilaient les pâtres et les rois sur un air populaire approprié aux grandes marches, apte à charmer, à aider par le rythme. En quelque sorte, militaire des pas. Les longues étapes des fidèles quittant leurs chaumières pour se rendre aux églises éloignées des bourgs. Et imperceptiblement, ainsi que l'année, en une invisible rotation, le cercle virait, s'arrêtait à la fête des saints innocents où s'épanouissait telle qu'une flore d'abattoir en une gerbe cueillie sur un sol irrigué par le sang des agneaux, cette séquence rouge et sentant la rose qu'est le Salvete Flores Martyrum. De prudence, la couronne bougeait encore et l'hymne de l'épiphanie, le Crudelis Herodes de Sedulius paraissait à son tour. Maintenant, les dimanches gravitaient, les dimanches violets, où l'on n'entend plus le Gloria in Excelsis, où l'on chante Laudi Benigne de saint Ambroise et le Miserere, ce psaume couleur de cendre qui est peut-être le plus parfait chef-d'œuvre de tristesse qu'ait puisé dans ses répertoires de plein chant l'Église. C'était le carême, dont les améthystes s'éteignaient dans le gris mouillé des hydrophanes, dans le blanc embrumé des quartz et l'invocation magnifique. L'Attendé Domine montait sous les cintres. Issu comme le Rorate Cheli, des proses de l'Ancien Testament, ce chant humilié, contrit, énumérant les punitions méritées des fautes, devenait sinon moins douloureux, en tout cas plus grave encore et plus pressant, lorsqu'il confirmait, lorsqu'il résumait dans la strophe initiale de son refrain l'aveu déjà confessé des hontes. Et subitement, sur cette couronne éclatait, après les feux là des carêmes, l'escarboucle en flamme de la passion. Sur la suie bouleversée d'un ciel, une croix rouge se dressait et des hurrahs majestueux et des cris éplorés acclamaient le fruit ensanglanté de l'arbre. Et le Vexilla Regis se répétait encore le dimanche suivant à la féerie des rameaux, qui joignait à cette prose de Fortunate l'hymne verte qu'elle accompagnait d'un bruit soyeux de palmes, le Gloria Laus et Honor de Théodulphe. Puis les feux de pierrerie grisaient et mouraient. Aux braises de gemmes succédaient les charbons éteints des obsidiennes, des pierres noires renflant à peine sur l'or terni sans un reflet de leur monture, l'on entrait dans la Semaine Sainte. Partout, le Pange Lingua de Claudien Mamère et le Stabat gémissaient sous les voûtes. Et c'étaient les ténèbres, les lamentations et les psaumes, dont le glas faisait vaciller la flamme des cierges de cire brune. Et après chaque halte, à la fin de chacun des psaumes, l'un des cierges expirait et sa fusée de fumée bleue s'évaporait encore dans le pourtour ajouré des arches, lorsque le chœur reprenait la série interrompue des plaintes. Et la couronne conversait une fois de plus. Les grains de ce rosaire musical coulaient encore et tout changeait. Jésus était ressuscité. Et les chants d'allégresse sautaient des orgues. Le Victime Pacelli Laudes exultait avant l'évangile des messes et au salut, l'O Filii et Filie, vraiment créé pour être entonné par les jubilations éperdues des foules, courait, jouait dans l'ouragan joyeux des orgues qui déracinaient les piliers et soulevaient les nefs. Et les fêtes carillonnées se suivaient, à de plus longs intervalles. À l'Ascension, Les cristaux lourds et clairs de Saint-Ambroise emplissaient d'eau lumineuse le bassin minuscule des chatons. Les feux des rubis et des grenats s'allumaient à nouveau avec l'hymne cramoisi, et la prose écarlate de la Pentecôte, le Veni Creator et le Veni Spiritus, la fête de la Trinité passait, signalée par les quatrains de Grégoire le Grand, et pour la fête du Saint-Sacrement, la liturgie pouvait exhiber le plus merveilleux écrin de son douaire, l'office de Saint Thomas, le Pange Lingua, l'Adorote, le Sacris Solemniis, le Verbum Sepernum et surtout le Lauda Sion. Ce pur chef-d'œuvre de la poésie latine et de la scolastique, cet hymne si précise, si lucide, dans son abstraction, si ferme dans son verbe rimé, autour duquel s'enroule la mélodie la plus enthousiaste, la plus souple peut-être du plein chant. Le cercle se déplaçait encore, montrant sur ses différentes faces les 23 à 28 dimanches qui défilent derrière la Pentecôte, les semaines vertes du temps de pèlerinage, et il s'arrêtait à la dernière ferie, au dimanche après l'octave de la Toussaint, à la dédicace des églises qu'encensait le Celestis Urbs, de vieilles stances dont les ruines avaient été mal consolidées par les architectes d'Urbain VIII, d'antiques cabochons dont l'eau trouble dormait, ne s'animait qu'en de rares lueurs. La soudure de la couronne religieuse de l'année liturgique se faisait alors aux messes où l'évangile du dernier dimanche qui suit la Pentecôte, l'évangile selon saint Matthieu répète, ainsi que l'évangile selon saint Luc, qui se récite au premier dimanche de l'Avent, les terribles prédictions du Christ sur la désolation des temps, sur la fin annoncée du monde. Ce n'est pas tout, reprit Durtal, que cette course au travers de son paroissien intéressait. Dans cette couronne du propre temps s'insèrent, telles que des pierres plus petites, les proses du propre dessin qui comble les places vides et achève de parer le cycle. D'abord, les perles et les gemmes de la Sainte Vierge, les joyaux limpides, les saphirs bleus et les spinelles roses de ses anciennes. Puis, l'aigue marine si lucide, si pure de l'Ave Maris Stella, la topaze pâlie des larmes, de l'eau quot undis lacrimarum, de la fête des sept douleurs, et l'hyacinthe, couleur de sang essuyé du stabat, puis s'égrènent les fêtes des anges et des saints, les hymnes dédiés aux apôtres et aux évangélistes, aux martyrs solitaires ou accouplés, hors et pendant le temps pascal, aux confesseurs pontifs ou non pontifs, aux vierges, aux saintes femmes, toutes faites différenciées par des séquences particulières, par des proses spéciales, dont quelques-unes naïves comme les quatrains tressés en l'honneur de la nativité de Saint Jean-Baptiste par Paul Diacre. Il reste enfin la Toussaint, avec le placaré Christé et les trois coups de tocsin, le glas en tercet du Dies Irae qui retentit le jour réservé à la commémoration des morts. Quel immense bienfond de poésie, quel incomparable fief d'art l'Église possède ! S'écria-t-il en fermant son livre. Et des souvenirs se levaient pour lui de cette excursion dans le Collège. Que de soirs où la tristesse de vivre s'était dissipée en écoutant ses proses clamées dans les églises ! Il repensait à la voix suppliante de l'Avent, et il se rappelait un soir où il rôdait sous une pluie fine le long des quais. Il était chassé de chez lui par d'ignobles visions et en même temps obsédé par le dégoût croissant de ses vices. Il avait fini sans le vouloir par échouer à Saint-Gervais. Dans la chapelle de la Vierge, de pauvres femmes étaient prostrées. Il s'était agenouillé, là, abasourdi, l'âme si mal à l'aise qu'elle somnolait sans force pour s'éveiller. Des chantres et des gamins de la maîtrise s'était installé avec deux ou trois prêtres dans cette chapelle. On avait allumé des cierges, et une voix blonde et ténue d'enfant avait, dans le noir de l'église, chanté les longues anciennes du Rorate. Dans l'état d'accablement, de tristesse où il stagnait, Durtal s'était senti ouvert et saigné jusqu'au fond de l'âme. Alors que moins tremblante qu'une voix plus âgée, qui eût compris le sens des paroles qu'elle disait, cette voix racontait ingénument, presque sans confusion au juste, « Peccavimus et factissumus tanquam immundus nos ». Et Durtal reprenait ses mots, les épelait, terrifié, pensait « Ah oui, nous avons péché et nous sommes devenus semblables aux lépreux, Seigneur. » Et le chant continuait. Et à son tour, le Très-Haut empruntait ce même organe innocent de l'enfance pour confesser à l'homme sa pitié, pour lui confirmer le pardon assuré par la venue du Fils. Et le soir s'était terminé par un salut de plein chant au milieu de ce silence prosterné de malheureuses femmes. Durtal se rappelait être sorti de l'église étayé, renfloué, débarrassé de ses hantises, et il était reparti sous la bruine, surpris que le chemin fût aussi court, fredonnant le roraté dont l'air l'obsédait, finissant par y voir l'attente personnelle d'un inconnu propice. Et c'était d'autres soirs, l'octave des morts à Saint-Sulpice et à Saint-Thomas-d'Aquin où l'on ressuscitait, après les vêpres des trépassés, la vieille séquence disparue du bréviaire romain, le Langentibus in Purgatorio. Cette église était la seule à Paris qui eut conservé ces pages de l'hymnaire gallican, et elle les faisait détailler sans maîtrise, par deux basses, mais ces chantres, si médiocres d'habitude, aimaient sans doute cette mélodie. Car s'il ne la chantait pas avec art, il l'expulsait au moins dans un peu d'âme. Et cette invocation à la Madone, que l'on adjurait de sauver les âmes du purgatoire, était dolente, comme ces âmes mêmes, et si mélancolique, si languide, qu'on oubliait l'alentour, l'horreur de ce sanctuaire dont le cœur est une scène de théâtre entourée de baignoires fermées et garnies de lustres. On rêvait, loin de Paris quelques instants, hors de cette population de dévotes et de domestiques qui fréquentent ce lieu le soir. « Ah, l'église !» se disait-il en descendant le sentier qui conduisait au grand étang. « Quelle génitrice d'art !» Et subitement, le bruit d'un corps tombant dans l'eau interrompit ses réflexions. Il regarda derrière la haie des roseaux et ne vit rien, sinon de grands cercles courant sur l'onde, et tout à coup, dans l'un de ses ronds, une tête minuscule de chien parut tenant un poisson dans la gueule. Et la bête se haussa un peu hors de l'eau, montra un corps effilé et couvert d'une fourrure, et tranquillement de ses petits yeux noirs, elle fixa Durtal. Puis en un éclair, elle franchit la distance qui la séparait du bord et disparut sous les herbes. « C'est la loutre ?» se dit-il, se rappelant la discussion à table du vicaire de Passage et de l'Oblat. Et il s'en allait rejoindre l'autre étang quand il se heurta au père Étienne. Il lui raconta sa rencontre. « Pas possible !» s'écria le moine. « Personne n'a jamais vu la loutre. Vous devez confondre avec un radeau, avec un autre animal, car cette bête que nous guettons depuis des années est invisible. » Durtal lui en fit la description. « C'est pourtant elle ?» convint l'hôtelier surpris. Il était évident que cette loutre vivait à l'état de légende dans cet étang. Dans ses existences monotones, dans ses jours semblables du cloître, elle prenait les proportions d'un sujet fabuleux, d'un événement dont le mystère devait occuper les intervalles ménagés entre les horizons des heures. Il faut indiquer à M. Bruno l'endroit exact où vous l'avez remarqué, car il va recommencer la chasse, fit le père Étienne après un silence. « Mais enfin, en quoi cela peut-il vous gêner qu'elle mange vos poissons, puisque vous ne les pêchez point ?»« Pardon, nous les pêchons pour les envoyer à l'archevêché ?» répondit le moine qui reprit. « C'est tout de même bien étrange que vous ayez aperçu cette bête. » Décidément, en partant d'ici, l'on dira de moi, « Il est le monsieur qui a vu la loutre », pensa Durtal. Tout en causant, ils étaient parvenus près de l'étang en croix. « Regardez !» dit le père en désignant le cygne qui se dressait furieux et battait des ailes en sifflant. « Qu'est-ce qu'il lui prend ?»« Il lui prend que la couleur blanche de ma robe l'exaspère. »« Ah, et pourquoi ?»« Je ne sais. Il veut peut-être être le seul qui soit blanc ici. Il épargne les convers, mais dès qu'un père... Tenez, vous allez voir. » Et l'hôtelier se dirigea tranquillement vers le cygne. « Viens !» dit-il à la bête irritée qui l'éclaboussa d'eau, et il tendit la main que le cygne happa. « Voilà !» fit le moine en montrant la marque d'une pince rouge imprimée dans sa chair. Et il sourit, en se tenant la main et quitta Durtal, qui se demanda si, en procédant de la sorte, le trappiste n'avait pas voulu s'infliger une punition corporelle pour expier une distraction quelconque, une vétille. Ce coup de bec a dû le tenailler atrocement, car les larmes lui sont montées aux yeux. Comment s'est-il exposé si joyeusement à cette morsure ? Et il se souvenait qu'un jour, à l'office de nonne, un des jeunes moines s'était trompé dans le ton d'une ancienne, au moment où se terminait l'office. Il s'était agenouillé devant l'autel, puis il s'était étendu sur les dalles, tout de son long, à plat ventre, la bouche collée au sol, jusqu'à ce que la cliquette du prieur lui eût intimé l'ordre de se relever. C'était la coulpe volontaire pour une négligence commise pour un oubli. Qui sait si le père Étienne ne s'était pas à son tour châtié d'une pensée qu'il jugeait pécamineuse en se faisant ainsi pincer ? Il consulta à ce propos l'oblat le soir, mais M. Bruno se contenta de sourire sans répondre. Et Durtal, lui parlant de son prochain départ pour Paris, le vieil homme hocha la tête. « Étant donné, fit-il, les appréhensions, la gêne que vous cause la communion, vous agirez sagement en vous approchant dès votre entrée de la Sainte Table. » Et voyant que Durtal ne répliquait pas et baissait le nez, « Croyez-en, un homme qui a connu ses épreuves. Si vous ne vous étreignez pas, tandis que vous serez encore sous l'impression toute chaude de la trappe, vous flotterez entre le désir et le regret. Sans avancer, vous vous ingénierez à vous découvrir des excuses pour ne pas vous confesser. Vous tâcherez de croire qu'il est impossible de vous aboucher à Paris avec un abbé qui vous comprenne. Or, permettez-moi de vous l'assurer, rien n'est plus faux. Si vous désirez un confident expert et facile, allez chez les jésuites. Si vous voulez surtout une âme zélée de prêtre, allez à Saint-Sulpice. Vous y rencontrerez des ecclésiastiques honnêtes et intelligents, de braves cœurs. À Paris, où le clergé des paroisses est si mélangé, ils sont le dessus du panier du sacerdoce. Et cela se conçoit, ils forment une communauté, habitent en cellule, ne dînent pas en ville. Et comme le règlement sulpicien leur interdit de prétendre aux honneurs et aux places, ils ne risquent pas de devenir par ambition de mauvais prêtres. Vous les connaissez ? Non. Mais pour résoudre cette question qui ne laisse pas, en effet, de m'inquiéter, je compte sur un abbé que je fréquente, sur celui-là même qui m'a envoyé dans cette trappe. Et cela me fait penser, reprit-il en se levant pour se rendre accompli, que j'ai encore oublié de lui écrire. Il est vrai que maintenant, il est trop tard. J'arriverai chez lui presque aussitôt que ma lettre. C'est bizarre, mais à force de se promener dans ses propres êtres, à force de vivre sur soi-même, les jours coulent et l'on a le temps de rien faire ici.
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Chapitre 8. Il avait espéré pour son dernier jour à la trappe une matinée de quiétude et de flâne d'esprit, une mitigation de sieste spirituelle et de réveil charmé par des mélopées d'office, et pas du tout l'idée envahissante, têtue, qu'il allait quitter le lendemain le monastère lui gâtait toutes les joies qu'il s'était promises. Maintenant qu'il n'avait plus à se monder, à se passer au vent des confessions, à se présenter à la susception matinale du viatique, il restait irrésolu, ne sachant plus à quoi occuper son temps, ahuri par cette reprise de la vie profane qui renversait ses barrages d'oubli, qu'il atteignait déjà par-dessus les digues franchies du cloître. Ainsi qu'une bête capturée, il commença de se frotter contre les barreaux de sa cage, fit le tour de la clôture, s'emplissant la vue de ces paysages où il avait égoutté de si clémentes et de si cruelles heures. Il sentait en lui un affaissement de terrain, un ébouli d'âme, un découragement absolu devant cette perspective de rentrer dans l'existence habituelle, de se mêler à nouveau au va-et-vient des hommes, et il éprouvait en même temps une fatigue cérébrale immense. Il se traîna par les allées dans un état de complet déconfort, dans un de ces accès de spleen religieux qui déterminent, lorsqu'il se prolonge pendant des années, le tedium vitae des cloîtres. Il avait horreur d'une vie autre que celle-là, et l'âme, surmenée par des prières, défaillait dans un corps insuffisamment reposé et mal nourri. Il n'avait plus aucun désir, demandait à n'être pas dérangé, à dormir, tombait dans un de ces états de torpeur où tout devient indifférent, où l'on finit par perdre doucement connaissance, par s'asphyxier sans que l'on souffre. Il avait beau, pour réagir en se consolant, se promettre qu'il assisterait à Paris aux offices des bénédictines, qu'il se tiendrait sur la lisière de la société à part, il était bien obligé de se répondre que ces subterfuges sont impossibles, que l'évent même de la vie est rebelle aux leurs, que l'isolement dans une chambre ne ressemble en rien à la solitude d'une cellule, que les messes célébrées dans les chapelles ouvertes au public ne peuvent s'assimiler aux offices fermés des trappes. Puis à quoi bon tenter de se méprendre ? Il en était de l'âme comme du corps qui se porte mieux au bord de la mer ou dans les montagnes que dans le fond des villes. Il y avait l'air spirituel meilleur, même à Paris, dans certains quartiers religieux de la rive gauche, que dans les arrondissements situés sur l'autre rive, plus vif, dans quelques basiliques plus pures, par exemple à Notre-Dame-des-Victoires, que dans les églises telles que la Trinité ou la Madeleine. Mais le monastère était, en quelque sorte, la vraie plage et le haut plateau de l'âme. L'atmosphère y était balsamique, les forces revenaient, l'appétit perdu de Dieu se ranimait, c'était la santé succédant au malaise, le régime fortifiant et soutenu, substitué à la longueur, aux exercices restreints des villes. Cette conviction qu'aucune duperie ne lui serait à Paris possible l'atterra. Il vagabonda de la cellule à la chapelle, de la chapelle dans les bois, attendant avec impatience l'heure du dîner pour pouvoir parler à quelqu'un, car dans son désarroi, un nouveau besoin venait de naître. Il avait, depuis plus de 8 jours, étiré des après-midi entières sans desserrer les dents. Il n'en souffrait pas, était même satisfait de ce silence. Mais depuis qu'il était talonné par cette idée d'un départ, il ne pouvait plus se taire. Pensait dans les allées tout haut pour alléger cette sensation de cœur gros qui l'étouffait. Monsieur Bruno était trop sagace pour ne point deviner le malaise de son compagnon, devenu tour à tour taciturne et bavard pendant le repas. Il fit semblant de ne rien voir, mais après qu'il eut récité les grâces, il disparut, et Durtal, qui rôdait près du grand étang, fut surpris de l'apercevoir se dirigeant de son côté avec le père Étienne. Ils l'accostèrent, et le trappiste qui souriait lui proposa, s'il n'avait pas formé d'autres projets, de se distraire en visitant le couvent et surtout la bibliothèque que le père prieur serait ravi de lui montrer. « Si cela me convient, mais certainement !» s'écria Durtal. Ils retournèrent tous les trois vers l'abbaye. Le moine souleva le loquet d'une petite porte creusée dans un mur près de l'église, et Durtal pénétra dans un cimetière minuscule, planté de croix de bois sur des tombes d'herbe.
Il n'y avait aucune inscription, aucune fleur dans cet enclos qu'ils traversèrent. Le moine poussa une autre porte et ils débouchèrent dans un long corridor qui puait le rat. Au bout de ce couloir, Durtal reconnut l'escalier qu'il avait franchi un matin pour aller se confesser chez le prieur. Ils le laissèrent alors gauche, tournèrent dans une autre galerie et l'hôtelier les introduisit dans une salle immense percée de hautes fenêtres décorée de trumeaux du XVIIIe siècle et de grisailles. Elle était exclusivement meublée de bancs et de stalles au-dessus desquels un siège isolé, sculpté d'armes abbatiales peintes, marquait la place de Don Anselme. Oh, cette salle de chapitre, elle n'a rien de monastique, dit le père Étienne en désignant les peintures profanes des murs. Nous avons conservé tel que le salon de cet ancien château, mais je vous prie de croire que ce décor ne nous plaît guère. Et que fait-on dans cette salle ? Mais nous nous y réunissons après la messe. Le chapitre s'ouvre par la lecture du martyrologe, suivi des dernières prières de prime. Puis on lit un passage de la règle que le père abbé commente. Enfin, nous pratiquons l'exercice d'humilité, c'est-à-dire que celui d'entre nous qui a commis une faute contre la règle se prosterne et l'avoue devant ses frères. Ils se rendirent de là au réfectoire. Cette pièce aussi haute de plafond, mais plus petite, était garnie de tables dessinant la forme d'un fer à cheval. Des sortes de grands huiliers contenant chacun deux demi-bouteilles de piquette séparées par une carafe, et devant eux, des tasses de terre brune à deux anses servant de verre y étaient de distance en distance posées. Le moine expliqua que ces faux huiliers à trois branches indiquaient la place de deux couverts, chaque moine ayant droit à sa demi-bouteille de boisson et partageant avec son voisin l'eau de la carafe. « Cette chaire, » reprit le père Étienne en désignant un grand coquetier de bois adossé à la muraille, « est destinée au lecteur de semaine, au père qui fait la lecture pendant le repas. » « Et il dure combien de temps ce repas ?»« Juste une demi-heure. » Oui, et la cuisine que nous autres, nous mangeons est une cuisine délicate en comparaison de celle qu'on sert aux moines, dit l'oblat. Je mentirais si je vous affirmais que nous nous régalons, répondit l'hôtelier. Savez-vous ce qui est le plus pénible à supporter? Les premiers temps, surtout, c'est le manque d'assaisonnement des plats. Le poivre et les épices sont interdits par la règle, et comme aucune salière ne figure sur notre table, nous avalons tels quels des aliments qui sont à peine salés pour la plupart. Certains jours d'été, lorsqu'on sue à grosses gouttes, cela devient presque impossible, car le cœur lève, et il faut s'enfourner quand même cette pâtée chaude, l'absorber en quantité suffisante pour ne pas faiblir jusqu'au lendemain. On se regarde découragé, n'en pouvant plus. Il n'y a pas d'autre mot pour définir notre dîner. Au mois d'août, c'est un supplice. Et tous, le père abbé, le prieur, les pères, les frères, tous ont la même nourriture? Tous. Venez visiter maintenant le dortoir. Ils montèrent au premier. Un immense corridor, garni tel qu'une écurie de boxes de bois, s'étendait, fermé à clé, dans ses bouts, par une porte. Voici notre logis, fit le moine en s'arrêtant devant ses cases. Des pancartes étaient placées au-dessus d'elle, affichant le nom de chaque moine, et la première arborait sur son étiquette cette inscription « Le père abbé ». Durtal tâta le lit à côté, contre l'une des deux cloisons. Il avait l'aspérité d'un peigne à carder et le mordant d'une râpe. Il se composait d'une simple paillasse piquée, étendue sur une planche, pas de drap, mais une couverture de prison en laine grise, à la place des oreillers un sac de paille. « Dieu que c'est dur !» s'écria Durtal, et le moine rit. « Nos robes amortissent la rugosité de ce faux matelas, » dit-il, « car la règle ne nous permet pas de

nous déshabiller. Nous pouvons seulement nous déchausser, aussi dormons-nous tout vêtus, la tête enveloppée dans notre capuce. Et ce qu'il doit faire froid dans ce corridor balayé par tous les vents, ajouta Durtal. Sans doute l'hiver est farouche ici, mais ce n'est pas cette saison-là qui nous alarme. On vit tant bien que mal, même sans feu, par les temps de glace. Mais l'été, si vous saviez ce que le réveil dans des vêtements encore trempés de sueur, pas secs depuis la veille, est atroce. Puis, bien qu'à cause de la grande chaleur, on ait souvent à peine dormi, il faut, avant le jour, sauter en bas de sa couche et commencer aussitôt le grand office de nuit, les vigiles, qui durent au moins 2 heures. Même après 20 ans de trappe, on ne peut pas ne point souffrir de se lever. On se bat à la chapelle contre le sommeil qui vous écrase. On dort pendant que l'on entend chanter un verset. On lutte pour se tenir éveillé, afin de pouvoir en chanter un autre, et l'on retombe. Il faudrait pouvoir donner un tour de clé à la pensée, et l'on en est incapable. Vraiment, je vous assure qu'en dehors même de la fatigue corporelle qui explique cet état, le matin, il y a là une agression démoniaque, une tentation incessante pour nous inciter à mal réciter l'office. Et vous subissez tous cette lutte ? Tous. Et cela n'empêche, conclut le moine dont le visage rayonna, cela n'empêche que nous ne soyons ici vraiment heureux. C'est que toutes ces épreuves ne sont rien à côté des joies profondes et intimes que le bon Dieu nous accorde. Ah, il est un maître généreux. Il nous paye au centuple nos pauvres peines. Tout en parlant, il avait enfilé le corridor et était arrivé à son autre bout. Le moine ouvrit la porte et Durtal, stupéfié, se trouva dans un vestibule juste en face de sa cellule. « Je ne croyais pas, » dit-il, habiter si près de vous. Cette maison est un véritable labyrinthe. Mais Monsieur Bruno va vous conduire à la bibliothèque. Oui, le prieur vous attend, car moi, il faut que j'aille à mes affaires. À tout à l'heure, reprit-il en souriant. La bibliothèque était située de l'autre côté de l'escalier par lequel Durtal accédait à sa chambre. Elle était grande, garnie de rayons du haut en bas, occupée au milieu par une sorte de table-comptoir sous laquelle s'étageaient encore des rangées de livres. Le père Maximin dit à Durtal « Nous ne sommes pas bien riches, mais enfin nous possédons des instruments de travail assez complets sur la théologie et la monographie des cloîtres. Vous avez des volumes superbes !» s'écria Durtal qui regardait de magnifiques in-folios reliés dans de splendides reliures aux armes. « Tenez, voici les œuvres de Saint Bernard en une belle édition. » Et le moine présenta à Durtal d'énormes textuaires imprimés avec des caractères graves sur papier sonore. Quand je pense que je m'étais promis de savourer Saint Bernard dans cette abbaye même qu'il a fondée, et me voici à la veille de mon départ et je n'ai rien lu. Vous ne connaissez pas ces ouvrages ? Si, des morceaux éparses de ses sermons et de ses lettres, j'ai parcouru des sélectés et médiocres de ses œuvres, mais c'est tout. Il est notre maître par excellence ici, mais il n'est pas le seul de nos ancêtres en Saint-Benoît dont ce couvent dispose, dit le père avec une certaine fierté. Voyez, et il désigna sur des rayons de puissants in-quarto, voici Saint Grégoire le Grand, Bède le Vénérable, Saint Pierre d'Amiens, Saint Anselme, et vos amis sont là, fit-il, suivant de l'œil Durtal qui lisait des titres de volumes, Sainte Thérèse, Saint Jean de la Croix, Sainte Madeleine de Pazzi, Saint Angèle, Tolère, et celle-ci, qui, de même que la sœur Emmerich, dictait ses entretiens avec Jésus pendant l'extase. Et le prieur tira de la file des livres 2 in 18, les dialogues de Sainte Catherine de Sienne. Elle est terrible pour les prêtres de son temps, cette dominicaine, reprit le moine. Elle vérifie leurs méfaits, leur reproche nettement de vendre le Saint-Esprit, de pratiquer des sortilèges, de se servir du sacrement pour composer des maléfices. Sans compter les vices indus dont elle les accuse dans la série du péché de chair, ajouta l'oblat.
Certes, elle ne mâche pas ses mots, mais elle avait le droit de le prendre sur ce ton et de menacer au nom du Seigneur, car elle était vraiment inspirée par lui. Sa doctrine était puisée aux sources divines. « Doctrina eius infusa non accisita », a dit l'Église dans la bulle qui la canonise. Ces dialogues sont admirables. Les pages où Dieu lui explique les saintes fraudes, dont il use parfois pour ramener les hommes au bien, les passages où elle traite de la vie monastique, de cette barque qui possède trois cordages, la chasteté, l'obéissance et la pauvreté, et qui affronte la tempête sous la conduite du Saint-Esprit sont délicieux. Elle se révèle dans son œuvre, l'élève du disciple bien-aimé et de saint Thomas d'Aquin. On croirait entendre l'ange de l'école paraphrasant le dernier des évangiles. « Oui, fit à son tour l'oblat, si sainte Catherine de Sienne ne s'adonne pas aux hautes spéculations de la mystique, si elle n'analyse point comme sainte Thérèse les mystères de l'amour divin et ne trace pas l'itinéraire des âmes destinées à la vie parfaite, elle reflète directement au moins les entretiens du ciel. » Elle appelle, elle aime. Vous avez parcouru, monsieur, ces traités de la discrétion et de la prière. Non, j'ai lu Catherine de Gênes, mais les livres de Catherine de Sienne ne me sont jamais tombés entre les mains. Et ce recueil-ci, qu'en pensez-vous? Durtal regarda le titre et fit la moue. Je vois que Suzeau ne vous ravit guère. Je mentirais si je vous assurais que les dissertations de ce dominicain m'enchantent. D'abord, l'illuminé que fut cet homme ne m'attire pas. Sans parler de la frénésie de ses pénitences, quelle minutie de dévotion, quelle étroitesse de piété fut la sienne. Songez qu'il ne pouvait se décider à boire sans avoir au préalable divisé son breuvage en 5 parts. Il pensait honorer ainsi les 5 plaies du Sauveur, et encore avalait-il en 2 fois sa dernière gorgée pour évoquer l'eau et le sang qui sortirent du flanc du Verbe. Non, ça ne m'entre pas dans la caboche, ces choses-là. Jamais je n'admettrai que de semblables pratiques puissent glorifier le Christ. Et remarquez bien que cet amour des égrugeurs, que cette passion des béatilles, se retrouve dans toute son œuvre. Son Dieu est si difficile à contenter, si méticuleux, si tatillon que personne n'irait au ciel si l'on croyait ce qu'il raconte. C'est un épilogueur d'éternité, un grigou de paradis, ce Dieu-là. En somme, Suzeau s'épand en d'impétueux discours sur des vétilles, puis ce qu'avec ses insipides allégories, son morose colloque des 9 rochers m'assomme. Vous conviendrez bien, pourtant, que son étude sur l'union de l'âme est substantielle et que l'office de l'éternelle sagesse qu'il composa vaut qu'on le lise. Je ne dis pas, mon père, je n'ai plus présent à la mémoire cet office. Mais je me rappelle assez bien le traité de l'union avec Dieu. Il m'a semblé plus intéressant que le reste. Mais avouez qu'il est de bien courte haleine. Et puis sainte Thérèse a élucidé elle aussi cette question du renoncement humain et de la fruition divine et d'âme alors. Allons, fit l'oblat en souriant, je renonce à faire de vous un lecteur fervent du bon Suzeau. Pour nous, reprit le père Maximin, voici vraiment quel devrait être, si nous avions un peu de temps pour travailler, le levain de nos méditations, le sujet de nos lectures. Et il amena à lui un in-folio qui contenait les œuvres de sainte Hildegarde, abbesse du monastère de Rupertsberg. C'est que, voyez-vous, celle-là est la grande prophétesse du Nouveau Testament. Jamais depuis les visions de saint Jean à Patmos, l'Esprit-Saint ne s'était communiqué à un être terrestre avec autant de plénitude et de lumière. Dans son heptachronon, elle prédit le protestantisme et la captivité du Vatican. Dans son Scivias, ou connaissance des voies du Seigneur, qui a été rédigé d'après son récit par un moine du couvent de Saint-Désibode, elle interprète les symboles des Écritures et la nature même des éléments. Elle a également écrit un diligent commentaire de notre règle et d'altières et d'enthousiastes pages sur la musique sacrée, sur la littérature, sur l'art, qu'elle définit excellemment. Une réminiscence à moitié effacée d'une condition primitive dont nous sommes déchus depuis l'Éden. Malheureusement, pour la comprendre,
il faut se livrer à de minutieuses recherches.

à de patientes études. Son style apocalyptique a quelque chose de rétractile. Il semble qu'il se recule et se referme davantage encore lorsqu'on veut l'ouvrir. « Je sais bien, moi, que j'y perds mon peu de latin, » dit Monsieur Bruno. « Quel dommage qu'il n'existe pas une traduction avec glose à l'appui de ses œuvres. Elles sont intraduisibles, » fit le père qui poursuivit. « Sainte Hildegarde est, avec Saint Bernard, l'une des plus pures gloires de la famille de Saint Benoît. Quelle prédestinée que cette Vierge qui fut inondée des clartés intérieures dès l'âge de 3 ans et mourut à 82 après avoir vécu toute sa vie dans les cloîtres. Et ajoutez qu'elle fut à l'état permanent fatidique, s'écria l'oblat. Elle ne ressemble à aucune autre sainte. Tout en elle étonne jusqu'à cette façon dont Dieu l'apostrophe, car il oublie qu'elle est femme et l'appelle l'homme. Et elle emploie, quand elle veut se désigner, cette étrange expression « moi, la chétive forme », repartit le prieur. Mais voici une autre écrivain qui nous est cher aussi. Et il montra à Durtal les 2 volumes de Sainte Gertrude. Celle-là est encore l'une de nos grandes moniales, une abbesse vraiment bénédictine, dans le sens exact du mot, car elle faisait expliquer les saintes écritures à ses nonnes, voulait que la piété de ses filles s'appuyât sur la science, que leur foi se sustentât avec des éléments liturgiques, si l'on peut dire. « Je ne connais d'elle que ses exercices », observa Durtal. Et ils m'ont laissé le souvenir de paroles d'écho, de redites des livres saints. Si tant est qu'on puisse la juger sur de simples extraits, elle me paraît ne pas avoir l'expression originale, être bien au-dessous d'une sainte Thérèse ou d'une sainte Angèle. « Sans doute », répondit le moine. « Elle se rapproche cependant de sainte Angèle par le don de la familiarité, lorsqu'elle converse avec le Christ, et aussi par la véhémence amoureuse de ses propos. Seulement, tout cela se transforme en sortant de sa propre source. Elle pense liturgiquement, et cela est si vrai que la plus minime des réflexions se présente aussitôt à elle, habillée de la langue des évangiles et des psaumes. Ses révélations, ses insinuations, son héros de l'amour divin sont merveilleux à ce point de vue. Puis n'est-elle pas exquise sa prière à la Sainte Vierge, qui débute par cette phrase « Salut, ô blanc lys de la Trinité resplendissante et toujours tranquille ». Comme suite à ses œuvres, les bénédictins de Solesmes ont édité aussi les « Révélations de Sainte Mechtilde », son livre sur la grâce spéciale et sa lumière de la divinité. Ils sont là sur cette rangée. Que je vous montre des guides savamment jalonnés pour l'âme qui s'échappe d'elle-même et veut tenter l'ascension des monts éternels, dit à son tour Monsieur Bruno en présentant à Durtal la Lucerna Mystica de Lopez Esquerra, les In Quarto de Scaramelli, les tomes de Schramm, l'ascétique chrétienne de Ribet, les principes de théologie mystique du Père Séraphin. Et celui-ci, vous le connaissez ? Reprit l'oblat. Ce volume qu'il tendait était intitulé « De l'oraison ». Demeurait anonyme, portait en bas de sa première page « Solesmes, typographie de l'abbaye de Sainte-Cécile » et au-dessous de la date imprimée 1886, Durtal déchiffra ces mots écrits à l'encre « Communication essentiellement privée ». Je n'ai jamais vu cet opuscule qui ne semble pas du reste avoir été mis dans le commerce. Quel en est l'auteur ? La plus extraordinaire des moniales de ce temps, l'abbesse des bénédictines de Solesmes. Je regrette seulement que vous partiez si tôt, car j'eusse été heureux de vous le faire lire. Au point de vue du document, il est d'une science vraiment souveraine, et il contient d'admirables citations de sainte Hildegarde et de Cassien. Au point de vue de la mystique même, la mère sainte Cécile ne fait évidemment que reproduire les travaux de ses devancières, et elle ne nous apprend rien de très neuf. Néanmoins, je me rappelle un passage qui me semble plus spécial, plus personnel. Attendez. Et l'oblat compulsa quelques pages. Le voici. L'âme spiritualisée ne paraît pas exposée à la tentation proprement dite, mais par une permission divine. Elle est appelée à se frotter aux démons, esprits,

0: vous l'avouerez, pour le moins curieux, conclut l'oblat en fermant le volume. La mère Sainte-Cécile est une stratégiste, remarquable dame, fit le prieur. Mais cette œuvre qu'elle a rédigée pour les filles de son abbaye contient, je crois, quelques propositions téméraires qui n'ont pas été lues sans déplaisir à Rome. Pour en finir avec nos pauvres richesses, reprit-il, nous n'avons de ce côté, et il désigna une partie des bibliothèques qui couvraient la pièce, que des ouvrages de longue haleine, le Ménologe cistérien, la Patrologie de Migne, des dictionnaires d'hagiographie, des manuels d'herméneutique sacrée, de droit canon, d'apologétique chrétienne, d'exégèse biblique, les œuvres complètes de saint Thomas, des outils de travail que nous n'employons guère. Car vous le savez, nous sommes un rameau du tronc bénédictin voué à une vie de labeur corporelle et de pénitence. Nous sommes les hommes de peine du bon Dieu, surtout. Ici, c'est M. Bruno qui se sert de ses livres, et moi aussi quelquefois, car je suis plus spécialement chargé du spirituel dans ce monastère, ajouta en souriant le moine.
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Durtal le regardait. Il maniait avec des mains caressantes, couvrait d'un œil tout en lumière bleue les volumes, riait avec une joie d'enfant en tournant les pages. Quelle différence entre ce moine qui adorait évidemment les bouquins et ce prieur au profil impérieux, aux lèvres muettes,

qu'il avait écouté le second jour en confession. Puis songeant à tous ces trappistes, à la sérénité de leur visage, à l'allégresse de leurs yeux, Durtal se disait que ces cisterciens n'étaient nullement ainsi que le monde croit des gens douloureux et funèbres, mais qu'ils étaient bien au contraire les plus gais des hommes. « À propos, dit le père Maximin, l'abbé m'a chargé d'une commission. Sachant que vous voulez nous quitter demain, il serait désireux maintenant qu'il est sur pied de passer au moins quelques minutes avec vous. Il sera libre ce soir. Cela vous gênerait-il de le rejoindre après accompli ?»« Pas du tout. Je serais très heureux de causer avec Don Anselme. » »« Alors c'est entendu. » Ils descendirent. Durtal remercia le prieur qui rentra dans la clôture des couloirs et l'oblat qui remonta dans sa cellule. Il bagnoda, atteignit malgré ce tourment du départ qui le hantait sans trop de peine le soir. Le Salve Regina qu'il entendait pour la dernière fois peut-être, ainsi modelé par des voix mâles, cette chapelle aérienne bâtie avec des sons et s'évaporant avec la fin de l'ancienne dans la fumée des cierges, le remua jusqu'au fond de l'âme. Puis vraiment, ce soir-là, la trappe se montrait charmante. Après l'office, on dit le chapelet, non comme à Paris où l'on débite un pater, dix ave et un gloria et ainsi de suite, là on égrenait en latin un pater, un ave, un gloria et l'on recommençait jusqu'à ce que l'on eût épuisé de la sorte quelques dizaines. Ce chapelet fut détaillé à genoux, moitié par le prieur, moitié par tous les moines. Il roulait au galop si vite que l'on discernait à peine les mots. Mais dès qu'il fut terminé sur un signal, le grand silence se fit et chacun, la tête dans ses mains, pria. Et Durtal se rendit compte du système ingénieux des oraisons conventuelles. Après les prières purement vocales, comme celle-là, venait la prière mentale. La déprécation personnelle stimulée, mise en train par la machine même des Patenôtres. Rien n'est laissé au hasard dans la religion. Tout exercice qui semble au premier abord inutile a une raison d'être, se disait-il en sortant dans la cour. Et le fait est que le rosaire qui ne paraît être qu'une toupie de son remplit un but. Il repose l'âme excédée des supplications qu'elle récite. En s'y appliquant, en y pensant, il l'empêche de bafouiller, de rabâcher toujours à Dieu les mêmes pétitions, les mêmes plaintes. Il lui permet de souffler, de se délasser dans des orations où elle peut se dispenser de réfléchir et se déprendre. En somme, le chapelet occupe en priant les heures de fatigue où l'on ne prierait point. Ah, voici le père abbé. Le trappiste lui exprima le regret de ne le visiter que quelques moments. Ainsi, puis après qu'il eut répondu à Durtal, qui s'enquérait de l'état de sa santé, qu'il espérait être enfin guéri, il lui proposa de se promener dans le jardin et l'invita à ne point se gêner pour fumer, s'il en avait envie, ses cigarettes. Et la conversation s'engagea sur Paris. Don Anselme demandait des renseignements et finissait par dire en souriant « Je vois par des bribes de journaux qui me parviennent que la société est férue de socialisme pour l'instant. Tout le monde voudrait résoudre la fameuse question sociale. Où ça en est-il ? Où ça en est ? Mais à rien, à moins de changer les âmes des ouvriers et des patrons et de les rendre du jour au lendemain désintéressés et charitables. À quoi voulez-vous que tous ces systèmes aboutissent ? Eh bien, mais, fit le moine en enveloppant d'un geste le monastère, elle est résolue cette question ici. Le salaire n'existant plus, toutes les sources des conflits sont supprimées. Chacun besogne suivant ses aptitudes et suivant ses forces. Les pères qui n'ont pas de solides épaules et de gros bras plient les enveloppes des chocolats ou apprêtent des comptes, et ceux qui sont robustes remuent la terre. J'ajoute que l'égalité dans nos cloîtres est telle que le prieur et l'abbé n'ont aucun avantage de plus que les autres moines. À table, les portions et au dortoir, les paillasses sont identiques. Les seuls profits de l'abbé consistent en somme dans les inévitables soucis que suscite la conduite morale et la direction temporelle d'une abbaye. Il n'y a donc pas de raison pour que les ouvriers conventuels se mettent en grève, conclut en souriant l'abbé. Oui, mais vous êtes des minimistes.

0: la famille, la femme, vous vivez de rien et vous n'attendez de n'être réellement récompensé de vos labeurs qu'après la mort. Allez donc faire comprendre cela aux gens des villes. La situation sociale se résume ainsi, n'est-ce pas ? Les patrons veulent exploiter les ouvriers qui veulent à leur tour être payés le plus possible en travaillant le moins qu'ils pourront. Eh bien, mais alors c'est sans issue ? Parfaitement. Et c'est triste. Car le socialisme dérive en somme d'idées clémentes, d'idées propres, mais toujours il se heurtera contre l'égoïsme et le lucre, contre les inévitables brisants des péchés de l'homme. Et votre petite fabrique de chocolat vous procure-t-elle au moins des bénéfices ? Oui, c'est elle qui nous sauve. L'abbé se tut pendant une seconde et il reprit. Vous savez, monsieur, comment un couvent se fonde ? Je choisis, pour exemple, notre ordre. Un domaine et les terres qui en dépendent lui sont offerts, à charge par lui de les peupler. Que fait-il ? Il prend une poignée de ses moines et les essaime dans le sol qu'on lui donne. Mais là s'arrête sa tâche. Le grain doit lever seul. Autrement dit, les trappistes détachés de leur maison mère doivent gagner leur vie et se suffire. Aussi, quand nous prîmes possession de ces bâtiments, étions-nous aussi pauvres que depuis le pain jusqu'aux souliers, tout nous manquait. Mais nous n'avions aucune inquiétude sur l'avenir, car il n'y a pas d'exemple dans l'histoire monastique que la Providence n'ait point secouru les abbayes qui se fiaient à elle. Petit à petit, nous avons tiré de cette terre notre provende. Nous avons appris les métiers utiles. Maintenant, nous fabriquons nos vêtements et nos chaussures. Nous moissonnons notre blé, nous cuisons notre pain. Notre existence matérielle est donc assurée, mais les impôts nous écrasent. C'est pourquoi nous avons fondé cette fabrique dont le rapport devient d'année en année meilleur. Dans un an ou deux, la bâtisse qui nous abrite et que nous n'avons pu faire réparer, faute d'argent, s'effondrera. Mais si Dieu permet que des âmes généreuses nous viennent en aide, peut-être serons-nous alors en état d'édifier un monastère. Et c'est notre souhait à tous, car vraiment cette bicoque avec ses pièces à la débandade et sa chapelle en rotonde, nous est pénible. L'abbé se tut encore, puis après une pause, il dit à demi-voix, se parlant à lui-même. On ne saurait le nier. Un couvent qui n'a pas l'aspect d'un cloître est un obstacle aux vocations. Le postulant a besoin, c'est dans la nature cela, de se pétrir dans un milieu qui lui plaise, de s'encourager dans une église qui l'enveloppe, dans une chapelle un peu sombre, et pour obtenir ce résultat, il faut le style roman ou le gothique. Ah oui, par exemple ? Et vous avez beaucoup de novices ? Nous avons surtout beaucoup de sujets qui désirent tâter de la vie des trappes, mais la plupart ne parviennent pas à supporter notre régime. En dehors même de la question de savoir si la vocation des débutants est imaginaire ou réelle, nous sommes au point de vue physique après 15 jours d'essai nettement fixés. Ce qui doit terrasser les constitutions les plus robustes, c'est ce repas unique de légumes. Je ne comprends même pas comment, en menant une existence active, vous pouvez y résister. La vérité, c'est que les corps obéissent quand les âmes sont résolues. Nos ancêtres l'enduraient bien, la vie des trappes. Ce qui manque aujourd'hui, ce sont les âmes. Je me souviens, moi, quand j'ai fait ma probation dans un cloître de Cîteaux, je n'avais aucune santé, et pourtant j'aurais, s'il l'avait fallu, mangé des pierres. Au reste, la règle sera prochainement adoucie, poursuivit l'abbé. Mais dans tous les cas, il est un pays qui, en prévision d'une disette, nous assurerait un bon nombre de recrues. La Hollande. Et voyant le regard étonné de Durtal, le père dit « Oui, dans ce pays protestant, la végétation mystique est florissante. Le catholicisme y est d'autant plus fervent qu'il est, sinon persécuté, du moins méprisé, noyé dans la masse des luthériens. Peut-être cela tient-il aussi à la nature du sol, à ses plaines solitaires, à ses canaux silencieux, au goût même des Hollandais pour une vie régulière et paisible. » Toujours est-il que, dans ce petit noyau de catholiques, la vocation cistercienne est très fréquente. Durtal regardait ce trappiste qui marchait majestueux et tranquille, la tête enfouie dans son capus, les mains passées sous sa ceinture. Par instants, ses yeux éclairaient dans l'intérieur du capuchon, et l'améthyste qu'il portait au doigt pétillait en de brèves flammes. L'on n'entendait aucun bruit à cette heure, la trappe dormait. Durtal et l'abbé longeaient les rives du grand étang dont l'eau vivait seule, éveillée dans le sommeil de ses bois, car la lune qui resplendissait dans un ciel sans nuées l'ensemençait d'une myriade de poissons d'or. Et ce frais lumineux, tombé de l'astre, montait, descendait, frétillait en des milliers de cédilles de feu dont le vent qui y soufflait activait les lueurs. L'abbé ne causait plus. Et Durtal, qui rêvait, grisé par la douceur de cette nuit, gémit subitement. Il venait de s'aviser qu'à pareille heure, le lendemain, il serait à Paris. Et voyant le monastère dont la façade apparaissait toute pâle au fond d'une allée, ainsi qu'au bout d'un tunnel noir, il s'écria, songeant à tous ces moines qui l'habitaient. « Ah, ce qu'ils sont heureux !» Et l'abbé répondit « Trop !» Puis doucement, à voix basse, « C'est pourtant vrai. Nous entrons ici pour faire pénitence, pour nous mortifier, et nous avons à peine souffert que déjà Dieu nous console. Il est si bon qu'il veut se leurrer, lui-même, sur nos mérites. S'il tolère qu'à certains moments le démon nous persécute, il nous donne en échange tant de bonheur qu'il n'y a plus aucune proportion de garder entre la récompense et la peine. Parfois, quand j'y songe, je me demande comment il subsiste encore cet équilibre que les moniales et les moines sont chargés de maintenir, car ni les uns ni les autres, nous ne souffrons assez pour neutraliser les offenses assidues des villes. » L'abbé s'interrompit, puis il reprit pensif. « Le monde ne conçoit même pas que les austérités des abbayes puissent lui profiter. » La doctrine de la suppléance mystique lui échappe complètement. Il ne peut se figurer que la substitution de l'innocent au coupable, alors qu'il s'agit de subir une peine méritée, est nécessaire. Il ne s'explique pas davantage qu'en voulant pâtir pour les autres, les moines détournent les colères du ciel et établissent une solidarité dans le bien qui fait contrepoids à la fédération du mal. Et Dieu sait pourtant de quel cataclysme ce monde inconscient serait menacé si, par suite d'une disparition soudaine de tous les cloîtres, cet équilibre qui le sauve était rompu. Le cas s'est déjà présenté, fit Durtal qui, tout en écoutant ce trappiste, pensait à l'abbé Gévresin et se rappelait que ce prêtre s'exprimait sur le même sujet en des termes presque pareils. La Révolution a en effet supprimé d'un trait de plume tous les couvents. Mais j'y songe, l'histoire de ce temps sur lequel tant de régratiers s'acharnent est encore à écrire. Au lieu de chercher des documents sur les actes, sur les personnes même des Jacobins, il faudrait dépouiller les archives des ordres religieux qui existaient à cette époque. En travaillant ainsi à côté de la Révolution, en sondant ses alentours, l'on exhumerait ses fondements. L'on déterrerait ses causes, l'on découvrirait certainement qu'à mesure que les couvents s'effondraient, des excès monstrueux prenaient naissance. Qui sait si les folies démoniaques d'un Carrier ou d'un Marat ne concordent point avec la mort d'une abbaye dont la sainteté préservait depuis des années la France. Pour être juste, reprit l'abbé, il convient de dire que la Révolution n'a détruit que des ruines. Le régime de la commande avait fini par sataniser les monastères. Ce sont eux, hélas, qui, par le relâchement de leurs mœurs, ont fait pencher la balance et attirer sur ce pays la foudre. La terreur n'a été qu'une conséquence de leur impiété. Dieu, que rien ne retenait plus, a laissé faire. Oui, mais comment convaincre maintenant de la nécessité des compensations un monde qui divague dans des accès continus de gains? Comment le persuader qu'il serait urgent, pour conjurer de nouvelles crises, d'abriter les villes derrière les redoutes sacrées des cloîtres? Après le siège de 1870, prudemment, L'on enveloppa Paris dans un immense réseau d'infranchissables forts, mais ne serait-il pas indispensable aussi de l'entourer d'une ceinture de prières, de bastillonner ses alentours de maisons conventuelles, d'édifier partout dans sa banlieue des monastères de Clarisse, de Carmélite, de Bénédictine, du Saint-Sacrement, des monastères qui seraient en quelque sorte de puissantes citadelles destinées à arrêter la marche en avant des armées du mal? Certes, les villes auraient grand besoin d'être garanties des invasions infernales par un cordon sanitaire d'ordre. Mais voyons, monsieur, je ne veux point vous priver d'un repos utile. Je vous joindrai demain, avant que vous ne quittiez votre solitude. Je tiens cependant à vous affirmer dès maintenant que vous ne comptez ici que des amis et que vous y serez toujours le bienvenu. J'espère que, de notre côté, vous ne garderez pas un mauvais souvenir de notre pauvre hospitalité et que vous nous le prouverez en revenant nous voir. Ils étaient arrivés tout en bavardant devant l'hôtellerie. Le père serra la main de Durtal et il gravit lentement le perron, balayant de sa robe la poussière argentée des marches, montant tout blanc dans un rayon de lune. Chapitre 9. Durtal voulut, aussitôt après la messe, visiter une dernière fois ces bois qu'il avait tour à tour si languissamment et si violemment battus. Il se promena d'abord dans la vieille allée de ses tilleuls, dont les pâles émanations étaient vraiment pour son esprit ce que leurs feuilles infusées sont pour le corps, une sorte de panacée très faible, de sédatif bénin très doux. Puis il s'assit à leur ombre sur un banc de pierre. En se penchant un peu par les trous agités des branches, il apercevait la façade solennelle de l'abbaye, et vis-à-vis d'elle, séparée par le potager, la gigantesque croix debout devant ce plan liquide d'une basilique que simulait l'étang. Il se leva, s'approcha de cette croix d'eau dont le ciel bleuissait le jus de chic, et il contemplait le grand Christ de marbre blanc qui dominait toute la trappe. Semblait se dresser en face d'elle comme un rappel permanent des vœux de souffrance qu'il avait acceptés et qu'il se réservait de changer à la longue en joie. Le fait est, se dit Durtal, qui repensait à ses aveux contradictoires, des moines confessant qu'ils menaient à la fois la vie la plus attrayante et la plus atroce, le fait est que le bon Dieu les dupe. Ils atteignent ici-bas le paradis en y cherchant l'enfer. Quelle étrange existence j'ai moi-même égouttée dans ce cloître, reprit-il, car j'y ai été presque en même temps et très malheureux et très heureux. Et maintenant je sens bien le mirage qui déjà commence. Avant 2 jours, le souvenir des chagrins, qui furent cependant, si je les recense avec soin, très supérieurs aux liesses, aura disparu. Et je ne me rappellerai plus que des témulances intérieures à la chapelle, que des vols délicieux le matin dans les sentiers du parc. Ce que je regretterais, la geôle en plein air de ce couvent. C'est curieux, je m'y découvre attaché par d'obscurs liens. Ils me remontent lorsque je suis dans ma cellule. Je ne sais quelle souvenance de famille ancienne. Je me suis aussitôt retrouvé chez moi dans un lieu que je n'avais jamais vu. J'ai reconnu dès le premier instant une vie très spéciale et que j'ignorais néanmoins. Il me semble que quelque chose qui m'intéresse, qui m'est même personnel, s'est passé avant que je ne fusse né ici. Vraiment, si je croyais aux métempsychoses, je pourrais m'imaginer que j'ai été dans les existences antérieures moine. Mauvais moine alors, se dit-il en souriant de ses réflexions, puisque j'aurais dû me réincarner et retourner pour expier mes fautes dans un cloître. Tout en se causant, il avait arpenté une longue allée qui conduisait au bout de la clôture, et coupant à mi-chemin à travers des alliés, il flâna sur la lisière du grand étang. Il ne bouillonnait pas de même que certains jours où le vent le creusait et l'enflait, le faisait courir et revenir sur lui-même dès qu'il touchait ses rives. Il restait immobile, n'était remué que par des reflets de nuages mouvants et d'arbres. Par moments, une feuille tombée des peupliers voisins voguait sur l'image d'une nuée. Par d'autres, des bulles d'air filaient du fond et crevaient à la surface dans le bleu réverbéré du ciel. Durtal chercha la loutre, mais elle ne se montra point. Il revoyait seulement les martinets qui écorchaient l'eau d'un coup d'aile, les libellules qui pétillaient comme des aigrettes, éclairaient comme les flammes azurées des soufres. S'il avait souffert près de l'étang en croix, il ne pouvait évoquer devant la nappe de cet autre étang que le rappel des lénitives heures qu'il y avait coulées, étendues sur un lit de mousse ou sur une couche de roseau sec. Et il le regardait attendri, essayant de le fixer, de l'emporter dans sa mémoire pour revivre à Paris les yeux fermés sur ses bords. Il poursuivit sa marche, s'attarda dans une allée de noyers qui longeait les murailles au-dessus du monastère. De là, il plongeait dans la cour, devant le cloître, sur des communs, des écuries, des bûchers, sur les cabines même des porcs. Il tentait d'apercevoir le frère Siméon, mais il était probablement occupé dans les étables, car il ne parut pas. Et les bâtiments étaient muets, les pourceaux rentrés. Seuls quelques chats efflanqués rôdaient taciturnes, se regardant à peine lorsqu'ils se rencontraient, allant chacun de son côté à la recherche sans doute d'un nourrissant gibier qui les consolerait de ces éternels repas de soupe maigre que leur servait la trappe. L'heure pressait. Il s'en fut prié une dernière fois à la chapelle et regagna sa cellule afin de préparer sa valise.
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1: Prions pour Petit Noé. Vierge Marie, protège ma sœur Emmanuel, faites qu'elle tienne le plus longtemps possible malgré son cancer agressif. Merci Vierge Marie.
2: Notre-Dame de Lourdes, je vous demande de bien vouloir protéger Jean-Pierre qui doit rencontrer le psychiatre cet après-midi. Merci de nous aider à résoudre ce problème. Merci Notre-Dame de Lourdes pour toutes les grâces que nous recevons. Merci, merci, merci.
3: Au nom du Père, du Fils et du Saint-Esprit.

0: Amen. Chers amis pèlerins, soyez les bienvenus dans cette grotte de Massabielle où la Vierge Marie, l'Immaculée Conception, est apparue 18 fois à Sainte Bernadette. Cet après-midi, nous méditerons les mystères joyeux de notre chapelet. Nous prions particulièrement à la demande du Saint-Père, en ce mois d'octobre, au mois du Rosaire, notre chapelet pour la paix dans le monde. Nous prions également avec tous les pèlerinages qui sont présents aujourd'hui dans le sanctuaire, en particulier avec le pèlerinage du Rosaire. Et nous prions aussi avec tous ceux qui nous sont unis par l'écoute de la radio chrétienne francophone, par l'écoute de la chaîne de télévision KTO, et avec tous ceux qui nous sont unis via l'application internet du sanctuaire de Lourdes. Je crois en Dieu le Père Tout-Puissant,
1: Créateur du ciel et de la terre,
0: et en Jésus-Christ, son Fils unique, notre Seigneur, qui a été conçu du Saint-Esprit, est né de la Vierge Marie, a souffert sous Ponce Pilate, a été crucifié, est mort et a été enseveli, est descendu aux enfers, le troisième jour est ressuscité des morts, est monté aux cieux, est assis à la droite de Dieu le Père Tout-Puissant, d'où il viendra juger les vivants et les morts. Je crois au Saint-Esprit, à la Sainte Église catholique, à la communion des saints, à la rémission des péchés, à la résurrection de la chair, à la vie éternelle. Amen. Et nous prions aux intentions de notre souverain pontife, le pape Léon XIV. Notre Père qui es aux cieux, que ton nom soit sanctifié, que ton règne vienne, que ta volonté soit faite sur la terre comme au ciel.
2: Donne-nous aujourd'hui notre pain de ce jour. Pardonne-nous nos offenses, comme nous pardonnons aussi à ceux qui nous ont offensés. Et ne nous laisse pas entrer en tentation, mais délivre-nous du mal. Amen.
0: Je vous salue, Marie, pleine de grâce. Le Seigneur est avec vous. Vous êtes bénie entre toutes les femmes, et Jésus, le fruit de vos entrailles, est béni.
2: Sainte Marie, Mère de Dieu, priez pour nous pauvres pécheurs, maintenant et à l'heure de notre mort. Amen.
0: Je vous salue, Marie, pleine de grâce. Le Seigneur est avec vous. Vous êtes bénie entre toutes les femmes, et Jésus, le fruit de vos entrailles, est béni.
2: Sainte Marie, Mère de Dieu, priez pour nous pauvres pécheurs, maintenant et à l'heure de notre mort. Amen.
0: Je vous salue, Marie, pleine de grâce, le Seigneur est avec vous. Vous êtes bénie entre toutes les femmes, et Jésus, le fruit de vos entrailles, est béni.
2: Sainte Marie, Mère de Dieu, priez pour nous pauvres pécheurs, maintenant et à l'heure de notre mort. Amen. Gloire.

0: Sainte
1: Ô Marie conçue sans péché,
0: priez pour nous qui avons recours à vous.
1: Premier mystère joyeux, l'annonciation de l'ange Gabriel à la Vierge Marie. De l'Évangile selon saint Luc. L'ange du Seigneur dit à Marie, « Sois sans crainte, car tu as trouvé grâce auprès de Dieu. » Marie entend la voix de l'ange et dans le silence de son âme, elle abandonne tout ce qu'elle avait imaginé de sa vie pour accueillir le dessein de Dieu. Voici la servante du Seigneur. Que ce fiat de Marie nous apprenne à dire oui à Dieu avant même de connaître le chemin sur lequel il veut nous conduire. Avec Notre-Dame, prions pour toutes les personnes hospitalisées et pour ceux qui les soignent. Notre Père qui es aux cieux, que ton nom soit sanctifié, que ton règne vienne, que ta volonté soit faite sur la terre comme au ciel.
0: Donne-nous aujourd'hui notre pain de ce jour. Pardonne-nous nos offenses, comme nous pardonnons aussi à ceux qui nous ont offensés. Et ne nous laisse pas entrer en tentation, mais délivre-nous du mal. Amen.
2: Je vous salue, Marie, pleine de grâce. Le Seigneur est avec vous. Vous êtes bénie entre toutes les femmes.

0: et Jésus, le fruit de vos entrailles, est béni.
1: Sainte Marie, Mère de Dieu, priez pour nous pauvres pécheurs, maintenant et à l'heure de notre mort. Amen.
0: Je vous salue, Marie, pleine de grâce. Le Seigneur est avec vous. Vous êtes bénie entre toutes les femmes, et Jésus, le fruit de vos entrailles, est béni.
1: Sainte Marie, Mère de Dieu, priez pour nous pauvres pécheurs, maintenant et à l'heure de notre mort. Amen.
0: Je vous salue, Marie, pleine de grâce. Le Seigneur est avec vous. Vous êtes bénie entre toutes les femmes, et Jésus, le fruit de vos entrailles, est béni.
1: Sainte Marie, Mère de Dieu, priez pour nous pauvres pécheurs, maintenant et à l'heure de notre mort. Amen.
0: Je vous salue, Marie, pleine de grâce. Le Seigneur est avec vous. Vous êtes bénie entre toutes les femmes, et Jésus, le fruit de vos entrailles, est béni.
1: Sainte Marie, Mère de Dieu, priez pour nous pauvres pécheurs, maintenant et à l'heure de notre mort. Amen.
0: Je vous salue, Marie, pleine de grâce. Le Seigneur est avec vous. Vous êtes bénie entre toutes les femmes, et Jésus, le fruit de vos entrailles, est béni.
1: Sainte Marie, Mère de Dieu, priez pour nous pauvres pécheurs, maintenant et à l'heure de notre mort. Amen.
0: Je vous salue, Marie, pleine de grâce. Le Seigneur est avec vous. Vous êtes bénie entre toutes les femmes, et Jésus, le fruit de vos entrailles, est béni.
1: Sainte Marie, Mère de Dieu, priez pour nous pauvres pécheurs, maintenant et à l'heure de notre mort. Amen.
0: Je vous salue, Marie, pleine de grâce. Le Seigneur est avec vous. Vous êtes bénie entre toutes les femmes, et Jésus, le fruit de vos entrailles, est béni.
1: Sainte Marie, Mère de Dieu, priez pour nous pauvres pécheurs, maintenant et à l'heure de notre mort. Amen.
0: Je vous salue, Marie, pleine de grâce. Le Seigneur est avec vous. Vous êtes bénie entre toutes les femmes, et Jésus, le fruit de vos entrailles, est béni.
1: Sainte Marie, Mère de Dieu, priez pour nous pauvres pécheurs, maintenant et à l'heure de notre mort. Amen.
0: Je vous salue, Marie, pleine de grâce. Le Seigneur est avec vous. Vous êtes bénie entre toutes les femmes, et Jésus, le fruit de vos entrailles, est béni.
1: Sainte Marie, Mère de Dieu, priez pour nous pauvres pécheurs, maintenant et à l'heure de notre mort. Amen.
0: Je vous salue, Marie, pleine de grâce. Le Seigneur est avec vous. Vous êtes bénie entre toutes les femmes, et Jésus, le fruit de vos entrailles, est béni.
1: Sainte Marie, Mère de Dieu, priez pour nous pauvres pécheurs, maintenant et à l'heure de notre mort. Amen.

0: Ô Marie conçue sans péché, priez pour nous qui avons recours à vous. Deuxième mystère joyeux, la visitation de la Vierge Marie à sa cousine Élisabeth. De l'Évangile selon saint Luc. Élisabeth dit à Marie : Comment ai-je ce bonheur que la mère de mon Seigneur vienne jusqu'à moi ? À peine Marie a-t-elle reçu Jésus qu'elle se met en route pour servir Élisabeth. Celui qui porte Dieu en lui ne peut rester immobile. Demandons à Marie de faire de nos vies une visitation, afin que ceux que nous rencontrons puissent, à travers notre charité et notre douceur, pressentir quelque chose de la présence du Christ. Avec Notre-Dame, prions pour ceux qui attendent d'être visités. Notre Père qui es aux cieux, que ton nom soit sanctifié, que ton règne vienne, que ta volonté soit faite sur la terre comme au ciel.
1: Donne-nous aujourd'hui notre pain de ce jour. Pardonne-nous nos offenses, comme nous pardonnons aussi à ceux qui nous ont offensés. Et ne nous laisse pas entrer en tentation, mais délivre-nous du mal.
2: Je vous salue Marie, pleine de grâce. Le Seigneur est avec vous. Vous êtes bénie entre toutes les femmes. Et Jésus, le fruit de vos entrailles, est béni.
1: Sainte Marie, Mère de Dieu, priez pour nous pauvres pécheurs, maintenant et à l'heure de notre mort. Amen.
2: Je vous salue Marie, pleine de grâce. Le Seigneur est avec vous. Vous êtes bénie entre toutes les femmes. Et Jésus, le fruit de vos entrailles, est béni.
1: Sainte Marie, Mère de Dieu, priez pour nous pauvres pécheurs, maintenant et à l'heure de notre mort. Amen.
2: Je vous salue Marie, pleine de grâce. Le Seigneur est avec vous. Vous êtes bénie entre toutes les femmes. Et Jésus, le fruit de vos entrailles, est béni.
1: Sainte Marie, Mère de Dieu, priez pour nous pauvres pécheurs, maintenant et à l'heure de notre mort. Amen.
2: Je vous salue Marie, pleine de grâce. Le Seigneur est avec vous. Vous êtes bénie entre toutes les femmes. Et Jésus, le fruit de vos entrailles, est béni.
1: Sainte Marie, Mère de Dieu, priez pour nous pauvres pécheurs, maintenant et à l'heure de notre mort. Amen.
2: Je vous salue Marie, pleine de grâce. Le Seigneur est avec vous. Vous êtes bénie entre toutes les femmes. Et Jésus, le fruit de vos entrailles, est béni.
1: Sainte Marie, Mère de Dieu, priez pour nous pauvres pécheurs, maintenant et à l'heure de notre mort. Amen.
2: Je vous salue, Marie, pleine de grâce. Le Seigneur est avec vous. Vous êtes bénie entre toutes les femmes. Et Jésus, le fruit de vos entrailles, est béni.
1: Sainte Marie, Mère de Dieu, priez pour nous pauvres pécheurs, maintenant et à l'heure de notre mort. Amen.
2: Je vous salue Marie, pleine de grâce. Le Seigneur est avec vous. Vous êtes bénie entre toutes les femmes. Et Jésus, le fruit de vos entrailles, est béni.
1: Sainte Marie, Mère de Dieu, priez pour nous pauvres pécheurs, maintenant et à l'heure de notre mort. Amen.
2: Je vous salue Marie, pleine de grâce. Le Seigneur est avec vous. Vous êtes bénie entre toutes les femmes. Et Jésus, le fruit de vos entrailles, est béni.
1: Sainte Marie, Mère de Dieu, priez pour nous pauvres pécheurs, maintenant et à l'heure de notre mort. Amen.
2: Je vous salue Marie, pleine de grâce. Le Seigneur est avec vous. Vous êtes bénie entre toutes les femmes. Et Jésus, le fruit de vos entrailles, est béni.
1: Sainte Marie, Mère de Dieu, priez pour nous pauvres pécheurs, maintenant et à l'heure de notre mort. Amen.
2: Je vous salue, Marie, pleine de grâce. Le Seigneur est avec vous. Vous êtes bénie entre toutes les femmes. Et Jésus, le fruit de vos entrailles, est béni.
1: Sainte Marie, Mère de Dieu, priez pour nous pauvres pécheurs, maintenant et à l'heure de notre mort. Amen.

0: Ô Marie conçue sans péché,
1: priez pour nous qui avons recours à vous.
0: Troisième mystère joyeux, la nativité de notre Seigneur. De l'Évangile selon saint Luc. Les anges dirent aux bergers, voici que je vous annonce une grande joie qui sera celle de tout le peuple. Dans la pauvreté de Bethléem, Marie contemple son enfant. Le Créateur du monde repose entre ses bras, lui qui vient nous chercher dans notre pauvreté. Marie ne garde pas Jésus pour elle. Elle nous le donne et nous invite à venir avec lui, avec la simplicité des bergers et l'adoration des mages. Avec Notre-Dame, prions pour toutes les mères qui attendent un enfant et pour la vie. Notre Père, qui es aux cieux, que ton nom soit sanctifié, que ton règne vienne, que ta volonté soit faite sur la terre comme au ciel.
1: Donne-nous aujourd'hui notre pain de ce jour. Pardonne-nous nos offenses, comme nous pardonnons aussi à ceux qui nous ont offensés. Et ne nous laisse pas

0: délivre-nous du mal. Amen.
1: Je vous salue, Marie. Vous êtes pleine de grâce. Le Seigneur est avec vous. Vous êtes bénie entre toutes les femmes. Et Jésus, le fruit de vos entrailles, est béni.
0: Sainte Marie, Mère de Dieu, priez pour nous pauvres pécheurs, maintenant et à l'heure de notre mort. Amen.
1: Je vous salue, Marie, pleine de grâce. Le Seigneur est avec vous. Vous êtes bénie entre toutes les femmes, et Jésus, le fruit de vos entrailles, est béni.
0: Sainte Marie, Mère de Dieu, priez pour nous pauvres pécheurs, maintenant et à l'heure de notre mort. Amen.
1: Je vous salue, Marie, pleine de grâce. Le Seigneur est avec vous. Vous êtes bénie entre toutes les femmes, et Jésus, le fruit de vos entrailles, est béni.
0: Sainte Marie, Mère de Dieu, priez pour nous pauvres pécheurs, maintenant et à l'heure de notre mort. Amen.
1: Je vous salue, Marie, pleine de grâce. Le Seigneur est avec vous. Vous êtes bénie entre toutes les femmes, et Jésus, le fruit de vos entrailles, est béni.
0: Sainte Marie, Mère de Dieu, priez pour nous pauvres pécheurs, maintenant et à l'heure de notre mort. Amen.
1: Je vous salue, Marie, pleine de grâce. Le Seigneur est avec vous. Vous êtes bénie entre toutes les femmes, et Jésus, le fruit de vos entrailles, est béni.
0: Sainte Marie, Mère de Dieu, priez pour nous pauvres pécheurs, maintenant et à l'heure de notre mort. Amen.
1: Je vous salue, Marie, pleine de grâce. Le Seigneur est avec vous. Vous êtes bénie entre toutes les femmes, et Jésus, le fruit de vos entrailles, est béni.
0: Sainte Marie, Mère de Dieu, priez pour nous pauvres pécheurs, maintenant et à l'heure de notre mort. Amen.
1: Je vous salue, Marie, pleine de grâce. Le Seigneur est avec vous. Vous êtes bénie entre toutes les femmes, et Jésus, le fruit de vos entrailles, est béni.
0: Sainte Marie, Mère de Dieu, priez pour nous pauvres pécheurs, maintenant et à l'heure de notre mort. Amen.
1: Je vous salue, Marie, pleine de grâce. Le Seigneur est avec vous. Vous êtes bénie entre toutes les femmes, et Jésus, le fruit de vos entrailles, est béni.
0: Sainte Marie, Mère de Dieu, priez pour nous pauvres pécheurs, maintenant et à l'heure de notre mort. Amen.
1: Je vous salue, Marie, pleine de grâce. Le Seigneur est avec vous. Vous êtes bénie entre toutes les femmes, et Jésus, le fruit de vos entrailles, est béni.
0: Sainte Marie, Mère de Dieu, priez pour nous pauvres pécheurs, maintenant et à l'heure de notre mort. Amen.
1: Je vous salue, Marie, pleine de grâce. Le Seigneur est avec vous. Vous êtes bénie entre toutes les femmes, et Jésus, le fruit de vos entrailles, est béni.
0: Sainte Marie, Mère de Dieu, priez pour nous pauvres pécheurs, maintenant et à l'heure de notre mort. Amen.

0: Ô Marie conçue sans péché,
1: priez pour nous qui avons recours à vous.
0: Quatrième mystère joyeux, la présentation de Jésus au temple. De l'Évangile selon saint Luc, Marie et Joseph emmenèrent Jésus à Jérusalem pour le présenter au Seigneur. Marie monte au temple et remet entre les mains du Père celui qu'elle aime plus que tout. Elle accepte dès lors que Jésus appartienne pleinement à sa mission et au dessein du salut. Apprenons d'elle à offrir à Dieu ce qu'il nous a donné, en sachant que rien n'est véritablement perdu lorsque nous le remettons entre ses mains. Avec Notre-Dame, prions pour demander la force dans la douleur et l'espérance dans l'angoisse. Notre Père, qui es aux cieux, que ton nom soit sanctifié, que ton règne vienne,

0: ta volonté soit faite sur la terre comme au ciel.
1: Donne-nous aujourd'hui notre pain de ce jour. Pardonne-nous nos offenses, comme nous pardonnons aussi à ceux qui nous ont offensés. Et ne nous laisse pas entrer en tentation, mais délivre-nous du mal. Amen.
2: Je vous salue, Marie, pleine de grâce. Le Seigneur est avec vous. Vous êtes bénie entre toutes les femmes, et Jésus, le fruit de vos entrailles, est béni.
1: Sainte Marie, Mère de Dieu, priez pour nous pauvres pécheurs, maintenant et à l'heure de notre mort. Amen.
2: Je vous salue, Marie, pleine de grâce. Le Seigneur est avec vous. Vous êtes bénie entre toutes les femmes, et Jésus, le fruit de vos entrailles, est béni.
1: Sainte Marie, Mère de Dieu, priez pour nous pauvres pécheurs, maintenant et à l'heure de notre mort. Amen.
2: Je vous salue, Marie, pleine de grâce. Le Seigneur est avec vous. Vous êtes bénie entre toutes les femmes, et Jésus, le fruit de vos entrailles, est béni.
1: Sainte Marie, Mère de Dieu, priez pour nous pauvres pécheurs, maintenant et à l'heure de notre mort. Amen.
2: Je vous salue, Marie, pleine de grâce. Le Seigneur est avec vous. Vous êtes bénie entre toutes les femmes, et Jésus, le fruit de vos entrailles, est béni.
1: Sainte Marie, Mère de Dieu, priez pour nous pauvres pécheurs, maintenant et à l'heure de notre mort. Amen.
2: Je vous salue, Marie, pleine de grâce. Le Seigneur est avec vous. Vous êtes bénie entre toutes les femmes, et Jésus, le fruit de vos entrailles, est béni.
1: Sainte Marie, Mère de Dieu, priez pour nous pauvres pécheurs, maintenant et à l'heure de notre mort. Amen.
2: Je vous salue, Marie, pleine de grâce. Le Seigneur est avec vous. Vous êtes bénie entre toutes les femmes, et Jésus, le fruit de vos entrailles, est béni.
1: Sainte Marie, Mère de Dieu, priez pour nous pauvres pécheurs, maintenant et à l'heure de notre mort. Amen.
2: Je vous salue, Marie, pleine de grâce. Le Seigneur est avec vous. Vous êtes bénie entre toutes les femmes, et Jésus, le fruit de vos entrailles, est béni.
1: Sainte Marie, Mère de Dieu, priez pour nous pauvres pécheurs, maintenant et à l'heure de notre mort. Amen.
2: Je vous salue, Marie, pleine de grâce. Le Seigneur est avec vous. Vous êtes bénie entre toutes les femmes, et Jésus, le fruit de vos entrailles, est béni.
1: Sainte Marie, Mère de Dieu, priez pour nous pauvres pécheurs, maintenant et à l'heure de notre mort. Amen.
2: Je vous salue, Marie, pleine de grâce. Le Seigneur est avec vous. Vous êtes bénie entre toutes les femmes, et Jésus, le fruit de vos entrailles, est béni.
1: Sainte Marie, Mère de Dieu, priez pour nous pauvres pécheurs, maintenant et à l'heure de notre mort. Amen.
2: Je vous salue, Marie, pleine de grâce. Le Seigneur est avec vous. Vous êtes bénie entre toutes les femmes, et Jésus, le fruit de vos entrailles, est béni.
1: Sainte Marie, Mère de Dieu, priez pour nous pauvres pécheurs, maintenant et à l'heure de notre mort. Amen.

0: Marie, conçue sans péché.
1: Priez pour nous qui avons recours à vous.
0: Cinquième mystère joyeux, le recouvrement de Jésus au Temple. De l'Évangile selon saint Luc. Marie et Joseph trouvèrent Jésus dans le Temple, assis, au milieu des docteurs, les écoutant et les interrogeant. Pendant 3 jours, Marie cherche Jésus dans l'angoisse, puis le retrouve dans le Temple. Même la plus sainte des âmes connaît parfois l'obscurité et l'impression de ne plus sentir la présence de Dieu. Que Marie nous apprenne à chercher Jésus avec persévérance, jusqu'à comprendre

0: aussi à ceux qui nous ont offensés.
1: Et ne nous laisse pas entrer en tentation, mais délivre-nous du mal. Amen.
2: Je vous salue, Marie, pleine de grâce. Le Seigneur est avec vous. Vous êtes bénie entre toutes les femmes, et Jésus, le fruit de vos entrailles, est béni.
0: Sainte Marie, Mère de Dieu, priez pour nous pauvres pécheurs, maintenant et à l'heure de notre mort. Amen.
2: Je vous salue, Marie, pleine de grâce. Le Seigneur est avec vous. Vous êtes bénie entre toutes les femmes, et Jésus, le fruit de vos entrailles, est béni.
0: Sainte Marie, Mère de Dieu, priez pour nous pauvres pécheurs, maintenant et à l'heure de notre mort. Amen.
2: Je vous salue, Marie, pleine de grâce. Le Seigneur est avec vous. Vous êtes bénie entre toutes les femmes, et Jésus, le fruit de vos entrailles, est béni.
0: Sainte Marie, Mère de Dieu, priez pour nous pauvres pécheurs, maintenant et à l'heure de notre mort. Amen.
2: Je vous salue, Marie, pleine de grâce. Le Seigneur est avec vous. Vous êtes bénie entre toutes les femmes, et Jésus, le fruit de vos entrailles, est béni.
0: Sainte Marie, Mère de Dieu, priez pour nous pauvres pécheurs, maintenant et à l'heure de notre mort. Amen.
2: Je vous salue, Marie, pleine de grâce. Le Seigneur est avec vous. Vous êtes bénie entre toutes les femmes, et Jésus, le fruit de vos entrailles, est béni.
0: Sainte Marie, Mère de Dieu, priez pour nous pauvres pécheurs, maintenant et à l'heure de notre mort. Amen.
2: Je vous salue, Marie, pleine de grâce. Le Seigneur est avec vous. Vous êtes bénie entre toutes les femmes, et Jésus, le fruit de vos entrailles, est béni.
0: Sainte Marie, Mère de Dieu, priez pour nous pauvres pécheurs, maintenant et à l'heure de notre mort. Amen.
2: Je vous salue, Marie, pleine de grâce. Le Seigneur est avec vous. Vous êtes bénie entre toutes les femmes, et Jésus, le fruit de vos entrailles, est béni.
0: Sainte Marie, Mère de Dieu, priez pour nous pauvres pécheurs, maintenant et à l'heure de notre mort. Amen.
2: Je vous salue, Marie, pleine de grâce. Le Seigneur est avec vous. Vous êtes bénie entre toutes les femmes, et Jésus, le fruit de vos entrailles, est béni.
0: Sainte Marie, Mère de Dieu, priez pour nous pauvres pécheurs, maintenant et à l'heure de notre mort. Amen.
2: Je vous salue, Marie, pleine de grâce. Le Seigneur est avec vous. Vous êtes bénie entre toutes les femmes, et Jésus, le fruit de vos entrailles, est béni.
0: Sainte Marie, Mère de Dieu, priez pour nous pauvres pécheurs, maintenant et à l'heure de notre mort. Amen.
2: Je vous salue, Marie, pleine de grâce. Le Seigneur est avec vous. Vous êtes bénie entre toutes les femmes, et Jésus, le fruit de vos entrailles, est béni.
0: Sainte Marie, Mère de Dieu, priez pour nous pauvres pécheurs, maintenant et à l'heure de notre mort. Amen.

0: Ô Marie conçue sans péché,
1: priez pour nous qui avons recours à vous.
0: Prions, vous avez voulu, Seigneur, qu'à l'annonce de l'ange, votre Verbe prit chair dans le sein de la Vierge Marie. Répondez à nos supplications. Puisque nous la croyons vraiment, Mère de Dieu, faites que nous trouvions secours dans sa prière auprès de vous. Par Jésus-Christ, votre Fils, notre Seigneur, qui vit et règne avec vous dans l'unité du Saint-Esprit, Dieu pour les siècles des siècles.
1: Amen.
0: Le Seigneur soit avec vous.
1: Et avec votre esprit.
0: Et que Dieu Tout-Puissant vous bénisse, le Père, le Fils et le Saint-Esprit.
1: Amen. Amen.
0: Notre-Dame de Lourdes,
1: priez pour nous.
0: Notre-Dame de Lourdes,
1: priez pour nous.
0: Notre-Dame de Lourdes,
1: priez pour nous.
0: Sainte

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2: Chers auditeurs de KTO Radio, bonjour. Je suis heureux de vous retrouver pour une nouvelle saison de Questions Éco, une nouvelle émission Questions Éco, qui est consacrée aux enjeux économiques et sociaux. Elle est diffusée chaque mois dans le cadre des conversations du week-end. Alors, le sujet. Les catholiques ont parfois la réputation d'avoir du mal à réussir dans les affaires. Pourtant, nombreux sont les entrepreneurs catholiques qui portent des projets innovants et prometteurs. Pour en parler aujourd'hui, je reçois Philippe Nikoloff Desmeloise, directeur de l'incubateur Saint-Joseph. C'est une pépinière d'entrepreneurs catholiques dont la mission est de former et accompagner des entrepreneurs en phase d'amorçage dans un cadre exigeant, éthique et bienveillant. L'incubateur s'adresse à des projets créateurs de valeurs économiques, sociales ou environnementales et cherche à réconcilier performance entrepreneuriale et responsabilité humaine. Et nous allons voir que lorsque l'on parle d'éthique et de responsabilité humaine, la doctrine sociale de l'Église n'est jamais bien loin. Bonjour Philippe Nikoloff Desmeloise.
3: Bonjour Guillaume.
2: Alors j'ai le plaisir de recevoir également dans ce studio un deuxième invité, c'est Stanislas Jalot, qui est un jeune entrepreneur actuellement accompagné par l'incubateur Saint-Joseph, et c'est un passionné de vélo, il vient d'arriver à vélo d'ailleurs, et il a créé un produit innovant pour les vélos, c'est la selle Biplace. Bonjour Stanislas Jalot.
4: Bonjour Guillaume.
2: Alors je vais présenter rapidement nos invités, Philippe Nikoloff Desmeloise. Vous avez un profil assez atypique, puisque vous êtes à la fois un spécialiste de l'innovation dite ouverte, et un directeur artistique, notamment dans la musique. Sur la partie innovation, vous avez été chef de projet à la Caisse des dépôts, chez Armexel, vous avez créé et piloté Robocité, Cirobot, et vous avez été chef de projet innovation ouverte à la Fondation Internet Nouvelle Génération, où vous avez eu l'occasion de piloter le Carrefour des Possibles et entre autres, lancer les projets robotiques. Alors vous avez entamé en 2010, et c'est le deuxième versant, une carrière de directeur artistique avec la Scola Regina. Oui. C'était bien son nom. Scola,
3: oui,
2: Regina.
3: Scola Regina.
2: Et on vous doit notamment les albums suivants. Alors, il y a Credo, recueil de chants grégoriens,
3: oui,
2: plutôt populaire.
3: Oui.
2: Credo, c'est que Max Guazzini avait collaboré.
3: En fait, la Scola Regina est produite par Max Guazzini.
2: Oui.
3: Et donc, Credo, quand il est sorti, était 12e au top 50.
2: Exactement, il a fait un carton, comme on dit. D'ailleurs, je l'ai acheté. Vous avez également sorti Les Chants de Marie et Les Chants de Jésus. Et vous avez continué dans la musique auprès de Rejoice de 2013 à 2017 pour le développement, la direction des activités musicales. Et alors, là, depuis novembre 2023, vous revenez à la question de l'entrepreneuriat que vous connaissez bien, vous en avez l'expérience et de l'innovation, en prenant la direction de l'incubateur Saint-Joseph, et on va en parler dans quelques secondes. Et avant ça, je présente quand même notre jeune entrepreneur Stanislas Jalot. Alors, j'avais pas votre âge, quel est votre âge ?
4: 32 ans.
2: 32 ans, donc j'ai raison de dire jeune entrepreneur. Hein.
3: Oui.
2: Alors, vous êtes de formation commerciale, c'était au Royaume-Uni, Warwick Business School.
4: C'est ça.
2: Ça sonne pas mal.
4: Oui.
2: Après, quand vous avez commencé votre vie professionnelle en 2013, bah, tout de suite, vous êtes parti dans la passion du vélo, en fait.
4: En fait, ça a même démarré à l'université. Première année d'université, je me retrouve dans une chambre étudiante qui est la plus excentrée du campus. Imaginez un campus avec 30 000 étudiants, c'est immensissime. Et je me retrouve dans cette chambre excentrée sans...

0: aucun moyen de transport. Et à ce moment-là, je me suis dit, mais ce serait génial de faire un Vélib sur le campus. Et donc, j'ai créé un Vélib local qui est passé de 50 vélos en 2013 à, 10 ans plus tard, 1500 vélos.
1: Ah oui, d'accord. Et ça y est toujours, je ne sais pas si vous le savez, mais...
0: je regarde, ouais.
1: Et après, vous avez travaillé sur une flotte de vélos en libre-service, donc trottinettes et vélos électriques dits verts, c'est ça?
0: Oui, des vélos en libre-service comme on en voit un peu partout dans les villes aujourd'hui. On était pionniers au démarrage, c'était quelque chose d'assez nouveau. Aujourd'hui, c'est entré dans le quotidien de pas mal de Français.
1: Voilà, donc vous avez ce petit vélo dans la tête qui tourne depuis votre plus jeune âge, j'imagine.
0: J'ai grandi aux Pays-Bas, ça a joué.
1: Ah, vous avez grandi aux Pays-Bas. Alors, c'est un pays plat, un peu comme la Belgique, un autre plat pays où, effectivement, c'est le vélo et un transport. C'est
0: et roi.
1: Et roi, quoi. Le vélo est partout. Et en septembre 2023, vous créez votre propre entreprise et surtout votre propre produit, un produit innovant et inédit que vous brevetez et qui est une selle biplace qui s'adapte sur presque tous les vélos, dites-vous. Voilà, et j'imagine que c'est vrai, puisque c'est écrit sur votre documentation. Donc oui. Nous allons parler avec vous de cette aventure qui est conduite avec l'aide de l'incubateur Saint-Joseph. Là, je me tourne vers Philippe Nikoloff des Méloises. L'incubateur Saint-Joseph, alors quelle est son histoire, brièvement, et ses missions, déjà son histoire?
2: Alors son histoire, à l'origine, il y a un prêtre. Alors, on se demande pourquoi un incubateur, le lien entre un incubateur et un prêtre. Donc, c'est le père Stéphane Mayor, qui était à l'époque curé de Notre-Dame des Otages, et qui, avant d'être curé, était, on va dire, banquier d'affaires. Il investissait dans les start-up. Donc, c'était ce qu'on appelle du private equity. Et donc, il avait l'habitude, il connaissait cette population d'entrepreneurs et de start-up, et il savait les difficultés que ces créateurs d'entreprises rencontraient. Et il y a un espace qui est à quelques centaines de mètres de la paroisse qui était, on va dire, sous-utilisé.
1: Donc Notre-Dame des Otages, c'est donc, à Paris.
2: Voilà, Notre-Dame des Otages, c'est à Paris, en fait, dans le 20e. Et nous, on est à la frontière du 20e et du 19e, dans le 19e arrondissement. Et donc, on a un espace qui fait 300 mètres carrés avec un open space, des salles de réunion, une chapelle aussi. C'est vraiment la particularité de l'incubateur Saint-Joseph. Mais aussi une cuisine avec une machine à café qui est vraiment le centre névralgique de toutes les discussions stratégiques des incubés. Et une terrasse, donc en fait c'est assez confortable, c'est très bien équipé. Mais tout ça pour dire que donc, le père Mayor avait cette intuition qu'il avait envie que cet espace, ce lieu, soit utile à des entrepreneurs. Donc après ça, donc il y a eu, je dirais, pas mal de réflexions en lien avec le diocèse. Et donc a été décidé de lancer vraiment l'incubateur fin 2023. Les travaux se sont terminés vers le mois de février, où on a tout de suite en fait lancé, on a testé les locaux avec des premiers entrepreneurs, et à partir de mars on a lancé le premier appel à projet, les premiers porteurs de projets réellement accompagnés avec tout ce qu'on offre aujourd'hui dans l'accompagnement, c'est juillet 2024, et on est aujourd'hui à la 7e promotion et on est en train de recruter pour la 8e promotion.
1: Donc il y a plusieurs promotions par an.
2: Exactement. On va dire qu'aujourd'hui, ça se stabilise à peu près à 3 promotions par an.
1: 3 promotions par an. D'accord. Donc c'est un prêtre, ancien banquier d'affaires, qui s'est dit il faut que les catholiques soient aidés pour réussir justement dans les affaires. Vous avez dit le nombre de promotions. Alors ça fait combien un peu d'entreprises aujourd'hui qui sont à l'incubateur Saint-Joseph?
2: Alors,
1: qui ont été créées.
2: L'incubateur Saint-Joseph, nous on est en ce qu'on appelle en pré-amorçage. Donc, c'est-à-dire, enfin, vraiment, c'est de l'idée jusqu'au début, on va dire, du lancement, enfin, jusqu'au lancement commercial. Donc, nous, on résume en termes de porteurs de projets, c'est-à-dire de projets, parce que les entreprises sont pas créées quand elles arrivent chez nous la plupart du temps. Donc, je dirais qu'aujourd'hui, sur 48 projets qui sont passés en incubateur, donc en comptant toutes les promotions et notamment la dernière là, qui est actuellement accompagnée, on a 29 créations d'entreprises Et on a 10 porteurs de projets qui ont arrêté, parce que l'accompagnement, c'est aussi de comprendre que parfois le projet ne va pas fonctionner.
1: Pas viable, oui. Donc c'est un discernement.
2: C'est ça, exactement. Donc c'est vraiment la phase de discernement, et c'est le moment où en fait on va tester, on va structurer.

0: structurer son projet et on va se rendre compte de quelles sont les forces, les faiblesses et est-ce que ça va fonctionner ou est-ce que ça va pas fonctionner. Et parfois, il vaut mieux, un échec, c'est aussi une expérience. Voilà, donc aujourd'hui, on a 29 créations d'entreprises, 10 projets qui ont arrêté, pour aller à 48, il en reste 9 qui sont les 9 projets qui sont accompagnés actuellement.
1: Bon, c'est des bons débuts alors quand même tout ça. Alors, votre triptyque, c'est formation entrepreneuriale, coaching individuel et mentorat par des entrepreneurs et experts bénévoles. Il y a une part de gratuité aussi. On va en reparler tout à l'heure. Mais je me tourne de nouveau vers Stanislas Jallot. Vous, pourquoi vous êtes-vous dit, allez, je vais m'installer à l'incubateur Saint-Joseph?
2: C'était un peu un coup de chance. Un ami a été incubé dans la promo juste avant et puis... Un jour, après, ça faisait quand même déjà 2 ans que je travaillais sur la SL Jallot, et 2 ans dans l'ombre, pour une grande partie, puisqu'il y a eu, avant de breveter, il y a eu une période de conception que j'ai voulu faire avec des experts, mais sans communiquer sur le produit. Et donc, je suis passé par toutes les phases. Quand on conçoit un nouveau produit qui n'a pas existé, c'est parfois un peu difficile. Je me suis senti seul. Puis un jour, j'ai fait un post LinkedIn et un ami qui avait été incubé m'a dit « Écoute, j'ai vu ton post LinkedIn, je pense que ça serait intéressant pour toi que tu postules à la prochaine promo de l'incubateur Saint-Joseph parce que tu vas voir, c'est vachement bien. » Et j'ai postulé le lendemain, ou très peu de temps après, j'ai été reçu par Philippe et le bureau de l'incubateur et j'ai été accepté pour rejoindre cette promotion. Et ça a été pour moi ça m'a fait beaucoup de bien parce que je suis sorti de cette solitude et je me suis senti entouré par des personnes vraiment bienveillantes, autour des valeurs quand même fortes, beaucoup de fraternité, évidemment autour des valeurs chrétiennes, et avec la chance d'avoir une période d'incubation où on est accompagné d'un point de vue très technique, grâce à des experts bénévoles et franchement super capés, mais aussi un accompagnement spirituel qui est donc donné par le père Jeannin, qui est actuellement le curé de la paroisse Notre-Dame des Otages, qui était aussi d'une grande profondeur, qui permet de mettre en perspective ce qu'on fait dans le business et connaître la doctrine sociale de l'Église que je ne connaissais pas.
1: D'accord. Alors nous allons parler de tout ça en deuxième partie d'émission, puisque nous arrivons au terme de cette première partie. C'est le moment de la pause musicale et nous allons écouter Yves Montand, quelle chanson, auditeur, vous devinez, à bicyclette, bien sûr. Je ne sais pas, c'est vous Stanislas qui l'avez choisi, j'imagine.
2: J'ai soufflé l'idée.
1: Vous avez soufflé l'idée. Donc, il n'y a pas besoin de faire toute une exégèse sur le motif de ce choix. Donc, à bicyclette, nous sommes aujourd'hui à bicyclette sur KTO Radio et nous écoutons Yves Montand tout de suite.

0: Eh bien, vous êtes à bicyclette, à l'écoute de KTO Radio, vous faites bien. Aujourd'hui, question éco, dans le cadre des conversations du week-end, nous parlons des catholiques et de la vie des affaires. Les catholiques peuvent-ils réussir en affaires? Apparemment, oui. Je reçois Philippe Nicolov Demeloas, qui est directeur de l'incubateur Saint-Joseph, et Stanislas Jalot, qui est le créateur de la selle biplace, Jalot, la selle éponyme. Comment dire? Alors, on va revenir sur votre aventure, bien sûr, Stanislas Jalot. Mais avant ça, donc, vous nous avez décrit l'incubateur Saint-Joseph, donc créé par ce prêtre qui était un banquier d'affaires, donc un banquier d'affaires au service des entrepreneurs catholiques, et c'est parti sur les chapeaux de roue. Alors il y a cette image d'Épinal, disons que les catholiques sont pas très doués pour les affaires. Par exemple, on dit qu'aux Pays-Bas il y a une culture plus protestante, ils sont plus doués. Par exemple, en Belgique, dit oui, les Flamands ils y arrivent mieux parce qu'ils ont une culture protestante, les Wallons moins bien, etc. Est-ce qu'on peut tordre le cou à cette légende, ou est-ce que décidément les catholiques sont un peu fâchés avec l'argent, la réussite et le profit?
1: La dernière fois que j'ai échangé avec un protestant, c'était aux assises des EDC, il y avait les 100 ans dernièrement. Ce protestant était très jaloux de notre capacité en fait à être en réseau, à échanger. Finalement, peut-être que effectivement, ce sont des perceptions.
0: Des perceptions,
1: oui. Voilà, des perceptions, et je pense que au final, c'est pas parce qu'on est catholique qu'on va moins bien entreprendre.
0: Oui.
1: Après, peut-être que justement, ce qui est intéressant, je trouve, en tout cas moi c'est ce que je vois à l'incubateur Saint-Joseph, c'est vraiment de prendre en compte en fait toutes les dimensions. Ça veut dire qu'on n'est pas là juste sur le business pour le business, mais c'est de prendre en compte, en fait, à la fois, on va avoir des salariés, on va prendre en compte le corps social qu'on est en train de créer quand on développe son entreprise. On prend en compte aussi ses fournisseurs, on prend en compte... Et donc, je pense qu'on peut tout à fait être doué, développer son entreprise, avoir de l'ambition... Et être catholique. Et justement, la DSE, elle nous amène des principes qui nous aident à faire des choix, et en le partageant aussi, c'est à mettre en relation avec le fait qu'aujourd'hui, beaucoup de gens en fait remettent en cause, par exemple, en économie, il y a l'école de Chicago qui met en avant beaucoup justement les actionnaires, le profit pour le profit.
0: L'école libérale.
1: Voilà, oui. L'école libérale.
0: Friedman et compagnie, c'est
1: exactement.
0: Bien ça.
1: Et aujourd'hui, c'est un peu remis en question. Et je pense que justement. Maintenant, c'est le moment en fait de créer des entreprises et que les catholiques en fait donnent une autre vision en fait de l'économie.
0: Et c'est ce que vous essayez de promouvoir, et vous aider concrètement tous ces entrepreneurs, donc les accompagner, les entourer. La question de la confiance aussi, peut-être, il faut beaucoup de confiance en soi à un moment
1: oui,
0: pour
1: oui.
0: réussir.
1: Oui, tout à fait, oui. Il faut avoir de la confiance en soi, mais aussi avoir de la confiance. Stan le disait tout à l'heure très très bien. Un entrepreneur qui réussit, c'est un entrepreneur qui sait s'entourer.
0: Oui.
1: C'est vraiment quelque chose de... Vraiment, c'est la base. Un entrepreneur, il ne va jamais faire tout seul. Il y a un moment, même s'il est très très intelligent, qu'il a énormément de compétences, en fait, le développement d'entreprise, c'est de bien s'entourer. C'est vraiment la base.
0: Et savoir écouter ce que disent les autres, alors. Parce que,
1: exactement.
0: Par bille en tête avec une idée.
1: Oui, oui, tout à fait.
0: Avec une vision.
1: Ah oui, oui, ça, il faut vraiment être hyper réceptif sur les signaux qu'on peut avoir. Alors, je dirais que dans le cadre de l'incubateur, comme on est en amorçage, les premiers signaux, c'est les signaux des clients. Donc, c'est-à-dire qu'au début, on rappelle
0: fait,
1: systématiquement que, est-ce que, quand vous avez fait votre étude de marché, est-ce que vous êtes allé voir les gens? Pas seulement faire une étude en allant regarder le Xerfi ou des données chiffrées. Est-ce que vous êtes allé voir les clients? Est-ce que vous avez discuté avec eux? Est-ce que vous sentez? Parce que on peut vous dire, votre produit est intéressant, oui, je l'achèterai. Puis en fait, finalement, jamais le client l'achètera. Parce que, en fait, ça, c'est des choses que vous sentez quand vous échangez avec le client. Il faut vraiment comprendre, en fait, si son projet, c'est quelque chose...

0: chose qui est attendu, pour lesquelles les gens sont prêts à payer, ou si c'est quelque chose qui est intéressant, pour lequel les gens disent oui, mais en fait, les gens ne paieront pas.
1: D'accord. Alors, Stanislas Jalot, donc vous, vous êtes appuyé sur l'incubateur Saint-Joseph, mais quand vous aviez commencé à travailler avant, j'imagine que vous aviez déjà conçu, ou même peut-être breveté, la selle Biplace. Alors, vous êtes de formation commerciale, je dis en vous présentant, vous n'êtes pas ingénieur. Alors, vous êtes ingénieux, mais pas ingénieur, mais vous avez dû vous appuyer bien à un moment ou un autre sur de l'ingénierie, un bureau d'études ou un ingénieur, quelque chose, comment on fait?
2: Oui, bureau d'études français. En fait, quand j'ai eu l'idée de créer cette selle Biplace, étant commercial, j'ai quitté mon boulot. J'avais quand même déjà entrepris dans le passé, donc je savais un peu ce qu'était l'entrepreneuriat, mais c'était la première fois que je développais un produit. Avant ça, c'était toujours dans les services. Et là, quand on crée un produit, un vrai, qui n'existait pas jusqu'alors, avant que je crée cette selle Biplace qui va sur tous les vélos, ben, il faut savoir s'entourer, Philippe le disait. Et donc, je me suis entouré d'un bureau d'études français qui est spécialisé dans l'industrie du cycle. Et on a travaillé pendant 2 ans pour créer ce produit qui répond à un vrai besoin et qui me semble être utile et donc en lien avec les valeurs notamment de la doctrine sociale de l'Église, notamment sur le bien commun. Est-ce que j'ai créé quelque chose qui fait de l'argent, ou est-ce que j'ai créé quelque chose qui fait de l'argent mais qui est aussi utile pour la société? Et je crois que cette selle, elle a une vraie utilité, ça n'est pas juste quelque chose pour le loisir ou pour s'amuser, et ça répond à un vrai besoin, et on le voit aujourd'hui dans nos clients, puisque aujourd'hui l'entreprise est lancée, c'est-à-dire que là on est en phase d'accélération commerciale, et on voit de plus en plus de clients qui nous remercient tous les jours d'avoir créé ce produit qui leur change la vie. C'est des termes, là je cite des clients.
1: Oui,
2: des
1: change la vie. Alors ce produit est breveté, alors ça veut dire qu'il était brevetable.
2: Oui.
1: Il ne suffit pas à un produit d'être nouveau pour être brevetable, j'imagine. Donc, il faut remplir un ensemble de critères.
2: Oui, il y a plusieurs critères pour breveter un produit. Ce n'était pas évident parce qu'une selle longue, une selle biplace comme existait déjà.
1: On l'a sous les yeux, c'est une selle longue, effectivement.
2: Exactement. Mais des selles biplaces, il en existait dans le passé, notamment quand on roulait en mobylette dans Paris dans les années 70-80. Et puis aujourd'hui, tous les scooters, toutes les motos ont des selles biplaces, des selles doubles.
1: Mais pas les vélos.
2: Et en fait, je me suis inspiré des années 80, 70, où je voyais ces mobylettes où on avait la capacité de prendre quelqu'un derrière nous pour créer cette selle biplace, mais appliquée au vélo et notamment au vélo électrique. Puisqu'aujourd'hui, à peu près la moitié des ventes, c'est des vélos électriques qui changent la vie des gens, parce que du coup, ça aide, on peut prendre des enfants derrière nous.
1: Et, la France est beaucoup plus vallonnée, beaucoup de régions, que les Pays-Bas, par exemple.
2: Donc, la France est plus vallonnée, y compris dans la ville de Paris.
3: Surtout les incubateurs.
2: Hein. Exactement.
3: On est à côté de Télégraphe, le point le plus haut de Paris.
1: Donc, faut monter.
2: Vous confirme que je monte. Mais je suis en vélo électrique, donc ça va. Et donc, j'ai créé cette selle qui répondait à un vrai besoin. Et en fait, je suis arrivé, pour faire le lien avec l'incubateur, en fait, je suis arrivé, ma particularité, c'est que je n'étais pas en phase d'amorçage. Je suis arrivé en phase de démarrage commercial, puisque au moment de l'incubation, je lançais une campagne de précommande, notamment sur une campagne de financement participatif. Ça a été un vrai succès, puisqu'on a vendu 400 selles en l'espace de 6 semaines. On a fait la plus grosse campagne de crowdfunding des 4 dernières années sur le site Ulule, qui est le plus gros site en Europe. Donc ça a été une vraie réussite, et je dois dire quand même que ça a été aussi rassurant pour moi de pouvoir être entouré par Philippe et toutes les personnes qui font partie de l'incubateur, et notamment des experts et de mon mentor, je ne sais pas si je peux le citer, Serge Chanchol, un ingénieur. Donc ça a été vital pour moi aussi, parce que encore aujourd'hui je peux l'appeler tous les jours et lui demander des conseils d'ingénieur, chose que je ne suis pas, mais voilà, grâce à l'incubateur j'ai pu m'entourer et obtenir l'expertise d'ingénieur.
1: Très bien, et alors on dit la campagne de crowdfunding réussie, c'est quoi la clé d'une campagne de crowdfunding réussie? Il y a une part aussi de communication.
2: Une grosse part de communication, c'est-à-dire qu'il faut faire monter la mayonnaise avant de lancer la campagne, il faut animer ça. Philippe a pu voir tout le travail que j'ai fait, parce que c'est intéressant pour Philippe, il a pu voir vraiment, quand je suis arrivé j'avais un prototype en main, et puis quelques mois plus tard, aujourd'hui on a vendu plus de 1000 selles, on est 3, bientôt 4 personnes à plein temps dans l'équipe, ça commence à prendre un petit peu d'ampleur.
1: Donc j'imagine qu'un produit comme ça, il faut non seulement qu'il réponde un besoin, une demande du marché, donc c'est utile.
2: Vital. Moi, je trouve que c'est le point numéro un.
1: Et deuxièmement, aujourd'hui, dans notre monde, c'est créer un engouement sur les réseaux sociaux. Il faut que ce soit Instagrammable, en quelque sorte.
2: Complètement. Nous, aujourd'hui, on vend énormément en ligne. Donc, on n'est pas en pur e-commerce parce qu'on est aussi distribué dans une trentaine de magasins pour le moment et bientôt plus.

0: Mais on se fait connaître grâce aux réseaux sociaux, grâce à Instagram, grâce à Facebook. On fait de la pub sur ces réseaux. Et il faut dire que ça marche très bien, puisqu'on arrive du coup à vendre des sels un peu partout en France. Et qui achète la selle Jalo? Eh bien, ce sont principalement des parents qui ont besoin d'emporter un enfant de 5 à 10 ans, parfois des ados, 12 ans. Parfois aussi des adultes, parce que la selle peut tenir jusqu'à 160 kilos.
1: Donc on peut mettre deux adultes, oui.
0: Donc on peut être à deux adultes, mais la majorité de nos clients, c'est des parents pour qui le siège bébé où l'enfant était jusqu'alors ne correspond plus, puisque jusqu'à 4-5 kilos, c'est trop, l'enfant est trop grand, trop lourd, et donc maintenant il passe sur la selle Jalo.
1: D'accord. Alors, quand on parlait des réseaux sociaux, on disait qu'il fallait que ce soit instagrammable. Alors, tous les produits ne sont pas instagrammables de manière égale, on va dire. Il y a une question aussi de visuel, etc. Vous avez beaucoup travaillé sur dans l'innovation, en fait, dans le numérique, dans ces domaines-là. J'imagine que vous êtes attaché à aider vos entrepreneurs à faire les bons choix pour créer l'engouement, en fait. C'est l'engouement notamment quand on s'adresse à des particuliers.
2: Disons qu'en fait, on a 8 sprints. Chaque sprint correspond à un ensemble de formations spécifiques qui correspondent un peu au développement de l'entreprise. Et donc, on a effectivement un sprint qui est sur la communication.
1: Donc, un sprint, c'est un cycle ou un module?
2: En fait, ce qu'on
1: appelle
2: un sprint, c'est, on fonctionne par plus ou moins par une journée de formation chaque mois.
1: D'accord.
2: On va dire là, c'est sur la partie technique. Donc, ces formations sont dirigées par Serge Chanchol, qui a cofondé la direction à l'entrepreneuriat et donc l'incubateur de Polytechnique, et qui était directeur adjoint du laboratoire de mécanique de Polytechnique. Et donc, on a ces formations tous les mois, avec à chaque fois aussi un retour en fait de chacun des incubés devant les autres. Et une des particularités aussi de l'incubateur Saint-Joseph, c'est la diversité des projets et en fait l'apport mutuel qui en résulte. Et donc on a effectivement un sprint sur la communication, où là en fait on explique que en fait il faut vraiment adapter sa communication par rapport au type de projet. Donc il y a des projets comme la selle Jalo sur lequel la communication digitale va avoir énormément d'importance, mais il y en a d'autres où, par exemple, si c'est du B2B, si c'est du professionnel...
1: Ouais, donc, B2B, on s'adresse à des professionnels, on ne s'adresse pas directement aux particuliers.
2: Exactement, et donc où là, en fait, ça va être d'autres types de canaux. On va pouvoir, par exemple... donc on va beaucoup parler de LinkedIn, donc on a notamment notre responsable communication qui est vraiment une experte sur les algorithmes de LinkedIn, donc vous savez que ça change régulièrement. Mais vous avez aussi, par exemple, si vous avez une expertise métier, un truc classique, c'est de faire un livre blanc, par exemple.
1: Alors, un livre blanc, dites-moi.
2: Vous avez une expertise métier, vous connaissez l'état de l'art, et bien du coup, vous écrivez en fait ce que les gens ont besoin de connaître et de savoir dans le domaine dans lequel vous travaillez.
1: Un manuel pratique avec les enjeux
2: du secteur, les difficultés, et voilà, ça c'est une technique comme une autre de communication. Mais c'est pour dire que du coup, le digital est une forme de communication. Mais il faut penser la communication, ce qu'on dit, à 360. Et donc, voilà. Après, il y a énormément de choses dans la communication. Vous avez la plateforme de Marc, vous avez pas mal de choses aujourd'hui qui existent et qu'il faut mettre en place. Donc là, c'est un petit peu compliqué de tout détailler, mais effectivement, ce sont des sujets qui sont abordés en fait, dans la formation et qui vont s'adapter à chacun des porteurs de projets et des types de projets.
1: Et j'imagine qu'il y a aussi des dimensions finances, compta, RH, droit du travail pour ceux qui ont des salariés, parce qu'il faut faire attention au droit du travail.
2: Oui, tout à fait. Alors, bon, nous, il n'y a pas beaucoup de salariés encore pour l'instant, mais c'est vrai que les porteurs de projets qui restent, en fait, peuvent rester après avoir été accompagnés, peuvent rester à l'incubateur en coworking comme Stanislas. Ouais.
1: Oui, vous êtes installé en coworking.
0: On est resté, on est très bien.
1: Vous êtes très bien.
0: Et puis, effectivement, ça permet aussi de continuer à être en échange avec les autres incubés et notamment les experts.
1: Okay.
2: Voilà, parce qu'en fait, on a l'accompagnement par les experts, il est un peu variable, mais on a par exemple une expert RH qui vient une fois par mois, un après-midi, les porteurs de projet peuvent aller lui poser des questions, échanger avec elle sur les difficultés que le porteur de projet a à un moment donné. On a aussi une experte, en fait, avocate en droit des données, RGPD, CNIL. Donc, c'est le même principe. Et puis après, en fait, on a un classeur des experts qu'on a terminé il n'y a pas longtemps, avec une centaine, en fait,

0: d'experts qu'on peut consulter en fait sur une question particulière. Donc là par exemple j'ai une porteuse de projet qui m'a demandé cet après-midi voilà, j'ai un contrat commercial, est-ce que on peut le regarder, est-ce que c'est correct ou pas. Donc du coup moi je vais contacter un expert pour demander, voir en fait si c'est correct ou pas, et donc voilà, on a vraiment cette communauté autour de l'incubateur qui est appelée à grandir. Donc voilà, donc si dans les auditeurs, vous avez en fait des expertises qui peuvent être intéressantes pour les porteurs de projets.
1: Tout de suite à l'incubateur Saint-Joseph.
0: À l'incubateur Saint-Joseph.
1: Voilà. Parce que vous avez tout un écosystème, je crois, de 120 personnes à peu près.
0: Oui,
1: des
0: voilà,
1: compétences
0: à peu près,
1: et autres. Et,
0: c'est ça.
1: Et ça, c'est précieux parce que j'imagine que ça fait économiser de l'argent aussi. Parce que un avocat en droit des affaires, je ne sais pas si c'est 400 euros de l'heure, mais ça doit être pas loin. Quand on commence.
2: Ouais, un ingénieur qui a je sais pas, 50 ans de métier et qui a été directeur adjoint du laboratoire mécanique de Polytechnique,
1: oui,
2: ça vaut quelque chose aussi.
1: Oui, ça doit être 3000 euros au jour. j'imagine que ça fait faire des économies.
0: Alors oui, ça fait faire des
1: parts de bénévolat.
0: Exactement, oui. Alors, il y a une part de bénévolat. Après, il y a certains experts qui... Enfin, par exemple, je pense à des avocats qui vont pouvoir donner un conseil gratuitement et tout ça, mais dans la réalisation des documents, s'il y a réalisation des documents, eh bien, là, il peut y avoir une entente, je dirais, avec la personne et avec un tarif spécifique.
1: Avec un tarif abordable.
0: Abordable.
1: C'est ça, oui. Non, c'est ça. Tout ne peut pas être gratis, comme on dit.
0: Non, voilà, c'est ça. Oui. Après, il faut... Voilà. Après, nous, on a vraiment des porteurs de projets avec des situations qui sont très très différentes voilà, donc du coup effectivement le fait qu'il y ait du bénévolat, que les gens s'investissent, c'est très très important.
1: D'accord, et comment vous financez l'incubateur Saint-Joseph? Est-ce que les entreprises, une fois qu'elles sont lancées, payent une redevance après ou quelque chose?
0: Alors,
1: ou est-ce que c'est des dons?
0: Donc ça ce serait bien, mais comme on a à peine 2 ans d'existence pour l'instant, c'est pas vraiment le cas parce que...
1: On peut pas encore passer à la caisse alors.
0: On peut pas encore passer à la caisse, mais bientôt je viendrai vous voir. pour l'instant en fait c'est globalement voilà, financé, enfin il y a le diocèse, on a une aide de la Fondation Notre-Dame, notamment pour les profils qui ont plus de difficultés à financer l'incubateur, et nous on demande en fait 300 euros par mois, ce qui est rien comparé à l'accompagnement qui est proposé et le fait qu'à la fois ils aient l'accompagnement et ils aient aussi l'accès aux locaux.
1: Ouais.
0: Et sinon le reste, ben, du coup c'est du don. Donc
1: c'est
0: en fait, on cherche des donateurs pour financer l'incubateur.
1: Mécènes et particuliers.
0: Oui.
1: Oui. Et j'imagine qu'il y a des entreprises, des entrepreneurs catholiques qui sont bien installés aussi, qui ont réussi déjà et qui se disent on va aider les petits frères.
0: Exactement.
1: Et les petites
0: sœurs. Hein? Oui, tout à fait. Voilà, c'est ça. On n'est pas obligé d'être passé par l'incubateur pour accompagner financer le fait d'accompagner et d'aider des entrepreneurs plus jeunes.
1: D'accord. Alors, on va marquer la deuxième pause musicale. Et on va écouter. Alors, on va un changement de style. On va écouter Anima Christi. Alors, c'est dans une version que vous avez vous-même réalisée. C'est avec la Scola Regina.
0: Avec la Scola Regina, avec Max Guadini. Voilà, on a enregistré ça. Donc, c'était un des derniers titres, je dirais, du dernier album, Les Chants de Jésus, qui sont aujourd'hui, tout est regroupé dans un coffret qui s'appelle Les Chants Cato, qu'on peut trouver donc à la Fnac ou sur les plateformes digitales.
1: Et Anima Christi, magnifique mélodie.
0: Tout à fait.
1: Je ne sais pas si elle a été écrite.
0: C'est Marco Frisina, en fait, c'était le chef de chœur un peu du Vatican, on va dire.
1: Ah oui, et à quelle époque à peu près, vous savez où,
0: ça doit dater. C'est contemporain, oui, ça date des années 70.
1: Oui, non, c'est pas une. D'accord. Et c'est magnifique, et l'enregistrement est de grande qualité, Anima du Christ, âme du Christ.
0: Ouais.
1: Nous l'écoutons tout de suite.

0: Vous êtes à l'écoute des conversations du week-end de KTO Radio. Aujourd'hui, question éco, l'économie, avec Philippe Nikoloff d'Emeloise, qui est dans ce studio, directeur de l'incubateur Saint-Joseph, et un jeune entrepreneur, Stanislas Jalot, qui est fondateur des selles Biplace Jalot. On en a une magnifique sur la table du studio. Comme la radio est peu télégénique, ben vous ne la voyez pas, mais vous pourrez la trouver sur le site internet de l'entreprise Jalot. Vous allez plus quoi, selles Jalot, tout
1: simplement. Selles Jalot, JALOT.com.
0: Et vous trouvez ça, tout ça, j'imagine aussi sur les réseaux sociaux, sur Instagram. Instagram, bien sûr.
1: Facebook.
0: Hein, des petites vidéos,
1: beaucoup de contenu.
2: Des petites vidéos bien rigolotes.
1: Des réels, plein de choses.
0: Ouais. Alors, pour ceux qui ont raté le début de l'émission, ça arrive quand même, hein, ça arrive qu'il y ait quelques retards d'inter, on vous pardonne. Donc, Stanislas Jalot a créé les selles Jalot et il est incubé en quelque sorte à l'incubateur Saint-Joseph, qui est une pépinière d'entreprise qui aide, qui accompagne, qui forme les entrepreneurs qui se lancent, jeunes ou moins jeunes, parce qu'il y en a qui se lancent à tous âges,
1: oui.
0: Pour lancer leur affaire. Donc on a bien dit que les catholiques étaient capables de réussir en affaires, qu'il fallait tordre le cou à la légende, comme quoi ils n'étaient pas très forts dans le domaine, fâchés avec l'argent, etc. Mais concilier la réussite, le profit, et aussi les questions éthiques, les questions de responsabilité humaine, et vous appuyez pour ça, vous l'avez dit tout à l'heure, Philippe Nikoloff des Méloises, sur la doctrine sociale de l'Église. Vous, Stanislas Jalot, quand vous êtes arrivé, vous connaissiez déjà ce qu'était la doctrine sociale de l'Église, ou vous l'avez appris sur place, ou comment vous avez appréhendé cette matière ?
1: Je la connaissais d'une manière très lointaine, et c'est le fait d'être incubé, et notamment l'accompagnement par le Père Jeannin qui nous a donné quelques billes. Et donc, bah, pour résumer, dans la DSE, la doctrine sociale de l'Église, il y a quatre piliers qu'on peut peut-être rappeler. Donc la dignité de la personne, la subsidiarité, le bien commun, la solidarité. Et ça, je trouve que c'est intéressant de les avoir au cœur de notre action en tant qu'entrepreneur. C'est voilà, qu'est-ce qu'on veut faire, comment est-ce qu'on veut faire des affaires. Et je trouve que c'est un manuel utile quand on est entrepreneur aujourd'hui que de s'appuyer sur cette doctrine.
0: Et vous avez été formé à cette doctrine. Il y a des modules qui de formation pour expliquer comment se manifeste concrètement, par exemple, la subsidiarité, j'imagine.
1: Oui, absolument. Donc, au sein de l'incubateur, il y a des sprints techniques, donc des formations techniques. Et on a aussi des formations spirituelles qui ont lieu, je crois, une fois par mois.
2: C'est ça. En fait, en parallèle des formations techniques,

0: il y a la formation qu'on appelle formation SPI, qui est assurée par le père Janin.
1: D'accord, donc c'est un prêtre de la paroisse, alors, j'imagine.
0: C'est le curé de la paroisse qui a remplacé donc, le père Mayor, qui est le père Janin, qui est un ancien avocat.
1: Ah, d'accord.
0: Voilà. Ouais. Et qui.
1: Un bon prêcheur, alors.
2: Avocat d'affaires, donc. Avocat d'affaires.
1: Ah oui, donc il avait déjà la bosse des affaires, comme on dit.
0: Exactement. Non, mais c'est bien que. Voilà, que le diocèse ait nommé, en fait, un prêtre qui. En fait, il s'investit énormément. C'est très, très agréable. Parce que, voilà, quand vous avez un changement de curé, vous ne savez jamais sur qui vous tombez. Et là effectivement, le père Janin, ancien avocat d'affaires, il est très impliqué du coup il y a ces modules en fait qui durent 1h30-2h qui sont un petit peu qui s'inspirent de la méthode Even,
1: oui.
0: Voilà, qui permet aux porteurs de projets qui je précise ne sont pas forcément tous cathos, d'appréhender en fait justement la vision éthique, doctrine sociale de l'Église, mais aussi la posture en fait d'entrepreneur.
1: Oui. Et vous étiez catholique, vous pratiquiez la religion catholique déjà en arrivant?
2: Oui, ouais. Oui. Bon, moi, mes parents, j'étais baptisé et puis j'ai été élevé dans la foi. Et puis, bon, voilà, je pratique la foi aussi de mon côté, mais je n'irai pas jusqu'à dire que j'ai créé une société. L'entreprise Sel Jalo n'est pas une société, une entreprise catholique en soi. Mais par contre, je trouve que les enseignements de la doctrine sociale de l'Église sont hyper utiles pour moi en tant qu'entrepreneur et dirigeant, de savoir comment fixer un cap et comment aussi travailler avec des personnes qu'on emploie, avec des fournisseurs. Enfin, c'est quand même des bases qui sont assez solides. Et donc, je remercie l'incubateur Saint-Joseph pour nous donner ces petites clés pour... à nous, jeunes entrepreneurs, de savoir comment développer notre entreprise de la meilleure manière. Et ce n'est pas toujours très facile. Mais je peux vous donner un exemple de la doctrine sociale de l'Église, c'est la subsidiarité. Ça, c'est un des piliers qui me parle le plus. Et je pense que moi, en tant qu'entrepreneur, mon dirigeant, mon objectif, c'est de fixer un cap et ensuite de faire confiance aux personnes avec qui je travaille et de leur dire, voilà, j'ai ce cap-là, de faire en sorte de recruter des personnes qui ont des compétences et leur faire confiance. Et ça, leur faire confiance pour qu'elles mènent à bien leur mission. Et ça, c'est typiquement un des piliers de la doctrine sociale de l'Église.
1: Et là, vous avez recruté vos premiers salariés?
2: Oui, absolument. Donc j'ai une personne qui est en alternance, donc un apprenti. Oui. Et j'ai un autre salarié, bientôt peut-être un troisième.
1: Un troisième.
2: Ouais.
1: Donc il y a cette dimension de management, bien sûr.
2: Ouais.
1: Et donc subsidiarité, puis respect de la personne. Donc,
2: l'humain, c'est le plus dur dans l'entrepreneuriat. C'est trouver les bonnes personnes et travailler ensemble, enfin l'entente. Moi, je dirais que quand je recrute des personnes, avant tout, c'est le fit humain qui compte le plus pour moi. Parce que si le fit humain est là, si on sent déjà qu'on partage des valeurs, je pense qu'on peut, on peut construire de belles choses ensemble. Je crois que c'est le plus dur dans l'entrepreneuriat. Et d'ailleurs, c'est ce que dit la DSE, hein, la dignité de la personne, la solidarité, c'est aussi des piliers de la DSE. Eh bien, je crois que c'est utile d'avoir ces notions en tête quand on entreprend.
1: Et puis les salariés, puis aussi les prestataires.
2: Parce qu'au démarrage, je n'avais pas les moyens de recruter des personnes. Donc j'ai travaillé avec des freelances, des prestataires externes. Ça, c'est pas facile non plus, parce que vous traitez avec de l'humain qui ne partage pas forcément le même engagement, puisque le but d'un prestataire, c'est de travailler avec différents clients. Et donc, comme dans toute entreprise, on démarre, on a quelques prestataires, et puis après, il faut avoir des propres personnes dans son équipe qu'on salarie et avec qui on construit et on fonde une société.
1: Oui. Alors, de temps en temps, quand on lance comme ça, on prie pour que ça marche. On supplie le bon Dieu pour avoir des clients, que ça marche, éventuellement.
2: Ça peut m'arriver d'aller dans la chapelle.
0: Oui, disons que... pas trop.
1: Pas trop.
0: C'est-à-dire que...
1: On ne veut pas s'en empêcher, attendez.
0: Non, mais alors, si on prie pour que ça marche, il y a un truc qui ne va pas. Non,
1: ah bon?
0: C'est qu'on n'a pas fait, on n'a pas bien étudié son go-to-market.
1: Ah oui, en ce sens, il faut que ça passe, et puis on fait le signe de croix. Oui.
0: Non. Alors, on prie pour que... on prie en toute confiance, mais il faut vraiment, ce que je veux dire, c'est que il y a vraiment des réflexions d'ordre stratégique, il y a des choix à faire, il y a des décisions à prendre, Et après, il faut prier pour que les décisions qu'on prenne ne soient pas les mauvaises décisions.
1: Éventuellement, oui. Éventuellement. Mais les décisions en elles-mêmes sont profanes.
0: Voilà, mais exactement. Donc, c'est important que les porteurs de projets se posent les bonnes questions, qu'ils réfléchissent vraiment. Voilà, il y en a qui sont à un stade où ils ont, par exemple, développé un produit, ils ne savent pas comment le lancer. Il faut explorer en fait quelles sont les possibilités, il faut aller voir ce que font les concurrents, il faut aller voir quels sont les prestataires possibles. Il faut vraiment mettre en place en fait une stratégie il y a des opportunités qui peuvent arriver qui aident évidemment. Donc ça, il faut être souple, surtout quand on est au début de l'entrepreneuriat. Oui. Nous, on parle de méthode lean et agile. Lean, ça sous-entend en fait qu'au début, on n'a pas beaucoup de moyens, donc on fait avec ce qu'on a. Et agile, c'est cette capacité en fait à s'adapter à l'opportunité. Mais il faut toujours quand même avoir en tête, une réflexion stratégique et pas partir au pif. Sinon, c'est un peu, ça, on part à la catastrophe.
1: Oui. Donc vous n'êtes pas parti au pif, Stanislas Jalot.
2: Non, je crois pas. Moi, j'ai lu un livre qui m'a beaucoup marqué quand j'ai démarré l'entreprise. Ça s'appelle, ça a été par le fondateur de l'entreprise. Vous avez peut-être sur votre téléphone l'application Waze quand vous partez en week-end ou quoi.
1: Oui, parce que ça permet d'avoir les radars.
2: Ouais,
1: je perds plus de points.
2: Voilà. Ben Waze a été fondé par un entrepreneur israélien qui s'appelle Uri Levin, qui est un très grand entrepreneur. Il a écrit un livre qui s'appelle Fall in love with the problem, not the solution. Tomber amoureux du problème et pas de la solution. Et moi, je me suis toujours dit, il y a un problème. On voit les gens qui circulent n'importe comment à vélo à deux. Si vous habitez Paris, vous pouvez voir le nombre de jeunes qui sont à deux sur un Vélib. Ouais. Vous pouvez voir un nombre de parents qui vont mettre des enfants dans un panier de vélo ou assis n'importe comment sur le porte-bagages. Et donc, je me suis dit, bon, mais il y a un problème. Et donc, il faut créer une solution. Et je me suis inspiré, donc, comme je le disais, des mobilettes et des scooters et des motos qui ont tous des selles biplace. Et je me suis dit, comment se fait-il que les vélos n'aient pas de selles biplace?
1: Il suffisait d'y penser.
2: Et la preuve que ça répond à un besoin, aujourd'hui, voilà, l'entreprise est lancée, on vend en magasin, en ligne, avec on connaît une forte accélération commerciale en cette rentrée de septembre 2026. Et donc, c'est évidemment intéressant, mais je crois que ce qui fait qu'une entreprise marche, c'est si elle répond à un besoin.
1: Un besoin, déjà. Oui.
2: Déjà. Oui. C'est, je pense que c'est la base.
1: Moi, quand j'étais gamin, on se mettait sur le guidon du cousin, et là, on allait à la plage comme ça.
2: Et ça fait des années qu'on le fait, sauf qu'il faut savoir que c'est pas légal. Et qu'aujourd'hui, c'est l'amende, la petite anecdote, c'est que l'amende la plus donnée par les forces de l'ordre, c'est au vélo, au cycliste.
1: Au cycliste,
2: c'est laquelle, c'est pas le fait d'avoir des écouteurs dans les oreilles ou de pas avoir de lampe ou de feu arrière, feu avant. Non, c'est le fait d'être à deux, de manière non réglementaire, sur un vélo. Et donc, optez pour une selle Jalot, vous serez tranquille.
1: Il est bon vendeur,
0: c'est un commercial.
2: Votre pas ingénieur, comme je le disais.
1: Il est commercial, oui. Excellent vendeur. Donc, cette selle biplace. Alors, on parlait de la doctrine sociale de l'Église. L'Église, elle est universelle, internationale, etc. Mais vous attaquez le marché néerlandais, belge ou...
2: Bientôt. On a été notamment accepté par la marketplace de Decathlon, qui est aujourd'hui dans 11 pays d'Europe. Donc l'idée, c'est d'aller bientôt proposer la selle Jalot sur ce type de site internet. Donc Decathlon.nl pour les Pays-Bas, Decathlon.be pour la Belgique, DE l'Allemagne, ce sont des gros marchés
1: aussi,
2: il y a énormément de vélos, plus qu'en France encore. Donc c'est évidemment un endroit où on veut aller. Pour l'instant, on est quand même encore au démarrage et on a beaucoup à faire sur le marché français. Donc on apprend sur le marché français et l'idée, c'est ensuite de partir à l'international dans quelques mois.
1: Oui, et puis s'il y a du succès, il faut pouvoir produire aussi derrière. Parce qu'il y a toutes les questions industrielles. On n'a pas parlé de ça, d'industrie, mais est-ce que vous appelez la sprint industrie-production ou...
2: En fait, ça dépend si vous avez une société où vous avez un produit ou si vous faites du service. C'est sûr que moi, je pense que je fais une activité qui est particulièrement difficile. On est sur un produit nouveau qu'il faut produire. Quand on produit ce type d'éléments mécaniques, il y a toujours des couacs, des choses à revoir, donc c'est pas facile. Il y a aujourd'hui le conflit en Iran, qui est le détroit d'Ormuz, qui complique aussi les acheminements, puisque la selle Jalo est entièrement fabriquée à Taïwan, chez le leader mondial des selles de vélo.
1: Ah, d'accord.
2: Et pourquoi est-ce qu'on l'a fait là-bas? Parce que on est chez le leader mondial et on sait qu'ils peuvent monter en puissance très facilement et très rapidement. Malheureusement, en France, il n'y a plus d'usines qui font des selles de vélo, sauf des selles très artisanales ou premium de luxe, oui, en cuir typiquement.
1: Oui, en France on fait du luxe, donc on peut trouver, mais il faut mettre le.
2: Voilà, mais ce sera assez artisanal. Oui. Nous, on voulait quelque chose qui puisse avoir une capacité industrielle, et donc on est allé avec eux. Mais donc, forcément, faire sa fabrication de sa selle à Taïwan, c'est quand même à l'autre bout du monde. C'est pas facile, donc il y avait tous ces enjeux-là, mais on a réussi. Aujourd'hui, on a un gros stock et on est prêt à dépoter.
1: Alors là, vous avez, il a peut-être fallu convaincre ce géant, en fait, puisque c'est le leader, de faire des, pour eux, des petites séries. Pour vous, si vous en avez 1000, c'est beaucoup, mais pour un leader mondial d'un domaine industriel, 1000, c'est une petite série quand même.
2: Ah, donc, si vous voulez la petite anecdote, j'ai dû aller sur place et j'ai dû rencontrer non pas le géant, mais la géante, puisque l'entreprise de leader mondial a été fondée par une femme qui s'appelle Stella Yu. J'ai dû me retrouver dans une salle de réunion avec elle pour la convaincre et la regarder droit dans les yeux et lui dire: Stella, voulez-vous y aller? Oui. Oui ou non? Et puis elle a pris un petit temps d'hésitation parce qu'effectivement elle me voyait, le petit jeune français là, avec son idée de selle biplace, mais qu'est-ce que c'est que ce truc? Ça l'intéressait pas. Puis je pense que j'ai réussi peut-être à la séduire un petit peu et à la convaincre que j'avais une vision. Et elle m'a regardé droit dans les yeux et elle m'a juste dit: Yes.
1: Ah oui, yes. T'as dit ça, c'est un peu... Non, mais c'est dingue, on peut rien lui refuser, là. Ouais. C'est un peu la star, quand même, à l'incubateur Saint-Joseph. Alors. Et l'accompagnement sur les marchés internationaux, là aussi, il faut trouver des experts, c'est très compliqué.
0: Oui, c'est ça, donc on a toujours besoin d'experts, dans tous les domaines.
1: Donc peut-être que dans ce domaine, on peut lancer un appel. Chers auditeurs, si vous avez une grosse expérience de développement international, sur la partie commerciale, mais aussi sur la partie industrielle, trouver des bons relais, produire, parce que...
0: Après, sur les problématiques industrielles, d'approvisionnement, de jamais être en rupture... Ça, c'est des problématiques donc, qui arrivent après dans un deuxième temps, mais qu'il faut traiter assez rapidement.
1: Oui, la gestion des stocks.
2: Gestion des stocks et gestion de la trésorerie aussi.
1: Oui, de la trésorerie. Ouais.
2: Parce que quand on doit faire produire ça à l'autre bout du monde, qui vous demande des acomptes, puis après il y a 2 mois de transport en bateau, il faut aussi pouvoir gérer sa trésorerie.
1: Puis les stocks, ça coûte quand même. On a un bon stock, mais parce que vous ne pouvez pas faire à flux tendu, en fait, c'est pas possible.
2: Impossible, non, il faut qu'on ait quand même un petit peu de stock pour pouvoir monter en puissance.
1: Oui, ouais, un petit peu de stock pour monter en puissance. Alors, j'imagine que vous avez beaucoup d'aventures comme ça, sous les yeux, chaque jour.
0: On a vraiment des choses très très différentes.
1: Et s'imposer dans un monde hyper concurrentiel, alors moins pour Stanislas, puisqu'il est pour l'instant seul sur le marché, probablement pas pour très longtemps, mais il y a le brevet qui protège quand même, mais j'imagine que il faut arriver à aider aussi les entrepreneurs à gérer le stress de la concurrence, parce que c'est quand on met toute son énergie, son argent dans un projet et dans un domaine très concurrentiel, il faut
0: la concurrence, elle se gère
1: calme, mais...
0: elle se gère par vraiment la définition de la différenciation par rapport aux autres. Qu'est-ce qu'on apporte de vraiment différent? Si on fait exactement la même chose, du coup, c'est un peu compliqué. Bon, après, il y a des choses un peu particulières. Si vous montez un restaurant, la problématique de la concurrence, c'est où est-ce que vous vous installez, qu'est-ce que vous avez autour.
1: L'emplacement.
0: Mais sinon, pour d'autres activités, d'autres projets, c'est vraiment, c'est quoi l'élément différenciant de votre proposition de valeur? Chaque fois, j'ai les mots anglais qui viennent.
1: C'est sympa de les traduire. Sinon, moi, je les traduis souvent.
2: Et dans mon cas, je suis dans un secteur très concurrentiel. Des marques de vélos, il y en a des centaines et des centaines. Et en fait, aujourd'hui, moi, mes clients, pourquoi est-ce qu'ils m'achètent? C'est parce qu'en fait, je suis 10 fois moins cher qu'un vélo cargo ou un vélo long tail. Je ne sais pas si ça vous parle. C'est des vélos où on peut prendre des enfants ou des personnes devant. Et donc, aujourd'hui, savoir répondre avec cette différence, c'est mon cas. Mais effectivement, il faut se battre pour imposer son produit.
1: Alors, vous vendez la selle et le vélo ensemble alors ?
2: Non, c'est unique.
1: La selle uniquement.
2: La selle Jalo, en fait, c'est un kit complet qui comporte donc une selle biplace renforcée que je vous ferai tester certainement après, après cet enregistrement, et puis une tige de selle renforcée. Donc c'est tout un ensemble qui est breveté et français.
1: Qui est breveté et qui est français, même si c'est fabriqué à l'autre bout du monde.
2: À Taïwan, voilà, avec chez les spécialistes.
1: Eh bien, nous arrivons au terme de cette émission. Ça passe assez vite en votre compagnie, messieurs. Philippe Nikolov des Ménoises, merci infiniment.
0: Ben merci Guillaume et merci aux auditeurs de
1: nous avoir micro. Écouté. C'était une très bonne idée de choisir, je crois, Stanislas Jalo pour nous accompagner dans cette émission. C'est vous qui avez choisi ce deuxième invité. Donc,

0: de cette émission Question Éco et nous nous retrouverons bientôt dans un mois pour une prochaine émission.
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0: Notre-Dame de Paris, les travaux se poursuivent.
1: Reportage.
0: En partenariat avec l'établissement public, Rebâtir Notre-Dame de Paris. Notre-Dame. Des milliers de personnes franchissent ses portes chaque jour depuis sa réouverture en 2024. Les offices quotidiens sont célébrés et même le pape Léon XIV est récemment venu y prier lors de son voyage apostolique en France. Si les travaux liés à l'incendie sont bien terminés, la restauration, elle, est toujours en cours. Il s'agit désormais de prendre soin des outrages du temps subis par la cathédrale. Ce matin-là, nous accompagnons Thomas. Il travaille sur ce chantier hors norme, près du pignon du transept nord.
2: C'est un travail artisanal, presque artistique, on va dire, parce que c'est quand même quelque chose qui nous rapproche du volume, du trait, du dessin.
0: Son objectif du jour,
3: mettre tout ça au propre.
0: La prise de mesure.
3: Il y a des normes, il faut s'en inspirer, et en même temps, des archives qui vont nous indiquer en fait comment était la cathédrale à une certaine époque et nous aider à retranscrire au mieux ces moulures.
0: Certaines pierres, comme celle-ci, doivent être retirées afin d'être réparées ou remplacées.
4: Parce qu'elle a été abîmée par les éléments, le temps, la pluie, le vent, la pollution. Et au fil du temps, elle s'est fragilisée. Il y en a certaines qui ont été cassées, donc celle-ci, c'est le cas, c'est pour ça qu'on la remplace aussi.
5: Là, par exemple, pour le bloc du dessus,
4: en gros, faut compter une journée pour extraire le bloc.
0: Et parmi ces imposants blocs de pierre, des gargouilles de plus d'une tonne. Et pas question pour elle d'échapper à l'infirmerie. C'est là qu'intervient Pascal Larsonneur, dans un atelier un peu particulier, derrière la cathédrale.
6: Là, on est dans la loge des modeleurs, du coup, modeleurs-sculpteurs. C'est très studieux. On a besoin d'être dans notre imagination, dans notre imaginaire aussi, je dirais, pour pouvoir réaliser au mieux notre sculpture. On intervient sur les fameuses gargouilles, le gros bestiaire de Notre-Dame, hein, le côté emblématique de,

0: Notre-Dame. Et c'est important parce que chaque élément ici a son histoire à raconter.
1: Comme ce pélican, symbole eucharistique.
0: Voilà, c'est pour ça qu'il est souvent représenté avec le bec lui touchant le poitrail. Et en fait, il arrache ses entrailles pour pouvoir nourrir ses petits. Quoi. C'est symbole du sacrifice, le pélican. J'ai appris ça il n'y a pas si longtemps que ça. C'est du creux, c'est du plastique, c'est du polystyrène recouvert avec un peu de plâtre.
1: C'est ainsi qu'ils façonnent leur modèle avant de sculpter la pierre.
0: Il faut rester dans l'esprit, en tout cas, dans lequel ça a été réalisé. C'est ce qu'on nous demande et c'est ce que notre devoir demande aussi. On ne doit pas dénaturer le monument.
1: Pour ça, la référence suprême, ce sont les dessins originels de Viollet-le-Duc, l'architecte qui a restauré Notre-Dame pendant 20 ans au 19e siècle, comme nous l'explique Davide, sculpteur italien.
2: Là, je suis en train de recréer une tête de chimère. Je suis parti du dessin de Viollet-le-Duc ici. Le but, c'est de réussir à faire quelque chose qui s'intègre bien dans la cathédrale et surtout qu'on ne voit pas la différence entre les neufs et l'ancien.
1: Pascal, lui, travaille la pierre depuis 40 ans, mais Notre-Dame de Paris, c'est le plus beau chantier de sa vie.
0: C'est une richesse, c'est une œuvre, c'est l'humanité. Enfin, il y a plein de choses, ça dégage tellement plein de belles choses spirituellement et il faut un peu être conscient de là où on se trouve et de ce qu'on fait pour se dire qu'on a quand même la chance d'être là et l'honneur aussi de pouvoir intervenir sur cet édifice.
1: Nous laissons les sculpteurs continuer à voyager dans le monde imaginaire des chimères pour rejoindre les arcs-boutants de la cathédrale où une opération délicate commence.
3: Et là, ça y est, on dépose la première pierre de la cuillère. Voilà.
4: Bon, bah bon. Et c'est important parce que les arcs-boutants, c'est structurel. C'est ce qui permet aux voûtes de tenir. Et on sait bien que des monuments médiévaux qui n'ont pas reçu les soins nécessaires, eh bien, ils finissent par s'effondrer. Les voûtes s'effondrent, les murs s'effondrent. Là, on travaille pour que la cathédrale vive encore des siècles.
5: Impeccable. On va protéger l'arête, là. On a élingué, on va vérifier l'élingage. Et on va pouvoir monter le bloc là-haut pour pouvoir le poser... Sur la réserve qu'on a mis là-haut. Voilà, la zone de stockage. On va faire un essai. Jaco.
6: Ouais.
5: On va voir s'il monte droit.
1: Il faut enlever une pierre en bonne santé de l'arc-boutant.
5: Impeccable. Alors on fait attention aux angles.
1: Pour pouvoir travailler sur celle en dessous, qui est endommagée.
5: Bravo. Belle opération. Et si vous regardez bien, on a mis le numéro de la pierre pour pouvoir le reposer au même endroit. Et une fois qu'on aura reposé le dessous, en neuf, nous poserons cette pierre ancienne dessus. Voilà, à l'endroit où elle était.
4: C'est un vrai puzzle en 3D, hein,
3: ouais,
4: c'est ça.
3: Clairement.
1: Malgré la réouverture et les 33 000 visiteurs quotidiens à la cathédrale, ces travaux et le balai des grues ne s'arrêtent pas. Ils s'adaptent.
4: Ce qui fait que, par exemple, depuis la réouverture de la cathédrale, une bonne partie du grutage se fait très tôt le matin, avant l'ouverture de la cathédrale, avant les premiers offices. Donc on fait avec, c'est bien normal, hein, La vie liturgique de la cathédrale, c'est essentiel, elle est prioritaire en quelque sorte.
1: D'ailleurs, sur la face sud de la cathédrale ce jour-là, les tailleurs de pierre en cours de nettoyage peuvent profiter de la vie liturgique depuis les échafaudages.
7: On entend les offices, les messes, donc j'ai l'impression d'être en prière continuelle pendant mes journées de travail. Ça a une signification particulière parce que je pratique et je crois et je trouve ça vraiment beau de travailler sur Notre-Dame parce que c'est là où on remarque que les compagnons, tous les artisans, tous les corps de métier font naître quelque chose chez les croyants. Il y a une spiritualité qui naît par le geste, par le travail manuel. Je trouve ça vraiment beau de voir que tous les pèlerins en fait, sont touchés par le travail qui a été fait, toute la restauration.
1: Les travaux de la cathédrale devraient prendre fin en 2033, avec notamment prochainement le remplacement des vitraux de la nef, le début du chantier du presbytère, puis celui des roses des trois façades.
4: Tout un programme de travaux parce que la cathédrale a encore besoin d'autres soins. Je crois que c'est réellement effectivement un objectif qui nous motive et qui nous donne envie de continuer d'avancer. Quand on a fait tout ce qu'on a fait depuis 2019 pour cette cathédrale, on n'a pas envie de s'arrêter en chemin, alors qu'on n'est pas loin du bout du chemin. Donc on a vraiment envie d'aller jusqu'au bout. Et c'est pour ça que cet état d'esprit, il continue. Et c'est pour ça qu'on continue aussi de faire appel à la générosité de tous ceux qui aiment Notre-Dame de Paris.
1: 130 millions d'euros sont encore nécessaires pour terminer la dernière phase de la restauration, et faire en sorte que Notre-Dame de Paris traverse les siècles à venir.

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de la deuxième lettre de Pierre. Vous avez raison de fixer votre attention sur la parole des prophètes comme sur une lampe brillant dans l'obscurité, jusqu'à ce que paraisse le jour et que l'étoile du matin se lève dans vos cœurs. Car vous savez cette chose essentielle. Aucune prophétie de l'Écriture ne vient d'une intuition personnelle. En effet, ce n'est jamais la volonté d'un homme qui a porté une prophétie, c'est porté par l'Esprit que des hommes ont parlé de la part de Dieu. »

0: témoin fidèle et premier-né d'entre les morts, tu nous as sauvés par l'eau et le sang. Réjouis-nous au souvenir de tes merveilles.
1: Regarde-nous, Seigneur, exauce-nous.
0: Tu envoies tes disciples annoncer l'Évangile au monde. Donne-leur courage et fidélité.
1: Regarde-nous, Seigneur, exauce-nous.
0: Par ta croix, tu as brisé le mur de la haine. Accorde aux gouvernants ton esprit de paix.
1: Regarde-nous, Seigneur, exauce-nous.
0: Tu es venu porter le feu sur la terre. Donne-nous de combattre toute injustice.
1: Regarde-nous, Seigneur, exauce-nous.
0: Accueille-nous près de ta mère et de tous les saints. Accueille particulièrement ceux que ta résurrection a libérés de la mort.

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1: Bonjour à tous. La rencontre sur les familles au Vatican, le message des évêques après le voyage du pape en France et l'ex-directeur des Chartreux mis en examen pour viol aggravé. C'est aujourd'hui dans SIC, la sélection de l'info catholique. Léon XIV a ouvert mercredi la rencontre consacrée à l'actualité et l'avenir des familles. 10 ans après la publication d'Amoris Laetitia, la joie de l'amour, l'exhortation apostolique du pape François sur ce thème. Une rencontre inédite qui réunit à Rome jusqu'à la semaine prochaine 186 participants venus du monde entier, principalement les présidents des conférences épiscopales et les chefs des églises catholiques orientales. Dans son discours d'ouverture, Léon XIV souligne que 10 ans après Amoris Laetitia, des témoignages de conversion et des fruits inattendus ont émergé, mais que l'Église a aussi rencontré des difficultés et vu surgir de nouvelles questions qui sont au cœur des discussions de cette semaine. Cette rencontre est ainsi l'occasion de faire de la diversité des situations dont sont issus les différents participants un don pour le discernement de l'Église tout entière. Il invite les évêques à rassembler les fruits qu'Amoris Laetitia a portés dans nos églises locales afin qu'ils nourrissent l'Église tout entière, ainsi que le discernement pastoral des conférences épiscopales et des structures hiérarchiques des églises orientales. Ce que nous avons vécu, réunis autour du successeur de Pierre, avait un parfum de Pentecôte. Dans un message signé par les membres du Conseil permanent de la CEF, les évêques français ont voulu rendre grâce à Dieu pour ces jours de joie et de communion profonde. Ils ont remercié l'immense foule venue des quatre coins de France, de tous âges, de tous milieux, dans la diversité de nos états de vie. Saluant un moment de fraternité qui a rejoint des millions de personnes en France et dans le monde entier, ils ont appelé à ce que la mémoire heureuse de ces magnifiques moments nous aide à être des artisans de paix, alors que notre pays connaît ces jours-ci des tensions graves. Comme à la Pentecôte, notre joie est aussi un appel, une responsabilité et un envoi, affirme-t-il. Mardi dernier, la Conférence des évêques de France a signé avec la Miviludes, la mission interministérielle de vigilance et de lutte contre les dérives sectaires, une convention de partenariat de 2 ans renouvelable pour renforcer la lutte contre les dérives sectaires.

0: Hier, l'accord prévoit de renforcer les échanges d'informations, l'analyse des facteurs de risque, la sensibilisation et la formation. Devenant la troisième instance religieuse à signer une telle convention, après la Fédération protestante de France et la Conférence des religieux et religieuses de France, la CEF a précisé dans un communiqué que le service emprise et dérive sectaire de la CEF et la Miviludes se réuniront au minimum une fois par an. Le père Jean-Bernard Plessis, 63 ans, ancien directeur de l'Institut des Chartreux de Lyon, a été mis en garde à vue lundi, puis mis en examen le lendemain pour viol et agression sexuelle aggravée, avant d'être placé sous contrôle judiciaire. Visé par la plainte déposée le 11 septembre dernier par une ancienne étudiante, le père Plessis, qui conteste les faits et demeure présumé innocent, est également mis en cause pour menaces ou actes d'intimidation visant à dissuader une victime de porter plainte. Dans un communiqué, le diocèse de Lyon, qui avait adressé un signalement au procureur début juillet, a assuré qu'il continuera d'apporter son entier concours à la justice. L'association des parents d'élèves de l'enseignement libre s'est exprimée dans le cadre des mobilisations lycéennes pour appeler les parents à l'écoute et au dialogue.
1: Les parents aussi ont une parole à donner sur les conditions des études de leurs enfants et en même temps soutenir aussi les parents face à leurs inquiétudes. Car ce qui se passe dans la rue, c'est quand même une mise en danger de nos enfants.
0: L'appel a rappelé le rôle essentiel des parents pour les accompagner dans leurs réflexions, mais aussi leur donner des raisons de regarder l'avenir avec confiance, déplorant les dérapages qui brouillent les revendications légitimes des lycéens. Le 118e pèlerinage du Rosaire a débuté. Près de 20 000 pèlerins, bénévoles et jeunes sont réunis à Lourdes depuis mercredi et jusqu'à samedi pour le plus grand pèlerinage de l'année dans la cité mariale, organisé tous les ans par la famille dominicaine. L'édition 2026, placée sous le thème « Réjouis-toi », reprenant la salutation de l'ange Gabriel à Marie, s'inscrit aussi dans un appel à prier pour la paix, à l'invitation du pape Léon XIV. Jeudi soir, des milliers de pèlerins ont ainsi participé à la procession mariale au flambeau sur l'esplanade du Rosaire. Et en bref, changement à la tête du Collège des cardinaux. Le pape Léon XIV a accepté la renonciation du cardinal italien Giovanni Battista Re, 92 ans, doyen depuis 2020. C'est lui qui avait présidé les obsèques du pape François. Il est remplacé par le cardinal philippin Luis Antonio Tagle, 69 ans, propréfet du dicastère pour l'évangélisation, élu par les cardinaux évêques, un choix approuvé par le pape. Le diocèse de Luçon a dénoncé la profanation de l'église Saint-Hilaire à Soulan. Une vidéo publiée ce mardi sur les réseaux sociaux montre plusieurs jeunes diffusant de la musique faisant l'apologie du terrorisme au sein de l'édifice. Le diocèse a exprimé sa tristesse et sa réprobation, dénonçant une atteinte grave à un lieu de culte et à la sérénité de la communauté paroissiale, tout en invitant chacun à la paix et au calme et à ne céder ni à l'amalgame ni à l'esprit de vengeance. Il a annoncé la fermeture de l'église jusqu'à la messe de réparation prévue le lundi 12 octobre. La basilique Notre-Dame de la Garde a été officiellement inscrite au monument historique. La Bonne Mère, qui surplombe Marseille depuis près de deux siècles, fait l'objet de plusieurs chantiers de conservation, dont celui de sa dorure en 2025. Et on termine avec les images de la messe de rentrée des étudiants d'Île-de-France. Célébrée mardi soir dans une église Saint-Sulpice à Paris remplie, elle était présidée par Mgr Ulrich qui a rappelé en début d'homélie
2: « Le pape vous avait interpellé au Stade de France, vous êtes les saints de France ».
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0: Au nom du Père, et du Fils, et du Saint-Esprit.
1: Amen.
0: La grâce de Jésus le Christ, notre Seigneur, l'amour de Dieu le Père et la communion du Saint-Esprit soient toujours avec vous. Bienvenue, frères et sœurs. Welcome, brothers and sisters. Bienvenidos, hermanos y hermanas. Nous sommes heureux de nous retrouver ce soir avec celles et ceux qui nous rejoignent par la télévision KTO pour célébrer l'Eucharistie. Au début de la messe, nous rendons grâce pour cette assemblée que nous formons. Nous avons été ici conduits par l'Esprit du Seigneur afin de pouvoir célébrer les noces de l'agneau et nous nous y préparons en demandant pardon. Je confesse à Dieu Tout-Puissant, je reconnais devant vous, frères et sœurs, que j'ai péché en pensée, en parole, par action et par omission. Oui, j'ai vraiment péché. C'est pourquoi je supplie la bienheureuse Vierge Marie, les anges et tous les saints, et vous aussi, frères et sœurs, de prier pour moi le Seigneur notre Dieu. Que Dieu Tout-Puissant nous fasse miséricorde, qu'il nous pardonne nos péchés et nous conduise à la vie éternelle.

Prions le Seigneur. Nous t'en prions, Seigneur, que ta grâce nous devance et qu'elle nous accompagne toujours pour nous rendre attentifs à faire le bien sans relâche. Par Jésus-Christ, ton Fils, notre Seigneur, qui vit et règne avec toi dans l'unité du Saint-Esprit,

Lecture du livre du prophète Isaïe. Le Seigneur de l'univers préparera pour tous les peuples sur sa montagne un festin de viande grasse et de vin capiteux, un festin de viande succulente et de vin décanté. Sur cette montagne, il fera disparaître le voile de deuil qui enveloppe tous les peuples et le linceul qui couvre toutes les nations. Il fera disparaître la mort pour toujours. Le Seigneur Dieu essuiera les larmes sur tous les visages et par toute la terre, il effacera l'humiliation de son peuple. Le Seigneur a parlé. Et ce jour-là, on dira : Voici notre Dieu, en lui nous espérions et il nous a sauvés. C'est lui le Seigneur, en lui nous espérions, exultons, réjouissons-nous, il nous a sauvés. Car la main du Seigneur reposera sur cette montagne. Parole du Seigneur.

Lecture de la lettre de saint Paul apôtre aux Philippiens. Frères, je vais vivre de peu, je sais aussi être dans l'abondance. J'ai été formé à tout et pour tout, à être rassasié et à souffrir la faim, à être dans l'abondance et dans les privations. Je peux tout en celui qui me donne la force. Cependant, vous avez bien fait de vous montrer solidaire quand j'étais dans la gêne. Et mon Dieu comblera tous vos besoins selon sa richesse, magnifiquement, dans le Christ Jésus. Gloire à Dieu, notre Père, pour les siècles des siècles. Amen. Parole du Seigneur.

En ce temps-là, Jésus se mit de nouveau à parler aux grands prêtres et aux pharisiens, et il leur dit en parabole : Le royaume des cieux est comparable à un roi qui célébra les noces de son fils. Il envoya ses serviteurs appeler à la noce les invités, mais ceux-ci ne voulaient pas venir. Il envoya encore d'autres serviteurs dire aux invités : Voilà, j'ai préparé mon banquet, mes bœufs et mes bêtes grasses sont égorgés, tout est prêt, venez à la noce. Mais ils n'en tinrent aucun compte et s'en allèrent, l'un à son champ.

l'autre à son commerce. Les autres empoignèrent les serviteurs, les maltraitèrent et les tuèrent. Le roi se mit en colère. Il envoya ses troupes, fit périr les meurtriers et incendia leur ville. Alors il dit à ses serviteurs, « Le repas de noces est prêt, mais les invités n'en étaient pas dignes. Allez donc aux croisées des chemins, tous ceux que vous trouverez, invitez-les à la noce. » Les serviteurs allèrent sur les chemins, rassemblèrent tous ceux qu'ils trouvèrent, les mauvais comme les bons, et la salle de noces fut remplie de convives. Le roi entra pour examiner les convives, et là, il vit un homme qui ne portait pas le vêtement de noces. Il lui dit, « Mon ami, comment es-tu entré ici sans avoir le vêtement de noces ?» L'autre garda le silence. Alors le roi dit au serviteur, « Jetez-le pieds et poings liés dans les ténèbres du dehors. Là, il y aura des pleurs et des grincements de dents, car beaucoup sont appelés, mais peu sont élus. »

Frères et sœurs, nous connaissons bien ces paroles du livre de l'Apocalypse. Heureux les invités au repas des noces de l'agneau. Paroles que le prêtre prononce à chaque messe avant la communion. Nous les connaissons, mais réalisons-nous que cela signifie que la messe que nous célébrons est un repas de mariage. Un repas de mariage auquel nous sommes invités. L'époux, bien sûr, c'est l'agneau, Jésus-Christ, celui qui descend du ciel et qui donne sa vie au monde. L'épouse, c'est l'Église, la communauté que nous formons, la communauté de ceux qui ont reçu le baptême et qui en vivent ou qui s'y préparent. Parler de noces, parler de mariage, c'est bien sûr aussi parler d'amour. Le Christ aime l'Église et il s'est livré pour elle. L'amour du Christ est premier, c'est lui qui nous a aimés. L'amour de l'Église, notre amour est second, il vient comme une réponse. Mais l'amour de Dieu pour les hommes ne se limite pas aux seuls membres de l'Église. Les noces de l'agneau ont commencé dès l'incarnation, lorsque le Fils de Dieu s'est uni en quelque sorte à tout homme. Nous l'avons entendu dans l'Évangile, les invités ne viennent pas. Ce n'est pas de l'indifférence comme dans l'Évangile de Saint-Luc, où il s'excuse. J'ai acheté un champ et je suis obligé d'aller le voir. J'ai acheté 5 paires de bœufs et je pars les essayer. Je viens de me marier. Dans l'Évangile de Saint-Matthieu, c'est une fin de non-recevoir. Les invités ne voulaient pas venir. Ils refusent de communier à la joie de leur Seigneur le jour où il marie son Fils unique. Ce n'est pas faute de les avoir relancés. Dieu leur a d'abord envoyé ses serviteurs, les prophètes, puis ses autres serviteurs, les apôtres. Malgré cela, ils se sont entêtés, ils ont maltraité et tué les serviteurs. Tout cela s'est mal terminé. Le roi se mit en colère, il envoya ses troupes, fit périr les meurtriers et incendia leur ville. Ce verset, frères et sœurs, évoque la prise de Jérusalem par Titus en l'an 70 après Jésus-Christ, qui s'est soldée par le massacre des habitants et la destruction du temple. Ce n'est pas des paroles qui annoncent l'avenir, mais des paroles qui évoquent un événement passé. La suite de la parabole parle du temps de l'Église, ce temps que nous vivons. Nous sommes, vous et moi, les serviteurs qui reçoivent la mission d'aller aux croisées des chemins pour inviter tous ceux que nous pouvons y trouver, c'est-à-dire tous les hommes.

les femmes de toutes conditions. Il nous faut relayer ce beau message du prophète Isaïe. Le Seigneur de l'univers a préparé pour tous les peuples sur sa montagne un festin de viande grasse et de vin capiteux, un festin de viande succulente et de vin décanté. C'est une manière de dire « Le royaume de Dieu est là, tu es invité, toi aussi. » Il ne nous appartient pas de juger qui est digne ou non d'être invité et d'entrer dans la salle des noces. Le Seigneur nous demande de faire entrer tous les hommes, toutes les femmes, les mauvais comme les bons, et de remplir la salle. Le temps viendra où le roi entrera pour examiner les convives, pour séparer le bon grain de l'ivraie. Ce sera le temps de la moisson, le jugement dernier qu'évoque le linteau du portail de la cathédrale. Parmi les convives, le roi remarque un homme qui ne porte pas le vêtement de noces. De quoi s'agit-il? Parmi les nombreuses interprétations, citons celle de saint Grégoire, qui y voit le fait d'appartenir à l'Église par la foi sans avoir la charité. Plutôt que de le mettre immédiatement dehors, le roi lui adresse la parole. Il lui parle comme à un ami. Ces mots ne sont pas fins, ce n'est pas un piège, c'est une dernière offre d'amitié pour permettre à cet homme de revenir. Mais il garde le silence, et ce faisant, il refuse la main que Dieu lui tend. Que faire? Que faire sinon respecter la liberté d'un homme qui s'est enfermé lui-même? Il est comme ces damnés représentés sur le tympan du jugement dernier. Ils portent eux-mêmes leur chaîne. Dieu offre son salut. Il l'offre à tous et renouvelle l'offre autant que nécessaire. Mais il ne peut contraindre l'homme qui s'y refuse. Il aurait suffi d'un mot pour tout changer. Il aurait suffi de dire « Père, j'ai péché contre le ciel et contre toi. » Alors, le roi aurait dit « Vite, apportez le plus beau vêtement pour l'habiller » et lui aurait redonné sa dignité. Le dernier verset de l'Évangile « Car beaucoup sont appelés, mais peu sont élus » conclut la parabole, mais il n'en est pas le cœur. Plus importante est l'invitation à remplir la salle des noces. Nous avons notre part à prendre dans l'annonce de la bonne nouvelle, à la suite des prophètes et des apôtres. Nous sommes ces serviteurs que Dieu envoie sur les routes des hommes pour leur dire qu'ils sont invités, eux aussi, au festin des noces. Dieu les aime, il nous aime et il nous convie tous à devenir ses amis.

Ensemble, frères et sœurs, professons la foi dans le symbole des apôtres. Je crois en Dieu, le Père Tout-Puissant, Créateur du ciel et de la terre, et en Jésus-Christ, son Fils unique, notre Seigneur, qui a été conçu du Saint-Esprit, est né de la Vierge Marie, a souffert sous Ponce Pilate, a été crucifié, est mort et a été enseveli, est descendu aux enfers. Le troisième jour est ressuscité des morts, est monté aux cieux, est assis à la droite de Dieu le Père Tout-Puissant, d'où il viendra juger les vivants et les morts. Je crois en l'Esprit Saint, à la Sainte Église catholique, à la communion des saints, à la rémission des péchés, à la résurrection de la chair, à la vie éternelle. Amen. Frères et sœurs, faisons monter notre prière fervente vers Dieu notre Père. Il veut que tous les hommes soient sauvés et parviennent à la connaissance de la vérité. Pour tous les peuples qui cherchent Dieu, afin que les hommes et les femmes trouvent sur leur chemin des témoins de son amour, Dieu, nous te prions.

0: pour tous ceux qui sont accablés, pour ceux qui cherchent leur chemin, qui ont du mal à prendre des décisions. Seigneur, envoie ton esprit, accorde-leur ta consolation. Seigneur, nous te prions.
1: Seigneur, nous te prions.
0: Pour chacun de nous, pour chacune de nos familles, afin qu'elles soient de petites églises, des lieux où l'on apprend à prier et où se vit la charité, Seigneur, nous te prions.
1: Seigneur, nous te prions.
0: Dieu, notre refuge et notre force, assiste ton Église qui te prie avec ferveur. Fais que nous obtenions réellement ce que nous te demandons dans la foi par le Christ, notre Seigneur. Amen.

Priez, frères et sœurs, que mon sacrifice, qui est aussi le vôtre, soit agréable à Dieu le Père Tout-Puissant. Que le Seigneur reçoive de vos mains ce sacrifice à la louange et à la gloire de son nom, pour notre bien et celui de toute l'Église. Avec l'offrande de ce sacrifice, accueille, Seigneur, les prières de tes fidèles, que cette liturgie célébrée avec ferveur nous fasse

bon de te rendre grâce. Il est juste et bon de te glorifier, Père très saint, car tu es le seul Dieu, le Dieu vivant et vrai. Toi qui es avant tous les siècles, tu demeures éternellement, lumière au-delà de toute lumière. Toi, le Dieu de bonté, la source de la vie, tu as fait le monde pour que toute créature soit comblée de tes bénédictions et que beaucoup se réjouissent de l'éclat de ta lumière. Ainsi, la foule innombrable des anges qui te servent jour et nuit se tiennent devant toi et, contemplant la splendeur de ta face, n'interrompent jamais leur louange. Unis à leur hymne d'allégresse, avec la création,

Père très saint, nous proclamons que tu es grand et que tu as fait toutes choses avec sagesse et par amour. Tu as créé l'homme à ton image et tu lui as confié l'univers, afin qu'en te servant, toi seul, son créateur, il règne sur la création. Comme il avait perdu ton amitié par sa désobéissance, tu ne l'as pas abandonné au pouvoir de la mort. Dans ta miséricorde, tu es venu en aide à tous les hommes pour qu'ils te cherchent et puissent te trouver. Tu as multiplié les alliances avec eux et tu les as formés par les prophètes dans l'espérance du salut. Tu as tellement aimé le monde, Père très saint, que tu nous as envoyé ton Fils unique lorsque les temps furent accomplis pour qu'il soit notre Sauveur. Dieu fait homme, conçu de l'Esprit Saint, né de la Vierge Marie, il a vécu notre condition humaine en toutes choses, excepté le péché, annonçant aux pauvres la bonne nouvelle du salut, aux captifs la délivrance, aux affligés la joie. Pour accomplir le dessein de ton amour, il s'est livré lui-même à la mort, et par sa résurrection, il a détruit la mort et renouvelé la vie, afin que désormais notre vie ne soit plus à nous-mêmes, mais à lui qui est mort et ressuscité pour nous. Il a envoyé d'auprès de toi, Père, comme premier don fait aux croyants, l'Esprit Saint qui continue son œuvre dans le monde et achève toute sanctification. Que ce même Esprit Saint, nous t'en prions, Seigneur, sanctifie ces offrandes, qu'elles deviennent ainsi le corps et le sang de notre Seigneur Jésus le Christ, dans la célébration de ce grand mystère que lui-même nous a laissé en signe de l'alliance éternelle. Quand l'heure fut venue où tu allais le glorifier, Père très saint, comme il avait aimé les siens qui étaient dans le monde, il les aima jusqu'au bout. Pendant le repas qu'il partageait avec eux, il prit le pain, dit la bénédiction, le rompit et le donna à ses disciples en disant « Prenez et mangez-en tous, ceci est mon corps livré pour vous ».

De même, il prit la coupe remplie de vin, il rendit grâce et la donna à ses disciples en disant « Prenez et buvez-en tous, car ceci est la coupe de mon sang, le sang de l'Alliance nouvelle et éternelle, qui sera versé pour vous et pour la multitude en rémission des péchés. Vous ferez cela en mémoire de moi. »

0: Voilà pourquoi, Seigneur, nous célébrons aujourd'hui le mémorial de notre rédemption. En rappelant la mort du Christ et sa descente au séjour des morts, en proclamant sa résurrection et son ascension à ta droite, en attendant sa venue dans la gloire, nous t'offrons son corps et son sang, le sacrifice qui est digne de toi et qui sauve le monde entier. Regarde, Seigneur, celui qui s'offre dans le sacrifice que toi-même as préparé pour ton Église. Et dans ta bonté, accorde à tous ceux qui vont partager ce pain et boire à cette coupe d'être rassemblés par l'Esprit Saint en un seul corps, pour qu'ils deviennent eux-mêmes dans le Christ une vivante offrande à la louange de ta gloire.
1: Lembrai-vos agora, Senhor, de todos aqueles por quem oferecemos este sacrifício, o vosso servo, o Papa Leão, o nosso bispo, Lujan, e todos os bispos e ministros sagrados, os fiéis que vos apresentam as suas ofertas, os membros dessa Assembleia, todo o vosso povo santo e todos aqueles que vos procuram de coração sincero.
2: Souviens-toi aussi de ceux qui sont morts dans la paix du Christ. Souviens-toi de Deborah Wagner et de Nancy Anikama et de tous les défunts dont toi seul connais la foi. À nous qui sommes tes enfants, accorde, Père très bon, l'héritage de la vie éternelle auprès de la Vierge Marie, la bienheureuse Mère de Dieu, auprès de Saint Joseph, son époux, des apôtres, Saint Denis, Sainte Geneviève et tous les saints dans ton royaume. Nous pourrons alors, avec la création tout entière, enfin libérée de la corruption du péché et de la mort, te glorifier par le Christ notre Seigneur, par qui tu donnes au monde toute grâce et tout bien.

comme tu nous l'as appris, Seigneur Jésus, selon ton commandement, nous osons dire, Notre Père qui es aux cieux, que ton nom soit sanctifié, que ton règne vienne, que ta volonté soit faite sur la terre comme au ciel. Donne-nous aujourd'hui notre pain de ce jour. Pardonne-nous nos offenses, comme nous pardonnons aussi à ceux qui nous ont offensés. Et ne nous laisse pas entrer en tentation, mais délivre-nous du mal. Délivre-nous de tout mal, Seigneur, et donne la paix à notre temps. Soutenus par ta miséricorde, nous serons libérés de tout péché, à l'abri de toute épreuve, nous qui attendons que se réalise cette bienheureuse espérance, l'avènement de Jésus-Christ, notre Sauveur. Car c'est à toi qu'appartiennent le règne, la puissance et la gloire pour les siècles des siècles. Seigneur Jésus-Christ, tu as dit à tes apôtres, « Je vous laisse la paix, je vous donne ma paix. Ne regarde pas nos péchés, mais la foi de ton Église. Pour que ta volonté s'accomplisse, donne-lui toujours cette paix et conduis-la vers l'unité parfaite, toi qui vis et règne pour les siècles des siècles. Que la paix du Seigneur soit toujours avec vous. Dans la charité du Christ, donnez-vous la paix. »

0: Voici l'agneau de Dieu, voici celui qui enlève les péchés du monde. Heureux les invités au repas des noces de l'agneau.
1: Seigneur, je ne suis pas digne de te recevoir, mais dis seulement une parole et je serai guéri.
2: Ceux d'entre nous qui ne communient pas parce qu'ils ne sont pas baptisés ou n'ont pas encore fait leur première communion ou pour toute autre raison que seuls connaissent, peuvent, s'ils le souhaitent, s'avancer en croisant les bras sur la poitrine afin de recevoir la bénédiction de Dieu. This is the Holy Communion. If you are not a Catholic, you can cross your arms over your chest to receive God's blessing.

0: Prions le Seigneur. Seigneur Dieu de majesté, nous t'en supplions humblement. Puisque tu nous as nourris du corps et du sang très saint, rends-nous participants de la nature divine, par le Christ notre Seigneur. Amen. Frères et sœurs, dans cette cathédrale, demain à 16h, il y a, comme tous les dimanches, une audition d'orgue. Ce sera Monsieur Julian Emmanuel Becker qui tiendra le grand orgue de la cathédrale. Dans notre diocèse, mercredi 14 octobre, en l'église Sainte-Clotilde à 19h, la messe annuelle des responsables politiques, présidée par notre archevêque Mgr Laurent Ulrich, un rendez-vous annuel important pour celles et ceux qui cherchent un discernement chrétien dans leur vie publique. Le Seigneur soit avec vous
1: et avec votre esprit.
0: Que Dieu Tout-Puissant vous bénisse

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En Terre Sainte, Saint François a été célébré dans la joie au sein des paroisses et des écoles. À Jérusalem, où se trouve le siège de la custodie, retour sur les principaux temps forts vécus par les frères et la communauté chrétienne locale. Les communautés et congrégations missionnaires présentes en Terre Sainte se sont réunies à la maison d'Abraham pour un temps de formation et

0: de partage organisée par les œuvres pontificales missionnaires. Sa béatitude, le métropolite Daniil, en Terre Sainte pour la première fois, s'est rendu à Bethléem en signe de solidarité avec la population qui traverse actuellement une situation difficile. De Jérusalem à Milan, l'histoire du Terra Santa Edizioni et de sa fondation, qui à travers des livres, des revues et des initiatives culturelles, raconte cette région à travers le regard de l'Église locale. C'était le soir du 3 octobre 1226. Étendu à même le sol de la portioncule, François d'Assise accueillait en chantant Sœur Mort. 800 ans plus tard, à Jérusalem, les frères de la custodie de Terre Sainte ont fait mémoire de ce passage. Au couvent Saint-Sauveur, la solennité du Père Séraphique a été précédée de 3 jours de prière avec un triduum animé par le frère Cesare Vaiani, définiteur général de l'ordre des frères mineurs, autour du thème « La mort de François, un passage pascal ». Dans les derniers instants de sa vie, le saint a demandé à ses frères de lire l'Évangile selon saint Jean afin de pouvoir suivre Jésus jusque dans sa manière de mourir.
1: Ecco, Francesco ci mostra come muore un uomo cristiano.
2: Saint François nous montre comment meurt un homme chrétien, pas comme un super-héros ni comme quelqu'un qui n'aurait peur de rien. Comme le Seigneur Jésus au jardin de Gethsémani, il ressent l'angoisse à l'approche de la mort, mais il s'en remet avec foi au Père. Une autre façon de le dire, c'est de parler de restitution. Ce mot « restitution » est très cher à saint François, qui nous invite à rendre à Dieu tout ce que nous avons reçu. Et la restitution suprême, définitive, celle qui vient à la fin, c'est celle de notre propre vie.
1: Qui invite à restituire ogni bene a Dio, e la restituzione suprema finale è quella della propria vita.
0: Samedi 3 octobre, à la veille de la solennité, le custode a présidé les premières vêpres ainsi que la célébration du Transitus. Les participants ont réentendu le récit des dernières heures du saint, l'évangile du lavement des pieds, le psaume 141 et la bénédiction donnée à ses frères. Paroles, chants et gestes se sont mêlés au cours d'une célébration vécue avec solennité et profondeur.
3: Per la custodia, così come per tutto l'ordine dei francescani, questo centenario.
2: Pour la custodie, comme pour tout l'ordre franciscain, ce centenaire est une formidable invitation à tourner notre regard vers saint François, vers son charisme et vers les origines de notre spiritualité. C'est une immense occasion de rendre grâce au Seigneur pour le don qu'il a fait à l'Église à travers le charisme franciscain. Et c'est aussi une invitation encore plus profonde à suivre l'exemple de saint François, pour nous mettre, comme lui, à la suite du Christ pauvre et crucifié.
3: Per metterci come lui alla sequela di Cristo povero e crocifisso.
0: Dimanche 4 octobre, la messe pontificale a été présidée par le patriarche latin de Jérusalem, le cardinal Pier Battista Pizzaballa. Comme le veut la tradition, cette célébration est présidée par un père dominicain. Cette année, cependant, comme l'explique frère Francesco Yelpo, l'invitation adressée au cardinal va au-delà de sa qualité de pasteur de cette église particulière. Le cardinal Pizzaballa est en effet également fils de saint François. De nombreuses autorités religieuses et civiles étaient également présentes. Aux côtés des frères, des fidèles de la paroisse, des religieux, des religieuses et des pèlerins, elles ont témoigné de la richesse d'un charisme présent en Terre Sainte depuis 8 siècles. Dans son homélie, le cardinal a exprimé sa gratitude à toute la famille franciscaine et à la custodie, qui restent fidèles à Dieu et au service de leurs frères. Il a salué leur témoignage de communion ainsi que leur présence généreuse et ouverte à tous, en particulier aux plus démunis. En ce jour, saint François nous invite à porter un regard renouvelé sur tout ce que le Seigneur veut accomplir ici, en Terre Sainte, à travers sa parole, dans un contexte multiculturel marqué par des réalités et des sensibilités diverses. Le soir, les secondes vêpres ont été célébrées avec le renouvellement des vœux religieux des frères. Un geste qui fait écho aux paroles prononcées par saint François dans les derniers jours de sa vie. Commençons, frères, à servir le Seigneur Dieu, car jusqu'à présent, nous avons peu fait ou rien fait qui porte du fruit. La fête s'est également étendue aux élèves des écoles de Terre Sainte. À Jérusalem, les élèves ont participé à une activité en présence du frère Francesco Yelpo et de frère Ibrahim Faltas, qui ont été impressionnés par leur connaissance de Saint François et de la mission de la custodie en Terre Sainte.
4: Abbiamo visto oggi anche un ragazzo ha raccontato tutta la vita di San Francesco senza carte, senza.
2: Aujourd'hui, nous avons même vu un jeune garçon raconter toute la vie de Saint François sans notes, sans rien. Même les plus petits, dès l'âge de 5 ans, avaient revêtu l'habit de Saint François. Et pendant la messe, l'un d'eux a demandé l'intercession de Saint François pour que la paix règne dans le monde entier, mais surtout sur cette terre qui depuis si longtemps ne connaît plus la paix.
4: L'intercessione di San Francesco per avere pace in tutto il mondo, ma soprattutto in questa terra che da molto tempo non ha visto la pace.
5: My name is Celine Shahin. I'm in Terra Santa School in Jerusalem.
0: Je suis très fière d'étudier ici parce que c'est vraiment une très belle école. Je suis heureuse de vivre cette fête parce que je peux la célébrer avec mon école et mes camarades de classe. À Bethléem, plus de 1200 élèves ont célébré la fête de Saint-François d'Assise à la Terra Santa School à l'occasion d'une journée porte ouverte mêlant cours, activités extrascolaires et jeux. Plus de 800 ballons ont été lâchés dans le ciel de la ville, un geste qui réaffirme la mission et les valeurs de l'établissement et témoigne de sa présence constante dans la vie éducative et chrétienne de Bethléem.
2: Huit cents ans se sont écoulés depuis que Saint François est passé de la vie terrestre à la vie céleste. Pendant 8 siècles, les frères franciscains ont continué à faire vivre cette mission, une mission de paix, d'amour et d'espérance. Aujourd'hui, nous célébrons avec joie cet anniversaire avec plus de 800 élèves de notre école Terra Sancta de Bethléem. Nous partageons cette joie en suivant l'exemple de notre saint, qui a porté ce message non seulement à ses frères, mais également au monde entier.
0: Les origines de la Terra Santa School de Bethléem remontent à plus de 4 siècles, faisant de l'établissement une composante essentielle de l'héritage éducatif franciscain en Terre Sainte. Depuis sa fondation, sa mission est profondément liée à l'éducation, au développement humain et à la promotion de valeurs telles que la fraternité, la paix et la coexistence.
2: D'ici, depuis la ville de Bethléem, depuis la grotte de la Nativité et depuis la Terra Sancta School, nous lançons un appel au monde entier. Aidez-nous à préserver la joie des enfants, car ils ont le droit de vivre comme tous les autres enfants dans le monde. Les enfants de Palestine font partie de ce monde, ce sont les enfants de la Terre Sainte.
0: À la maison d'Abraham, au cœur de Jérusalem, les communautés religieuses missionnaires présentes en Terre Sainte se sont réunies à l'occasion du mois missionnaire. Frères, sœurs, jeunes et membres de différentes communautés religieuses, un groupe au profil varié, uni par une même vocation missionnaire. Cet atelier est organisé par les œuvres pontificales missionnaires, ici en Terre Sainte. Nous avons mis en place un comité. Et ce qui est particulièrement beau, c'est que cette rencontre a été organisée par les communautés religieuses missionnaires elles-mêmes. Les Pères Blancs, les missionnaires d'Afrique, les sœurs comboniennes, ainsi que des religieux de Galilée présents ici à Jérusalem. Une rencontre qui a permis à chacun et chacune de prendre la parole avec l'objectif de renouveler le dynamisme de l'Église missionnaire et de partager expériences et parcours de vie.
6: C'est une grande joie pour moi de participer à cette journée qui nous rappelle que par nos baptêmes, par notre baptême, nous sommes envoyés en mission. Et tout chrétien est appelé à être missionnaire, même missionnaire dans sa propre église, dans sa propre patrie, et missionnaire aussi à l'extérieur de son pays, de son continent, comme nous le faisons ici.
0: Un appel que le patriarche latin de Jérusalem, le cardinal Pierre Battista Pizzaballa, relié à la réalité complexe et plurielle de l'Église locale, qui a besoin du soutien de toute l'Église universelle.
7: La Chiesa di Gerusalemme è una chiesa
2: articolata. L'Église de Jérusalem est une église très diverse, avec de nombreuses réalités, de nombreuses langues, locales comme étrangères, et ainsi de suite. L'unité n'est donc pas quelque chose d'immédiat.

0: immédiat, du moins sur le plan humain. Nous avons besoin du soutien de l'Église universelle, de nombreuses personnes à travers le monde qui nous aident à créer ce lien nécessaire entre notre réalité, le monde qui nous entoure et le monde extérieur.
1: Communion et dialogue sont des mots qui reviennent souvent chez les missionnaires, non pas comme des concepts abstraits, mais comme une manière concrète de vivre sur cette terre et au sein de ces nombreuses communautés.
0: Le thème de cette année était celui de la communion, vivre la communion entre nous pour pouvoir offrir au monde et à cette terre une ouverture vers la communauté, vers la fraternité. Ici, sur cette terre, il est essentiel de pouvoir vivre cela. Après avoir été devant Jésus, après avoir reçu de lui ce don, nous devons pouvoir témoigner de la fraternité, du dialogue, de la proximité, mais aussi de notre présence.
1: Pour les missionnaires, la communion fraternelle dépasse les frontières de leur propre communauté, comme en témoigne sœur Gabrielle Lepenka, engagée depuis des années auprès des migrants et des demandeurs d'asile en Israël. Je pense que l'unité n'est pas quelque chose que nous devons nous imposer, mais plutôt quelque chose que nous devons redécouvrir de temps en temps. Et vraiment, croire que oui, nous sommes égaux aux autres. Nous pouvons nous appuyer sur cette conviction et de cette manière parvenir à dépasser nos différences. 100 ans après la création de la Journée mondiale des missions, Jérusalem continue de rappeler à toute l'Église que la mission n'est pas un territoire à conquérir, mais une maison ouverte à tous les peuples et à toutes les confessions. Le 26 septembre, la ville de Bethléem a accueilli le patriarche de Bulgarie, le métropolite Daniil, à l'occasion de sa première visite en Terre Sainte depuis son accession au siège patriarcal. À son arrivée, il a été accueilli par le docteur Ramzi Khoury, président de la Haute Commission présidentielle pour les affaires des Églises, ainsi que par le métropolite Benedictos, vicaire patriarcal à Bethléem.
0: La visite de cette grande autorité religieuse est un geste de solidarité envers les chrétiens de Terre Sainte. Elle témoigne également de l'importance spirituelle, historique et culturelle que Bethléem et la Terre Sainte revêtent pour le monde entier. C'est un message de solidarité et d'amour qui montre que la présence chrétienne sur cette terre bénéficie de l'attention et du soutien de l'Église dans toutes les régions du monde.
1: Cette visite revêt une importance particulière dans le contexte politique et les conditions de vie difficiles que traversent actuellement les habitants de Bethléem.
0: Bethléem et la basilique de la Nativité ne sont pas importantes seulement pour les pierres qui se dressent ici depuis des millénaires, mais surtout pour les pierres vivantes, la présence chrétienne en Terre Sainte. C'est une présence qui témoigne chaque jour de notre présence ici. C'est pour cela que le patriarche de Bulgarie est venu, pour reconnaître la valeur de cette présence et nous témoigner sa solidarité. Sa visite est un message vivant adressé au monde entier.
1: Dans la basilique de la Nativité, une prière a été prononcée pour la paix dans le monde, afin que les habitants de Terre Sainte puissent vivre dans la dignité et la sécurité, et que l'espérance continue de vivre malgré les épreuves. Le Naples à Milan. 7 heures de voyage pour poursuivre notre itinéraire à la découverte de la custodie en Italie. Après une nuit de repos, accueillie par Gian Piero à la gare centrale, puis par les sœurs Ursulines, nous commençons au matin les prises de vue au Terra Santa Edizioni, la maison d'édition de la custodie à Milan. Une longue histoire qui plonge ses racines à Jérusalem.
2: Noi ereditiamo una tradizione lunghissima.
1: Nous sommes les héritiers d'une très longue tradition qui trouve ses racines à Jérusalem, où les pères franciscains avaient déjà une imprimerie à la fin du 19e siècle. Jusqu'en 2005, de fait, tous les livres de la custodie étaient imprimés à Jérusalem, à la Franciscan Printing Press.
2: Les custodies venivano stampati à Jérusalem et à la Franciscan Printing Press.
1: En 2004, le custode de l'époque, le frère Pierre Battista Pizzaballa, aujourd'hui cardinal et patriarche latin de Jérusalem, décide de transférer les rédactions de la revue dans les pays auxquels étaient destinées les différentes éditions linguistiques. Ainsi, à partir de 2005, Milan devient le siège de l'édition italienne. D'abord la revue Terra Santa, puis progressivement les livres. Aujourd'hui, le catalogue accueille également les publications des instituts culturels de la Custodie, comme le Studium Biblicum Franciscanum de Jérusalem, et celui de Muschi, le Centre franciscain d'études orientales chrétiennes du Caire.
2: Et pour nous, publier la Terra Santa signifie non seulement dédicacer.
1: Publier sur la Terre Sainte, ce n'est pas seulement nous intéresser à ses aspects archéologiques, bibliques et culturels, c'est aussi nous intéresser à ses habitants, et surtout aux chrétiens qui y vivent. Dans les prochains mois, nous publierons deux livres, l'un sur les chrétiens de Syrie, l'autre sur des témoignages qui montrent ce que signifie aujourd'hui vivre en tant que chrétien en Israël et en Palestine.
2: In Israël et en Palestine.
1: Parmi les nouveautés, un ouvrage consacré au firmament, les documents anciens liés au Cénacle, au tombeau de Marie et à la vallée de Josaphat, jamais traduits ni publiés jusqu'à présent, et désormais accessibles à tous. C'est une partie de ce patrimoine de la Custodie que notre maison d'édition est appelée à préserver et à valoriser, parce qu'il s'agit de quelque chose d'extraordinaire et d'unique. À côté des ouvrages d'études, la spiritualité trouve également sa place, avec des auteurs comme le frère Frédéric Mans, éminent professeur du Studium, décédé en 2021, ainsi que des collections destinées à tous, y compris aux plus jeunes. Contes, récits sur Saint François et les frères mineurs, témoignages de paix et de fraternité.
2: Sicuramente anche la spiritualità francescana per noi è una colonna un po' portante.
1: La spiritualité franciscaine est pour nous un véritable pilier, tout comme la présence franciscaine en Terre Sainte. On peut dire que Saint François d'Assise a été d'une certaine manière l'un des précurseurs du dialogue interreligieux. Nous ne pouvons donc que suivre son chemin et nous inscrire dans son sillage.
2: Con i musulmani e quindi noi non possiamo che metterci nel solco.
1: Faire parvenir ses ouvrages dans les librairies de toute l'Italie et dans les bibliothèques du monde entier, y compris au format numérique, c'est la mission de Stefano.
0: Nous avons des contenus de qualité qui méritent d'être lus et approfondis. C'est pourquoi il est très important de toucher le plus grand nombre de personnes possible pour susciter la réflexion et l'intériorité. Il ne s'agit pas seulement d'un travail. Nous participons à un projet tellement vaste et tellement beau qu'il faut toujours donner le meilleur de soi-même.
1: À Milan sont également édités trois titres, la revue bimestrielle Terra Santa, le journal Eco di Terra Santa, envoyé aux personnes qui soutiennent la Custodie par l'intermédiaire de la Fondation, ainsi que le site terrasanta.net, qui reprend également de nombreux reportages du Christian Media Center. Les éditions dans les autres langues sont réalisées à Madrid et Washington, au Brésil et à Jérusalem, où est produite l'édition française.
0: Notre objectif premier est de raconter la Terre Sainte à travers le regard de l'Église en Terre Sainte. Pas seulement l'Église institutionnelle, le patriarche, le custode, les frères, les prêtres, mais aussi la communauté locale qui est avant tout une communauté chrétienne et catholique arabe. Une église qui aujourd'hui a aussi un visage pluriel, avec des travailleurs venus des Philippines et d'Inde et qui ne parlent plus seulement arabe, mais aussi hébreu.
1: Le récit se poursuit également au-delà des pages, avec des présentations de livres, la participation au Salon du Livre de Turin et, depuis 2015, les journées d'archéologie, d'art et d'histoire du Moyen-Orient, organisées à Milan, en partenariat avec l'Université catholique et le Studium Biblicum Franciscanum.
0: Cette année, le 31 octobre, nous consacrerons une journée à l'Université catholique de Milan aux travaux menés par l'Université La Sapienza de Rome dans la basilique du Saint-Sépulcre. Et chaque année, à Rome, a lieu la journée des bénévoles, des personnes qui aiment la Terre Sainte, qui ne l'oublient jamais et qui se retrouvent avec le custode et les frères commissaires.
1: À la coordination de l'ensemble de ce travail, Andrea Benzoni, secrétaire général de la Fondation, qui réunit régulièrement l'équipe pour faire le point sur l'avancement des différents projets.
3: La Fondation vive, c'est depuis tanti anni.
0: Depuis de nombreuses années, la Fondation s'attache à faire entendre la voix des chrétiens de Terre Sainte et à entretenir l'espérance que leur présence demeure dans ces lieux saints.
3: Ancora nella presenza dei cristiani in questi luoghi santi.
1: livres, revues et nouveaux moyens de communication.

0: autant d'outils pour aller à la rencontre du public et faire découvrir à tous la beauté de l'Évangile, né ici même en Terre Sainte. Avec une messe présidée par le ministre général des Frères mineurs, le frère Massimo Fusarelli, le Studium Biblicum Franciscanum et le Studium théologique de Jérusalem ont inauguré l'année académique 2026-2027. À la lumière de la parabole du bon samaritain, le ministre général a rappelé qu'étudier la parole de Dieu à Jérusalem implique également de savoir faire preuve de compassion envers ceux qui souffrent. Le 1er octobre, le vicariat Saint-Jacques a organisé une rencontre consacrée au sens des principales fêtes juives, Rosh Hashanah, Sukkot et Yom Kippour. En présence du rabbin Oded Peles, les participants ont pu mieux comprendre la signification et les particularités de ces célébrations dans un moment convivial placé sous le signe de l'amitié et de la fraternité. Du 5 au 9 octobre à Assise, environ 25 frères de la custodie de Terre Sainte ont participé à la rencontre des gardiens des sanctuaires. Un temps de formation permanente destiné à les aider à accompagner leurs confrères et à faire vivre les fraternités.
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4: Madame, Monsieur, bonjour et bienvenue sur Point d'Orgue, votre rendez-vous de musique sacrée. Je suis très heureux de vous retrouver pour un nouveau numéro consacré aux merveilles du répertoire. Et aujourd'hui, nous allons voir ensemble des morceaux extraordinaires autour d'une grande figure, celle de Francis Poulenc et de ses amis. Alors cette semaine, je vous propose une émission un peu particulière parce qu'elle va nous emmener au cœur de la musique française du XXe siècle autour de trois compositeurs, donc un peu le patriarche dont je voulais vous parler aujourd'hui, Francis Poulenc, mais également deux grands génies, Maurice Duruflé et Pierre Villette. Et si je choisis de vous parler de Poulenc aujourd'hui, c'est pas tout à fait un hasard, parce qu'il y a exactement 90 ans, en 1936 donc, Francis Poulenc se rendait à Rocamadour, dans le Lot, et cette visite allait bouleverser sa vie, et d'une certaine manière réorienter toute une partie de son œuvre. Poulenc était alors un compositeur déjà reconnu, mais il traversait une période personnelle très difficile suite à la mort d'un de ses amis. Et c'est à Rocamadour, devant la Vierge Noire, qu'il connaît une véritable conversion intérieure. Il écrira par la suite que cette rencontre avec la Vierge avait été déterminante pour lui. Et c'est cette expérience qui va immédiatement nourrir sa musique. Quelques mois plus tard, il compose les Litanies à la Vierge Noire, l'une de ses œuvres sacrées les plus célèbres. Et cette fascination pour la figure de Marie ne cessera jamais vraiment de l'accompagner. Et pourquoi est-ce que je vous dis ça? C'est parce que tout simplement, je fais un petit peu de publicité, j'espère que vous me pardonnerez. Mais la semaine prochaine, dimanche, le 11 octobre, la Schola Cantorum chantera à Rocamadour pour les 90 ans de la conversion de Francis Poulenc à 11h à la Basilique. Donc vraiment venez écouter ces chants autour de la figure de Francis Poulenc. Et en plus, donc si vous n'êtes pas de la région de Rocamadour, vous pourrez entendre la Schola un petit peu bisser ce répertoire-là, puisque nous allons également chanter la messe en musique du Festival International Toulouse-les-Orgues à 17h45. Voilà pour les annonces, donc je vous le redis, 11h à Rocamadour et 17h45 et 18h30 pour la messe à la Basilique Saint-Sernin de Toulouse. Alors maintenant que j'ai un petit peu parlé tout ça et qu'on a débroussaillé tout cela, eh bien je me suis dit que comme nous étions au mois d'octobre et qu'il est traditionnellement consacré à la Vierge Marie, nous allions commencer précisément avec elle. De toute façon, comme elle a joué un grand rôle dans la conversion de Poulenc, il me semble que c'est assez naturel, avec une de ses plus belles œuvres, le Salve Regina. Alors c'est une œuvre de Francis

Poulenc, donc, qui est vraiment étonnamment intime, parce que vous allez l'entendre, Poulenc choisit ici une écriture entièrement a cappella, c'est-à-dire que vous n'avez aucun instrument, il n'y a que le cœur, et cette matière vocale est extrêmement pure. Et pourtant, derrière cette apparente simplicité, comme toujours, la musique est extraordinairement travaillée. Alors, ce qui frappe immédiatement, c'est la tendresse avec laquelle Poulenc traite le texte. Alors, si on traduit le début, « Salve Regina, Mater Misericordiae »,« Salut ô Reine, Mère de Miséricorde ». Et c'est cette tendresse envers la Vierge qui est particulièrement intéressante lorsqu'on la rapproche de l'expérience de Rocamadour. N'oubliez pas, il était malheureux et donc cette figure de Marie n'est pas seulement une figure théologique, elle est aussi une présence maternelle, protectrice, presque consolatrice. Mais il faut savoir que cette douceur n'exclut absolument pas les contrastes, d'ailleurs comme assez souvent chez Poulenc, parce que ici, le compositeur fait constamment évoluer la musique en fonction du texte. Par exemple, lorsque, dans ce Salve Regina, le compositeur évoque cette vallée de larmes, in hac lacrimarum vallée, la musique se fait beaucoup plus sombre, beaucoup plus tortueuse, les harmonies se chargent de tension, les voix se déplacent dans des couleurs qui sont beaucoup plus douloureuses. Même chose lorsque le texte évoque Ève, le péché originel apparaît dans l'harmonie, et c'est une caractéristique qui est très forte de Poulenc. Il sait utiliser un langage harmonique extrêmement moderne tout en conservant une immédiateté mélodique qui est presque évidente. Et à la fin, tout semble se dépouiller parce que la musique se retrouve avec une forme de grande pureté, presque une forme de lumière suspendue. Et c'est cette œuvre que nous allons entendre maintenant dans une interprétation magique du Swedish Choir.

venez d'entendre le Salve Regina de Francis Poulenc, un chef-d'œuvre. Et cette musique nous permet déjà de comprendre quelque chose d'essentiel chez lui, c'est-à-dire que son langage peut être extrêmement moderne, mais il n'est jamais froid. Il y a chez Poulenc une véritable incarnation du texte, parce que sa musique sacrée n'est jamais une musique abstraite. Elle cherche constamment à faire entendre les mots, leur sens, leur émotion. Enfin, c'est comme ça que je le perçois. Et je trouve que c'est peut-être aussi ce qui explique la place si particulière qu'occupe la musique religieuse dans son œuvre. Car Poulenc n'est pas un compositeur qui aurait simplement écrit de temps en temps quelques pages liturgiques. Non, au contraire, sa rencontre avec Rocamadour va véritablement transformer son rapport à la foi et à la musique. Et cette influence va dépasser largement sa propre génération. Et c'est ce qui nous conduit aujourd'hui à notre deuxième compositeur du jour. J'ai nommé Pierre Villette. Alors lui, il est beaucoup moins connu du grand public que Poulenc ou Duruflé, et pourtant il occupe une place très intéressante dans cette histoire de la musique sacrée française, et je pense que nous devons protéger ces compositeurs qui sont un peu moins connus mais qui ont écrit, vous allez l'entendre, de grands chefs-d'œuvre. Alors, pour la biographie, il est né en 1926 et il est mort en 1998, il n'y a pas très longtemps. Villette appartient à une génération qui a grandi avec l'héritage de la grande école française du XXe siècle. Il est compositeur, pédagogue et organiste. Et il a développé un langage profondément personnel, marqué par cette tradition française, mais également par les innovations harmoniques de ses prédécesseurs. Et lorsqu'on écoute sa musique sacrée, il est difficile, voire impossible, de ne pas penser à Poulenc. Pas parce que Villette serait simplement un imitateur de Poulenc, il ne l'est d'ailleurs absolument pas, mais en fait, il le prolonge. Il a une manière d'écrire, notamment pour les voix, où il y a une attention qui est extrêmement fine au texte, et surtout cette capacité à créer une musique à la fois moderne et profondément spirituelle. On pourrait donc parler de Villette comme une sorte de successeur spirituel de Poulenc, et nous allons ici l'entendre avec son Agnus Dei de sa messe da Pacem. Alors c'est une page magnifique, absolument somptueuse. Vous allez entendre que la musique se déploie dans des harmonies qui sont clairement postérieures à celles de Poulenc, mais qui restent dans cette même famille sonore, avec des couleurs extrêmement riches, des dissonances qui ne cherchent jamais l'agressivité, et surtout une certaine forme de sérénité. Vous allez entendre que l'oreille est également attirée par le grave, notamment par cet ostinato qui apparaît à la base de l'orgue, parce qu'ici ce n'est pas un morceau a cappella, c'est une messe donc accompagnée par l'orgue. Et le compositeur donne à la musique une sorte de mouvement intérieur presque inexorable. On peut ainsi y entendre une dimension très particulière du texte de l'Agnus Dei, c'est-à-dire une supplication pour la paix, mais aussi la conscience du péché et du jugement. La paix n'est donc ici pas une paix facile, c'est une paix qui est demandée, espérée, peut-être même attendue. Alors je vous invite sans plus attendre de faire place à la musique et d'écouter cette Agnus Dei de Pierre Villette, interprétée ici par le chœur du Royal Holloway sous la direction de Rupert Goethe.

C'était Pierre Villette avec cette Agnus Dei de sa messe d'Apachem. Et l'on entend bien, je crois, à quel point cette musique s'inscrit dans une tradition française qui ne sépare jamais vraiment la modernité de la spiritualité. Cette tradition va d'ailleurs trouver une autre incarnation.

nation peut être encore plus célèbre avec Maurice Duruflé. Alors Maurice Duruflé naît en 1902 et il meurt en 1986. Il est évidemment connu des organistes pour son œuvre pour orgue, mais aussi pour son extraordinaire Requiem, devenu l'une des œuvres majeures du répertoire choral du XXe siècle, tant pour l'orgue aussi qu'il accompagne, ou même par l'orchestre. Et Duruflé est donc une figure particulièrement importante de la musique liturgique française. Il fut pendant plusieurs décennies, organiste titulaire de l'église Saint-Étienne du Mont à Paris, vous savez, juste à côté du Panthéon, et il avait une sensibilité très profonde à la tradition grégorienne, parce qu'il s'est trouvé à une époque où la pratique du chant grégorien reculait progressivement dans de nombreuses églises, et Duruflé regardait cette évolution avec une certaine inquiétude. Alors on est post-Vatican II, et pour lui, le chant grégorien n'était pas simplement un patrimoine historique, c'était une source vivante de la musique liturgique. Et c'est précisément cette conviction qui se trouve au cœur de ces quatre motets sur des thèmes grégoriens. Il faut également savoir que Duruflé avait un lien personnel avec Poulenc. Les deux hommes se connaissaient, s'estimaient, s'appréciaient. Et Duruflé a notamment aidé Poulenc dans le travail de registration de son concerto pour orgue. Alors on retrouve ici une véritable communauté de pensée musicale, même si leurs langages, vous allez entendre, sont extrêmement différents. Bon, déjà parce qu'on se fonde sur du grégorien, mais en plus Duruflé, vous allez l'entendre, a son écriture propre. Nous allons entendre deux des quatre motets de Duruflé, et nous allons commencer avec le deuxième, Tota Pulchra Es, qui veut dire « Tu es toute belle, Marie ». C'est une célébration de la Vierge Marie, et Duruflé, pour cela, choisit dans cette œuvre un cœur de femme. Alors ce choix donne immédiatement à la pièce une couleur particulière, quelque chose de presque immatériel, très angélique et aigu. Mais ne vous laissez surtout pas tromper par cette apparente légèreté, parce que cette pièce, je peux vous le dire, est redoutablement difficile. Duruflé multiplie les voix, les divise, les superpose. L'écriture peut en effet aller jusqu'à 5 parties vocales différentes. La musique devient ainsi de plus en plus complexe à mesure que le texte se déploie. Et pourtant, tout semble couler avec une fluidité vraiment magique. Et là, c'est le génie de Duruflé qui s'exprime, c'est-à-dire on a une musique extrêmement savante, extrêmement précise dans son écriture, mais qui donne à l'auditeur une impression d'évidence. Et puis vient cette fin si spéciale, si particulière, si magique. Après toute cette complexité, toute cette multiplication des voix, Duruflé ramène progressivement la musique vers une simplicité, avec un accord final, une quinte à vide, qui possède quelque chose d'étonnamment pur, comme si après avoir contemplé la grandeur de Marie, la musique ne pouvait finalement que se taire. Alors nous allons entendre le Tota Pulchra Es, ici interprété par l'ensemble Aedes, sous la direction de son chef, Mathieu Romano.

C'était donc le deuxième des quatre motets sur des thèmes grégoriens de Maurice Duruflé. Et nous allons rester encore quelques instants avec cette même œuvre, avec le quatrième motet de l'ensemble Tantum Ergo. Alors le texte du Tantum Ergo est bien connu des catholiques. Il s'agit des dernières strophes de l'hymne

Angelingua, attribué à saint Thomas d'Aquin, est traditionnellement chanté lors de la bénédiction du Saint-Sacrement. Tantum ergo sacramentum veneremur cernui, adoro donc prosterné un si grand sacrement. Le sujet est évidemment profondément contemplatif. Il ne s'agit plus ici de célébrer Marie, comme dans Tota Pulchra Est, mais de contempler le mystère de l'Eucharistie. Et là, vous allez entendre, Durufle adopte une couleur complètement différente. La musique semble beaucoup plus intérieure, il y a presque quelque chose, je trouve, de mélancolique dans cette page. Les harmonies ne cherchent pas à produire un grand effet dramatique, c'est vraiment très contemplatif, comme une prière finalement. Et je trouve que la fin est particulièrement saisissante, une fois encore, parce que la conclusion n'est pas lumineuse, pas éclatante. Au contraire, Durufle choisit une couleur plus sombre, en mineur, ce qui donne vraiment un aspect totalement méditatif. Et la musique semble nous laisser seuls devant le mystère qu'il vient de contempler. Nous allons donc entendre ce Tantum Ergo dans la même interprétation par l'ensemble Aedes, toujours dirigé par Mathieu Romano.

0: Voilà, mesdames et messieurs, pour ces trois compositeurs de génie, Poulenc et ses amis, Poulenc et Duruflé, Villette, un choix magnifique de musique. Et c'est justement cette musique que nous allons célébrer le week-end prochain. Alors, vous l'aurez compris, cette émission, c'était aussi une petite invitation. Dimanche prochain, donc, à le 11 octobre, la Schola Cantorum de la Basilique Saint-Sernin, que je dirige, aura la chance de se rendre à Rocamadour pour célébrer les 90 ans de la visite de Francis Poulenc et de cette rencontre décisive avec la Vierge Noire. Nous chanterons la messe à 11h, puis un petit concert consacré à Poulenc et à ses grandes figures de la musique française. Et ensuite, retour à Toulouse à 17h45, puis 18h30, nous chanterons les Vêpres solennelles du dimanche à la Basilique Saint-Sernin, puis la messe en musique du Festival International Toulouse Les Orgues, avec beaucoup de ses compositeurs de génie. On va notamment y ajouter Maurice Ravel, rien que ça. Voilà, mesdames et messieurs, j'espère que vous avez apprécié ce tour de la musique et surtout que vous chérissez comme moi cette musique française, ses compositeurs de génie. J'espère que vous avez passé un agréable moment. Je vous retrouve la semaine prochaine pour un nouveau numéro de Point d'Orgue. D'ici là, portez-vous bien.
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de la deuxième lettre de Pierre. Vous avez raison de fixer votre attention sur la parole des prophètes comme sur une lampe brillant dans l'obscurité, jusqu'à ce que paraisse le jour et que l'étoile du matin se lève dans vos cœurs. Car vous savez cette chose essentielle. Aucune prophétie de l'Écriture ne vient d'une intuition personnelle. En effet, ce n'est jamais la volonté d'un homme qui a porté une prophétie, c'est porté par l'Esprit que des hommes ont parlé de la part de Dieu. »

0: témoin fidèle et premier-né d'entre les morts, tu nous as sauvés par l'eau et le sang. Réjouis-nous au souvenir de tes merveilles.
1: Regarde-nous, Seigneur, exauce-nous.
0: Tu envoies tes disciples annoncer l'Évangile au monde. Donne-leur courage et fidélité.
1: Regarde-nous, Seigneur, exauce-nous.
0: Par ta croix, tu as brisé le mur de la haine. Accorde aux gouvernants ton esprit de paix.
1: Regarde-nous, Seigneur, exauce-nous.
0: Tu es venu porter le feu sur la terre. Donne-nous de combattre toute injustice.
1: Regarde-nous, Seigneur, exauce-nous.
0: Accueille-nous près de ta mère et de tous les saints. Accueille particulièrement ceux que ta résurrection a libérés de la mort.

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1: Du psaume 112.
2: Louez, serviteurs du Seigneur, louez le nom du Seigneur. Béni soit le nom du Seigneur, maintenant et pour les siècles des siècles. Du levant au couchant du soleil, loué soit le nom du Seigneur. Le Seigneur domine tous les peuples, sa gloire domine les cieux. Qui est semblable au Seigneur notre Dieu? Lui, il siège là-haut. Mais il abaisse son regard vers le ciel et vers la terre. De la poussière, il relève le faible, il retire le pauvre de la cendre pour qu'il siège parmi les princes de son peuple. Il installe en sa maison la femme stérile, heureuse mère au milieu de ses fils.

0: Bonsoir et bienvenue sur KTO dans Lumière intérieure. Ce soir, nous avons l'honneur et la chance d'accueillir une chanteuse, auteure, qu'on connaît bien sur KTO parce qu'elle prête souvent sa voix à la petite Thérèse. Elle vient de chanter pour le pape Léon lors de son magnifique voyage en septembre, Natacha Saint-Pierre.
1: Bonjour.
0: Bienvenue sur KTO.
1: Merci beaucoup.
0: On est très heureux de pas faire votre connaissance parce qu'on vous connaît, mais de vous connaître peut-être un peu mieux ce soir.
1: Ben, j'espère qu'à la fin de l'émission, vous aurez l'impression de me connaître mieux.
0: Alors, vous êtes née au Canada.
1: Oui.
0: Vous avez eu une jolie enfance.
1: J'ai eu une très belle enfance. Je suis née au Canada, mais pas au Québec, contrairement à ce que beaucoup croient. Je suis du Nouveau-Brunswick. C'est ce qu'on appelle l'Acadie, comme dans la chanson de Michel Fugain. C'est un endroit où il y a beaucoup d'anglophones, un peu de francophones, et je fais partie de ces peu de francophones. Donc, enfance au bord de la mer, en campagne, très agréable.
0: Au bord de la mer, vous avez la nostalgie de la mer ?
1: Mais je pense que l'eau fait partie de nos vies, c'est une part importante de nos vies. J'ai toujours trouvé que les villes où il y a un point d'eau sont plus calmes, les gens sont plus apaisés. Et je trouve que quand on habite au bord de la mer, on peut très vite aller faire une balade à la plage et du coup on est presque toujours en vacances.
0: C'est vrai. Est-ce que vous aviez une famille où on avait la foi ?
1: J'ai une famille croyante. Je pense qu'on a été moins pratiquants la génération de mes parents,
0: oui.
1: Qui, eux, ont connu une foi presque imposée, pas toujours comprise, parce que mes grands-parents étaient tous très pratiquants. J'ai une grand-mère italienne, donc avec tout le bagage qui vient avec. Donc mes parents ne nous ont pas imposé les choses. Après, le Canada est un pays de religion catholique. Donc, il y a l'éducation catholique à l'école, il y a les sacrements qui sont faits via l'école, c'est un parcours scolaire normal. Donc, mes parents savaient que malgré tout, on avait le parcours de fait via l'école.
0: Alors, vous allez à l'église, vous entendez des récits bibliques à l'église.
1: Ouais.
0: Est-ce qu'il y en a certains qui vous ont touché enfant, ou est-ce que c'était comme une petite berceuse familière ?
1: Je me souviens du curé quand j'étais entre le CP et la 6e, et qu'on allait à l'église, et il s'appelait Monseigneur, le Père Fournier.
0: Ça y est, vous l'avez propulsé, évêque.
1: Je l'ai propulsé, mais peut-être que depuis. Mais le Père Fournier était quelqu'un qui racontait incroyablement bien. Et j'adorais faire le catéchisme avec lui parce que tout devenait vivant, tout devenait réel, rien n'était poussiéreux. Mmh. Et je pense que, comme pour toute matière, quand on a quelqu'un devant qui enseigne avec passion, ça devient passionnant.
0: Donc ça a quand même imprégné votre cœur de petite fille, ces récits ?
1: Oui, bah je me souviens de lui, je me souviens de son visage, je me souviens de sa façon de raconter. Et je me souviens que pour moi, le cours de catéchisme n'était pas quelque chose d'ennuyant.
0: Ah, ça c'est un bel hommage. Alors vous avez reçu comme don, par les bonnes fées ou par le bon Dieu, une voix, dès l'âge de 8 ans, vous chantez ?
1: Ouais, je chante depuis toute petite, mais la première fois que je vais chanter en public, c'est à 8 ans.
0: Ouais.
1: J'ai toujours chanté, ça a toujours fait partie de ma vie. Je suis pas une petite fille solitaire, mais je suis pas non plus une petite fille qui est toujours en groupe. Je pense que j'ai une imagination débordante et je vis de temps en temps dans mon monde, et la musique fait partie de ce monde. Et à l'âge de 8 ans, je vais ouvrir mon monde intérieur aux autres en montant sur scène pour la première fois.
0: Et là, vous avez le cœur battant, vous avez peur ou vous êtes dans votre élément ?
1: Eh bien, même pas, parce que je n'ai pas conscience de ce que je fais. C'est mon professeur de musique de l'école qui, en préparant une chanson, va m'attribuer le xylophone. Et chaque élève avait un instrument. Et moi, j'aime pas trop le xylophone. Donc, je lui dis, est-ce que moi, monsieur, plutôt que d'avoir le xylophone, je pourrais chanter ? Ça le fait beaucoup rigoler. Et il dit, OK. Et il trouve que je chante bien.
0: Voilà.
1: Et m'invite à participer à un spectacle local avec un collectif d'artistes locaux où je vais chanter une chanson que j'aime bien. Il me laisse choisir la chanson que je veux et moi, je choisis Mon cadeau de Elsa. Et ils vont m'accompagner. Je vais faire cette chanson. Sauf que je réalise pas que je me retrouve devant des gens, je réalise pas que il y a pas d'enjeu pour moi. C'est un jeu justement. Donc j'ai pas peur. Ma mère me raconte, mais moi j'en ai pas souvenir. Elle me raconte que je suis assise sur les caisses dans lesquelles il y a le matériel qu'on appelle les fly cases, dans lesquelles il y a le matériel technique. Je suis assise là, j'attends mon tour et je trouve que c'est long avant que ce soit mon tour.
0: Voilà. Vous ennuyez comme une petite fille.
1: Comme
0: mais vous
1: une
0: n'avez
1: petite.
0: Pas peur.
1: Ouais, non.
0: Incroyable.
1: Et même à la fin, je vais avoir une ovation, les gens vont se lever pour m'applaudir, sauf que comme je ne connais absolument pas les codes du spectacle, je pense que c'est parce que je suis la dernière et que les gens partent,
0: ah,
1: alors je sors de scène.
0: Ah, c'est joli, c'est très mignon. Donc ça ne vous monte pas du tout à la tête?
1: Bah, je ne comprends pas ce que je fais, en tout cas pas à ce moment-là. Je mettrai du temps à comprendre.
0: Donc à 14 ans, c'est votre premier album?
1: Oui.
0: Alors, dans quelles circonstances?
1: Je vais être appelée de mes 8 ans à mes 14 ans par plein de gens dans ma région qui vont me demander d'animer le gala, un peu comme des galas des pièces jaunes, le gala, le Téléthon de la vie ON, c'était pour les infirmières. Donc, je vais chanter dans plein d'endroits et mon professeur de musique me présente quelqu'un qui va me faire des bandes-sons, c'est-à-dire la musique qui va jouer derrière moi pendant que je chante pour avoir la musique. Et à l'époque, c'est sur des cassettes, parce qu'il n'y a pas de CD, il n'y a pas... Donc, j'ai une petite mallette rose, qui était, quand j'étais plus petite, la mallette dans laquelle je mettais les fringues de mes Barbies. Là, elle va se transformer, cette mallette, je vais mettre dedans mes cassettes, et je vais de prestation en prestation avec mes cassettes. Il y a un ingé son qui met une cassette, je chante une chanson, il change de cassette, je chante l'autre chanson, et je fais mes petits spectacles. Et il y a des gens qui me voient là, qui me demandent d'aller animer toute la semaine pour le Festival des Montgolfières à Saint-Jean-sur-le-Richelieu, au Québec, qui est un gros festival, d'aller animer chaque soir un spectacle. Mon père a une sœur qui habite à Saint-Jean-sur-le-Richelieu, et donc on se dit, bah, c'est une occasion d'aller les visiter, d'aller les voir, et donc on embarque toute la famille et on y va. Et je fais mes spectacles chaque semaine, et c'est hyper sympa, j'ai 14 ans, même pas, et il y a des gens qui vont me voir là, qui vont se proposer de produire un album pour moi, qui sera distribué après par Guy Cloutier, qui est le manager des stars au Québec à cette époque-là. Et donc, c'est mon premier album que je fais comme on fait un jeu. Ma meilleure amie de l'époque, qui est encore une très bonne amie à moi, s'appelle Paris Collin, et elle est championne de judo. Et elle fait partie, à cette époque-là, de l'équipe Canada Junior en judo. Et au moment où moi je pars au Québec faire ce spectacle et enregistrer un album, elle part à Madagascar pour des compétitions, représenter le Canada. Et donc on vit toutes les deux des vies un peu extraordinaires, mais comme on est ensemble, on se rend pas compte. Moi j'ai mes cours de chant, de piano, elle a ses entraînements de judo, on a des vies très chargées, elle parle aux médias parce qu'elle est la plus jeune canadienne à aller, moi je parle aux médias parce que je suis une jeune chanteuse. On vit tellement des choses similaires, elle dans le sport, moi dans la musique, qu'on se rend pas compte que ce qu'on vit est spécial.
0: Et vos parents, ça les inquiète pas ?
1: En fait, mes parents me suivent. À partir du moment où je continue d'avoir des bonnes notes à l'école, tout va bien.
0: C'est la condition.
1: Oui, et un peu comme, par exemple, moi j'ai un petit garçon, chaque année il s'inscrit dans un nouveau truc parce qu'il découvre. Et en milieu d'année, il n'a plus envie, on lui dit, je suis désolée, mais tu t'es engagée, donc tu vas faire du foot jusqu'à la fin de l'année. Et c'est la même chose pour moi à l'époque. Quand je dis, non, mais j'ai pas envie d'aller faire ce spectacle, ma mère, elle me dit, tu t'es engagée. Tu finis tes engagements, puis après, on verra. Et à chaque fois, je retrouve l'envie de faire, donc mes parents continuent de me suivre.
0: Alors, en 2001, il y a ce voyage en Europe qui vous propulse sur la scène internationale.
1: Oui. Ça arrive un peu avant 2001. C'est mon manager de l'époque, qui était le distributeur du premier album, Guy Cloutier, qui va devenir mon manager, qui, lui, rêve d'avoir un artiste qui perce en France, puisqu'il a des artistes qui percent au Canada, aux États-Unis. Il n'en a pas sur le continent européen. Donc, lui vient rencontrer Sony, la maison de disques, à l'époque.

0: l'époque et doit amener un de mes albums pour essayer de me signer en contrat chez Sony à l'époque. C'est Paul-René Albertini qui dirige la maison à l'époque, Columbia, et il oublie mon album. Donc, il n'a que ma photo, mais il va tellement bien me vendre que sans même m'avoir entendu chanter, Paul-René Albertini me signe un contrat de 5 albums chez Columbia, chez Sony. Et je vais arriver donc avec mon premier album, album canadien, auquel on va ajouter, qui est au Canada mon deuxième album, pardon, mais mon premier album en France, auquel on va ajouter une chanson plus française qui est « Je n'ai que mon âme ». Mm-hmm. Et pour me faire connaître, la maison de disques cherche une porte d'entrée médiatique pour moi et il y a l'Eurovision qui arrive et me propose de représenter la France à l'Eurovision avec cette chanson qu'on ajoute sur l'album. Ça me permet donc d'aller en média et de me faire connaître du grand public français. Donc l'Eurovision est un peu ma porte d'entrée médiatique en France.
1: Mmh. Et puis après, il y a Notre-Dame de Paris.
0: Notre-Dame de Paris est avant. Pour beaucoup de gens, Notre-Dame de Paris est après. Ouais. Mais je vais faire Notre-Dame de Paris au Canada et en Angleterre. Et après, je vais venir en France. Ah oui. Je ne fais pas Notre-Dame de Paris en France. Alors que beaucoup de gens pensent que je l'ai joué en France. Mais j'ai remplacé Julie Zenati au Canada quand elle a dû rentrer en France pour s'occuper de son album et de la promotion de son single avec Passy à l'époque. Et après, les producteurs, les créateurs de Notre-Dame de Paris, comme je viens d'un milieu anglophone, décident que c'est moi qui sera dans Notre-Dame de Paris, Fleur de Lys, mm-hmm. en Angleterre. Donc là, je serai avec Tina Arena, avec Garou et tout le reste du cast anglais pendant 6 mois en Angleterre. Puis après, j'arrête pour venir en France pour sortir cet album.
1: Et à ce moment-là, vous avez la foi ? Vous êtes une jeune fille de 20 ans environ ?
0: Je suis une jeune fille de 20 ans. J'ai toujours gardé la foi, mais la foi n'est pas intégrée dans ma carrière. C'est une autre partie de ma vie. Comme je fais beaucoup de sport, ouais. mais je ne fais pas de sport sur scène. Enfin, ouais, voilà,
1: c'est le perso.
0: Voilà, ça fait partie du perso.
1: Et ce qui va changer quelque chose, c'est 2013, la rencontre avec la petite Thérèse.
0: Oui, j'ai un appel un jour de ma manageuse de l'époque, qui s'appelle Valérie Michelin, qui me demande « Est-ce que tu es catholique ?» Je trouve que c'est une très drôle de question. Je dis « Oui, pourquoi ?» Elle dit « Ben du coup, on va avoir rendez-vous chez TF1 la semaine prochaine. »
1: Elle dit même pas pourquoi.
0: Elle m'explique pas. Valérie, elle est toujours pressée, tout doit toujours aller vite. Donc elle m'explique pas plus que ça. Et je me présente au rendez-vous chez TF1. Je ne sais même plus si elle est là, Valérie. On me fait écouter des chansons sans rien me dire.
1: À l'antenne ?
0: Non, on est dans des bureaux de la tour de TF1 et on me fait écouter des chansons sans m'expliquer plus. Il y a Grégoire qui est présent, on me dit voilà, c'est Grégoire qui a fait ces chansons. Et je les écoute et on me demande qu'est-ce que t'en penses. Je dis bah, elles sont très belles. Est-ce que tu serais prête à être le fil rouge de cet album ? On voudrait faire un album avec ces chansons, multi-artiste, mais on a besoin d'un artiste pour porter le projet et tu pourrais porter le projet et être le fil rouge présente sur toutes les chansons. Moi, je trouve que les chansons sont belles. J'arrive à ce moment où je dois faire un album. Et au moment où je dois faire un album, moi, je viens de commencer à travailler sur des chansons des années 40, 50, parce que j'aime cette époque musicale, j'aime la grande chanson française et je voudrais faire un album dans ce style-là. Donc, je vais mettre de côté ce projet. Je dis « Ok, je vais faire ce projet ». Et on me dit « En fait, ce sont les poèmes de Sainte Thérèse de Lisieux ».
1: Que vous ne connaissiez pas du tout.
0: Et je ne la
1: connaissais
0: pas.
1: Vous n'aviez pas encore lu.
0: Non. Et donc, je dis « Génial, c'est très beau ». Et je rentre chez moi, je commence à m'informer sur qui est Thérèse. Et là, je vois partout qu'on parle d'Histoire d'une âme. Donc, je vais commander Histoire d'une âme, que je vais lire. Et je vais découvrir Thérèse en même temps que je prépare l'album.
1: Et donc, c'est une grande amitié qui commence.
0: C'est une grande curiosité d'abord, parce que la femme qu'elle est, la jeune fille et la femme qu'elle devient m'intrigue parce que on a ses détracteurs qui la disent naïve, qui la disent pleurnicheuse, et on a ceux qui l'aiment, qui parlent de sa grande sagesse. Et plus je la découvre, plus je découvre effectivement une femme complexe, mais qui a réussi

0: réussi aussi à faire de sujets très compliqués, des choses très simples, à travers ses mots à elle. Mmh. Elle va prendre une religion qui, à l'époque du jansénisme, est très dieu vindicateur, et elle va s'élever contre tous les gens qui ont ce discours et dire « non, Dieu est amour ». Et on n'a pas besoin d'être des gens incroyables. On ne nous demande pas d'être plus que ce qu'on est capable d'être. Par contre, il faut avoir le cœur. Et sa ligne à elle, sa direction, ça va être l'amour. Mmh. Et je trouve ça très intéressant. Et bon, encore aujourd'hui, j'apprends encore à travers Thérèse, parce que je trouve que ses textes, sous une apparence très simple, sont très profonds. Et plus on les lit en grandissant, plus on est mature, et donc plus on est capable de comprendre des profondeurs différentes à chaque fois. C'est comme s'il y avait une sous-couche qui se révèle à chaque fois.
1: Alors on va parler plus avant de Thérèse, avant de passer à l'épisode des mots, j'avais une dernière question. Est-ce que vous vous fermez des portes alors en vous engouffrant dans quelque chose de chrétien? Est-ce que c'est un sacrifice et qui ensuite fermera des portes, ou est-ce qu'au contraire le public ne vous en tiendra pas rigueur?
0: C'est une question qu'on ne me pose que dans le monde chrétien.
1: Ah oui.
0: Parce que j'ai l'impression que les chrétiens eux-mêmes ont peut-être peur de se fermer des portes en montrant leur foi.
1: Les chrétiens ont souvent peur d'être étiquetés.
0: Oui, et je reviens au voyage du pape qui a eu lieu il n'y a pas longtemps. On voit que la nouvelle génération est complètement décomplexée. Et c'est un complexe qui appartient aux gens de 35 ans et plus. Et la vérité, elle est loin de ça, parce que les médias qui ont plus de 35 ans, qui ont reçu mon album sur leur bureau, eh ben, ils l'ont écouté.
1: Ouais,
0: alors
1: bien.
0: Que l'album s'appelle Thérèse, il n'y a pas mon nom, il n'y a pas ma photo, il n'y a rien qui le rattache à moi. Les gens ont écouté l'album, en ont fait la promotion, et l'album est disque de platine. Ça veut dire qu'il y en a énormément qui se sont vendus au-delà de la sphère chrétienne. Et depuis, ben, je continue à travailler, je continue à faire des émissions ailleurs que sur KTO, je continue à faire des spectacles. En ce moment, je suis aussi en tournée avec un album de grandes chansons françaises qui n'a rien à voir avec le monde spirituel, et je remplis ces théâtres-là aussi. J'arrive à vivre en étant qui je suis, finalement.
1: Eh ben, merci, Natacha Saint-Pierre. Je suis sûre que ça va consoler beaucoup de nos téléspectateurs plus âgés qui se disent « Génial, la nouvelle génération a l'esprit large et veut bien entendre parler du Christ. »
0: Génération chrétienne, mais ceux qui sont athées ou qui ont d'autres confessions aussi, j'ai l'impression qu'on ne se définit plus par sa religion, et je trouve ça plutôt pas mal.
1: Alors, on va passer à la deuxième partie de cette émission. Je vais vous donner quatre mots que vous pourrez éclairer ou commenter à votre idée.
0: Ok.
1: À tout de suite.
0: À tout de suite.
1: Nous sommes toujours sur KTO dans Lumière intérieure avec vous, Natacha Saint-Pierre. Et le premier mot, il a quelque chose à voir avec la petite Thérèse, c'est ascenseur.
0: Ah, mais j'adore cette histoire de la petite Thérèse qui se trouve trop petite pour gravir l'escalier immense jusqu'à Dieu. Et elle va choisir de prendre l'ascenseur, de se laisser porter, plutôt que d'essayer de faire le chemin toute seule. Et c'est ce que je trouve assez joli, c'est la différence entre vouloir tout faire tout seul, tout porter, et chaque jour devoir faire les efforts presque surhumains pour vers ce chemin de sainteté, alors que là, elle choisit de se laisser porter, et je trouve l'image très jolie.
1: Alors vous, dans votre vie, vous arrivez à vous laisser porter ?
0: Pas souvent. Pas souvent. Je fais partie de ceux qui se sont toujours définis en étant la fille forte, l'amie forte, la femme forte. Et donc, j'ai beaucoup de mal à demander de l'aide, et j'ai beaucoup de mal à lâcher prise. Je pense que ça fait partie des choses sur lesquelles moi je travaille au quotidien, et je n'ai pas encore du tout abouti ce travail. C'est celui de lâcher prise et de remettre entre les mains. Je l'ai fait une fois Et c'est quand mon fils avait à l'époque 4 mois, a dû être opéré à cœur ouvert, puisqu'il est né avec une cardiopathie congénitale. Et là, je n'avais pas le choix de le remettre entre les mains déjà d'un autre être humain et aussi entre les mains de Dieu, parce que c'était trop compliqué de

0: dire que tout dépendait de ce chirurgien.
1: Donc finalement, l'ascenseur, c'est s'abandonner quand soi-même, on ne gère plus.
0: C'est ça, mais c'est aussi se conforter sur le fait qu'on n'est jamais seul. Et que parfois, lâcher prise, c'est justement donner l'opportunité à un autre de nous porter.
1: Alors, vous venez de chanter devant le pape. Est-ce que vous vous êtes sentie seule devant ce Saint-Père ?
0: Tellement pas. Il y avait 80 000 personnes et je me suis absolument pas sentie seule devant 80 000 personnes. J'avais l'impression d'être avec 80 000 personnes. C'était très particulier parce que j'ai l'habitude de la scène, que ce soit dans des salles de spectacle ou dans des églises. Et il y a toujours, malgré tout, cet endroit-là où les gens sont là pour me voir et comptent sur moi pour assurer le spectacle. Là, au Stade de France, la soirée était assurée par tous les gens présents.
1: Donc ça, c'est assez apaisant, doux, de ne pas être finalement le centre de l'attention.
0: C'est énergisant, c'est... Il y avait vraiment quelque chose de très particulier de vivre tout ce moment tous ensemble.
1: Et ces paroles que vous chantez pour que le monde ait la vie, c'est des paroles qui vous parlent, qui vous nourrissent vous aussi ?
0: Oui, forcément. C'est un texte qui a été écrit par Grégory Turpin, qui a écrit, composé la chanson et qui l'a interprétée avec moi. C'est tout ce qui permet à l'humain d'être humain d'ailleurs.
1: Alors, le temps passe, la petite Thérèse, elle est morte assez jeune. Cet ascenseur, voilà, ça a duré 23-24 ans. Et moi, j'avais une question pour tous les spectateurs qui trouvent que le temps passe, que les années passent. De temps en temps, on a un peu l'impression que l'ascenseur est cassé et qu'on ne va pas si vite vers le ciel et vers l'abandon. Est-ce que vous auriez un conseil à nous donner ?
0: Ben, l'impatience, elle est dans la vie de Thérèse aussi. Elle l'écrit beaucoup dans ses poésies et dans ses textes. Elle ne rêve que d'une chose, c'est de retrouver sa vraie patrie, ce qu'elle appelle sa vraie patrie, qui est au ciel avec sa mère. Et au moment où elle est le plus proche d'y arriver, où elle sait qu'elle va mourir, elle entre dans une nuit de la foi où elle ne doute pas de l'existence de Dieu, mais elle doute de l'existence de la vie éternelle, de cette vie après la mort. Et elle va choisir malgré tout de croire en Dieu. Alors je pense que l'impatience, elle est partout, elle est chez tout le monde. Ma mère, qui a beaucoup travaillé avec les personnes âgées, me disait « Tant qu'on n'a pas appris ce qu'on doit apprendre sur Terre, on ne meurt pas. » Et elle voyait des personnes âgées qui restaient là très, très, très, très, très longtemps malgré la maladie. Et elle disait « Il faut... on a tous quelque chose à apprendre ici. Et tant qu'on ne l'a pas appris, on reste là. »
1: Donc il faut encore apprendre et patienter.
0: Tout à fait, c'est qu'on n'a pas fini de faire ce qu'on a fait à faire.
1: Est-ce que les épreuves sont des occasions de grandir dans la confiance ? Ça a été le cas pour la petite Thérèse, vous avez parlé de la mort de sa maman. Il y a beaucoup de gens qui disent, puisque je traverse des épreuves, Dieu m'a abandonnée. Et elle fait le chemin inverse, je traverse des épreuves, je m'abandonne à Dieu.
0: Ouais.
1: Et vous ?
0: Je pense que c'est primordial pour vivre une vie heureuse, de savoir qu'on est accompagné dans l'épreuve et d'inverser le prisme à travers lequel on regarde l'épreuve qu'on traverse. Parce qu'une vie sans épreuve, il n'y en a pas. Mais si on regarde ça du point de vue de la victime, on va ajouter à notre malheur. Et si on essaie d'inverser ce prisme et de voir ce qu'on peut apprendre de tout ça, c'est facile à dire comme ça, j'en conviens. Mais c'est la seule façon d'arriver à traverser une épreuve, c'est d'inverser le prisme avec lequel on regarde l'épreuve. Sinon, on subit deux fois, j'ai l'impression.
1: Est-ce que dans l'épreuve, on peut prier ? Est-ce que ça vous est arrivé de pouvoir prier ?
0: Évidemment, dans l'épreuve, on peut prier. Et je pense même que prier dans l'épreuve permet l'espoir.
1: Est-ce que les gens vous disent qu'avec vos chansons de Thérèse, ils prient ?
0: Oui, beaucoup. Les gens prient beaucoup avec Thérèse. Thérèse, elle a dit « Je veux passer mon ciel à faire du bien sur terre ». Donc, il est presque naturel d'invoquer Thérèse.
1: Est-ce que vous avez des petits miracles de Thérèse à nous raconter dans votre propre vie ? Est-ce que vous voyez

0: passe de sa présence ?
1: Je vois Thérèse dans beaucoup d'endroits de ma vie, notamment là, très récemment. Moi, j'ai choisi de sortir cet album le 2 octobre, depuis très longtemps, et de travailler dessus. Et tout d'un coup, on m'appelle pour me demander si je veux chanter à Lourdes, si je veux chanter au Stade de France. Et ça me permet, moi, de véhiculer ce message de Thérèse en un week-end à plus de gens, peut-être que ça aurait été possible autrement. Et je pense que ça, c'est un clin d'œil de Thérèse, évidemment.
0: À Lourdes, vous chantiez quel titre ?
1: À Lourdes, j'ai eu la chance de chanter pendant 40 minutes. Il y avait entre autres Pour que le monde ait la vie, mais j'ai chanté aussi L'amour sera ma vocation, qui est une des chansons de cet album-là, parce que c'est ça le chemin de Thérèse, c'est l'amour, c'est sa vocation.
0: Est-ce que vous avez trouvé l'atmosphère de Lourdes différente de celle du Stade de France ?
1: Oui. Au Stade de France, il y avait une énergie très jeune, très remplie de joie, très énergique. À Lourdes, elle était peut-être un peu plus spirituelle, un peu plus centrée. Voilà.
0: Eh ben, Lourdes nous prépare au second mot, la petitesse.
1: Ah mais ça, c'est un mot de Thérèse aussi, hein. Il y a une très belle phrase de Thérèse qui dit « Je ne suis qu'une pâquerette au milieu d'un champ de roses, mais Dieu m'aime. Se faire tout petit, exister à travers ce que l'on met à l'intérieur de chacune de nos actions, de l'amour qu'on met à l'intérieur de chacune de nos petites actions, c'est parfois un combat beaucoup plus grand que de faire une très grande action très visible pour lesquelles on sera porté par plein de gens qui seront fiers de nous, qui vont voir, qui vont nous encourager. Être présent dans tous les petits gestes du quotidien, c'est aussi un travail très solitaire et qui donc demande une foi personnelle très engagée.
0: Vous avez dit que vous étiez une maman d'un petit garçon.
1: Ouais.
0: Donc on sent que ces gestes quotidiens que personne ne voit, ça vous parle.
1: Ça me parle en tant que maman, ça me parle en tant que fille, parce que j'ai des parents aussi, en tant qu'épouse avec mon conjoint, en tant qu'amie. C'est des gestes qui sont tout le quotidien. Ma mère porte très bien cet exemple-là, parce qu'elle est pleine de petites attentions qui est fait pour rendre les gens heureux, pas dans l'attente d'un remerciement, juste pour la beauté du geste. Chez les petits frères des pauvres, d'ailleurs, pour lesquels j'ai travaillé à une époque, on dit du pain et des fleurs, parce qu'il faut nourrir le corps, mais il faut aussi nourrir l'âme à travers la beauté, et c'est important. Et tout ça, tous ces petits trucs-là, c'est ce qui fait fleurir la vie.
0: Servir pour la beauté du geste, c'est joli.
1: Oui, bah, je pense oui. Je pense qu'à partir du moment où on fait les choses dans l'attente d'un remerciement, dans l'attente d'une gratitude, dans l'attente de félicitations, il y a un peu de la valeur qui est perdue. D'ailleurs, Thérèse avait quelque chose de très joli. Elle disait aussi se présenter devant Dieu les mains vides. Pas avec toutes nos actions, pas avec tout cet endroit où on veut prouver quelque chose. Et je trouve que c'est intéressant.
0: Alors évidemment, on a un peu envie de vous demander, vous avez comme vocation d'être chanteuse. Et du coup, vous avez quand même une grande partie de votre vie sous les projecteurs.
1: Ouais.
0: Comment est-ce qu'on vit cette petitesse de Thérèse sous les projecteurs ?
1: En parlant de cette petite, en utilisant les projecteurs pour parler de cette petitesse, et une fois la lumière éteinte, en restant moi-même, en n'étant pas devenue une diva, justement, et en gardant les pieds ancrés sur terre. C'est très, très, très important d'avoir une spiritualité, donc d'avoir une partie de soi qui tend vers le ciel, mais d'avoir aussi les pieds fortement ancrés dans la réalité, ce qui nous permet justement de comprendre les gens, de s'adresser aux gens avec la réalité du terrain, pas que avec l'aspect spirituel qui peut nous détacher de la réalité.
0: C'est une tentation de devenir une diva, comme vous disiez tout à l'heure ?
1: Non, parce que j'ai une famille qui ne m'a pas élevée comme ça. Mais quand on est entouré de gens qui sont là pour nous accompagner, pour nous aider, pour nous porter. Ça pourrait être facile de trop se laisser porter.

0: une épreuve qui nous semble insurmontable, on ne connaît pas les forces qu'on a et on ne connaît pas la force du lâcher-prise, tant qu'on n'a pas eu besoin de lâcher-prise. Moi, je l'ai découvert pour la première fois en 2015, quand mon fils est né, et après en 2016, quand il s'est fait opérer, en mars 2016. Jusqu'à là, je n'avais jamais eu besoin du lâcher-prise. Tant qu'on n'en a pas besoin, on s'imagine qu'on peut tout faire par la force, par le courage. Mais il y a des endroits dans la vie. Moi, je dis souvent que le courage est la petite cousine de la foi. Parce qu'il faut du courage pour avoir la foi, mais il faut avoir la foi pour avoir du courage. Et il y a un moment donné, le courage seul ne suffit plus.
1: Il faut s'abandonner dans les mains de celui qui peut tout, comme dit le curé d'Ars.
0: Exactement.
1: Alors, le mot suivant, vous l'avez déjà évoqué, mais peut-être qu'on peut parler ici plus longuement. Le mot suivant, c'est une épreuve qu'a vécue la petite Thérèse et beaucoup d'autres saints avec elle, c'est la nuit.
0: Oui, je trouve que la nuit de la foi rend Thérèse et les autres saints d'ailleurs très humains et nous permettent à nous une forme de compassion aussi envers nous-mêmes parce que dans ce cheminement, on a l'impression que la recherche de perfection est trop grande et qu'on n'est pas à la hauteur. Et de voir que des gens comme Thérèse, qui ont été faits saints, docteurs de l'Église, ont eux aussi douté, ça nous permet de pouvoir questionner notre foi sans tout abandonner. Ça nous permet d'accepter de ne pas comprendre. Ça nous permet d'accepter de douter, mais de continuer à chercher. Parce que il pourrait être, à un moment donné, trop compliqué pour nous de conserver la foi et dire « j'abandonne, je ne suis pas à la hauteur ». Mais de voir que d'autres personnes ont douté avant nous, ça permet de poursuivre le chemin.
1: Donc au fond, Thérèse nous apprend que la foi n'est pas une gentille petite promenade confortable semée de roses.
0: Non, mais moi je vais même aller plus loin. Si on ne questionne jamais sa foi, on est trop naïf pour ne pas utiliser de mots plus forts. Par exemple, moi quand on m'a appris le catéchisme à l'école et qu'on m'a appris que Dieu était amour, je l'ai appris. De la même manière que j'ai appris que la capitale du Canada était Ottawa. Si je ne questionne jamais ce qu'on m'a appris, en fait, je ne suis qu'un pantin qui récite par cœur ce qu'on m'a dit. Et du coup, ma foi, elle n'est pas la mienne et elle n'est pas comprise réellement. Parce qu'apprendre par cœur, ce n'est pas comprendre. Et donc, il faut questionner pour comprendre. Et pour se comprendre, se découvrir et découvrir ses failles, ses faiblesses, ses forces et le chemin qu'on peut emprunter.
1: Alors, vous avez aussi chanté les paroles d'une autre Thérèse, Mère
0: oui.
1: Teresa,
0: oui.
1: Avec « Viens, sois ma lumière ». Qu'est-ce ouais. qu'elle vous dit, ces paroles ?
0: Moi, j'aime beaucoup de Mère Teresa, un poème qu'elle avait, où elle dit dedans que, en gros, hein, ce qu'elle y dit, c'est que les gens vont douter peu importe ce que tu fais. Si tu es généreux, on doutera de tes bonnes intentions, mais fais-le quand même. Et ce que j'aime chez Mère Teresa, c'est justement d'aller chercher cette lumière et de faire le bien malgré tout. Même si on ne comprend pas pourquoi on le fait, même si on est jugé, à partir du moment où en notre conscience, on fait les choses pour des bonnes raisons, et bien d'avancer. Et pour ça, il faut, je pense, être éclairé.
1: Vous avez un titre de votre album qui s'appelle « Le deuil ».
0: Oui.
1: C'est aussi une nuit, ça, le deuil ?
0: Le deuil peut être une nuit pour certaines personnes. Moi, je n'ai pas encore vécu, j'ai la chance de ne pas avoir encore vécu de deuil si puissant. J'ai vécu des deuils, mais pas aussi puissant que ça. Thérèse a perdu sa maman à 4 ans. Carla de Coignac, qui a écrit ce texte sur l'album, a perdu aussi sa mère très jeune, donc elle en parle très bien. Et je pense que le deuil est pour certains, parfois,

0: fois un chemin qui permet de grandir, de devenir plus fort, mais c'est évidemment une nuit, un obstacle, une épreuve.
1: On a parlé des paroles de Mère Teresa, peut-être que je peux les redire pour nos téléspectateurs. Viens, sois ma lumière, porte-moi jusque dans les trous des pauvres. Est-ce que chanter, Natacha Saint-Pierre, c'est aussi aller dans les trous des pauvres pour allumer la lumière de l'espérance, de l'amour, là où il y a de la nuit?
0: Je ne sais pas. J'ai l'impression, moi, que chanter, c'est aller vers ceux qui n'auraient peut-être pas entendu si la parole n'était pas mise en mélodie. La chanson permet peut-être, la musique permet peut-être d'atteindre plus de gens. Donc, si par pauvre, on peut entendre pauvre de cœur, pauvre de spiritualité, ben voilà, moi, à travers la musique, j'ai la chance de faire ça.
1: Ou pauvre de joie aussi, parce que quand
0: c'est
1: on
0: vrai.
1: Vous entend, ça rallume
0: c'est
1: la
0: vrai.
1: Joie.
0: Tout à fait.
1: Pauvre d'espérance.
0: Pauvre d'espérance, pauvre de joie, pauvre d'espoir, pauvre de... La pauvreté est large.
1: Donc au fond, vous vivez aussi ces paroles à travers votre manière à vous.
0: Oui, tout à fait.
1: Traverser des nuits, qu'est-ce qui a fait tenir la petite Thérèse? Parce que donc, vous nous avez bien expliqué au début de cette émission, elle croit plus au ciel, enfin elle a l'impression de ne plus croire au ciel. Alors que Mère Teresa, sa nuit est un peu différente. Qu'est-ce qui les fait tenir, ces femmes-là?
0: Je ne sais pas exactement ce qui fait tenir ces femmes-là. Je pense que c'est le petit cousin, le courage. C'est peut-être aussi ce qui fait d'elles des saintes, c'est d'avoir trouvé quelque chose de plus en elles qui leur a permis de garder une veilleuse. Une petite lumière allumée alors que la grande flamme est éteinte. Et cette petite veilleuse, avec le bon soin, pourra redevenir une flamme. Et je ne suis pas une sainte. Donc je ne sais pas dire exactement quel est le truc qu'elles ont en plus parce que je ne crois pas l'avoir.
1: Est-ce que ce serait l'amour, tout simplement? Cet amour qu'elles ont pour Jésus? Qui les fait avancer coûte que
0: l'amour,
1: coûte.
0: Oui, mais parfois l'amour peut rendre très seul aussi. Donc je ne sais pas.
1: On leur demandera alors.
0: Exactement, il faudrait leur demander.
1: Mais alors, ça va bien pour la suite de, et le dernier mot. Le dernier mot, c'est un hommage à votre ouvrage, Chère Sainte.
0: Ah, mais très chère Sainte, c'est un livre que j'ai fait pour parler de ces femmes qui ont apporté beaucoup à l'Église. En étant courageuse, en étant différente, en osant, en étant parfois un peu rebelle, en étant surtout jamais là où on les attendait à une époque précise, et en gardant toujours la foi en Dieu, évidemment, mais en elles aussi et en leur mission. Et ces femmes sont toutes différentes, ont toutes eu des missions différentes, des forces différentes. Et de les rassembler dans un livre, c'était parler de tout ce qui fait la force de ces femmes-là, qui vont intervenir là où les hommes n'interviennent pas.
1: Alors, dans ces saintes, il y a Thérèse de Lisieux, il y a Jeanne d'Arc. Et puis, il y a aussi, au milieu de plein de religieuses, Catherine de Sienne, Mère Teresa, Edith Stein, il y a tout à coup une femme mariée avec un enfant, Gianna Beretta Mola, enfin, avec oui. Quatre enfants même.
0: Elle avait trois enfants déjà, Gianna Beretta Mola, quand elle va, et elle est médecin. Elle travaille aussi beaucoup en pédiatrie, donc elle connaît le monde scientifique de la médecine, et elle va tomber enceinte d'un quatrième enfant. Elle est malade. Et ses médecins à elle lui expliquent bien et elle comprend très bien sa pathologie et porter cette grossesse à terme la tuera probablement. Il est encore temps d'interrompre cette grossesse qui pourrait la tuer. Elle a le choix de le faire à l'époque et elle va choisir de ne pas le faire. Cette femme m'a intriguée parce que moi qui est maman d'un seul enfant, je ne sais pas où je pourrais trouver le courage d'abandonner mon enfant vivant pour donner la vie à un enfant que je ne connais pas. J'aurais du mal à regarder mon fils et à lui faire ce que je m'apprête à lui faire. J'aurais du mal, là, par exemple, à lâcher prise, à me remettre entre les mains de Dieu, à j'y arriverai pas.

0: probablement. Et cette femme m'intrigue parce qu'elle réussit à abandonner 3 enfants sans culpabilité, en ayant la conviction d'être au bon endroit et de faire les bonnes choses. Et elle écrit une lettre à son mari, qui lui aussi est probablement un peu sceptique autour de ses choix, et elle lui dit que le rôle d'une mère est d'être auprès de l'enfant qui a le plus besoin d'elle un temps donné. Mmh. Moi, j'en ai qu'un seul, donc je ne peux pas relativiser tout ça. Elle, elle en a déjà 3, donc elle a dû déjà faire des choix quand les 3 ont besoin d'elle, mais il y en a un qui a plus besoin. Et là, ce 4e enfant est pour elle celui qui a le plus besoin d'elle. Elle va mener cette grossesse à terme, elle va accoucher et va très rapidement décéder. Elle me fait me questionner moi-même sur mes capacités. Et c'est pour ça que j'avais envie de l'intégrer dans le livre. Mmh. Sur mes faiblesses, sur les décisions que je serais incapable de prendre.
1: Mmh. Au fond, elle choisit la vie du plus petit.
0: Exactement.
1: Et c'est vrai qu'on salue son courage.
0: On salue son courage, d'autant plus quand on est parent. Parce que moi, devenir maman m'a enlevé la peur de mourir. J'ai plus peur de mourir, enfin, pas pour moi. J'ai peur de plus être là pour lui. Et je ne sais pas, parce que moi j'ai encore mes 2 parents, et je ne suis absolument pas prête à les perdre, alors que j'ai 45, bientôt 46 ans. Je ne sais pas à quel âge un enfant est prêt à voler de ses propres ailes, même adulte. J'en suis capable, s'il le faut, mais peut-être on n'est jamais prêt à ça.
1: Après, ce qu'on voit avec la petite Thérèse, c'est qu'une petite fille très blessée par la mort de sa maman, beaucoup trop jeune, peut quand même avoir un chemin de vie et de résurrection.
0: Tout à fait. Je pense que la vie met sur notre route les épreuves qui construira la personne qu'on doit devenir, enfin, qui nous permettent de construire la personne qu'on doit devenir, et c'est notre façon de faire face à ces épreuves qui finalement décidera si on va vers cette belle version de nous-mêmes ou pas. Mais la vérité, c'est que certaines épreuves sont très grandes, et c'est là où on peut entrer dans des nuits de la foi, et c'est là où on a besoin de tous les secrets possibles que je ne connais pas. Hein. J'aimerais bien vous les révéler, mais je ne les ai pas, pour pouvoir garder le cap.
1: Alors, le point commun entre toutes ces femmes dont vous avez parlé dans ce très joli livre, Très chère sainte, aux éditions Arthège, quel est le point commun que vous tisseriez entre elles ?
0: L'audace. Elles ont toutes une forme d'audace, celle de désobéir à un moment donné, celle de prendre un risque, celle de faire quelque chose de différent, celle de ne pas être là où on les attend. Ce sont des femmes audacieuses et courageuses.
1: On sent que le courage, c'est vraiment une vertu qui vous touche particulièrement.
0: Oui, parce que le courage n'est jamais vide de foi et d'espérance. Il demande d'autres qualités. Il ne peut pas exister tout seul.
1: Et vous êtes naturellement courageuse ?
0: Ma mère dirait que moi, je suis plutôt irréfléchie. Je fonce et après, je me pose des questions. Donc, comme je ne me rends pas compte, comme quand j'étais petite à 8 ans, je ne me rendais pas compte de ce que je faisais. Je pense que plein de fois, les gens pensent que je suis courageuse, mais c'est juste parce que je ne me rends pas compte.
1: Comme la petite fille assise sur les caisses.
0: Exactement.
1: Est-ce qu'il y a des signes de la présence de ces saintes dans votre vie ? Vous les priez au quotidien ?
0: Oui, moi j'aime bien prier les saints parce que j'ai l'impression qu'ils sont plus accessibles. J'ai l'impression que m'adresser directement à Dieu, c'est le déranger, alors que finalement il y a tellement de gens qui ont besoin de lui, peut-être plus que moi. Alors j'aime bien passer par les saints.
1: Et Jésus, qui est quand même le saint des saints, qui est-il pour vous ?
0: Il est dans une fratrie, le grand frère, celui sur qui on compte quand on n'ose pas aller vers les parents, celui qui règle les problèmes avant qu'on en ait avec les parents.
1: Donc il est vraiment le chemin.
0: Je pense, oui.
1: Et le ciel, la petite Thérèse vit en pensant au ciel.
0: Oui.
1: Vous y pensez, vous aussi ?
0: Parfois je me demande comment c'est. Parfois, je me questionne.

0: sur cette partie éthérée, sur la vie après la mort, à quoi ça peut ressembler? Est-ce que c'est un monde comme le nôtre, avec qui est codifié, hiérarchisé, ou si c'est complètement différent? Si c'est très difficile de s'imaginer la vie après la mort. On a plein de films qui nous montrent la vie après la mort différemment. Et j'ai aucune idée de quoi ça peut avoir l'air et de comment c'est fait. Mais moi, je suis persuadée que ça existe. Mais je n'ai aucune idée de comment ça existe. Et j'ai des gens dans mon entourage qui sont croyants, hein, mais qui ne croient pas à la vie après la mort. Et ça, j'ai du mal à comprendre.
1: Surtout si Jésus est ressuscité.
0: Voilà.
1: Merci beaucoup, Natacha Saint-Pierre. Merci à tout de suite pour la conclusion de cette émission.
0: Merci.
1: Nous sommes toujours sur KTO dans Lumière intérieure. Alors, comment ça s'est passé, l'épisode des mots, Natacha Saint-Pierre?
0: Ça s'est bien passé, l'épisode des mots. C'est toujours complexe de vouloir exprimer un ressenti, des sentiments, une pensée, et trouver le mot exact, la bonne formulation pour expliquer ce qu'on ressent, ce qu'on pense. Donc, j'espère que j'ai été à la hauteur.
1: Ah, mais c'est sûr. Est-ce qu'il y a un des mots qui vous touchait plus que les autres?
0: Je ne sais pas. Je pense que l'ascenseur fait partie des histoires de Thérèse qui me touchent le plus.
1: Ce que vous m'avez dit là, comme ça en off, c'est que la confiance, c'était pas simplement un sentiment, mais des actes.
0: Oui, c'est pour moi une façon de vivre plus qu'un sentiment. Et beaucoup de choses d'ailleurs passent par la mise en place d'actions qui vont, avec le temps, consolider un sentiment.
1: Donc en fait, ça c'est consolant pour nous, parce que peut-être que certains de nos téléspectateurs se sentent pas très confiants en Dieu, ou ils ont peur. Mais peut-être que si la confiance c'est une décision, c'est pas grave si son sentiment est mélangé.
0: C'est surtout que on a confiance, mais on espère un résultat précis. Et parfois, le vrai lâcher prise, c'est avoir confiance que le résultat qu'on obtiendra est le bon résultat. Et c'est là aussi où il y a un détachement qui est nécessaire. Mais c'est pas facile.
1: Ouais, j'y pense, parce que la petite Thérèse, quand elle rencontre le pape, là, nous, on est dans cette ambiance du pape, elle voudrait qu'il lui dise oui, rentrer au Carmel, et quelque part, ça foire.
0: Ça, mais il lui dit non.
1: Il lui dit non. C'est une rencontre ratée avec le pape, la petite Thérèse.
0: Tout à fait. Il lui dit de s'en remettre à l'évêque, qui prendra la bonne décision.
1: Et elle est très déçue.
0: Elle est très déçue, mais elle n'abandonne pas.
1: Elle n'abandonne pas.
0: Parce qu'elle a la foi en son parcours, parce qu'elle est convaincue de son parcours. Donc, pour elle, le non est juste une étape sur son chemin et pas la fin de son chemin.
1: Et elle laisse Dieu écrire l'histoire à sa façon.
0: Tout à fait. Elle continue d'essayer et si ça doit arriver, ça arrive.
1: Ce qui est le
0: cas.
1: Mais
0: elle n'abandonne pas.
1: Ouais.
0: Parce que on reçoit des noms mille fois dans notre vie. Oui. Si on abandonnait à chaque nom, moi je prends souvent cet exemple que je trouve très beau, qui n'est pas de moi, mais si les bébés arrêtaient d'essayer de marcher quand ils tombent, ils ne marcheraient jamais.
1: Voilà. C'est très joli. Alors votre actualité, il y en a plein. Donc il y a ce livre, Thérèse, ma petite voix, il y a l'album dont on a parlé. Le deuxième titre de cet album, c'est une chanson écrite par Jean-Jacques Goldman, interprétée par Céline Dion.
0: Oui.
1: Votre compatriote?
0: Ma compatriote, ouais. La chanteuse que j'ai énormément écoutée quand j'étais toute petite, que j'ai reprise dans mes premiers spectacles quand je chantais des chansons. Je chantais entre autres des chansons de Céline Dion. Donc j'aimais bien l'avoir avec moi sur cet album pour ce côté très ancré à mes racines aussi, dont je vous parlais en début d'émission.
1: Ouais.
0: Et je trouve que ce texte de Jean-Jacques Goldman ressemble à l'univers de la petite Thérèse. C'est une prière, c'est cet endroit où presque elle a hâte d'arriver de l'autre côté dans cette chanson, un peu comme Thérèse qui est pressée d'arriver dans son autre patrie. Et en même temps, il y a tout ce questionnement. J'aime beaucoup ce texte.
1: Peut-être qu'on aimerait nous recevoir Céline Dion.
0: Mais je vous le souhaite.
1: Ça serait sympa aussi. Et vos rêves pour la suite, Natacha Saint-Pierre?
0: Mes rêves pour la suite, c'est de pouvoir continuer de faire de la scène, de chanter, d'aller voir les gens, de partager avec eux ces textes de Thérèse, ces valeurs de Thérèse,

0: Thérèse était missionnaire alors qu'elle était dans un Carmel. Et aujourd'hui, à travers le livre qu'elle a écrit, elle a touché des milliers et des milliers de gens, même des milliards de gens. J'espère que ma musique a quelque part un peu ce chemin et est une petite pierre dans cet édifice géant.
1: Et justement, vous faites une tournée de Noël ?
0: Oui, je serai en tournée pour Noël dans les églises, novembre et décembre, où j'interpréterai évidemment des chansons de Noël, mais pas que, parce qu'il y a Thérèse, il y aura donc des chansons du nouvel album, des chansons des deux albums précédents de Thérèse, puisque là, c'est une trilogie que je referme avec cet album-ci, donc il y aura des chansons des trois albums sur scène, et des chansons de Noël aussi un peu.
1: Et donc si on veut savoir pour vous rejoindre à l'une ou l'autre église...
0: Alors, toutes les dates sont sur le site internet Natacha Saint-Pierre, sur les réseaux sociaux, vous les trouvez partout et les billets sont disponibles partout sur toutes les plateformes.
1: Est-ce qu'il y a une parole qui nourrit particulièrement votre quotidien ?
0: Mais moi c'est un mot, c'est aime. Parce que je l'utilise comme un mantra, parce que quand on aime on est patient, quand on aime on est généreux, quand on aime on est compréhensif. Je trouve que c'est à travers ce mot, à travers ce chemin, celui de la petite Thérèse, que les choses sont les plus humaines, les plus justes.
1: Votre prière aujourd'hui, ce serait quoi ?
0: Si je devais faire une prière là, aujourd'hui, tout de suite, ce serait de protéger les gens que j'aime. Et de me permettre d'être toujours à la hauteur de ce cadeau que m'a fait Thérèse en me choisissant. Parce que je suis convaincue que ce n'est pas moi qui ai choisi Thérèse, mais elle qui m'a choisie.
1: Merci Natacha Saint-Pierre.
0: Merci à vous.
1: Vous pouvez retrouver cette émission sur kto.tv.com. On était très touchés de vous recevoir. Merci de nous avoir partagé tout ça. Et puis je pense que pour beaucoup, on viendra vous écouter et chanter aussi avec vous.
0: Avec un grand plaisir, merci.
1: À bientôt.
0: À bientôt.
1: À bientôt Natacha Saint-Pierre.

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1: Le Requiem de Forêt est une œuvre d'une grande spiritualité, écrite pourtant par un compositeur qui n'était ni pratiquant ni croyant. Organiste à l'église de la Madeleine, à Paris, Forêt accompagne, durant des années, des funérailles. Et il finit, dit-il,

Il part en concevoir une lassitude telle qu'il décide de composer un requiem, mais pour lui-même. Achevé en 1902, ce requiem est créé dans sa première version dès 1888 aux obsèques de l'architecte Le Souffaché. Chanté par un chœur d'hommes et d'enfants, il révèle déjà ce climat de paix et d'espérance. Le Pied Jésus est alors confié au jeune Louis Aubert, futur grand compositeur. Forêt rejette les visions d'épouvante du jugement dernier. Sa musique est prière, douceur, lumière, d'un caractère doux comme moi-même, dit-il. En première partie, vous entendrez des œuvres sacrées de Rossini, Schubert et Brahms, et qui prolongeront ce climat de sérénité. Écoutons donc le Requiem de Gabriel Fauré et un florilège de compositions sacrées romantiques. Chœur et orchestre de l'Opéra Royal de Versailles sont placés sous la direction de Victor Jacob. Bon concert et à tout à l'heure !

0: Ce qu'il faut remarquer en premier lieu dans la composition de ce Requiem, c'est l'admirable unité de l'œuvre, malgré une genèse très complexe. D'impressionnants unissons d'orchestre contrastent avec les douces harmonies du chœur. La douceur de la mélodie de L'In Paradisum, qui conclut l'œuvre, évoque par sa sérénité le chant des anges, qui nous accueilleront, nous en sommes sûrs, dans la Jérusalem céleste. Merci pour votre fidélité à nos concerts de musique sacrée et à la semaine prochaine sur notre chaîne.
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Bonsoir à tous et heureux de vous retrouver sur KTO et KTO Radio. Il y a 40 ans, Jean-Paul II invitait les responsables religieux du monde entier à se retrouver à Assise pour une rencontre historique. 150 responsables religieux du monde entier, représentant une douzaine de religions, ont répondu à son appel pour marquer leur engagement commun pour cette journée mondiale pour la paix. C'était le 27 octobre 1986. 40 ans après Assise, où en est-on de cette recherche de la paix, du dialogue entre les religions? Quels en sont les défis actuels, en particulier en France? Les jeunes générations se sont-elles

0: vous empêche pas de participer à la prière du vendredi.
1: Merci beaucoup.
0: Et puis, est avec nous également le père Xavier Chavanne, aujourd'hui curé de la paroisse Saint-Vincent de Paul de Sartrouville, dans les Yvelines. Je signale que vous avez été au Mureau, à Aulnay-sous-Bois, en quartier populaire, des paroisses où, au fond, se côtoient des croyants de religions différentes.
2: Exactement. Et c'est une grande joie d'avoir vécu cette expérience et de la vivre encore.
0: Je précise, Chemseddine Hafiz et père Xavier Chavanne, que vous étiez à Metz pour la rencontre interreligieuse avec le pape Léon XIV, c'était le 28 septembre dernier. Mais avant de parler de cette rencontre, je vous propose quand même de se remémorer cette rencontre d'Assise de 1986. Il y a 40 ans, nous étions en pleine guerre froide. Le rideau de fer n'était pas encore tombé, donc dans un contexte de tension extrême. Jean-Paul II a convoqué cette rencontre qui ne s'était jamais produite dans l'histoire. Que représente Assise pour vous, monsieur Grand-Rabbin ?
3: Assise, pour moi, il ne faut pas le prendre comme un fait isolé, puisqu'en fait, il faut remonter à Nostra Aetate. Assise n'aurait jamais pu le voir le jour si Nostra Aetate, il y a 61 ans, n'avait pas été promulguée.
0: Dans le cadre du Concile Vatican II.
3: Effectivement. Ce qui a permis de reconnaître et de revoir la relation de l'Église avec les religions non chrétiennes. Et je crois que ça a été la porte, une porte qui a été ouverte, qui a permis après de bâtir un édifice avec de nombreuses pierres. On peut mentionner, c'était quelques mois, la visite de Jean-Paul II également à la Grande Synagogue de Rome, qui était un temps important. Et je crois que c'est ces pierres que nous devons, sur lesquelles on doit s'appuyer. Assise est une pierre qui est très importante parce qu'elle a permis finalement de dire, quand le pape Jean-Paul II avait convoqué, il a convoqué les religions, mais sans vouloir dénaturer les religions, sans vouloir, chacun rester avec son identité propre. Et convoqué pour jeûne et prière, eh bien, c'était quelque chose de marquant qui a marqué la société. Maintenant, on est 40 ans avant. Posons la question à des jeunes. Qu'est-ce que cela signifie aujourd'hui ? Ils vous diront Assise, ils ne savent pas ce que c'est. Et c'est là le problème. C'est comment on le réactualise aujourd'hui.
0: Chemseddine Hafiz.
1: Alors oui, effectivement, le grand rabbin a raison. L'Église, dès le début des années 60, a voulu créer un lien avec les deux autres religions monothéistes, donc le judaïsme et l'islam. Et je crois que c'était vraiment le début d'une relation importante, tout en gardant nos propres traditions religieuses. Il était question à ce moment-là de trouver des moyens pour entamer des actions communes, et c'est ce qui a abouti à plusieurs rencontres, et notamment à celle d'Assise, parce qu'effectivement, la rencontre d'Assise était très importante, parce que nous sommes à une période, je dirais, de l'histoire du monde qui commençait à, je dirais, chavirer quelque part, et il fallait absolument que les religions prennent leur part de responsabilité, parce qu'aujourd'hui, on accuse souvent les religions, alors que religion, je dirais le mot en lui-même, c'est relier, c'est créer un lien avec les autres. Qu'on soit, je dirais, de la même croyance ou pas, qu'on croit ou qu'on ne croit pas, je crois que la fraternité humaine est devenue un concept qu'il faut absolument aujourd'hui développer encore plus et encore plus. Et ce que disait le grand rabbin en direction des jeunes, qui doivent aujourd'hui prendre le relais, parce que les temps qu'ils vont vivre vont être pour eux extrêmement difficiles.
0: La paix est un chantier ouvert à tous, pas seulement aux spécialistes, aux savants, aux stratèges, disait Jean-Paul II.
1: Absolument.
0: Ce 27 octobre 1986. Le fait que tant de chefs religieux se trouvent ici pour prier est en soi une invitation adressée au monde à prendre conscience qu'il existe une autre dimension de la paix qui n'est pas le résultat de négociations, de compromis politiques ou de marchandages économiques, mais le résultat de la prière. Père Xavier.
2: C'est ce que moi je retiens d'Assise. C'est cette puissance de la prière. J'avais 18 ans. Je me souviens que cette époque-là, j'avais appris au lycée le russe avec le but de pouvoir communiquer avec ceux qui étaient de l'autre côté du mur, puisqu'on parlait de l'Europe divisée par ce mur de Berlin. Et l'espérance d'une Europe pacifiée et de voir

0: L'importance de ces responsables religieux de prier les uns à côté des autres, de prier les uns pour les autres et de prier ensemble pour la paix, c'était pour moi, voilà, découverte en tout cas, et un appel à prier. C'était l'époque aussi des rassemblements de Thésée. Je participais au rassemblement de Thésée, je me souviens. On priait extrêmement pour cette réconciliation en Europe. Voilà. Et d'avoir vu quelques années plus tard le mur tomber, enfin, pour moi, les deux événements se percutent dans mon esprit.
1: Oui, d'ailleurs, Jean-Paul II avait dit on n'a pas prié pour rien. Ça résonne avec votre histoire, même votre histoire personnelle, Moshe Levin.
2: Oui, effectivement. Moi, je suis engagé depuis longtemps dans le dialogue interreligieux, plus de 35 ans. Et effectivement, Assise, comme je le disais, c'était une image pour le monde. C'est pas quelque chose de localisé aujourd'hui. Ceux qui connaissent, effectivement, ceux qui ont vécu Assise, comme disait le père Chavannes, eh bien, ont été marqués par Assise. C'était quelque chose qui a été une image qui a permis de comprendre que la paix est possible. Si on voit tous les chefs religieux prendre leurs responsabilités, c'était une image, un tableau qu'on a pu avoir et qui a dit « la paix est possible entre les religions ».
1: Il y a eu cette fameuse formule, auquel d'ailleurs on sait que le cardinal Ratzinger, devenu Benoît XVI, tenait beaucoup, c'est ne pas prier ensemble, mais être ensemble pour prier. Les craintes de syncrétisme d'hier valent encore aujourd'hui, elles n'ont pas disparu. À quoi vous êtes attentif? Parce que vous avez insisté, et je l'ai bien entendu, pour dire que chacun restait bien enraciné dans sa tradition, dans son identité.
2: Oui, parce qu'il faut partir du principe que la différence n'empêche pas le dialogue, bien au contraire. Je crois que c'est souvent l'indifférence, d'ailleurs, qui empêche le dialogue. La différence, elle construit un dialogue. On n'est pas identique. On a tous nos traditions, nos cultures, et comme le rappelait si bien le recteur, les religions doivent permettre d'être reliées. Et on voit combien les discussions sont fécondes. On n'est pas pareil. On vient de pays, de continents différents. Pour autant, on a les mêmes objectifs, se rapprocher de Dieu, chacun à sa manière, chacun avec un chemin qui le rapproche, mais qui ne doit certainement pas éloigner de l'autre. Je vais dire, dans le judaïsme, c'est un grand principe. Vous avez les tables de la loi que tout le monde connaît, au-delà du film de Charlton Heston. Mais les tables de la loi, les 10 commandements. Les 10 commandements sont séparés en deux. Il y a une première partie, c'est la relation de l'homme envers Dieu. La deuxième partie, relation de l'homme envers son prochain. Et comme pour nous dire, on aurait pu avoir 10 commandements sur une table, ce n'est pas problématique. Sur deux, pour dire tu ne dois pas négliger ou tu ne peux pas dire tu es bien avec Dieu sans être bien avec ton prochain, ça doit aller ensemble.
3: Moi je pense, que ce que disait Benoît XVI concernant la prière, pour moi la prière ne m'oppose pas à l'autre, au contraire elle m'élève. Lorsque nous prions ensemble, c'est une prière avec nos spécificités, nos chemins différents, mais en fait nous cherchons à atteindre le même but. C'est de nous rapprocher au maximum de la lumière, de notre Créateur. Et c'est ça le plus important. Gardons nos différences, mais en même temps, aujourd'hui, rappelons l'essentiel, c'est notre humanité. C'est ça qui aujourd'hui, et lorsque le pape François va à Abu Dhabi rencontrer le grand imam d'Al-Azhar, lorsqu'il va rencontrer en Irak le cheikh Sistani qui représente les chiites, c'est la fraternité, c'est cette humanité qu'il est en train de vouloir porter. Et aujourd'hui, plus que jamais, notre humanité est en danger. Nous devons chacun à sa façon, à sa manière, avec ses propres prières, pouvoir s'élever ensemble vers ce but commun.
1: Depuis 1986, il y a eu la chute du mur de Berlin, on l'a évoqué, l'émergence d'un monde multipolaire, la montée du terrorisme international, une multiplicité de guerres et de conflits sur tous les continents, y compris le retour de la guerre en Europe, hein, le retour de l'impérialisme, des relations internationales que Léon XIV considère aujourd'hui de plus en plus barbares, sans oublier les crises écologiques, migratoires. C'est vous, Moshe Levin, qui parliez d'image tout à l'heure, d'Assise. Que peut le dialogue entre les croyants aujourd'hui? Est-ce qu'il ne paraît pas impuissant.

0: irénique, voire un peu naïf, au fond, Père Xavier ?
1: Alors, certainement pas irénique dans le sens... naïf. Quand j'étais à Aulnay-sous-Bois, sur les murs de l'église de Saint-Jean en 2002, on avait dessiné une tête de cochon avec écrit en dessous « À mort, trois petits points ». Évidemment, on était choqués, on portait ça dans la prière. Et au moment où je me demandais comment effacer ce message, ce sont des amis musulmans qui sont venus me voir en disant « C'est pas toi d'effacer, c'est nous qui allons l'effacer ». Et ensuite, d'autres jeunes adultes musulmans qui se sont mis, pendant le ramadan qui suivait de peu ce tag malheureux, ont fait une petite campagne dans le quartier nord d'Aulnay auprès des jeunes pour dire combien il fallait respecter l'église de ce quartier, parce que c'était le lieu où les chrétiens priaient, voilà, et qu'ils se tournaient vers Dieu, et qu'il n'y a pas de Dieu, voilà. Donc, et on n'a plus jamais eu de tag de hostile. Mais vous voyez, il a fallu un combat. Il a fallu un combat qu'on mène les uns et les autres contre la bêtise et l'ignorance, voilà.
2: Moi, je crois que c'est quoi le dialogue interreligieux ? Moi, je pense qu'il faut qu'on se pose la question, ce n'est pas simplement de se mettre autour d'une table et d'échanger, de se dire des amabilités, parce que, effectivement, ça peut rester très théorique, très loin du terrain. On voit une action qui est aujourd'hui relatée par le père Xavier et qui montre qu'on peut tout de suite avoir un résultat. Moi, je plaide pour, en permanence, mener des actions communes envers les plus fragiles, quels qu'ils soient. Moi, quand j'apporte mon soutien à un musulman, c'est naturel. Mais si demain, j'apporte mon soutien à un juif qui est dans la difficulté, lorsque j'apporte mon soutien à un chrétien qui est dans la difficulté, c'est là où on comprend la portée de mon acte. Et c'est ce que nous devons faire en permanence et ce que nous essayons de faire. Moi, lorsqu'il y avait des actes anti-musulmans qui étaient commis dans des mosquées, par rapport à des violences envers des personnes physiques de confession musulmane, lorsque je recevais de mes amis juifs ou de mes amis chrétiens, vous imaginez, je dirais, le bonheur que je peux avoir en sachant que je ne suis pas seul face à ce genre d'attaque. Lorsque l'antisémitisme qui galope, et j'essaye, moi, à mon niveau, de dire qu'un musulman, un bon musulman, ne peut pas être antisémite. Parce que lorsque vous tournez les pages du Coran, tous les prophètes, à la fois des chrétiens, des juifs, sont contenus. L'islam est la dernière religion qui est venue après les deux grandes religions monothéistes.
0: On ne va pas se lancer dans le débat théologique, mais en tout cas sur les réalités de vie quotidienne. Dans votre discussion, vous nous conduisez aussi sur des points de tension, de conflit, de souffrance. Vous parlez aussi d'antisémitisme, Moshe Levin. C'est quoi la réalité aujourd'hui, telle qu'elle est vécue, perçue par la communauté juive ou les communautés juives en France ?
3: Alors, la réalité, tout d'abord, c'est de manière générale, je crois que les religions et le dialogue doivent s'adapter aux réalités du moment. Quand je dis aux réalités du moment, je vais revenir sur les attentats de 2015. Nous étions un certain nombre de religieux, amis, on s'est réunis, on a dit, on peut rester simplement des spectateurs de drame, mais peut-être qu'on doit devenir acteur aussi pour permettre une forme de réconciliation des esprits. Et à ce moment-là, on a travaillé pendant un an. Et on est parti d'un principe, c'est que les religions, la société, chacun connaît très bien sa religion, mais rarement la religion de l'autre. Et donc reste forcément avec des préjugés qui ont été véhiculés pendant des siècles. Et on a créé un programme qu'on a proposé à Sciences Po Paris, de tenir, on parle beaucoup de Sciences Po négativement, là je vais parler très positivement, et ce programme a été créé, c'est la 11e promo cette année. Chaque année, 40 personnes un équilibre de religions différentes. Et mon ami Shems est venu plusieurs fois pour la remise des diplômes, où on a été soutenu par l'ensemble des responsables nationaux des religions. Ce programme a formé plus de 300 responsables religieux à se connaître. Il s'appelle Emouna, et on vient d'ouvrir la 11e promotion. Eh bien, je peux dire qu'entre le moment où ils arrivent en début d'année et ces 19 jours passés où ils visitent l'ensemble des lieux de culte, puisqu'il y a des cours à Sciences Po dans les locaux, mais il y a également des cours dans chacune des lieux religieux qui invitent à la Grande Mosquée de Paris, par exemple. Et donc chacun connaît et démystifie ce qui a pu être transmis par des préjugés et qui cause tant de méconnaissances. Je pars du principe que la pédagogie, le dialogue, permet de connaître, permet d'être ami. Et puis, je rejoins tout à fait ce qu'a dit Shems, c'est que lorsque on construit ensemble, il y a une amitié qui vient, qui change souvent tout.
2: Absolument.
3: Donc, l'antisémitisme, c'est un petit peu la même chose aujourd'hui. Et c'est là que je considère qu'on doit être tous ensemble. Parce que, Shems l'a dit, lorsqu'il y a eu des...
0: Est-ce que la montée de l'antisémitisme en France, c'est une réalité ?
3: C'est une réalité qui a pris une... Il y a eu une... Il ne faut pas se cacher les choses. Après le 7 octobre, il y a eu, on va
0: 2023,
3: dire...
0: 2023, avec l'attaque israélienne.
3: Il y a eu l'importation de ce conflit partout dans le monde. Un conflit qui se déroule à plus de 3-4 000 kilomètres et qui est venu... c'est très simple. On peut donner toutes les causes que l'on veut. La réalité, c'est que une année, on va dire, qui n'était déjà pas normale, les années précédentes, on était à 400 actes antisémites. L'année qui a suivi, le 7 octobre 2023, on est monté à 1600 et quelques actes antisémites. Je sais, je fais partie, je suis membre qualifié à la Commission nationale des droits de l'homme, où nous rédigeons le rapport annuel contre l'antisémitisme. Et donc, on mesure ce que ça est. Mais il faut le mesurer en termes de vécu des Juifs au quotidien. Quand un Juif a peur de mettre sa mezouza à la porte, on n'est pas dans un système normal. Quand celui qui doit défendre, c'est le chrétien,
0: dans la rue, hein.
3: C'est le musulman, ce qui est le cas. Mais ceux qui doivent défendre, comme lorsque on retrouve une mosquée avec des têtes de cochon devant, qui est quelque chose d'abominable, horrible, et qui doit être condamné par nous, les autres religions, et ce que nous faisons, nous essayons de le faire. Et bien, de la même manière, pour lutter contre un fléau, il faut être tous ensemble.
0: Et en même temps, j'ai envie de vous dire, le dialogue interreligieux, pardonnez-moi aussi cette question, ça n'a pas empêché les attentats du 11 septembre, vous évoquiez les conséquences du 7 octobre, des persécutions religieuses au-delà de nos frontières, parce qu'en réalité, le dialogue ne touche pas les franges les plus radicalisées.
1: Oui, mais le dialogue peut calmer dans la société ces franges radicalisées. Et je trouve que Shems et Moshe ont dit deux choses très importantes pour moi. La première, c'est qu'il faut regarder, il faut faire un effort et un travail, chacun dans sa tradition, pour trouver les racines de ce dialogue interreligieux, pour qu'il établisse l'amitié et la paix. Donc il y a vraiment un travail sur soi, un travail sur notre tradition à partir de nos textes, et on peut le faire.
0: Et qui peut aller d'ailleurs à rebours d'une certaine forme de culture qui s'est enracinée pendant des siècles, il y a bien eu des guerres de religion.
1: Exactement, et qui casse l'idée d'une bêtise, pour reprendre, qui ne vit qu'à la surface des choses et des événements, et qui ne va pas chercher en profondeur. Et puis l'autre, à part de Moshe, c'est de dire, eh bien, il faut aussi créer des espaces de rencontres, d'amitié et d'études en commun. C'est ce que soulignait le pape Léon à Metz, en citant Paul Ricoeur. L'altérité n'est pas une menace, mais une promesse. Et en fait, ça devient quelque chose de concret, de réel. Voilà. Mais le bien ne fait pas de bruit. Donc, évidemment, ça va faire beaucoup moins de bruit qu'un attentat, qu'un acte, que ces 1600 actes antisémites qui sont abominables et qu'il faut, contre lesquels il faut lutter. Mais face à ces 1600 actes antisémites, il y a eu des milliers d'actes de fraternité entre chrétiens et juifs, musulmans et juifs, chrétiens, musulmans et juifs. Et ça, on n'en parle pas.
2: c'est la théorie des trains qui arrivent à l'heure. Mais moi, quand je parle d'action, vous savez, et vous avez raison de parler du côté obscur que peut véhiculer une religion. Mais en même temps, aujourd'hui, dans le cadre de ce dialogue interreligieux, quand je parle d'action, vous savez, même des actions très simples. Moi, je me rappelle l'année dernière, à l'occasion de la célébration du 120e anniversaire de la loi sur la laïcité, avec le grand rabbin, avec des catholiques, des bouddhistes, des protestants, des orthodoxes, on s'est retrouvés dans une école dans le 19e arrondissement de Paris. Et moi, j'étais assis à côté du grand rabbin Chaim Korsia. Il y avait des collégiens qui venaient et qui nous regardaient en disant « Mais est-ce que vous vous parlez ?» Et quand ils voyaient qu'on avait une forme de familiarité, Chaim et moi, ils étaient, je dirais, admiratifs. Et en même temps, je pense très modestement que cet instant qu'ils ont passé avec un grand rabbin qui leur parlait de football et qui voyait qu'avec le musulman, il y avait une amitié, ben je pense qu'en sortant de cette classe, ils ont un regard sur l'autre. C'est ça le message que nous voulons passer. C'est pas d'être amoureux l'un de l'autre à tout prix, mais de pouvoir connaître l'autre et, comme disait tout à l'heure Moshe, cette différence.
0: Que moi, vous connaissez bien aussi, Moshe Levine, Shem Selina Fi, vous avez l'habitude.
2: Écoutez, Moshe est un frère pour moi, parce que lorsque j'ai entamé un travail très très compliqué à la tête de la Grande Mosquée de Paris, je voulais comprendre pourquoi, à partir du moment où je suis un citoyen français, dès que je dis que je suis musulman, on me regarde d'un drôle d'air. Et Moshe a joué un rôle important dans cette commission que j'avais mise en place, parce qu'il est venu, alors après il a démissionné après le 7 octobre, bon, mais pour d'autres raisons, mais ce travail a été pour moi extraordinaire, parce que mes imams, lorsqu'ils ont entamé ce travail d'essayer de comprendre pourquoi, dans la société française, on comprenait mal l'islam, on comprenait mal le rite musulman, parce qu'il y avait beaucoup de méconnaissances. Et Moshe et l'Église étaient très présents dans cette commission et nous ont apporté leur éclairage, leur histoire. Quand je dis que je suis la dernière religion, je le fais ni avec humilité, avec modestie, c'est ça l'histoire. Le judaïsme a vécu des périodes de son existence, comme le christianisme, que nous vivons aujourd'hui. Et donc, si eux ont trouvé, je dirais, les mécanismes pour dépasser leurs difficultés, mettre, je dirais, de côté les extrémistes, comme on dit, eh ben, nous essayons la même méthode. Et aujourd'hui, on a la chance d'avoir des personnes qui ont cette fraternité de nous accompagner.
3: Effectivement, nous nous connaissons bien depuis des années. Et on s'apprécie, on peut ne pas être d'accord, mais c'est une chose qu'il faut comprendre. C'est pas parce qu'on n'est pas d'accord sur un point qu'on devient l'ennemi ou l'ami. Une amitié, elle reste quand on peut avoir des divergences d'opinion. Ça a d'ailleurs été le moment où j'ai quitté après le 7 octobre. J'attendais autre chose que je n'ai pas ressenti, mais ça, c'est du passé. Ça ne veut pas dire qu'après, nous ne sommes pas vus.
2: On s'est parlé au téléphone, on a échangé, on a continué.
3: J'étais pour le centenaire en juillet encore à la mosquée. J'ai pris beaucoup de plaisir. Donc, ce n'est pas parce qu'on n'est pas d'accord sur tout qu'on ne peut pas travailler ensemble et on doit travailler ensemble.
2: Et je peux vous assurer, hein, je m'excuse, mais la crise qui en a découlé après le 7 octobre, elle était extrêmement pénible pour tout le monde. Mais nous avons réussi à surmonter ces épreuves. Bien sûr qu'à des moments, on n'arrivait pas à se comprendre, chacun était en train de vivre sa propre douleur, sa propre souffrance. Effectivement, comme disait Moshe, malheureusement, malgré tous les efforts qu'on a déployés, le conflit qui se déroule à 4000 kilomètres est arrivé ici et nous a complètement, je dirais, surpris. Et c'est pour cela que...
0: Trois ans après, d'ailleurs, les conséquences sont encore réelles.
2: Mais heureusement que nous avions déjà des relations. Parce que si nous n'avions pas de relations, auparavant, avant le 7 octobre, comment on aurait pu réagir? Donc on avait des relations qui étaient à la fois fortes, qui étaient à la fois sincères, et qui ont permis de surmonter. Et aujourd'hui, moi je peux dire, je le vois dans d'autres pays, et là Moshé, tu es peut-être mieux placé que moi pour voir, mais moi je vois que dans certains pays, j'ai des amis de mosquées qui me racontent, qui me disent, aujourd'hui on ne se parle pas encore avec les Juifs.
0: Moshé Levin.
3: Oui, effectivement, il faut rappeler des moments, parce que le dialogue n'a jamais été interrompu. C'est pas parce que, comme je le disais, qu'on n'était pas d'accord sur un point que on rompt le dialogue. C'est ce qui a cette force que nous avons en France et que j'attribue aussi à la laïcité, qui permet de mettre toutes les religions sur le même pied d'égalité, qui permet un dialogue plus fécond. Mais il y a aussi autre chose. Il y a eu des événements. Je prends un événement qui est arrivé un peu après le 7 octobre. On avait les JO Paris 2024. C'était formidable. Et vous saviez peut-être pas, mais il y avait des lieux de culte qui étaient partagés, tout à fait, et les lieux de culte étaient ensemble. On a travaillé, on a construit ensemble au ministère de l'Intérieur. Il y avait la présidente de la CAPA, Najat Bellamy, qui est une amie, qui est devenue une amie par les JO, parce qu'on a travaillé ensemble, on a construit, et les athlètes du monde entier qui nous voyaient ensemble, déambulaient dans le village olympique. Ils étaient interpellés. On avait la guerre de Gaza. Et nous étions ensemble. Et on était avec. Et mon ami Shems est venu au JO. On l'a accueilli ensemble. Et on a visité le village. Il est allé voir différents pavillons. Et on l'a fait ensemble. Et ça, c'est des moments de fraternité.
0: Et du coup, quand vous constatez la réalité, qui peut être parfois de la haine, de la colère, aussi de la discrimination, dans comment des croyants qui sont juifs, dans des croyants qui sont musulmans, chez des croyants qui peuvent être aussi chrétiens, à la fois victimes de discrimination ou parfois auteurs, vous réagissez comment?
3: Bien, on réagit, quand l'autre est touché, on réagit.
0: Non mais personnellement déjà, parce que vous êtes, vous avez chacun une part de responsabilité dans vos fonctions. Vous dites quoi? Ils n'ont rien compris
3: Oui, vous savez, les religions, vous parliez de radicalisme, un texte, on lui fait dire ce qu'on veut. Alors, la réalité, c'est que c'est aux responsables religieux à expliquer ce texte. Et quand on dit, effectivement, il n'a rien compris, mais il ne faut pas le dire seul, il faut le dire à voix haute. Il faut le dire publiquement.
2: Nous, les imams, pendant les prêches, rappelaient un verset coranique, notamment sur la responsabilité de l'acte. Moi, j'étais obsédé par le fait qu'on dise ce qui se passe de l'autre côté. Un juif a commis quelque chose, c'est le juif qui est en France qui est également responsable. On a voulu montrer qu'on ne peut pas aujourd'hui essentialiser une communauté. C'était important, le message qu'on voulait passer. Il y a un conflit. Vous savez, en 1967, en juin 1967, pendant la guerre des six jours, un de mes prédécesseurs, le recteur Hamza Boubaker, avait déclaré qu'il ne s'agit pas d'une guerre de religion qui oppose juifs aux musulmans, c'est une guerre de territoire. Et là, ça, moi, ça sort de ma compétence pour dire les uns ont raison, les autres ont tort.
0: Xavier Chahan, les chrétiens au milieu de tout ça.
1: Oui, mais pour réagir enfin, à votre question, Étienne, voilà, enfin, en tout cas, moi, je pense qu'on est aussi un peu comme des pompiers. On a vu quand il y a un feu, et quand il y a le feu de la haine, la discorde qui se répand, eh bien on essaye, avec nos petits moyens, de faire des contre-feux ou de lancer. Et ça, on doit le faire ensemble. Quand il y a eu les attentats en janvier 2015, au Muro, on s'est réunis ensemble entre responsables religieux pour dire que celui qui tue au nom de Dieu, blasphème, fait le pire des crimes contre Dieu, voilà. Et on l'a dit tous ensemble. Mais ensuite, on a travaillé avec la mairie des Mureaux pour que les responsables religieux soient consulter sur les questions d'éducation, sur les questions de sécurité, sur les questions de solidarité. Et du coup, voilà, ça, tout ça, c'est des petits contrefeux qui fait que c'est créé à travers deux responsables d'associations, un chrétien, un musulman, une journée de la fraternité qui rassemblait 500, 600 personnes chaque année pendant 4 ans et qui était animée par des jeunes adultes de différentes croyances et religions pour manifester cette volonté de vivre ensemble. Donc on fait des contrefaits, on fait le boulot des pompiers. Voilà.

0: J'évoquais tout à l'heure la rencontre à Metz avec le pape Léon XIV, rencontre interreligieuse. À la suite de ses prédécesseurs, Léon XIV vient justement à rappeler cette question du rapport à la violence. Je vous propose d'écouter cet extrait de son discours.
1: Invoquer le nom de Dieu pour légitimer la violence ou l'oppression est une profanation de ce nom. Rien de ce qui défigure la dignité humaine ne peut se réclamer d'une authentique inspiration divine. Le discours religieux doit appeler constamment à désarmer le cœur et les mots. Cela engage la responsabilité directe de chacun de nous en tant que gardien de nos traditions respectives.
0: Est-ce que ce propos que vous nous avez rappelé, il porte auprès des plus jeunes? Est-ce que l'autorité du pape, l'autorité des responsables religieux au Mureaux, dans vos fonctions, est-ce que c'est entendu par les plus jeunes? On sait aujourd'hui ce besoin d'identité forte. Est-ce que ce que vous nous dites, c'est entendu des plus jeunes, chère Céline?
2: Alors écoutez, d'abord, le pape est catholique. Mais quand il est venu en France, beaucoup de musulmans, et je pense que la grande majorité des musulmans, étaient heureux d'accueillir le pape. Moi, à la Grande Mosquée de Paris, j'ai mis une énorme affiche souhaitant la bienvenue au pape. J'ai même demandé à mes imams de consacrer le prêche à la relation entre chrétiens et musulmans. On n'a eu aucune mauvaise réaction.
0: Et nous avons après, on sait qu'il y a différentes sensibilités dans l'islam en France.
2: Mais moi, je vous parle du vendredi. Nous avons, je crois, la Grande Mosquée de Paris reçoit énormément de fidèles. On est obligé de faire deux offices le vendredi. On a à peu près 20 000 fidèles qui viennent le vendredi. Il n'y a pas eu, au contraire.
0: Alors, chez les jeunes.
2: Je vous parle des jeunes, hein, parce qu'aujourd'hui, si vous venez visiter le vendredi la mosquée, vous allez voir que les fidèles ont une moyenne d'âge de 17 ans. Hein. Les cheveux blancs, c'est vraiment des vieillards par rapport à cette jeunesse. Et je trouve que le propos du pape, c'est un propos qu'on peut tous tenir dans nos propres traditions. Le message est un message universel. Et c'est pour cela qu'il est important de le rappeler, même pour nos jeunes, pour dire qu'en fait, ce n'est pas une question que ce soit un homme de Dieu, comme on dit, s'exprime, mais c'est en fait le bon sens. Nous avons besoin aujourd'hui de paix et que ces jeunes qui sont appelés à vivre ensemble doivent tenir compte de ce type de message qui est un message, en fait, de coexistence.
0: Xavier.
3: Alors c'est une des exigences et un des engagements compris les responsables des communautés religieuses en France à l'appel, et qui s'est exprimé dans cette lettre, l'appel de Metz, qui est d'éduquer les jeunes au dialogue, et au dialogue interreligieux, à la connaissance des autres religions. Et cela passe forcément par des rencontres entre jeunes. Alors nous, ce qu'on a privilégié ces dernières années, que ce soit au Mureaux, à Sartrouville, Mantes-la-Jolie, c'est notamment des actions de solidarité auprès des plus démunis, avec à travers des collectes alimentaires, à travers des maraudes.
0: Donc c'est agir ensemble.
3: Et c'est là où on apprend à se connaître, et en fait à répondre aussi à cette exigence fondamentale que l'on entend dans chacune de nos traditions religieuses, c'est de prendre soin de celui qui est en difficulté, de celui qui est au bord du chemin, de celui qui a besoin d'être aidé. Et de pouvoir le faire ensemble, eh bien, fait tomber aussi, là, un certain nombre de barrières. Voilà.
0: En même temps, il y a des crispations identitaires. Aujourd'hui, les vents sont plutôt contraires, non?
4: Oui,
0: Qu'est-ce que vous diriez, Moshe Levin?
4: Le judaïsme n'a jamais suivi ce qui était contraire, a toujours gardé son identité et s'est toujours bien intégré. Et je crois que ces crispations, il faut lutter contre cette volonté de repli. Je vais vous dire...
0: Et de peur.
4: Mais il y a une tendance au repli, je le dis dans toutes les communautés, la mienne compris. Moi, très sincèrement, je préfère un pont qui est imparfait qu'un mur qui est parfait. Et je crois qu'on n'arrivera pas à du dialogue à 100%. Pour autant, il faut éviter...

0: Et c'est notre responsabilité de religion. En tant que religieux, on doit éviter de retrancher les gens derrière des barricades, sans un rapport avec ce qui se passe aujourd'hui dans les rues, mais on doit faire en sorte que la rencontre ait lieu. Parce que quand on regarde, et tout le monde a été ému, de l'image même de Metz, et l'image d'Assise, simplement, on ne sait pas en France garder ce mouvement qui a été un mouvement extraordinaire d'unité, quelle que soit la religion, lorsque le pape Léon XIV est venu à Paris, on ne sait pas garder, comme on n'a pas su au lendemain des JO, capitaliser sur cette unité qui était extraordinaire, c'était engouement. Brutalement, on replonge dans le quotidien, et je crois que ça, on peut le changer par des actions, par un programme, par essayer de voir Assise, c'était de la rencontre, du dialogue, du jeûne, de la prière. Maintenant, il nous faut des actions, mais des actions programmées, répétées, pour permettre d'intensifier et de toucher ceux qui ne le sont pas encore. Moi, personnellement, je reste convaincu qu'on y arrivera. C'est un petit peu la différence entre l'optimisme et l'espérance. L'optimisme, c'est penser que demain sera mieux. L'espérance, c'est dire qu'on a la capacité de pouvoir changer les choses avec de l'espoir. Et puis, je le dis, comme on est en plus sur KTO, avec l'aide de Dieu aussi, ce dont on est tous convaincus.
1: 100% d'accord. Une anecdote et un fait. L'anecdote, c'est des enfants de 10 ans qui sont en troisième année de catéchisme, justement dans les quartiers nord d'Aulnay-sous-Bois, et qui vont faire un petit journal pour présenter les trois grandes traditions religieuses que sont le christianisme, l'islam et le judaïsme. Et pour cela, ils vont aller interviewer les responsables des différentes communautés religieuses. Et donc, chez les chrétiens, c'était le responsable catholique, ben ça, ils y étaient familiers, mais les responsables aussi de protestants. Et à partir de là, ils ont fait un petit journal qu'ils ont ensuite diffusé dans le quartier. Eh bien, les retours des personnes du quartier disant « mais on a appris plein de choses ». Voilà, donc ça c'est l'anecdote. Le fait, en 2006, quand je suis arrivé au Mureau, en même temps que Mohamed Amar Mokran, qui était imam, qui venait d'être nommé imam de la mosquée Salam, on s'est rencontrés tout de suite et il y a une amitié qui est toujours là, même si ça fait un moment qu'on ne s'est pas vu, on va se revoir en décembre. Mais c'est la ville des Mureaux était considérée comme la troisième, enfin elle n'était pas considérée, les chiffres étaient là. La troisième ville la plus délinquante de la région parisienne et la cinquième au niveau national. Elle était considérée comme un des principaux foyers du salafisme en France. Et bien, 20 ans après, elle n'est même plus dans les 100 villes qui sont marquées par le taux de délinquance. Et pourtant, le taux de pauvreté n'a pas changé. Par rapport au reste de la société. Et donc, elle n'est même plus considérée comme une ville délinquante, même s'il y a toujours des faits de délinquance, mais ils sont devenus mineurs. Et aujourd'hui, elle est plutôt un exemple au niveau de ce qui peut se vivre au niveau du dialogue interreligieux. Et le salafisme est complètement contenu. Il est toujours présent. Il n'a pas disparu, mais il n'est pas du tout un fait majoritaire dans la population musulmane. Et quand on regarde, ben je crois vraiment que le dialogue interreligieux, pas seulement, mais ce travail qu'on a fait ensemble, y a largement contribué. Parce que justement, c'était un travail qui n'était pas simplement de partager un thé entre responsables, même si c'est bien et important pour lancer des choses, mais c'était un travail auprès des enfants, auprès des jeunes, auprès des adultes, un travail dans les associations. Voilà. Et donc, voilà. C'est pour ça que ce n'est pas du tout irénique, le dialogue interreligieux. Ce n'est pas du tout paisible. C'est vraiment un travail, un effort. Voilà.
2: Un effort quotidien qu'il faut faire. Hein.
0: Et je veux rendre hommage, je me permets de rendre hommage à Shems, qui, vous savez, partager des fêtes, c'est aussi des choses importantes. Des fêtes religieuses entre nous. Je prends un exemple, le Ramadan, rupture de Ramadan. Cette année, comme chaque année, il faisait personne.

0: personnes qu'il fait partie des personnes qu'il a invitées. Il y avait une rupture de Ramadan avec le ministre de l'Intérieur, des personnalités, les imams de la mosquée, etc., qui étaient le dîner des ambassadeurs. Je m'y suis rendu. C'était un temps d'échange, de partage, de rencontre entre des acteurs publics, des ambassadeurs et puis des imams. C'est un temps de rencontre, de déjeuner.
1: Et il a mangé kasher.
0: J'ai mangé kasher, effectivement.
1: Voilà, comme chacun, chaque fois. Chacun comme respecte fois, sa tradition.
0: Voilà, c'est le propre. De la même manière, si tu viens chez moi, tu mangeras halal.
1: Absolument.
0: C'est la même chose.
1: Absolument.
0: Je me suis rendu après un autre dîner qui était organisé. C'était d'ailleurs très symbolique. C'était le soir de la fête de Pourim. Du jeûne d'Esther, la fête de Pourim qui tombe autour du mois de mars.
2: Fête juive.
0: Voilà, le livre d'Esther. La veille, il y a un jour de jeûne. Et j'ai rompu le jeûne, non pas à la synagogue avec les fidèles, mais j'ai rompu le jeûne à la rupture de Ramadan organisée par Najat Ben Ali, au nom de la coordination des associations musulmanes de Paris. Je l'ai rompu là-bas. Il y avait également le ministre de l'Intérieur et des officiels. Et donc, je crois que c'est des temps de rencontre, des temps, privilégiés, qu'il faut partager. C'est-à-dire que quand une mosquée est en fête, on se doit d'être aussi heureux. Et lorsque, de la même manière, je le dis
2: c'est
0: avec la gravité...
2: pas seulement dans les événements douloureux, voilà, difficiles
0: mais
2: ou un non, attentat.
0: Les événements douloureux aussi. Je prends un exemple. Il y a eu la mosquée de la Sainte Famille à Gaza, qui avait été bombardée par l'armée israélienne il y a
2: l'église,
0: un an.
2: L'église.
0: L'église.
2: Vous dites la mosquée.
1: Ouais, t'as dit la mosquée. La mosquée de Sainte-Geneviève.
0: Non, ça aurait pu être Sainte-Famille pour les coqs.
1: Oui, Sainte-Famille.
2: C'était l'église, la paroisse. Ouais.
0: L'église, effectivement, de la Sainte-Famille, qui avait été bombardée. Il y a l'aspect politique, des excuses qui ont été données au pape, par le Premier ministre israélien. Moi, j'ai posé la question au père Louis-Marie Coudray, supérieur d'Abou Ghosh, je lui ai dit, est-ce qu'il y a eu une visite d'un religieux au cardinal Pizzaballa? J'étais de passage quelques jours à titre privé en Israël. Il me dit non. Eh bien, je suis allé avec lui, j'ai rencontré le cardinal Pizzaballa et je lui ai dit...
2: Le patriarche latin de Jérusalem.
0: Tout à fait. Je lui ai dit, quand un lieu de culte est touché, c'est tous les lieux de culte qui sont touchés. C'est un principe que nous devons affirmer. Quand on touche une synagogue, une église, une mosquée, eh bien c'est tous les lieux de culte que l'on touche. Et il faut affirmer ce genre de choses, mais l'affirmer ouvertement.
2: Père Xavier Chavanne, un mot. Vous avez écrit il y a une dizaine d'années un livre qui s'intitulait « Je ne rougis pas de l'Évangile ». C'était aussi pour dire que dans ce dialogue auquel les jeunes sont invités, il y a aussi cette nécessité que chacun puisse vivre et être enraciné dans sa foi.
3: Exactement, parce qu'il ne peut pas y avoir de dialogue possible si la personne, on parlait tout à l'heure d'identité ou de crise identitaire, en fait je pense qu'il y a une attente légitime, notamment chez les jeunes, de savoir qui il est. Et de se situer dans sa tradition. Et ce livre est né d'un synode au sein du diocèse de Versailles, donc c'est quand tous les chrétiens se mettent à réfléchir ensemble, en 2011, sur comment vivre sa foi. Et l'évêque de l'époque, Mgr Éric Aumônier, tenait à ce qu'on donne la parole aussi à des jeunes, qui aient des équipes de jeunes de 15-20 ans. Et ce qui est revenu le plus dans ces équipes, c'était de dire leur difficulté d'affirmer leur foi ou de comprendre vraiment qui ils étaient quand ils rencontraient des personnes d'autres religions. Et ils disaient, nos amis musulmans savent très bien nous dire pourquoi ils sont musulmans, nous on a du mal à leur dire pourquoi on est chrétien. Et du coup, voilà, ce livre est un peu une réponse à cela, parce que notamment ils entendaient beaucoup d'interpellations de leurs jeunes, de leurs amis musulmans sur leur foi, qui les inquiétaient, qui les remettaient un peu en cause dans ce qu'ils croyaient, et de leur dire, mais écoute, entends cette interpellation non pas comme quelque chose qui vient te, te faire du mal, mais comme quelque chose qui t'oblige à réfléchir et qui t'oblige à aller étudier, à aller retrouver les fondements, les racines. Et du coup, c'était un petit peu le but de retrouver la joie de croire pour pouvoir vivre la joie de vivre avec les autres croyants. Voilà.
2: Peut-être pour conclure cette émission, j'aimerais rappeler les paroles du pape Léon XIV lors de cette rencontre de Metz sur l'importance et la responsabilité des croyants vis-à-vis de la vie humaine, la dignité de la personne humaine. Léon XIV disait « Si la fécondité des traditions religieuses se manifeste avant tout dans leur service de la paix et de la fraternité, elle s'exprime également dans leur capacité à protéger, à accompagner et servir la vie. La grandeur d'une civilisation ne se mesure pas à ses réussites matérielles, mais à la manière dont elle entoure, protège et élève la personne humaine. Les religions sont gardiennes de la vie, elles en affirment la valeur sacrée. »
1: Écoutez, c'est
2: le mot de la fin.
1: C'est un message qui m'a beaucoup touché parce que en France, nous avons abordé ce sujet épineux de la fin de vie. Et en tant que musulman, j'ai insisté sur la notion d'accompagnement. Nous avons une obligation, même des inconnus, d'aller leur rendre visite à l'hôpital lorsqu'ils sont dans la souffrance, dans la difficulté, peut-être même dans la solitude. Et j'avais demandé à M. le Président de la République de développer l'aumônerie hospitalière, notamment pour les musulmans. Et je viens de terminer un travail avec un conseil médical de la mosquée de Paris qui est présidé par le professeur Bellossif sur comment accompagner les personnes qui sont en fin de vie. On ne peut pas aujourd'hui accepter, je dirais, d'abréger la vie de quelqu'un. Ce n'est pas dans notre rôle d'être humain. C'est la décision de Dieu, bien évidemment. Et tant que Dieu n'a pas décidé, nous, notre obligation en tant qu'humain, en tant que musulman, c'est d'accompagner ces musulmans pendant toute cette période difficile. Donc, le développement des soins palliatifs, etc., c'est pour nous quelque chose de très important.
2: En tout cas, ça montre que ce dialogue, il peut construire et c'est encore un défi.
1: Absolument, absolument.
2: Moshe Levin.
0: Oui, je rejoins et d'ailleurs sur cette question de la fin de vie. Il y a eu un dialogue très fécond entre les religions, également à l'intention des jeunes. Je me souviens d'une masterclass qu'on avait organisée dans le cadre d'Emouna Sciences Po, où tu étais intervenu. Ce dialogue, finalement, on a cette même approche dans le judaïsme. Dans le judaïsme, quelqu'un qui est mourant, on n'a pas le droit de lui enlever un oreiller sur lequel il reposait, parce que ça peut hâter sa mort, un agonisant même. Et on part d'un principe de sacralité de la vie, et pas de temps de dire, bien, si, à ce moment-là, sinon on peut dire que quelqu'un à qui il reste 3 mois à vivre, on peut faire ce qu'on veut. Non, ça ne marche pas comme cela. C'est pas la durée de la vie qui fait la qualité, c'est l'instant. Et ça, c'est quelque chose qui est essentiel dans le judaïsme, de protéger cette dignité de la vie. On sait que dans les derniers instants, ce sont des moments souvent très forts, quelquefois de réconciliation, de conflits qui ont duré dans ces derniers instants. Eh bien, il ne faut pas priver l'être humain de tout cela.
2: Il y a cet engagement donc, des différentes religions au service de la personne humaine. Père Xavier, le mot de la fin par rapport à ce défi du dialogue interreligieux aujourd'hui, service de la vie humaine, au service de la paix.
3: Et bien, dans le prolongement de Shems et de Moshe, une petite anecdote, c'est que là aussi, prochainement, le petit groupe interreligieux de Sartrouville s'est dit que c'était important d'aller ensemble dans une maison dans un EHPAD où il y a plusieurs personnes qui sont plutôt au dernier chapitre de la vie, pour partager ensemble un moment avec eux et dire que voilà, on est concerné par ce qu'ils vivent, par ce qu'ils traversent, et qu'on veut porter cela ensemble avec eux.
2: Merci beaucoup d'avoir nourri notre réflexion autour de cette question du dialogue interreligieux, d'avoir fait mention aussi de tous vos actions, vos engagements. Je cite certains de vos ouvrages, Shems Eddine Hafiz, Défaire les ombres, Islam, République et l'exigence de vérité aux éditions Albourac, tout comme Musulmans en Occident, pratiques culturelles immuables, présence adaptée. Pour vous, Moshe Levin, je souligne, je mentionne Deux regards, une espérance, avec Mgr Étienne Véteux aux éditions Transmettre, à l'occasion des 60 ans de la déclaration Nostra Aetate dont vous faisiez mention, qui a ouvert un chemin de fraternité, en particulier entre juifs et chrétiens, mais aussi avec l'ensemble des religions. Et puis, Père Xavier Chavanne, j'ai mentionné

Je ne rougis pas de l'évangile schéma. Merci encore à tous les trois d'avoir participé à cette émission. Je signale que la communauté de Saint-Égidieux organise sa rencontre annuelle à Assise du 25 au 27 octobre prochain pour marquer le 40e anniversaire de la première rencontre d'Assise. Le pape Léon XIV viendra le mardi 27 après-midi pour la clôture de cet événement et ce sera bien sûr à suivre en direct sur KTO. 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
1: Prions pour Petit Noé. Vierge Marie, ma sœur Emmanuel, faites qu'elle tienne le plus longtemps possible malgré son cancer agressif. Merci Vierge Marie.
2: Notre-Dame de Lourdes, je vous demande de bien vouloir protéger Jean-Pierre qui doit rencontrer le psychiatre cet après-midi. Merci de nous aider à résoudre ce problème. Merci Notre-Dame de Lourdes pour toutes les grâces que nous recevons. Merci, merci, merci.
3: Au nom du Père, du Fils et du Saint-Esprit, Amen. Amen. Chers amis pèlerins, soyez les bienvenus dans cette grotte de Massabielle où la Vierge Marie, l'Immaculée Conception, est apparue 18 fois à Sainte Bernadette. Cet après-midi, nous méditerons les mystères joyeux de notre chapelet. Nous prions particulièrement à la demande du Saint-Père, en ce mois d'octobre, au mois du Rosaire, notre chapelet pour la paix dans le monde. Nous prions également avec tous les pèlerinages qui sont présents aujourd'hui dans le sanctuaire, en particulier avec le pèlerinage du Rosaire. Et nous prions aussi avec tous ceux qui nous sont unis

0: ressuscité des morts, est monté aux cieux, est assis à la droite de Dieu le Père Tout-Puissant, d'où il viendra juger les vivants et les morts. Je crois au Saint-Esprit Saint, à la Sainte Église catholique, à la communion des saints, à la rémission des péchés, à la résurrection de la chair, à la vie éternelle. Amen. Et nous prions aux intentions de notre souverain pontife, le pape Léon XIV. Notre Père qui es aux cieux, que ton nom soit sanctifié, que ton règne vienne, que ta volonté soit faite sur la terre comme au ciel.
1: Donne-nous aujourd'hui notre pain de ce jour. Pardonne-nous nos offenses, comme nous pardonnons aussi à ceux qui nous ont offensés. Et ne nous laisse pas entrer en tentation, mais délivre-nous du mal. Amen.
0: Je vous salue, Marie, pleine de grâce, le Seigneur est avec vous. Vous êtes bénie entre toutes les femmes, et Jésus, le fruit de vos entrailles, est béni.
1: Sainte Marie, Mère de Dieu, priez pour nous pauvres pécheurs, maintenant et à l'heure de notre mort. Amen.
0: Je vous salue, Marie, pleine de grâce, le Seigneur est avec vous. Vous êtes bénie entre toutes les femmes, et Jésus, le fruit de vos entrailles, est béni.
1: Sainte Marie, Mère de Dieu, priez pour nous pauvres pécheurs, maintenant et à l'heure de notre mort. Amen.
0: Je vous salue, Marie, pleine de grâce, le Seigneur est avec vous. Vous êtes bénie entre toutes les femmes, et Jésus, le fruit de vos entrailles, est béni.
1: Sainte Marie, Mère de Dieu, priez pour nous pauvres pécheurs, maintenant et à l'heure de notre mort. Amen. Gloire.

0: Sainte Vierge,
1: ô Marie conçue sans péché,
0: priez pour nous qui avons repos à vous.
1: Premier mystère joyeux, l'annonciation de l'ange Gabriel à la Vierge Marie. De l'Évangile selon saint Luc. L'ange du Seigneur dit à Marie, « Sois sans crainte, car tu as trouvé grâce auprès de Dieu. » Marie entend la voix de l'ange, et dans le silence de son âme, elle abandonne tout ce qu'elle avait imaginé de sa vie pour accueillir le dessein de Dieu. Voici la servante du Seigneur. Que ce fiat de Marie nous apprenne à dire oui à Dieu, avant même de connaître le chemin sur lequel il veut nous conduire. Avec Notre-Dame, prions pour toutes les personnes hospitalisées et pour ceux qui les soignent. Notre Père qui es aux cieux, que ton nom soit sanctifié, que ton règne vienne, que ta volonté soit faite sur la terre comme au ciel.
0: Donne-nous aujourd'hui notre pain de ce jour. Pardonne-nous nos offenses, comme nous pardonnons aussi à ceux qui nous ont offensés. Et ne nous laisse pas entrer en tentation, mais délivre-nous du mal. Amen.
2: Je vous salue, Marie, pleine de grâce. Le Seigneur est avec vous. Vous êtes bénie entre toutes les femmes, et Jésus, le fruit de vos entrailles, est béni.
0: Sainte Marie, Mère de Dieu, priez pour nous, pauvres pécheurs, maintenant et à l'heure de notre mort. Amen.
2: Je vous salue, Marie, pleine de grâce. Le Seigneur est avec vous. Vous êtes bénie entre toutes les femmes, et Jésus, le fruit de vos entrailles, est béni.
0: Sainte Marie, Mère de Dieu, priez pour nous, pauvres pécheurs, maintenant et à l'heure de notre mort. Amen.
2: Je vous salue, Marie, pleine de grâce. Le Seigneur est avec vous. Vous êtes bénie entre toutes les femmes, et Jésus, le fruit de vos entrailles, est béni.
0: Sainte Marie, Mère de Dieu, priez pour nous, pauvres pécheurs, maintenant et à l'heure de notre mort. Amen.
2: Je vous salue, Marie, pleine de grâce. Le Seigneur est avec vous. Vous êtes bénie entre toutes les femmes, et Jésus, le fruit de vos entrailles, est béni.
0: Sainte Marie, Mère de Dieu, priez pour nous, pauvres pécheurs, maintenant et à l'heure de notre mort. Amen.
2: Je vous salue, Marie, pleine de grâce. Le Seigneur est avec vous. Vous êtes bénie entre toutes les femmes, et Jésus, le fruit de vos entrailles, est béni.
0: Sainte Marie, Mère de Dieu, priez

0: pour nous pauvres pécheurs, maintenant et à l'heure de notre mort. Amen.
1: Je vous salue Marie, pleine de grâce, le Seigneur est avec vous. Vous êtes bénie entre toutes les femmes, et Jésus, le fruit de vos entrailles, est béni.
0: Sainte Marie, Mère de Dieu, priez pour nous pauvres pécheurs, maintenant et à l'heure de notre mort. Amen.
1: Je vous salue Marie, pleine de grâce, le Seigneur est avec vous. Vous êtes bénie entre toutes les femmes, et Jésus, le fruit de vos entrailles, est béni.
0: Sainte Marie, Mère de Dieu, priez pour nous pauvres pécheurs, maintenant et à l'heure de notre mort. Amen.
1: Je vous salue Marie, pleine de grâce, le Seigneur est avec vous. Vous êtes bénie entre toutes les femmes, et Jésus, le fruit de vos entrailles, est béni.
0: Sainte Marie, Mère de Dieu, priez pour nous pauvres pécheurs, maintenant et à l'heure de notre mort. Amen.
1: Je vous salue Marie, pleine de grâce, le Seigneur est avec vous. Vous êtes bénie entre toutes les femmes, et Jésus, le fruit de vos entrailles, est béni.
0: Sainte Marie, Mère de Dieu, priez pour nous pauvres pécheurs, maintenant et à l'heure de notre mort. Amen.
1: Je vous salue Marie, pleine de grâce, le Seigneur est avec vous. Vous êtes bénie entre toutes les femmes, et Jésus, le fruit de vos entrailles, est béni.
0: Sainte Marie, Mère de Dieu, priez pour nous pauvres pécheurs, maintenant et à l'heure de notre mort. Amen.

0: Ô Marie conçue sans péché, priez pour nous qui avons recours à vous. Deuxième mystère joyeux, la visitation de la Vierge Marie à sa cousine Élisabeth. De l'Évangile selon saint Luc. Élisabeth dit à Marie, « Comment ai-je ce bonheur que la mère de mon Seigneur vienne jusqu'à moi ?» À peine Marie a-t-elle reçu Jésus qu'elle se met en route pour servir Élisabeth. Celui qui porte Dieu en lui ne peut rester immobile. Demandons à Marie de faire de nos vies une visitation, afin que ceux que nous rencontrons puissent, à travers notre charité et notre douceur, pressentir quelque chose de la présence du Christ. Avec Notre-Dame, prions pour ceux qui attendent d'être visités. Notre Père qui es aux cieux, que ton nom soit sanctifié, que ton règne vienne, que ta volonté soit faite sur la terre comme au ciel.
1: Donne-nous aujourd'hui notre pain de ce jour. Pardonne-nous nos offenses, comme nous pardonnons aussi à ceux qui nous ont offensés. Et ne nous laisse pas entrer en tentation, mais délivre-nous du mal. Amen.
2: Je vous salue, Marie, pleine de grâce. Le Seigneur est avec vous. Vous êtes bénie entre toutes les femmes. Et Jésus, le fruit de vos entrailles, est béni.
1: Sainte Marie, Mère de Dieu, priez pour nous pauvres pécheurs, maintenant et à l'heure de notre mort. Amen.
2: Je vous salue, Marie, pleine de grâce. Le Seigneur est avec vous. Vous êtes bénie entre toutes les femmes. Et Jésus, le fruit de vos entrailles, est béni.
1: Sainte Marie, Mère de Dieu, priez pour nous pauvres pécheurs, maintenant et à l'heure de notre mort. Amen.
2: Je vous salue, Marie, pleine de grâce. Le Seigneur est avec vous. Vous êtes bénie entre toutes les femmes. Et Jésus, le fruit de vos entrailles, est béni.
1: Sainte Marie, Mère de Dieu, priez pour nous pauvres pécheurs, maintenant et à l'heure de notre mort. Amen.
2: Je vous salue, Marie, pleine de grâce. Le Seigneur est avec vous. Vous êtes bénie entre toutes les femmes. Et Jésus, le fruit de vos entrailles, est béni.
1: Sainte Marie, Mère de Dieu, priez pour nous pauvres pécheurs, maintenant et à l'heure de notre mort. Amen.
2: Je vous salue, Marie, pleine de grâce. Le Seigneur est avec vous. Vous êtes bénie entre toutes les femmes.

0: et Jésus, le fruit de vos entrailles, est béni.
1: Sainte Marie, Mère de Dieu, priez pour nous pauvres pécheurs, maintenant et à l'heure de notre mort. Amen.
0: Je vous salue, Marie, pleine de grâce. Le Seigneur est avec vous. Vous êtes bénie entre toutes les femmes. Et Jésus, le fruit de vos entrailles, est béni.
1: Sainte Marie, Mère de Dieu, priez pour nous pauvres pécheurs, maintenant et à l'heure de notre mort. Amen.
0: Je vous salue, Marie, pleine de grâce. Le Seigneur est avec vous. Vous êtes bénie entre toutes les femmes. Et Jésus, le fruit de vos entrailles, est béni.
1: Sainte Marie, Mère de Dieu, priez pour nous pauvres pécheurs, maintenant et à l'heure de notre mort. Amen.
0: Je vous salue, Marie, pleine de grâce. Le Seigneur est avec vous. Vous êtes bénie entre toutes les femmes. Et Jésus, le fruit de vos entrailles, est béni.
1: Sainte Marie, Mère de Dieu, priez pour nous pauvres pécheurs, maintenant et à l'heure de notre mort. Amen.
0: Je vous salue, Marie, pleine de grâce. Le Seigneur est avec vous. Vous êtes bénie entre toutes les femmes. Et Jésus, le fruit de vos entrailles, est béni.
1: Sainte Marie, Mère de Dieu, priez pour nous pauvres pécheurs, maintenant et à l'heure de notre mort. Amen.
0: Je vous salue, Marie, pleine de grâce. Le Seigneur est avec vous. Vous êtes bénie entre toutes les femmes. Et Jésus, le fruit de vos entrailles, est béni.
1: Sainte Marie, Mère de Dieu, priez pour nous pauvres pécheurs, maintenant et à l'heure de notre mort. Amen.

0: Ô Marie conçue sans péché,
1: priez pour nous qui avons recours à vous.
0: Troisième mystère joyeux, la nativité de notre Seigneur. De l'Évangile selon saint Luc. Les anges dirent aux bergers, voici que je vous annonce une grande joie qui sera celle de tout le peuple. Dans la pauvreté de Bethléem, Marie contemple son enfant. Le Créateur du monde repose entre ses bras, lui qui vient nous chercher dans notre pauvreté. Marie ne garde pas Jésus pour elle. Elle nous le donne et nous invite à venir avec lui, avec la simplicité des bergers et l'adoration des mages. Avec Notre-Dame, prions pour toutes les mères qui attendent un enfant et pour la vie. Notre Père, qui es aux cieux, que ton nom soit sanctifié, que ton règne vienne, que ta volonté soit faite sur la terre comme au ciel.
1: Donne-nous aujourd'hui notre pain de ce jour. Pardonne-nous nos offenses, comme nous pardonnons aussi à ceux qui nous ont offensés. Et ne nous laisse pas entrer en tentation, mais délivre-nous du mal. Amen.
2: Je vous salue, Marie. Vous êtes pleine de grâce. Le Seigneur est avec vous. Vous êtes bénie entre toutes les femmes, et Jésus, le fruit de vos entrailles, est béni.
1: Sainte Marie, Mère de Dieu, priez pour nous pauvres pécheurs, maintenant et à l'heure de notre mort. Amen.
2: Je vous salue, Marie, pleine de grâce. Le Seigneur est avec vous. Vous êtes bénie entre toutes les femmes, et Jésus, le fruit de vos entrailles, est béni.
1: Sainte Marie, Mère de Dieu, priez pour nous pauvres pécheurs, maintenant et à l'heure de notre mort. Amen.
2: Je vous salue, Marie, pleine de grâce. Le Seigneur est avec vous. Vous êtes bénie entre toutes les femmes, et Jésus, le fruit de vos entrailles, est béni.
1: Sainte Marie, Mère de Dieu, priez pour nous pauvres pécheurs, maintenant et à l'heure de notre mort. Amen.
2: Je vous salue, Marie, pleine de grâce. Le Seigneur est avec vous. Vous êtes bénie entre toutes les femmes, et Jésus, le fruit

0: de vos entrailles est béni.
1: Sainte Marie, Mère de Dieu, priez pour nous pauvres pécheurs, maintenant et à l'heure de notre mort. Amen.
0: Je vous salue, Marie, pleine de grâce. Le Seigneur est avec vous. Vous êtes bénie entre toutes les femmes, et Jésus, le fruit de vos entrailles, est béni.
1: Sainte Marie, Mère de Dieu, priez pour nous pauvres pécheurs, maintenant et à l'heure de notre mort. Amen.
0: Je vous salue, Marie, pleine de grâce. Le Seigneur est avec vous. Vous êtes bénie entre toutes les femmes, et Jésus, le fruit de vos entrailles, est béni.
1: Sainte Marie, Mère de Dieu, priez pour nous pauvres pécheurs, maintenant et à l'heure de notre mort. Amen.
0: Je vous salue, Marie, pleine de grâce. Le Seigneur est avec vous. Vous êtes bénie entre toutes les femmes, et Jésus, le fruit de vos entrailles, est béni.
1: Sainte Marie, Mère de Dieu, priez pour nous pauvres pécheurs, maintenant et à l'heure de notre mort. Amen.
0: Je vous salue, Marie, pleine de grâce. Le Seigneur est avec vous. Vous êtes bénie entre toutes les femmes, et Jésus, le fruit de vos entrailles, est béni.
1: Sainte Marie, Mère de Dieu, priez pour nous pauvres pécheurs, maintenant et à l'heure de notre mort. Amen.
0: Je vous salue, Marie, pleine de grâce. Le Seigneur est avec vous. Vous êtes bénie entre toutes les femmes, et Jésus, le fruit de vos entrailles, est béni.
1: Sainte Marie, Mère de Dieu, priez pour nous pauvres pécheurs, maintenant et à l'heure de notre mort. Amen.
0: Je vous salue, Marie, pleine de grâce. Le Seigneur est avec vous. Vous êtes bénie entre toutes les femmes, et Jésus, le fruit de vos entrailles, est béni.
1: Sainte Marie, Mère de Dieu, priez pour nous pauvres pécheurs, maintenant et à l'heure de notre mort. Amen.

0: Ô Marie conçue sans péché,
1: priez pour nous qui avons recours à vous.
0: Quatrième mystère joyeux, la présentation de Jésus au temple. De l'Évangile selon saint Luc, Marie et Joseph emmenèrent Jésus à Jérusalem pour le présenter au Seigneur. Marie monte au temple et remet entre les mains du Père celui qu'elle aime plus que tout. Elle accepte dès lors que Jésus appartienne pleinement à sa mission et au dessein du salut. Apprenons d'elle à offrir à Dieu ce qu'il nous a donné, en sachant que rien n'est véritablement perdu lorsque nous le remettons entre ses mains. Avec Notre-Dame, prions pour demander la force dans la douleur et l'espérance dans l'angoisse. Notre Père, qui es aux cieux, que ton nom soit sanctifié, que ton règne vienne, que ta volonté soit faite sur la terre comme au ciel.
2: Donne-nous aujourd'hui notre pain de ce jour. Pardonne-nous nos offenses, comme nous pardonnons aussi à ceux qui nous ont offensés. Et ne nous laisse pas entrer en tentation, mais délivre-nous du mal. Amen.
3: Je vous salue, Marie, pleine de grâce. Le Seigneur est avec vous. Vous êtes bénie entre toutes les femmes, et Jésus, le fruit de vos entrailles, est béni.
2: Sainte Marie, Mère de Dieu, priez pour nous pauvres pécheurs, maintenant et à l'heure de notre mort. Amen.
3: Je vous salue, Marie, pleine de grâce. Le Seigneur est avec vous. Vous êtes bénie entre toutes les femmes, et Jésus, le fruit de vos entrailles, est béni.
2: Sainte Marie, Mère de Dieu, priez pour nous pauvres pécheurs, maintenant et à l'heure de notre mort. Amen.
3: Je vous salue, Marie, pleine de grâce. Le Seigneur est avec vous. Vous êtes bénie entre toutes les femmes, et Jésus, le fruit de vos entrailles, est béni.
2: Sainte Marie, Mère de Dieu, priez pour nous pauvres pécheurs, maintenant et à l'heure de notre mort. Amen.
3: Je vous salue, Marie, pleine de grâce. Le Seigneur est avec vous. Vous êtes bénie entre toutes les femmes, et Jésus, le fruit de vos entrailles, est béni.
2: Sainte Marie, Mère de Dieu, priez pour nous pauvres pécheurs, maintenant et à l'heure de notre mort. Amen.
3: Je vous salue, Marie, pleine de grâce. Le Seigneur est avec vous. Vous êtes bénie entre toutes les femmes, et Jésus, le fruit de vos entrailles, est béni.
2: Sainte Marie, Mère de Dieu, priez pour nous pauvres pécheurs, maintenant et à l'heure de notre mort. Amen.
3: Je vous salue, Marie, pleine de grâce. Le Seigneur est avec vous. Vous êtes bénie entre toutes les femmes, et Jésus, le fruit de vos entrailles, est béni.
2: Sainte Marie, Mère de Dieu, priez pour nous pauvres pécheurs, maintenant et à l'heure de notre mort. Amen.
3: Je vous salue, Marie, pleine de grâce. Le Seigneur est avec vous. Vous êtes bénie entre toutes les femmes, et Jésus, le fruit de vos entrailles, est béni.
2: Sainte Marie, Mère de Dieu, priez pour nous pauvres pécheurs, maintenant et à l'heure de notre mort. Amen.
3: Je vous salue, Marie, pleine de grâce. Le Seigneur est avec vous. Vous êtes bénie entre toutes les femmes, et Jésus, le fruit de vos entrailles, est béni.
2: Sainte Marie, Mère de Dieu, priez pour nous pauvres pécheurs, maintenant et à l'heure de notre mort. Amen.
3: Je vous salue, Marie, pleine de grâce. Le Seigneur est avec vous. Vous êtes bénie entre toutes les femmes, et Jésus, le fruit de vos entrailles, est béni.
2: Sainte Marie, Mère de Dieu, priez pour nous pauvres pécheurs, maintenant et à l'heure de notre mort. Amen.
3: Je vous salue, Marie, pleine de grâce. Le Seigneur est avec vous. Vous êtes bénie entre toutes les femmes, et Jésus, le fruit de vos entrailles, est béni.
2: Sainte Marie, Mère de Dieu, priez pour nous pauvres pécheurs, maintenant et à l'heure de notre mort. Amen.
0: Glorie.

0: Ô Marie conçue sans péché,
1: priez pour nous qui avons recours à vous.
0: Cinquième mystère joyeux, le recouvrement de Jésus au temple. De l'Évangile selon saint Luc, Marie et Joseph trouvèrent Jésus dans le temple, assis, au milieu des docteurs, les écoutant et les interrogeant. Pendant 3 jours, Marie cherche Jésus dans l'angoisse, puis le retrouve dans le temple. Même la plus sainte des âmes connaît parfois l'obscurité et l'impression de ne plus sentir la présence de Dieu. Que Marie nous apprenne à chercher Jésus avec persévérance, jusqu'à comprendre que celui qui cherche Dieu avec un cœur sincère est déjà mystérieusement conduit vers lui. Avec Notre-Dame, prions pour toutes les personnes qui n'ont plus de lien avec leur famille. Notre Père, qui es aux cieux, que ton nom soit sanctifié, que ton règne vienne, que ta volonté soit faite sur la terre comme au ciel.
2: Donne-nous aujourd'hui notre pain de ce jour. Pardonne-nous nos offenses, comme nous pardonnons aussi à ceux qui nous ont offensés.
3: Et ne nous laisse pas entrer en tentation, mais délivre-nous du mal. Amen.
4: Je vous salue, Marie, pleine de grâce. Le Seigneur est avec vous. Vous êtes bénie entre toutes les femmes, et Jésus, le fruit de vos entrailles, est béni.
2: Sainte Marie, Mère de Dieu, priez pour nous pauvres pécheurs, maintenant et à l'heure de notre mort. Amen.
4: Je vous salue, Marie, pleine de grâce. Le Seigneur est avec vous. Vous êtes bénie entre toutes les femmes, et Jésus, le fruit de vos entrailles, est béni.
2: Sainte Marie, Mère de Dieu, priez pour nous pauvres pécheurs, maintenant et à l'heure de notre mort. Amen.
4: Je vous salue, Marie, pleine de grâce. Le Seigneur est avec vous. Vous êtes bénie entre toutes les femmes, et Jésus, le fruit de vos entrailles, est béni.
2: Sainte Marie, Mère de Dieu, priez pour nous pauvres pécheurs, maintenant et à l'heure de notre mort. Amen.
4: Je vous salue, Marie, pleine de grâce. Le Seigneur est avec vous. Vous êtes bénie entre toutes les femmes, et Jésus, le fruit de vos entrailles, est béni.
2: Sainte Marie, Mère de Dieu, priez pour nous pauvres pécheurs, maintenant et à l'heure de notre mort. Amen.
4: Je vous salue, Marie, pleine de grâce. Le Seigneur est avec vous. Vous êtes bénie entre toutes les femmes, et Jésus, le fruit de vos entrailles, est béni.
2: Sainte Marie, Mère de Dieu, priez pour nous pauvres pécheurs, maintenant et à l'heure de notre mort. Amen.
4: Je vous salue, Marie, pleine de grâce. Le Seigneur est avec vous. Vous êtes bénie entre toutes les femmes, et Jésus, le fruit de vos entrailles, est béni.
2: Sainte Marie, Mère de Dieu, priez pour nous pauvres pécheurs, maintenant et à l'heure de notre mort. Amen.
4: Je vous salue, Marie, pleine de grâce. Le Seigneur est avec vous. Vous êtes bénie entre toutes les femmes, et Jésus, le fruit de vos entrailles, est béni.
2: Sainte Marie, Mère de Dieu, priez pour nous pauvres pécheurs, maintenant et à l'heure de notre mort. Amen.
4: Je vous salue, Marie, pleine de grâce. Le Seigneur est avec vous. Vous êtes bénie entre toutes les femmes, et Jésus, le fruit de vos entrailles, est béni.
2: Sainte Marie, Mère de Dieu, priez pour nous pauvres pécheurs, maintenant et à l'heure de notre mort. Amen.
4: Je vous salue, Marie, pleine de grâce. Le Seigneur est avec vous. Vous êtes bénie entre toutes les femmes, et Jésus, le fruit de vos entrailles, est béni.
2: Sainte Marie, Mère de Dieu, priez pour nous pauvres pécheurs, maintenant et à l'heure de notre mort. Amen.
4: Je vous salue, Marie, pleine de grâce. Le Seigneur est avec vous. Vous êtes bénie entre toutes les femmes, et Jésus, le fruit de vos entrailles, est béni.
2: Sainte Marie, Mère de Dieu, priez pour nous pauvres pécheurs, maintenant et à l'heure de notre mort. Amen.

0: Ô Marie conçue sans péché,
1: priez pour nous qui avons recours à vous.
0: Prions, vous avez voulu, Seigneur, qu'à l'annonce de l'ange, votre Verbe prit chair dans le sein de la Vierge Marie. Répondez à nos supplications. Puisque nous la croyons vraiment, Mère de Dieu, faites que nous trouvions secours dans sa prière auprès de vous. Par Jésus-Christ, votre Fils, notre Seigneur, qui vit et règne avec vous dans l'unité du Saint-Esprit, Dieu pour les siècles des siècles.
1: Amen.
0: Le Seigneur soit avec vous.
1: Et avec votre esprit.
0: Et que Dieu Tout-Puissant vous bénisse, le Père, le Fils et le Saint-Esprit.
1: Amen.
0: Notre-Dame de Lourdes,
1: priez pour nous.
0: Notre-Dame de Lourdes,
1: priez pour nous.
0: Notre-Dame de Lourdes,
1: priez pour nous.
0: Sainte Bernadette,
1: priez pour nous.

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2: Madame, Monsieur, bonjour et bienvenue sur Point d'Orgue, votre rendez-vous de musique sacrée. Je suis très heureux de vous retrouver pour un nouveau numéro consacré aux merveilles du répertoire. Et aujourd'hui, nous allons voir ensemble des morceaux extraordinaires autour d'une grande figure, celle de Francis Poulenc et de ses amis. Alors cette semaine, je vous propose une émission un peu particulière parce qu'elle va nous emmener au cœur de la musique française du XXe siècle autour de trois compositeurs, donc un peu le patriarche dont je voulais vous parler aujourd'hui, Francis Poulenc, mais également deux grands génies, Maurice Duruflé et Pierre Villette. Et si je choisis de vous parler de Poulenc aujourd'hui, c'est pas tout à fait un hasard, parce qu'il y a exactement 90 ans, en 1936 donc, Francis Poulenc se rendait à Rocamadour, dans le Lot, et cette visite allait bouleverser sa vie et d'une certaine manière réorienter toute une partie de son œuvre. Poulenc était alors un compositeur déjà reconnu, mais il traversait une période personnelle très difficile suite à la mort d'un de ses amis. Et c'est à Rocamadour, devant la Vierge Noire, qu'il connaît une véritable conversion intérieure. Il écrira par la suite que cette rencontre avec la Vierge avait été déterminante pour lui. Et c'est cette expérience qui va immédiatement nourrir sa musique. Quelques mois plus tard, il compose les Litanies à la Vierge Noire, l'une de ses œuvres sacrées les plus célèbres. Et cette fascination pour la figure de Marie ne cessera jamais vraiment de l'accompagner. Et pourquoi est-ce que je vous dis ça? C'est parce que tout simplement, je fais un petit peu de publicité, j'espère que vous me pardonnerez. Mais la semaine prochaine, dimanche, le 11 octobre, la Schola Cantorum chantera à Rocamadour pour les 90 ans de la conversion de Francis Poulenc à 11h à la Basilique. Donc vraiment venez écouter ces chants autour de la figure de Francis Poulenc. Et en plus, donc si vous n'êtes pas de la région de Rocamadour, vous pourrez entendre la Schola un petit peu bisser ce répertoire-là, puisque nous allons également chanter la messe en musique du Festival International Toulouse-les-Orgues à 17h45. Voilà pour les annonces, donc je vous le redis, 11h à Rocamadour et 17h45 et 18h30 pour la messe à la Basilique Saint-Sernin de Toulouse. Alors maintenant que j'ai un petit peu parlé tout ça et qu'on a débroussaillé tout cela, je me suis dit que comme nous étions au mois d'octobre et qu'il est traditionnellement consacré à la Vierge Marie, nous allions commencer précisément avec elle. Et de toute façon, comme elle a joué un grand rôle dans la conversion de Poulenc, il me semble que c'est assez naturel, avec une de ses plus belles œuvres, le Salve Regina. Alors c'est une œuvre de Francis Poulenc, donc qui est vraiment étonnamment intime, parce que vous allez l'entendre, Poulenc choisit ici une écriture entièrement a cappella, c'est-à-dire que vous n'avez aucun instrument, il n'y a que le cœur, et cette matière vocale est extrêmement pure. Et pourtant, derrière cette apparente simplicité, comme toujours, la musique est extraordinairement travaillée. Alors ce qui frappe immédiatement, c'est la tendresse avec laquelle Poulenc traite le texte. Alors, si on traduit le début, « Salve Regina, Mater Misericordiae, salut aux reines, mère de miséricorde ». Et c'est cette tendresse envers la Vierge qui est particulièrement intéressante lorsqu'on la rapproche de l'expérience de Rocamadour. N'oubliez pas, il était malheureux et donc cette figure de Marie n'est pas seulement une figure théologique, elle est aussi une présence maternelle, protectrice, presque consolatrice. Mais il faut savoir que cette douceur n'exclut absolument pas les contrastes, d'ailleurs comme assez souvent chez Poulenc, parce que ici, le compositeur fait constamment évoluer la musique en fonction du texte. Par exemple, lorsque, dans ce Salve Regina, le compositeur évoque cette vallée de larmes, in hac lacrimarum vallée, la musique se fait beaucoup plus sombre, beaucoup plus tortueuse, les harmonies se chargent de tension, les voix se déplacent dans des couleurs qui sont beaucoup plus douloureuses. Même chose lorsque le texte évoque Ève, le péché originel apparaît dans l'harmonie, et c'est une caractéristique qui est très forte de Poulenc. Il sait utiliser un langage harmonique extrêmement moderne tout en conservant une immédiateté mélodique qui est presque évidente. Et à la fin, tout semble se dépouiller parce que la musique se retrouve avec une forme de grande pureté, presque une forme de lumière suspendue. Et c'est cette œuvre que nous allons entendre.

Vous venez d'entendre le Salve Regina de Francis Poulenc, un chef-d'œuvre. Et cette musique nous permet déjà de comprendre quelque chose d'essentiel chez lui, c'est-à-dire que son langage peut être extrêmement moderne, mais il n'est jamais froid. Il y a chez Poulenc une véritable incarnation du texte, parce que sa musique sacrée n'est jamais une musique abstraite. Elle cherche constamment à faire entendre les mots, leur sens, leur émotion. Enfin, c'est comme ça que je le perçois. Et je trouve que c'est peut-être aussi ce qui explique la place si particulière qu'occupe la musique religieuse dans son œuvre. Car Poulenc n'est pas un compositeur qui aurait simplement écrit de temps en temps quelques pages liturgiques. Non, au contraire, sa rencontre avec Rocamadour va véritablement transformer son rapport à la foi et à la musique. Et cette influence va dépasser largement sa propre génération. Et c'est ce qui nous conduit aujourd'hui à notre deuxième compositeur du jour. J'ai nommé Pierre Villette. Alors lui, il est beaucoup moins connu du grand public que Poulenc ou Duruflet, et pourtant il occupe une place très intéressante dans cette histoire de la musique sacrée française, et je pense que nous devons protéger ces compositeurs qui sont un peu moins connus mais qui ont écrit, vous allez l'entendre, de grands chefs-d'œuvre. Alors, pour la biographie, il est né en 1926 et il est mort en 1998, il n'y a pas très longtemps. Villette appartient à une génération qui a grandi avec l'héritage de la grande école française du XXe siècle. Il est compositeur, pédagogue et organiste. Et il a développé un langage profondément personnel, marqué par cette tradition française, mais également par les innovations harmoniques de ses prédécesseurs. Et lorsqu'on écoute sa musique sacrée, il est difficile, voire impossible, de ne pas penser à Poulenc. Pas parce que Villette serait simplement un imitateur de Poulenc, il ne l'est d'ailleurs absolument pas, mais en fait, il le prolonge. Il a une manière d'écrire, notamment pour les voix, où il y a une attention qui est extrêmement fine au texte, et surtout cette capacité à créer une musique à la fois moderne et profondément spirituelle. On pourrait donc parler de Villette comme une sorte de successeur spirituel de Poulenc, et nous allons ici l'entendre avec son Agnus Dei de sa messe d'Apachem. Alors c'est une page magnifique, absolument somptueuse. Vous allez entendre que la musique se déploie dans des harmonies qui sont clairement postérieures à celles de Poulenc, mais qui restent dans cette même famille sonore, avec des couleurs extrêmement riches, des dissonances qui ne cherchent jamais l'agressivité, et surtout une certaine forme de sérénité. Vous allez entendre que l'oreille est également attirée par le grave, notamment par cet ostinato qui apparaît à la base de l'orgue, parce qu'ici ce n'est pas un morceau a cappella, c'est une messe donc accompagnée par l'orgue. Et le compositeur donne à la musique une sorte de mouvement intérieur presque inexorable. On peut ainsi y entendre une dimension très particulière du texte de l'Agnus Dei, c'est-à-dire une supplication pour la paix, mais aussi la conscience du péché et du jugement. La paix n'est donc ici pas une paix facile, c'est une paix qui est demandée, espérée, peut-être même attendue. Alors je vous invite sans plus attendre de faire place à la musique et d'écouter cette Agnus Dei de Pierre Villette, interprétée ici par le chœur du Royal Holloway sous la direction de Rupert Goethe.

C'était Pierre Villette avec cette Agnus Dei de sa messe d'Apachem. Et l'on entend bien, je crois, à quel point cette musique s'inscrit dans une tradition française qui ne sépare jamais vraiment la modernité de la spiritualité. Cette tradition va d'ailleurs trouver une autre incarnation, peut-être encore plus célèbre, avec Maurice Duruflé. Alors Maurice Duruflé naît en 1902 et il meurt en 1986. Il est évidemment connu des organistes pour son œuvre pour orgue, mais aussi pour son extraordinaire Requiem, devenu l'une des œuvres majeures du répertoire choral du XXe siècle, tant pour l'orgue aussi qu'il accompagne, ou même par l'orchestre. Et Duruflé est donc une figure particulièrement importante de la musique liturgique française. Il fut pendant plusieurs décennies, organiste titulaire de l'église Saint-Étienne-du-Mont à Paris, vous savez, juste à côté du Panthéon, et il avait une sensibilité très profonde à la tradition grégorienne, parce qu'il s'est trouvé à une époque où la pratique du chant grégorien reculait progressivement dans de nombreuses églises, et Duruflé regardait cette évolution avec une certaine inquiétude. Alors on est post-Vatican II, et pour lui, le chant grégorien n'était pas simplement un patrimoine historique, c'était une source vivante de la musique liturgique. Et c'est précisément cette conviction qui se trouve au cœur de ces quatre motets sur des thèmes grégoriens. Il faut également savoir que Duruflé avait un lien personnel avec Poulenc. Les deux hommes se connaissaient, s'estimaient, s'appréciaient. Et Duruflé a notamment aidé Poulenc dans le travail de registration de son concerto pour orgue. Alors on retrouve ici une véritable communauté de pensée musicale, même si leurs langages, vous allez entendre, sont extrêmement différents. Bon, déjà parce qu'on se fonde sur du grégorien, mais en plus Duruflé, vous allez l'entendre, a son écriture propre. Nous allons entendre deux des quatre motets de Duruflé, et nous allons commencer avec le deuxième, Tota Pulchra Es, qui veut dire « Tu es toute belle, Marie ». C'est une célébration de la Vierge Marie, et Duruflé, pour cela, choisit dans cette œuvre un chœur de femmes. Alors ce choix donne immédiatement

vêtements à la pièce une couleur particulière, quelque chose de presque immatériel, très angélique et aigu. Mais ne vous laissez surtout pas tromper par cette apparente légèreté, parce que cette pièce, je peux vous le dire, est redoutablement difficile. Du Rufflet multiplie les voix, les divise, les superpose. L'écriture peut en effet aller jusqu'à 5 parties vocales différentes. La musique devient ainsi de plus en plus complexe à mesure que le texte se déploie. Et pourtant, tout semble couler avec une fluidité vraiment magique. Et là, c'est le génie de Durufé qui s'exprime, c'est-à-dire on a une musique extrêmement savante, extrêmement précise dans son écriture, mais qui donne à l'auditeur une impression d'évidence. Et puis vient cette fin si spéciale, si particulière, si magique. Après toute cette complexité, toute cette multiplication des voix, Durufé ramène progressivement la musique vers une simplicité, avec un accord final, une quinte à vide, qui possède quelque chose d'étonnamment pur, comme si après avoir contemplé la grandeur de Marie, la musique ne pouvait finalement que se taire. Alors nous allons entendre le Tota Pulchra S, ici interprété par l'ensemble Aedes, sous la direction de son chef, Mathieu Romano.

C'était donc le deuxième des quatre motets sur des thèmes grégoriens de Maurice Duruflé. Et nous allons rester encore quelques instants avec cette même œuvre, avec le quatrième motet de l'ensemble Tantum Ergo. Alors le texte du Tantum Ergo est bien connu des catholiques. Il s'agit des dernières strophes de l'hymne Pange Lingua attribué à saint Thomas d'Aquin et traditionnellement chanté lors de la bénédiction du Saint-Sacrement. Tantum ergo sacramentum veneremur cernui, adoro donc prosterner un si grand sacrement. Le sujet est évidemment profondément contemplatif. Il ne s'agit plus ici de célébrer Marie comme dans Tota Pulchraes, mais de contempler le mystère de l'Eucharistie. Et là, vous allez entendre, Duruflé adopte une couleur complètement différente. La musique semble beaucoup plus intérieure, il y a presque quelque chose, je trouve, de mélancolique dans cette page. Les harmonies ne cherchent pas à produire un grand effet dramatique, c'est vraiment très contemplatif, comme une prière finalement. Et je trouve que la fin est particulièrement saisissante, une fois encore, parce que la conclusion n'est pas lumineuse, pas éclatante. Au contraire, Duruflé choisit une couleur plus sombre, en mineur, ce qui donne vraiment un aspect totalement méditatif. Et la musique semble nous laisser seuls devant le mystère qu'il vient de contempler. Nous allons donc entendre ce Tantum Ergo dans la même interprétation par l'ensemble Aedes, toujours dirigé par Mathieu Romano.

0: Voilà, mesdames et messieurs, pour ces trois compositeurs de génie, Poulenc et ses amis, Poulenc et Duruflet, Villette, un choix magnifique de musique. Et c'est justement cette musique que nous allons célébrer le week-end prochain. Alors, vous l'aurez compris, cette émission, c'était aussi une petite invitation. Dimanche prochain, donc, à le 11 octobre, la Schola Cantorum de la Basilique Saint-Sernin, que je dirige, aura la chance de se rendre à Rocamadour pour célébrer les 90 ans de la visite de Francis Poulenc et de cette rencontre décisive avec la Vierge Noire. Nous chanterons la messe à 11h, puis un petit concert consacré à Poulenc et à ses grandes figures de la musique française. Et ensuite, retour à Toulouse à 17h45, puis 18h30, nous chanterons les vêpres solennelles du dimanche à la Basilique Saint-Sernin, puis la messe en musique du Festival International Toulouse Les Orgues, avec beaucoup de ses compositeurs de génie. On va notamment y ajouter Maurice Ravel, rien que ça. Voilà, mesdames et messieurs, j'espère que vous avez apprécié ce tour de la musique et surtout que vous chérissez comme moi cette musique française, ses compositeurs de génie. J'espère que vous avez passé un agréable moment. Je vous retrouve la semaine prochaine pour un nouveau numéro de Point d'Orgue. D'ici là, portez-vous bien.
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2: 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Dans cet épisode de Risque de l'Histoire, Alban Gauthier, professeur d'histoire médiévale à l'université de Caen-Normandie, et Jacques Elfassi, professeur de langue et littérature latine à l'université de Lorraine, relatent le développement du christianisme en Angleterre. 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
3: Chers auditeurs, chers téléspectateurs, bonjour, bonjour à toutes et à tous et merci pour votre fidélité à votre émission Au risque de l'histoire. Alors aujourd'hui, je vous propose de traverser la Manche et de vous emmener aux sources de la foi chrétienne en Angleterre. Quand et comment le christianisme s'est-il développé dans les îles anglo-saxonnes? Vous connaissez peut-être la figure d'Augustin de Canterbury, envoyé par le pape Grégoire le Grand. Nous sommes à la fin du VIe siècle. Augustin embarque sur une plage au nord de la France, dans l'actuel Ardelo, direction le Kent. À cette occasion, quel rôle alors jouent roi et reine dans le mouvement de conversion? Pourquoi aussi deux traditions chrétiennes se concurrencent et s'opposent violemment, celle insulaire des moines irlandais et celle continentale de la romanité? Enfin, comment paradoxalement ces anglo-saxons nouvellement évangélisés deviendront à leur tour missionnaires sur le continent? Autant de questions que je vais avoir le plaisir de poser à mes deux invités. Alban Gauthier, bonjour.
4: Bonjour.
3: Merci d'avoir répondu à notre invitation. Vous êtes professeur d'histoire médiévale à l'université de Caen, Normandie.

0: recevons un latiniste, professeur de langue et littérature latine à l'Université de Lorraine. Si je vous ai invité, c'est parce que vous avez publié, sous la direction d'Olivier Servignac, donc l'histoire ecclésiastique du peuple anglais, avec d'autres auteurs, notamment Florence Bourgne. C'est un livre aussi, là aussi, qui évoque la christianisation du peuple anglais. C'est une édition de textes, donc l'édition des textes de Bède le Vénérable. Alors justement, on va commencer par Bède le Vénérable. En quelques mots, Alban Gauthier, qui est ce Bède le Vénérable et qu'est-ce qu'il nous dit sur cette période que l'on dit obscure, et pourtant on a cet intellectuel qui est essentiel dans la connaissance du christianisme anglais?
1: Alors je dirais que Bède est probablement l'un des plus grands savants de la période qui suit la fin de l'Empire romain.
0: Oui.
1: Dans les 4 ou 5 siècles qui suivent la fin de l'Empire romain, Bède, il a vécu entre les années, début des années 670, on n'a pas sa date de naissance exacte, il est mort le 26 mai 735, pour être précis, c'est un immense savant, c'est un immense savant dans toutes les disciplines, évidemment un auteur d'histoire, il est surtout connu pour ça aujourd'hui, il a écrit l'histoire ecclésiastique du peuple anglais dont Jacques a participé à la traduction, mais il a écrit de nombreuses autres choses, des ouvrages scientifiques, et surtout c'est un immense commentateur de la Bible. Il nous a laissé une liste de ses propres œuvres, plus d'une trentaine d'œuvres, à peu près la moitié de ses œuvres, ce sont des commentaires de livres bibliques.
0: Oui.
1: En latin. Bien sûr, c'est un auteur qui écrivait en latin.
0: Alors vous avez donc publié les écrits sur les saints et les églises du nord de l'Angleterre. Nous allons évoluer bien évidemment au sud de l'Angleterre tout d'abord, mais nous allons voir que le nord de l'Angleterre, ce qu'on appelle la Northumbrie, est essentiel. Et Bède le Vénérable a vécu dans un monastère, parce qu'en fait il n'a absolument pas ou quasiment pas voyagé.
1: Vers l'âge de 6 ans, il a été donné par sa famille à ce monastère de Jarrow. Donc, c'est ce qu'on appelle un oblat,
0: oui.
1: Quelqu'un qui est donné à l'Église par sa famille. Il y a été éduqué, il y est devenu un grand savant, il y est devenu diacre, puis prêtre, maître d'école du monastère, c'est aussi un enseignant. Et il y a vécu toute sa vie. Il est peut-être parti 4 ou 5 fois de son monastère pour faire des trajets de faible distance. On pense que l'endroit le plus loin où il est allé, c'est à York, qui est à 130 km au sud.
0: Oui.
1: Voilà. Et il a peu évolué en dehors de cette région qui est ce qu'on appelle la Northumbrie à l'époque, c'est-à-dire un royaume qui se situait de part et d'autre du mur d'Adrien que les Romains avaient construit de l'est à l'ouest de l'île de Bretagne.
0: On va revoir le mur d'Adrien sur la carte. Jacques Elfassi, vous avez publié, vous, l'histoire ecclésiastique. C'est une œuvre évidemment majeure pour la connaissance de cette époque et des premiers siècles du christianisme anglais.
2: Oui. Oui, effectivement, c'est même sur beaucoup d'aspects, sur beaucoup de points historiques, pratiquement notre seule source. On a très peu de sources sur le christianisme, alors avant l'arrivée des anglo-saxons, on en a très très peu, et même après l'arrivée des anglo-saxons, on a très peu de sources. Voilà, donc c'est vrai que... C'est ce qui crée parfois pour les historiens actuels qui aiment bien avoir plusieurs sources à comparer. L'immense poids de Bède le Vénérable et en plus son talent, parce que non seulement c'est sans doute une des, pour beaucoup de points c'est une des seules sources, mais en plus c'est quelqu'un qui a beaucoup de talent, qui s'est arrangé histoire, composé tout simplement. Oui. C'est un grand écrivain aussi, vous l'avez dit tout à l'heure, je suis latiniste et c'est un très très grand écrivain. L'histoire ecclésiastique peut être lue non seulement comme source, mais même peut être lue pour elle-même.
0: Alors nous avons montré à l'écran cette histoire ecclésiastique, c'est un livre en 2 tomes, paru également aux belles lettres.
2: Voilà, alors deux,

0: Comme c'est l'édition, enfin c'est l'éditeur moderne qui a choisi, pour des raisons de commodité, de faire deux tomes, hein, mais oui. C'est cinq livres. Hein, voilà. Oui. C'est un ouvrage en cinq livres.
1: Alors c'est un docteur de l'Église, il a été déclaré comme tel par Léon XIII en 1899, ce qui est très tardif. Mais alors en préparant cette émission, j'ai vu qu'aussi, Bède, c'est le seul Anglais que Dante place au paradis dans sa Divine Comédie. Cela dit tout, au fond, de son rayonnement au Moyen-Âge ?
2: Ça dit beaucoup de choses, dans le sens où, effectivement, Bède, le talent de Bède, la qualité de son travail, la qualité aussi de sa spiritualité, ont été reconnus par la suite, à l'époque carolingienne sur le continent, pendant tout le XIe, XIIe siècle, on continue à copier l'histoire ecclésiastique de Bède. Il ne faut pas oublier que l'histoire ecclésiastique est l'une des œuvres du Haut Moyen-Âge, une des œuvres latines du début du Moyen-Âge, dont on conserve le plus de manuscrits. Plus d'une, pratiquement une centaine de manuscrits, me semble-t-il, 150 ou quelque chose comme ça.
0: Je crois que c'est 172, enfin peu importe le chiffre exact, de toute façon on peut en découvrir. Oui. Mais voilà.
1: Ce qui est rare pour un texte médiéval.
2: Surtout pour un texte de cette ampleur. Voilà. Oui. C'est cinq livres et c'est un texte monumental. Un texte latin qui n'est pas les évangiles, qui n'est pas la règle de saint Benoît, vous voyez, des textes fondamentaux, c'est pas les... On n'est pas dans des textes qui sont fondateurs du christianisme. Un texte produit au Moyen-Âge, en latin, de cette ampleur, il n'y en a pas beaucoup dont on a autant de manuscrits, en particulier un texte qui vient de ce qui était perçu à l'époque comme une sorte de bout du monde. Hein. Le nord de l'Angleterre, c'est pas le centre de la chrétienté méditerranéenne, c'est pas Rome. Voilà. Oui. On est loin. Et les Anglais eux-mêmes, à cette époque, se sentent comme un peu sur... au bord du monde, d'une au certaine manière, monde. Au bord du monde, hein, même si les gens du Moyen-Âge savaient que la Terre était ronde.
1: Contrairement à l'idée reçue, on le répète beaucoup. Alors, je voulais commencer cette émission avec Bède le Vénérable, parce qu'il n'y aurait pas eu d'émission, finalement, sans Bède le Vénérable. Je souhaiterais que nous plongions donc l'histoire du christianisme et des premiers siècles. C'est que l'histoire du christianisme des premiers siècles est d'abord et avant tout celle des martyrs. Est-ce que l'on connaît le premier martyr chrétien d'Angleterre ? Est-ce qu'il existe, par exemple, un épisode équivalent à celui des martyrs de Lyon ?
2: Il y a Saint Alban.
0: Oui.
2: Donc, je ne peux pas ne pas en parler, évidemment.
1: Vous aviez une vocation dès le début.
2: Pas du tout. En fait, il n'y a pas de.
1: Il n'y a pas de lien de cause à effet.
2: Je n'ai pas été programmé pour travailler sur l'histoire de l'Angleterre. Vous voyez. Mais effectivement, le proto-martyr.
1: Oui, le premier martyr.
2: De la Grande-Bretagne, c'est Saint Alban. Alors évidemment, comme tous ces martyrs anciens du 3e, 4e, début du 4e siècle, on n'est pas tout à fait sûr à 100% de l'existence historique, réelle. C'est pas comme pour les martyrs de Lyon, pour le coup. Hein.
1: Oui.
2: On n'a pas de texte d'époque romaine qui mentionne Saint Alban. Y a une passion de Saint Alban, un récit de son martyre, qui date probablement du 5e siècle, de la fin du 5e siècle, qui a été ensuite repris par d'autres auteurs, dont Bède.
1: Donc lui, il a vécu au 3e siècle.
2: Alors il aurait été martyrisé sous Dioclétien. Donc à la charnière du 3e et du 4e siècle, dans la grande persécution de Dioclétien.
1: Oui.
2: Et c'est un habitant de la ville de Saint-Alban, aujourd'hui St. Albans, Verulamium à l'époque romaine, juste au nord de Londres, un habitant de cette ville qui héberge un prêtre persécuté, qui l'accueille chez lui, qui le cache, et ce prêtre le convertit. Et quand les soldats romains viennent chercher ce prêtre, Alban se livre à la place du prêtre, et il est martyrisé. Et c'est intéressant parce que c'est un saint un saint martyr vénéré depuis très longtemps qui n'a jamais été baptisé.
1: Ah oui.
2: Dans les plus anciennes passions, il n'est pas baptisé, c'est son propre sang, nous dit la passion, qui le baptise. Voilà, c'est son martyr qui fait de lui un membre de l'Église.
1: Alors au début du IVe siècle, il y a la fameuse conversion de Constantin. Est-ce que la conversion de Constantin change le christianisme en Angleterre?
0: Je voudrais revenir tout petit peu sur la sur le martyr de Saint Alban pour dire que au IIIe siècle, Saint Alban, c'est pratiquement l'unique nom qu'on connaît. En fait, on connaît trois noms en tout et pour tout de l'Église de la Grande-Bretagne au IIIe siècle. Donc il y a Alban, et puis il y a deux obscurs martyrs gallois qu'on ne connaît que de nom. Il y en a un qui s'appelle Aaron et Julius. Donc qui sont martyrs, on ne connaît que leur nom et le fait qu'ils soient martyrs à Caer Léon. Trois noms seulement. C'est, voilà, on ne connaît rien d'autre. Et donc... Alors le fait que l'Empire devienne chrétien à partir du IVe siècle, on peut penser qu'il y a eu en Bretagne la même évolution que dans les autres régions de l'Empire, mais là aussi, on a très très peu de documents, en fait. Donc,
2: on a une liste où on sait qu'il y a des évêques à Londres, à York...
0: Oui, en 314, là, au Concile d'Arles.
2: Voilà, au Concile d'Arles en 314.
0: Lincoln, je crois.
2: Et à Lincoln, je crois que c'est Lincoln, hein, voilà, c'est oui. Donc, trois évêques, on n'a même pas leur nom, hein, si je me souviens bien.
0: Je crois qu'on a leur nom, je connais pas.
2: Et si on a des noms, on n'a que ça, quoi. Oui, voilà. Ouais. On a très peu de choses. Constantin lui-même est devenu empereur à York. C'est là qu'il a été proclamé empereur, mais il n'était pas encore chrétien à ce moment-là.
1: Alors, on va montrer exactement où se situe York sur la carte, parce que c'est important.
2: Alors, au Moyen-Âge, York, c'est vraiment la capitale du Nord.
1: Oui. Hein,
2: voilà. C'est la capitale du Nord de l'Angleterre.
0: Et sous l'Empire romain, c'est un grand camp militaire. Hein, donc, Constantin a été proclamé empereur par ses soldats, parce qu'il se trouvait à York au moment de la mort de son père. Voilà.
1: Toute la partie au sud du mur d'Adrien devient peu à peu chrétienne, on va dire, comme... progressivement, hein, c'est pas du jour au lendemain, absolument pas, il faudra plus d'un siècle, deux siècles, et tout ce qui est au nord du mur d'Adrien reste dans le paganisme ?
2: Le problème, c'est que, en gros, entre 400 et 600, dans l'ensemble de la Grande-Bretagne, nous n'avons pratiquement aucun texte.
1: Ouais.
2: Voilà. Il y a un auteur, un seul, qui écrit pendant cette période, et on ne sait pas exactement quand pendant cette période, c'est Gildas, qui aujourd'hui est vénéré en Bretagne à Saint-Gildas de Ruys, mais qui n'était probablement pas du tout originaire de Bretagne armoricaine, c'était un breton au sens de Grande-Bretagne. C'est le seul auteur qui nous ait laissé une œuvre entre 400 et 600 dans toute la Grande-Bretagne. Donc en fait... cette conversation, on va souvent vous dire, on n'est pas sûr, on a peut-être un nom ici, on a peut-être une date qui apparaît dans un document qui vient de Rome, qui vient de Constantinople, qui vient d'Arles, voilà. C'est un travail de reconstitution à partir d'une documentation fragmentaire.
1: Jacques Elfassi.
0: Oui. Ce qui est frappant chez Gildas, pour reparler de Gildas, c'est que Gildas ne parle pas du paganisme, il parle des évêques. Alors son ouvrage est un ouvrage qui dénonce les abus de son époque, les abus des aristocrates, etc. Et il parle des évêques, et à aucun moment il ne parle du paganisme. Donc c'est vrai que si on date, je crois qu'on date généralement du 6e siècle, Gildas, si on date du 6e siècle, ça veut dire que à son époque, tel que ça semble apparaître en arrière-plan de son œuvre...
1: ce n'est pas une question.
0: Ce n'est pas une question, et la Bretagne semble christianisée.
1: Ouais.
0: Voilà, donc on ne peut pas citer de nom, on ne peut pas citer d'évêque, on ne peut pas citer de... Mais on a quand même l'impression d'un pays qui est bien, bien christianisé. Voilà.
1: Alors, dans les sources, je crois qu'on mentionne des évêques anglais, en tous les cas des évêques de Bretagne,

0: Bretagne romaine, puisqu'on parlait de la Bretagne romaine, au concile d'Arles en 314.
1: Voilà, il y en a trois qui sont connus, plus un prêtre.
0: Oui.
1: Quatre.
0: Donc c'est un concile important, c'est le concile d'Arles.
1: C'est un concile important, effectivement, qui réunit des évêques de tout l'ouest de l'Empire romain, hein, de toutes les provinces occidentales de l'Empire romain. C'est un concile qui a lieu peu de temps après que Constantin et Licinius ont rendu, ont autorisé le culte chrétien dans l'Empire, ce qu'on appelle parfois l'édit de Milan, hein, ouais. C'est juste après. Il s'agit pour l'Église qui vient de traverser une longue persécution de se remettre en ordre de marche dans l'ouest de l'Empire. Et là, ce jour-là, à Arles, il y avait quatre prélats, trois évêques et un prêtre, venus de l'île de Bretagne.
0: Mmh. Mais on ne sait absolument pas s'ils sont intervenus.
1: On sait très peu de choses.
2: J'ai relu. Alors, les auditeurs qui voudraient avoir accès au Concile d'Arles, les actes du Concile d'Arles sont publiés dans le volume de Sources chrétiennes qui s'appelle Concile gaulois du IVe siècle. Hein. Donc j'ai relu, je me suis amusé à relire, cette semaine, c'est pas très long, hein, c'est court, à relire les actes. En fait, vous avez juste les actes et les souscriptions. Donc c'est dans les souscriptions qu'on a le nom des évêques anglais. Mais voilà, on ne sait absolument pas la teneur des débats, s'il y a des gens qui sont opposés à quoi que ce soit, ou voilà, on n'en sait pas plus.
1: Oui. Et ce qui s'est passé, c'est que désormais l'Église chrétienne étant non seulement autorisée, mais même soutenue par le pouvoir impérial, eh bien effectivement le christianisme s'est diffusé dans toutes les provinces de l'Occident, notamment dans les provinces de l'île de Bretagne, et les ecclésiastiques bretons se sont mis à leur tour à encourager, à diffuser le christianisme. C'est dans ce cadre-là, par exemple, que Saint Patrick part depuis la Bretagne pour évangéliser l'Irlande. Ça, c'est un épisode qui est beaucoup plus connu, qui est beaucoup plus diffusé. Aujourd'hui, chaque année, au mois de mars, on fête la Saint Patrick dans toutes les communautés irlandaises du monde.
0: Nous sommes en quel siècle ?
1: Cinquième, probablement, siècle. Fin quatrième, cinquième, c'est très difficile à dater, Saint-Patrick aussi, parce qu'en fait, le problème, c'est qu'on a souvent des textes qui sont beaucoup plus tardifs, qui ont été écrits au septième, au huitième siècle, des textes comme celui de Bède.
0: Oui.
1: Les vies de Saint-Patrick, elles datent du septième siècle. Et donc, on a des textes qui sont plus tardifs, qui souvent ne donnent pas beaucoup de détails chronologiques. Bède lui-même, quand il évoque cette période-là, il est très prudent sur la chronologie, alors que c'est un excellent praticien de la chronologie, Bède. Il sait très bien faire, il sait caler toutes les dates par rapport à notre calendrier. En fait, c'est lui qui est le premier historien à utiliser le calendrier depuis l'incarnation du Christ, le calendrier qu'on utilise encore couramment aujourd'hui. Bède est le premier à l'utiliser de manière systématique, à recalculer toutes ses datations dans ce calendrier.
0: Ouais.
1: Et il le fait très bien, il est très talentueux pour faire ça. Mais dès qu'on touche à la période qui va, en gros, de 400 à 600, il est très prudent. Mmh. Il donne pratiquement aucune date. Pourquoi est-ce qu'il donne aucune date ? C'est parce qu'aujourd'hui encore, en fait, on ne les connaît pas, les dates.
0: Alors, il y a un autre nom, qui est un nom extrêmement important, parce qu'on en parle encore aujourd'hui. Le pape François a évoqué le pélagianisme. Le pélagianisme, c'est une hérésie du 5e siècle, du nom du moine Pélage, qui est originaire des îles britanniques et qui répand une hérésie qui niait le péché originel et la nécessité de la grâce divine. C'est un moment important aussi de l'histoire dogmatique du christianisme. Est-ce que, un peu paradoxalement, l'Angleterre, ou en tous les cas ce qu'on appellera plus tard l'Angleterre, ne va pas se distinguer par cette hérésie ? Est-ce qu'on sait si Pélage avait une influence en Angleterre d'abord, ou il avait une influence à Rome, ou de manière générale en Occident ?
1: Alors, Pélage était originaire de Grande-Bretagne,
0: oui.
1: Mais il s'est très vite installé à Rome, et c'est à Rome qu'il a mené son... qu'il a prêché, en fait, et qu'il est devenu une sorte de maître à penser pour un ensemble de Romains de l'élite, hein, de l'élite sociale romaine. C'est quelqu'un qui... Je vais simplifier à très grands traits sa doctrine, mais c'est quelqu'un qui disait que... en faisant beaucoup d'efforts, mais il faut en faire beaucoup, hein. en étant extrêmement vertueux, on peut ne pas pécher. Voilà. Je simplifie hein, les choses.
2: Oui, mais... non, mais c'est
1: et
2: ça,
1: donc, enfin, en ne péchant pas, on peut être sauvé. Mm-hmm. Voilà. Et donc, en suivant l'exemple du Christ, en suivant l'exemple des saints, mais saint Augustin, pas saint Augustin de Canterbury, mais saint Augustin d'Hippone, hein, le grand saint Augustin, des environs de 400, hein, s'est insurgé contre cette doctrine qui, à ses yeux, niait l'intérêt, l'utilité, l'efficacité de la grâce divine, et même d'une certaine manière du sacrifice du Christ, qui ne servait plus à rien, puisque avec ses petits bras musclés, si j'ose dire, on peut faire beaucoup d'efforts, et aller au paradis. Et ça, pour Augustin, c'était une hérésie.
2: Oui, alors le pélagianisme donc, a eu effectivement un rôle très très important dans l'histoire de l'Église, hein, puisque ça a obligé Augustin à repréciser la doctrine de la grâce, du péché originel, du baptême, etc. Par exemple, le baptême des premiers-nés, enfin des nouveaux-nés. Donc c'est très important dans l'histoire de l'Église universelle, et encore jusqu'au XVIIe siècle, avec la cruelle janséniste, etc. Pour l'histoire de l'Angleterre, hein, qui est le sujet d'aujourd'hui, finalement, Alban l'a dit, hein, Pélage a prêché sa doctrine à Rome, ensuite il est allé en Afrique du Nord, il est allé en Orient. Alors il y a quand même deux liens avec l'Angleterre. D'abord, on sait que certains pélagiens se sont trouvés en Angleterre au 5e siècle, puisque Germain d'Auxerre a même dû aller en Angleterre pour...
0: Saint-Germain.
2: Saint-Germain, voilà. Saint-Germain d'Auxerre a dû aller en Angleterre pour éliminer ces petits noyaux pélagiens. Et puis l'autre chose importante, c'est que à partir du moment où Pélage était breton, et on le sait là parce qu'on a plusieurs sources concordantes qui le disent, hein, quelque part il va être associé aux Bretons, et Bède le Vénérable en particulier, qui n'est pas très favorable aux Bretons, voilà, il est plutôt favorable aux Anglo-Saxons, et ben il ne s'est pas privé de le rappeler. Voilà. Et vous-même, vous posez la question, hein, c'est vrai que dans cette histoire de l'Église bretonne où on connaît finalement très peu de noms, et ben l'un des rares noms
0: que l'on connaît,
2: qu'on connaît, et en plus c'est un nom important, c'est Pélage. Voilà. Donc, de manière paradoxale, Pélage reste associé.
0: Alors, on va refermer la parenthèse Pélage et on va revenir à la chronologie. Il y a des invasions barbares et la Grande-Bretagne est touchée par les invasions barbares. Et d'ailleurs, ce sont les barbares, au même titre que les Francs ont donné le nom, voilà, ce que sera plus tard la France, eh bien les Angles, les Saxons, les Jutes, au 5e et 6e siècle, jouent un rôle. Quelles sont les conséquences pour le christianisme quelles sont les conséquences des invasions pour le christianisme?
1: Alors, dans un premier temps, l'État romain s'est effondré en Grande-Bretagne, vers 410, et dans les premières décennies, il semble que le christianisme reste présent, l'Église, les structures ecclésiastiques restent présentes. Quand Saint-Germain d'Auxerre vient en Grande-Bretagne vers 430, il trouve des évêques, il trouve une élite aristocratique chrétienne, des cultes de martyrs, le culte de Saint-Alban, entre autres. C'est encore en place vers 430-440, ça existe encore. Et puis, alors là aussi, la chronologie est très difficile à préciser, mais en gros, au cours du 5e siècle, plusieurs régions de l'est et du sud des anciennes provinces romaines de Bretagne ont été conquises, ont été... des gens venus de Germanie ont pris le contrôle de ces régions-là et s'y sont installés. Et on voit apparaître au 6e siècle des royaumes. Des royaumes dont les rois expliquent que leur famille vient de ce qui est aujourd'hui l'Allemagne et le Danemark. Et ces rois ne sont pas chrétiens. C'est-à-dire qu'en gros, en l'espace d'une centaine d'années, entre le milieu du 5e et le milieu du 6e siècle, par des processus extrêmement complexes, difficiles, qui ont fait l'objet de beaucoup de débats, les élites dirigeantes, qui étaient chrétiennes, et qui étaient de langue et de culture latine, ont été remplacées par des élites dirigeantes qui ne sont plus chrétiennes, qui ont des cultes traditionnels germaniques, et qui sont de langue et de culture germanique, qui parlent une langue qu'on appelle le vieil anglais, qui est l'ancêtre de l'anglais moderne. Donc, pour le reste de la population, qu'est-ce qu'il en était ? Est-ce que des communautés chrétiennes ont continué à exister ? C'est très difficile à dire, parce qu'en fait, il y a deux questions auxquelles on a du mal à répondre. Jusqu'à quel point le christianisme était fermement implanté dans la population ? Est-ce que ça n'était pas une mince élite qui était christianisée à l'époque romaine ?
0: Oui.
1: Et qui a été balayée ? Ou bien au contraire, et deuxième question pour laquelle on n'a pas de réponse non plus, que croyait, que pratiquait la paysannerie au VIe siècle en Angleterre ? On ne le sait pas. La paysannerie, c'était l'immense majorité de la population. Mais pour les populations que l'on connaît, pour lesquelles on a des renseignements, on peut dire que dans tout le sud, l'est et même le centre de l'île de Grande-Bretagne, ce qui va devenir l'Angleterre, cette élite dirigeante chrétienne a été remplacée par une élite dirigeante non chrétienne, païenne.
0: Laquelle facile ?
2: Non, bah peut-être, je pense que nos auditeurs qui connaissent bien, connaissent un petit peu l'histoire de France, bon, quand on parle de conversion, on pense à Clovis, c'est une situation tout à fait différente, hein, voyez, en Angleterre, c'est-à-dire que en Gaule, là, les peuples germaniques, notamment le peuple franc, étaient très minoritaires. Donc la population dominante, largement dominante, c'est la population gallo-romaine, et d'autre part, la Gaule était restée très majoritairement catholique, avec un maillage territorial, notamment des évêchés, des paroisses. La situation en Angleterre est totalement différente. Alors, il est possible, effectivement, mais peut-être sur plusieurs générations, ce christianisme a périclité, il s'est dilué. Mais effectivement, quand Augustin de Cantorbéry arrive donc en Angleterre, on peut dire que l'Angleterre est païenne. Enfin,
1: Au bout de 400 ans, le processus est achevé.
2: Est achevé. Donc on n'a pas C'est une situation.
1: Augustin trouve dans le Kent. Par exemple, il y a quelques...
0: Alors, Augustin, je vais rappeler...
1: De Canterbury. Donc, envoyé par le pape Grégoire le Grand.
0: Nous sommes à la fin du VIe siècle.
1: Voilà. Oui, parce qu'il y a deux Augustins dans l'affaire, ça peut être compliqué. Mais... donc, Augustin de Canterbury, qui est un moine romain, qui est consacré évêque pour convertir les Angles, c'est-à-dire ces populations germaniques qui vivent dans ce qui est en train de devenir l'Angleterre, la terre des Angles. Et Augustin nous dit, il écrit à Grégoire le Grand, au pape, et il lui dit, voilà, j'ai trouvé un culte d'un martyr qui s'appelle Saint Sixte. Je ne sais pas ce que c'est que ce culte, je ne sais pas qui c'est ce martyr. Envoyez-moi des reliques du pape Saint Sixte. Je les installerai dans l'église en question, comme ça, les gens iront prier sur les reliques d'un vrai martyr. C'est la trace de la survivance, peut-être ici ou là, mais de manière très dispersée. L'archéologie l'a aussi suggéré à certains endroits, comme à Saint-Alban, la survivance ici ou là de quelques cultes, de quelques églises, mais c'est ultra minoritaire.
0: Est-ce qu'il y a malgré tout, en préparant l'émission, je voyais qu'il y avait une distinction entre l'Est et l'Ouest. Est-ce qu'à l'Ouest de l'Angleterre, il y a davantage cette survivance que vous évoquiez, et même un centre spirituel dont on n'a pas parlé encore, et Dieu sait s'il est important pour la suite de l'émission, c'est l'île de Iona. L'île de Iona se situe à l'ouest de l'Écosse, Donc, et c'est une toute petite île.
1: Alors oui, la frange ouest de la Grande-Bretagne, mais ce n'est pas l'Angleterre pour le coup, c'est le Pays de Galles, est resté chrétien. C'est-à-dire que le Pays de Galles n'a pas été concerné par les invasions anglo-saxonnes, par cette prise de contrôle par des gens qui n'étaient pas chrétiens. Et donc, les pouvoirs sont restés des pouvoirs chrétiens.
0: Oui.
1: Le réseau d'évêchés a continué, un réseau d'évêchés a continué à exister. Il y a eu des monastères. Et ces gens-là ont converti les Irlandais. Et les Irlandais eux-mêmes, à leur tour, sont allés implanter des églises dans tout le nord de la Grande-Bretagne actuelle, c'est-à-dire ce qui est aujourd'hui l'Écosse. Et vous avez parlé de ce grand centre spirituel qui est Iona, donc qui est sur une petite île près des côtes.
0: On doit dire Iona, on dit pas Iona.
1: Iona, Iona, voilà. Mais on peut dire Iona, c'est pas grave.
0: Hein, oui.
1: On a le droit. Hein. Donc cette île d'Iona, elle est située au large des côtes de l'ouest de l'Écosse. Hein, c'est une toute petite île dans laquelle Saint Columba a fondé en 565 un monastère qui a eu ensuite un immense rayonnement. Voilà. Mais effectivement, les Gallois, que Bède appelle les Bretons parce que ce sont les habitants de l'île de Bretagne, les habitants originels de l'île de Bretagne, les Gallois, les Irlandais, les Pictes dans le nord, ont peu à peu adopté le christianisme ont mis en place un réseau de pouvoirs laïcs chrétiens et un réseau d'églises, d'évêchés,
0: dès lors, de monastères. Jacques Elfassi, est-ce qu'on peut comparer en conséquence le processus que l'on voit à la fin du 6e, 7e siècle comme le processus que l'on a vu avec les Francs et la conversion de Clovis? Il y a cette reine, notamment Berthe, qui joue un rôle essentiel dans l'accueil d'Augustin de Canterbury.
2: Oui, alors, est-ce que Berthe joue un rôle si essentiel que ça? Dans le récit de Bède, en tout cas, non. Dans le récit de Bède, son rôle...
0: C'est pas une Clotilde?
2: Non.
0: C'est pas une...
2: Voilà, c'est pas une Clotilde. Donc, Berthe était la fille du roi mérovingien Charibert. Donc Charibert, c'est un roi qui avait un royaume, alors on dit toujours le royaume de Paris, parce que sa capitale était Paris, mais en fait, c'est son royaume allait de l'Aquitaine jusqu'à la Normandie. Donc, Normandie, c'est en face du Kent, hein, c'est pour ça que j'en parle. S'il y a eu une alliance matrimoniale donc entre Ethelbert, le roi du Kent, et puis ce royaume mérovingien, alors avec dans l'idée peut-être de la part d'Ethelbert de s'ouvrir à un royaume puissant, et dans l'idée de la part de Charibert d'assurer peut-être une petite autorité sur ce royaume de l'autre côté de la Manche. Donc voilà, il y a eu une alliance matrimoniale. Il est possible que, dans le secret des alcôves, Berthe ait suggéré à son mari que le christianisme était
0: une religion d'avenir.
2: Une religion d'avenir. Mais, en tout cas, dans le récit de Bède, Berthe ne joue aucun rôle. Et il y a même un indice qui semble indiquer quand même que son rôle a été relativement faible. C'est que, Berthe était accompagnée d'un chapelain, elle était accompagnée d'un évêque, l'évêque Luthard. Et quand Ethelbert se fait baptiser, eh bien, il aurait pu se faire baptiser par Luthard, hein, qui était sur place, qui était le chapelain de sa femme. Eh bien, précisément, il choisit de ne pas se faire baptiser par Luthard. Alors, pourquoi ne se fait-il pas baptiser par Luthard ? Probablement pour des raisons politiques, parce que se faire baptiser par un évêque mérovingien, ça aurait été une manière d'afficher une certaine dépendance à l'égard du royaume mérovingien. Mais en tout cas, le simple fait qu'il ne se soit pas fait baptiser par Luthard suggère quand même que Berthe n'a pas eu un très grand rôle. Et dans le récit de Bède, en tout cas, elle ne joue aucun rôle. Hein. Ceux qui jouent un rôle, donc on en a parlé tout à l'heure et on en parlera beaucoup, je pense, c'est Augustin de Canterbury et ses compagnons.
0: Alors justement, voilà, Augustin est consacré premier archevêque de Canterbury. Grégoire le Grand, donc le pape à la charnière du 6e, 7e siècle, envoie à Augustin des instructions extrêmement précises sur l'évangélisation.
1: Oui, à Augustin, puis ensuite aux compagnons d'Augustin, en particulier à l'un de ses adjoints qui s'appelle Mellitus, qui est devenu évêque de Londres avant de devenir évêque de Canterbury. C'est des instructions très précises sur beaucoup de points de détail. Par exemple, il y a un passage qui est tout à fait qui est resté célèbre parce qu'ensuite il a été utilisé dans l'évangélisation pendant les siècles suivants. Les Espagnols qui évangélisent le Pérou au XVIe siècle lisent Bède, qui lui-même copiait les lettres de Grégoire à Mellitus. C'est des gens qui sont pénétrés de ces méthodes d'évangélisation. Donc, par exemple, cette idée qu'il faut, si les bâtiments sont bien construits et qu'ils sont de bonne qualité, que les gens ont l'habitude de se réunir à cet endroit-là, les temples païens, il ne faut pas les détruire. Il faut les purifier.
0: Il faut convertir les cœurs.
1: Alors, il faut convertir les cœurs, ça, bien sûr.
0: Oui.
1: Mais il faut aussi convertir les corps. Je vais vous dire comment. Il faut purifier les temples païens, les débarrasser des idoles, y installer des autels pour le Christ. Et puisque les gens ont l'habitude de se réunir autour de ces temples pour faire de grands banquets, et manger beaucoup de viande, eh bien, on va continuer à... ils vont continuer à avoir ces banquets, ces festins autour des temples, mais simplement, ce sera en l'honneur du Christ, de la Vierge et des saints, aux dates prévues par le calendrier liturgique chrétien. On va continuer à faire la fête, continuer à bien manger, à bien boire, à être ensemble, mais au lieu de faire ça pour ce que Grégoire appelle les démons, c'est-à-dire les divinités païennes, eh bien, ce sera en l'honneur du Christ et des saints.
0: Jacques Elfassi ?
2: Oui, alors tout à l'heure, vous avez eu une phrase très importante, qui était « convertir les cœurs ». Ce qui est très important chez Grégoire, et ce qui vraiment est très important aussi pour son héritage, c'est que Grégoire ne veut pas d'une conversion sous la contrainte. Voilà. Il faut convaincre, il faut persuader, mais il est contre les conversions forcées. Voilà, et ça, c'est très important, il le répète, Bède aussi le répète, pas seulement dans ses écrits historiques, mais aussi dans ses écrits exégétiques. Quand il commente certains passages de la Bible, il répète, la conversion doit être la conversion des cœurs. Il n'y a pas de conversion forcée. Et alors là, je fais peut-être un énorme anachronisme, mais après tout, puisqu'Alban m'a précédé en parlant de la conversion du Pérou... je veux dire, on ne peut pas s'empêcher de penser à quelqu'un comme Bartolomé de Las Casas, voilà. Cette tradition à la fois missionnaire et en même temps ce refus de la violence, c'est une tradition qui aura une très grande importance. Grégoire inaugure là une tradition missionnaire très importante.
1: Plus près que Bartolomé de Las Casas et plus directement, mais toujours dans la même lignée, cette lignée qui vient de Grégoire le Grand, qui est reprise par Bède, Alcuin, est un anglo-saxon lui aussi, qui a étudié à l'école d'York auprès de l'évêque Egbert, qui lui-même était un élève de Bède. Donc on est deux générations après Bède. Alcuin écrit à Charlemagne à la fin du 8e siècle pour lui dire que la manière dont il convertit les Saxons par le fer et l'épée, ça n'est pas, c'est pas comme ça qu'il faut faire. Pas comme ça. Alors ensuite, Charlemagne n'écoute pas nécessairement sur ce point-là ce que lui dit son conseiller Alcuin, mais il y a cette lignée dont Grégoire le Grand est un représentant très important, dont Bède se fait l'héritier et qui ensuite continue tout au long de l'histoire de l'Église. Il y a dans l'Église des évangélisateurs qui sont tout à fait prêts à utiliser la contrainte et qui sont tout à fait prêts à s'appuyer sur les pouvoirs laïcs. Et puis il y en a d'autres qui résistent à ça, qui considèrent que c'est pas comme ça qu'il faut faire pour convertir les païens.
0: Alors il y a, parce qu'il nous reste 10 minutes, et il y a un moment extrêmement important qui est, l'Église est universelle, elle unifie quand même les pratiques. Or, l'Angleterre est un peu le terrain... d'une opposition, d'une vision spirituelle, celle d'un côté les moines irlandais, à Iona que nous évoquions tout à l'heure, et la vision très romaine, au fond. Que se passe-t-il? Pourquoi ce conflit? Et quelles vont être ses caractéristiques? Et finalement, qui va l'emporter dans ce conflit?
2: Alors effectivement, il y a deux traditions, donc tradition celtique, pour faire simple, tradition celtique, tradition romaine, qui s'opposaient sur des points qui aujourd'hui, au XXIe siècle, nous paraissent futiles, hein, la forme de la tonsure,

0: Alors les Celtes avaient une tonsure libérait le haut de, enfin l'avant du crâne, alors que les Romains avaient une tonsure en couronne. Enfin, bon, le plus important c'était la date de Pâques. Alors c'est très complexe. Donc en un mot, les Celtes pensaient que, enfin c'est une vieille tradition, ils n'ont pas inventé, mais utilisaient encore cette tradition sur laquelle la date de Pâques pouvait être fêtée entre le 14e et le, enfin à partir du 14e jour suivant l'équinoxe de printemps, alors que les Romains c'est à partir du 15e jour. Alors pourquoi est-ce que c'est un enjeu important? C'est parce que parfois, exceptionnellement, le jour de la Pâques chrétienne pouvait coïncider avec la Pâque juive, et ça révulsait certains chrétiens tenant de la tradition romaine qui accusait les Celtes de judaïser. Bon, c'est des polémiques qui aujourd'hui nous paraissent futiles, mais qui
1: sont extrêmement importantes.
0: Qui sont très importantes, ouais. À l'époque, très importantes pour Bède, qui lui accorde une immense importance. Alors. Ça, c'est le moment un petit peu où ces deux pratiques se sont unifiées. Hein. C'est dans une réunion qu'on appelle parfois le Concile de Whitby.
1: En 664,
0: où le roi de Northumbrie, en gros, a réuni les partisans des deux traditions. Et c'est la tradition romaine qui l'a emporté, avec un argument massu, si j'ose dire, c'est le fameux verset où le Christ dit à Saint Pierre tu es Pierre et je bâtirai mon église.
1: Et sur cette pierre, je bâtirai mon église.
0: Bon, derrière ce verset, en fait. Et ça, c'est très bien dit par Bède, hein, il insiste là-dessus. Ce que reprochaient fondamentalement les partisans de la tradition romaine, et notamment Bède, c'est de ce qu'il reprochait à la tradition celtique, c'est, j'allais dire aujourd'hui, on dirait une espèce de séparatisme. C'est l'idée d'avoir des pratiques différentes du reste de l'Église universelle. Mmh. Voilà. Donc c'est ça l'enjeu. Et le choix de Pierre, c'est en fait le choix de la papauté, c'est le choix de l'Église universelle. Voilà.
1: Il nous reste 6 minutes, oui. Mais en quelques mots, je vous en
2: prie. Oui, Bède est assez nuancé sur les Irlandais. Il dit beaucoup de mal des... Parce que les Celtes, il y a les Bretons, les Gallois, et les Irlandais. Les Bretons, les Gallois, Bède les déteste, il les considère comme des schismatiques, des hérétiques, ils ont tous les torts, ils n'ont même pas cherché à convertir les Anglo-Saxons, nous dit-il. Ce qui est en partie faux d'ailleurs, hein. Mais bon, ça on s'en rend compte aujourd'hui, il y a des églises en Angleterre qui résultent de missions menées par des Gallois. Les Irlandais, il est beaucoup plus nuancé, il admire leur ascétisme, il admire leur héroïsme de moine, il admire leur zèle missionnaire. Mais, oui, comme je suis d'accord, c'est des gens qui se tiennent à part de l'Église universelle, et en particulier de Rome. Ce que Bède considère comme inacceptable. Une fois, en fait, le grand objectif de Bède et de beaucoup d'ecclésiastiques anglais au 7e siècle et au 8e siècle, c'est d'amener les Irlandais à rejoindre le mouvement général de l'histoire de l'Église. Et le point d'orgue de l'histoire ecclésiastique de Bède, c'est la conversion, j'ose utiliser le mot, la conversion des moines d'Iona à la manière romaine de calculer la date de Pâques. N'oublions pas que Bède est aussi un mathématicien. Bède est aussi un scientifique. C'est lui qui a établi de manière précise les modalités de calcul de la date de Pâques dans un traité qui s'appelle « Sur le calcul du temps ». Un traité qui a servi ensuite pendant des siècles à calculer la date de Pâques. Hein, si nous fêtons aujourd'hui Pâques à la date qui est celle que nous utilisons, si nous savons calculer cela, C'est en grande partie grâce à Bède.
1: Alors il reste 4 minutes 30 secondes, vraiment de manière très courte. L'incroyable paradoxe, c'est que c'est l'Angleterre, la Grande-Bretagne, qui va évangéliser l'Est de l'Europe au 8e siècle, et qu'il y a un personnage qui se distingue

0: de manière très très courte, Saint Colomban.
1: Alors, Saint Colomban, c'est un Irlandais. Saint Colomban, c'est un Irlandais qui a vécu autour de 600. Donc, en fait, c'est un contemporain d'Augustin de Canterbury. Lui, il est venu en Gaule, donc notamment à Luxeuil dans les Vosges, puis ensuite à Bobbio en Italie du Nord, près de Gênes, et il y a fondé des monastères. Mais ce n'est pas vraiment un missionnaire, Colomban, c'est quelqu'un qui fonde et qui réforme des monastères. Le personnage que je trouve personnellement encore plus que Colomban important pour ce travail d'évangélisation qui a été mené deux siècles plus tard, donc au 8e siècle, un siècle et demi plus tard, c'est Boniface. Boniface, c'est quelqu'un qui a suivi des leçons de maîtres semblables à Bède, à peu près à cette époque-là, et qui, au milieu du 8e siècle, débarque dans le royaume mérovingien, puis carolingien, et qui devient un organisateur de l'Église dans tout ce qui est aujourd'hui l'Allemagne. Boniface de Mayence, aujourd'hui il est vénéré à Mayence principalement. C'est un anglo-saxon. En fait, pour les habitants de ce qui est aujourd'hui l'Allemagne, se faire convertir par des anglo-saxons qui parlaient une langue proche de la leur et qui étaient moins étroitement subordonnés au roi franc, c'était une manière d'accepter le christianisme sans nécessairement accepter le pouvoir des rois francs.
0: Le mot de la fin, Jacques Alfassi.
2: Alors le mot de la fin, il me semble quand même que l'époque de Boniface, on en a parlé tout à l'heure à propos d'Alcuin et de la conversion des Saxons, c'est déjà une autre époque missionnaire. C'est-à-dire que c'est un moment où désormais l'entreprise missionnaire s'inscrit dans un projet quand même politique, militaire
1: impérial.
2: Et impérial. Voilà. Donc c'est déjà une autre époque.
0: Voilà. Eh bien, merci à tous les deux d'être venus sur ce plateau afin d'évoquer ce moment absolument essentiel de l'histoire du christianisme, donc l'évangélisation de l'Angleterre. Jacques Alfassi, donc vous êtes un des co-auteurs de la publication de l'histoire ecclésiastique du peuple anglais, dirigée par Olivier Servignac, avec bien d'autres auteurs, je crois que vous étiez cinq, notamment Florence Bourne et Alban Gauthier. Vous venez de publier, donc c'est l'histoire ecclésiastique, c'est du peuple anglais, c'est aux éditions Les Belles Lettres. Vous avez également donc Bède le Vénérable, écrit sur les saints et les églises du nord de l'Angleterre, paru également aux Belles Lettres dans la collection La Roue à Livres. Avec les sources chrétiennes, eh bien, les Belles Lettres font un travail absolument remarquable de publication des textes. On le doit à vous, Alban Gauthier.
1: Et Stéphane Lebec.
0: Et Stéphane Lebec, pardon, que je ne veux pas oublier de mentionner. Stéphane Lebec. Et vous avez également publié Le Roi Arthur dans la collection biographique des presses universitaires de France, un livre très accessible que je vous recommande. Il me reste à vous remercier, chers auditeurs, chers téléspectateurs, pour votre fidélité à notre émission. N'hésitez pas à aller et à vous rendre. Nous avons parlé de la conversion de Constantin. Nous avons réalisé plusieurs émissions sur la conversion de Constantin, Charlemagne, Alcuin d'York. Nous l'avons évoqué également dans d'autres émissions que vous retrouverez sur KTO TV dans la rubrique, bien évidemment, Au risque de l'histoire. 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Un grand merci à vous et je vous donne rendez-vous la semaine prochaine pour un nouveau numéro de votre émission Au risque de l'histoire.

0: Bonsoir à tous et heureux de vous retrouver sur KTO et KTO Radio. Il y a 40 ans, Jean-Paul II invitait les responsables religieux du monde entier à se retrouver à Assise pour une rencontre historique. 150 responsables religieux du monde entier, représentant une douzaine de religions, ont répondu à son appel pour marquer leur engagement commun pour cette journée mondiale pour la paix. C'était le 27 octobre 1986. 40 ans après Assise, où en est-on de cette recherche de la paix, du dialogue entre les religions? Quels en sont les défis actuels, en particulier en France? Les jeunes générations se sentent-elles concernées? Nous y consacrons cette soirée de la rédaction et je suis heureux d'accueillir sur notre plateau nos invités, le grand rabbin Moshe Levin, bonsoir.
1: Bonsoir.
0: Merci beaucoup d'être là. Vous êtes vice-président de la conférence des rabbins européens, conseiller spécial du grand rabbin de France, Raïm Korsia. Vous êtes du Raincy, en Seine-Saint-Denis. Et je précise que cette émission est enregistrée quelques heures avant sa diffusion, de telle manière à ce que vous puissiez célébrer Shabbat comme il se doit.
1: Merci pour cette attention.
0: J'accueille également Chemseddine Hafiz. Bonjour, monsieur le recteur. Bonsoir. Vous êtes recteur de la Grande Mosquée de Paris depuis 2020, la Grande Mosquée qui a fêté ses 100 ans en juillet dernier. Nous avons aussi composé de telle manière à ce que cela ne vous empêche pas de participer à la prière du vendredi.
2: Merci beaucoup.
0: Et puis, est avec nous également le père Xavier Chavanne, aujourd'hui curé de la paroisse Saint-Vincent de Paul de Sartrouville, dans les Yvelines. Je signale que vous avez été au Mureau, à Aulnay-sous-Bois, en quartier populaire, des paroisses où, au fond, se côtoient des croyants de religions différentes.
1: Exactement. Et c'est une grande joie d'avoir vécu cette expérience et de la vivre encore.
0: Je précise, Chemseddine Hafiz et père Xavier Chavanne, que vous étiez à Metz pour la rencontre interreligieuse avec le pape Léon XIV, c'était le 28 septembre dernier. Mais avant de parler de cette rencontre, je vous propose quand même de se remémorer cette rencontre d'Assise de 1986. Il y a 40 ans, nous étions en pleine guerre froide. Le rideau de fer n'était pas encore tombé, donc dans un contexte de tension extrême. Jean-Paul II a convoqué cette rencontre qui ne s'était jamais produite dans l'histoire. Que représente Assise pour vous, monsieur le grand rabbin ?
1: Assise, pour moi, il ne faut pas le prendre comme un fait isolé, puisqu'en fait, il faut remonter à Nostra Aetate. Assise n'aurait jamais pu le voir le jour si Nostra Aetate, il y a 61 ans, n'avait pas été promulguée.
0: Dans le cadre du Concile Vatican II.
1: Effectivement. Ce qui a permis de reconnaître et de revoir la relation